Et ce n'est pas l'œuvre de la miséricorde de Dieu, ça? J'aurais pu le faire, ça, tout seul? Bien sûr, il faut continuer à veiller, à persévérer, frère. Parce qu'on peut retourner toujours aux oignons d'Égypte. Israël, pendant 40 ans, beaucoup rêvaient de revenir en Égypte. Ben, on a la marmite de la viande, les oignons, les poissons du Nil. Et mépriser la liberté que Dieu est en train de leur donner, la terre promise qui était à quelques kilomètres. Au fur et à mesure qu'on n'a pas trop de sensations, le risque de retourner en arrière existe. L'humilité et la prudence. Et donc confiance, vigilance, confiance, vers l'homme qui craint le Seigneur. Mais vous voyez, quand nous sommes arrivés, quand avec quelques jeunes nous sommes arrivés à cette étape-là, ben, il faut se réjouir, hein, faire la fête, parce qu'il est sorti de celle que nous définissons, la zone à risque, non? Et nous avons défriché le terrain, nous sommes en zone salut. Je voudrais vous décrire un peu cette étape-là. Je vous dis que différents, selon les millions de... Les cas sont différents, les situations, mais... Nous sommes devant un chrétien bien réglo. Et attention, pour ceux que je connais de l'Italie, mon pays d'origine, ou de la France, il y en a beaucoup là. C'est un chrétien bien réglo. Il s'est détaché du péché mortel. Il ne voudrait pas tomber pour rien au monde. Il veut même, là, se détacher aussi du péché véniel. Volontaire, l'involontaire. Il est pratiquant. Il prie régulièrement, comme à sa façon, mais il prie. Il se confesse. C'est l'étape où ces jeunes qui sont sortis, si avant on voulait draguer les filles les plus osées, et vice-versa, après commencent à dire, non, écoute, je veux me marier avec une fille catho, parce que nos enfants doivent être catho. Vous comprenez, on commence à être intelligent, hein. Belle, blonde, brune, ne vous vexez pas, mais catho, hein, parce que avec tout ce qui se passe aujourd'hui, tu vas rencontrer un fou ou une folle. Vous voyez, c'est très bien ça, faire une famille catho. Mais c'est très beau. Je vois déjà un couple ici, je ne sais pas si vous êtes marié ou non, et c'est très beau. Alors nous préparons les fiançailles, après quand il y a les messes, il y a tout le groupe musique avec les guitares, les cornemuses, tous ces trucs. C'est très beau et les invités qui viennent là et souvent sont complètement païens, mais sont de bonnes personnes, mais complètement en dehors. Oh mais c'est beau vraiment, d'accord? Nous sommes devant un couple réglo, un cadeau. Je m'amuse à dire cadeau parce que chaque fois... Et bien sûr, si ce mari veut transmettre la foi aux enfants, hein, et il se préoccupe que l'école privée soit vraiment privée, parce que sinon je vais à celle hors contrat qui se dise catholique. Vous avez compris? Bien. On va voir ce qui se passe après. Je ne suis qu'à la troisième étape. J'en ai fait sept. Je vous entends dire, mais cela ne suffit-il pas? Une fille gâteau, un garçon gâteau, on prie la prière le soir après la bise de la bonne nuit, on dit chérie, d'accord? Et comme dit le pape, assise est venu, disait au couple, ben, disputez! Ce n'était pas Benoît XVI avec son langage bien ciselé, vous comprenez? Il parle un peu comme un curé tranquille, avec la liberté, mais qui est intelligent peut comprendre ce qu'il dit. Il disait au couple, disputez-vous tant que vous voulez, mais n'allez pas vous coucher sans vous demander pardon. C'est clair que Benoît XVI n'aurait pas dit, disputez-vous tant que vous voulez. D'accord? L'important, comment se pardonner? Bien. C'est-à-dire, nous sommes à cette étape-là. Mais, Thérèse, mais la grande, pas la petite, mais son copine là-haut. Mais il faut, je cite, mais il faut quelque chose de plus pour que Dieu soit maître absolu d'une âme. Et il ajoute, et le dire ne suffit pas. Nous sommes ni les petites âmes destinées à être les petites âmes saintes, ni les apôtres des derniers temps.
Thérèse dit, par la divine bonté, ces âmes, je crois, sont nombreuses dans le monde. Elles ont un grand désir de ne pas offenser la divine majesté. Elles évitent même les péchés véniels. Elles aiment la pénitence encore. Le temps de recueillement emploie utilement le temps. Des œuvres de charité, vous voyez, mais ça ne suffit pas. Mais il faut quelque chose de plus pour que Dieu soit maître absolu d'une âme. Alors faites attention, ici, il est question à un moment donné de viser la cible dans le centre, de s'y approcher. On n'est pas encore au centre. On est entré dans la cible. En dehors de la cible, il y a le paganisme, d'accord, patati patata. Première, on est en train de cibler, de s'approcher pour cibler le centre de la cible. Non, encore ne suffit-il pas. Mais faites attention, frère, il ne s'agit pas maintenant de se coincer pour resserrer les muscles, pour faire des efforts. Vous voyez, je commence à me coincer plus grand et à multiplier les œuvres pour entrer dans une maturité de l'Esprit Saint, ce n'est pas du tout comme ça. Les grands apôtres des derniers temps, ou les petites âmes qui font craquer d'amour l'époux, ne sont pas ceux qui font 50 millions de fois, 50 millions de choses. Mais sont, écoutez bien, celles qui se laissent appartenir de plus en plus à l'époux. En fait, frère, quand on arrive là, on va dans les camps, on aide, on fait même un exercice, même des charismes, qui tape à l'œil, fait beaucoup de choses. Mais il y a un moment où nous nous apercevons qu'il y a quelque chose dans notre cœur à laquelle nous sommes terriblement attachés, que nous surtout ne voulons pas lâcher. Je ne fais pas le péché mortel. Je vais éviter les moniales. Je vais au camp. Ne vous découragez pas. Je suis en train de vous dire ce que l'Esprit veut faire, ou est en train de faire, ou il fera pour vous demain, pour que vous et nous tous, nous disposions à recevoir ce qu'il veut nous donner. C'est à recevoir. Mais si tu ne t'aperçois pas de ce dessein de Dieu, tu risques d'aller à chasse de papillons. Au lieu d'être sur la trajectoire du don de Dieu. Et les grâces arrivent, mais tu es un seau avec quelques trous et les grâces se dispersent. Et à rue de Bac, la Vierge avec tous ses rayons, vous donnez toutes ces grâces. Dis-je, mais c'est triste parce que je voudrais donner beaucoup de grâces. Et ils ne le veulent pas. Je voudrais continuer à exercer la miséricorde, mais ils se contentent. Mais je suis cateau. Chers frères, je ne sais pas si tu trouves là-dedans, mais as-tu découvert quel est ce truc là-dedans qui partage dans ton cœur la place avec le Dieu qui te dit « Shema Israël, Adonai Elohenu, je suis le seul Dieu, un, pas 40, un seul Dieu ». Je suis un Dieu jaloux, mais pas jaloux parce que de la vision négative, parce que après tu as des cauchemars de peur vis-à-vis de ton fiancé, de ta fille, je ne sais pas quoi. Non, non, jaloux de sens. La jalousie de Dieu n'a pas quelque chose de négatif. Dieu sait que l'idole veut t'amener à la mort, veut t'affadir, veut te casser. J'ai formé trois, quatre groupes de ordre franciscain séculier avec jeunes adultes. Ce n'est pas les ados, mon truc, mais c'est tous les jeunes adultes, jeunes couples, et après tous les autres. Et je me suis aperçu, après quelques années de cheminement où les personnes sont arrivées à cette étape-là, où le démon s'est acharné pour diviser les personnes. Pour question d'extraction sociale et économique. Alors, le complexé, celui bien friqué, celui qui est bien friqué, celui qui est ingénieur, l'autre qui est un pauvre ignorant, comme mon père qui était marbrier. Et après, les susceptibilités, celui-là, je ne supporte pas. Le démon a tenté jusqu'au scandale. Parce qu'il veut détruire le sel, le levain que Dieu est en train de faire. Parce que les miséricordes de Dieu ne sont pas finies.
Et lui veut te donner la miséricorde pour te pardonner, te faire avancer. Il veut faire de toi le chef-d'œuvre qu'il a pensé depuis toute l'éternité. Et lui s'en fiche de tes péchés, de tes limites. Il a le pouvoir de le faire, notre Dieu. Encore faut-il lui donner les rênes de notre vie. Voyez, frère, je m'approche de la fin. C'est pour dire que la question, à un moment donné, quand tu es sorti de cette zone à risque et tu t'y es même affermi, je dis, il ne s'agit pas de multiplier, parce que moi, je pourrais faire des milliers de bonnes actions que je définis les œuvres pour Dieu, mais que peut-être Dieu ne veut pas, hein. Mais elles sont bonnes. Ce n'est pas que tu trompes ta femme ou tu te saoules ou tu prends un joint. Non, c'est accumuler beaucoup d'autres choses. Mais ton cœur est partagé. Alors je vous dis, quel est votre veau d'or? Vous l'avez connu? Vous lui donnez un nom? Parce que celui-là vous déteste. Il veut que votre cœur n'appartienne pas totalement à Dieu. Dieu s'en fiche si moi je suis une petite marguerite et je ne suis pas un cèdre du Liban. Parce que la petite fleurette qui est Thérèse est devenue aujourd'hui un géant de sainteté. Dieu... Combien de temps? 10 minutes? Merci. Mais j'ai fini. Sois tranquille. Il s'est préoccupé. Frère, je dis à mes jeunes que quand ils viennent faire l'année Saint-François, au début, ils viennent tous avec de grandes aspirations, et c'est bien. Après, la parole commence à parler, et après, on commence les disputes. Qui veut faire le chef? Et je m'aperçois que moi aussi, je veux faire le chef. Et là, vous voyez, non? Et petit à petit, Dieu nous convainc et nous fait voir ce qu'il y a dedans. Et il n'y a pas que des roses. Et je dis à mes enfants, je dis, ne vous décevez pas de ce que vous voyez. Parce que Dieu ne t'avait pas appelé parce que tu n'avais pas cela dedans. Il t'a appelé parce qu'il t'aime. Maintenant, de ce que tu as découvert, ou en couple, de ce que tu as découvert de toi et de ton mari ou de ta femme. Tu me le donnes? Qu'est-ce que tu en fais? Parce que si tu me le donnes, moi je continue à faire des merveilles. Hein? Comment s'appelle ça? L'excès d'Internet. Quand j'ai écrit la bourse à la vie, le titre est choisi par l'éditeur, vous le savez, c'est eux qui payent, c'est eux qui choisissent le titre. Je m'en fiche, mais ça correspond bien. C'est-à-dire... Quelle est ta relation avec l'argent, à l'argent? J'ai fait un livre qui est le fruit de 20 ans de retraite prêchée sur la relation à l'argent. Comment ça se fait que dès qu'on parle de fric et de portefeuille, tous se hérissent? Faites attention, je parle des cathos. Hein. Que ce soit de gauche ou de droite, que ce soit des tradis, oh, ce pour le Concile Vatican III. Hyper progressiste. Mais quand tu touches le fric, je ne sais pas comment ça se passe. Vous savez pourquoi? Parce que l'argent est le symbole de toutes nos idoles plus cachées là derrière. Comment ça se fait que nos enfants cathos, quand il s'agit d'un héritage, ils se disputent comme des chiens? Et tu veux faire la vie de l'esprit, après tu vas chez Thérèse, tu dis, ah, Thérèse m'a dit que je dois faire la petite voix. Quelques petites choses. Alors, frère, je caricature pour vous faire comprendre. La petite voix découle d'un cœur qui progresse dans le fait d'appartenir à Dieu, à chasser le veau d'or. Thérèse ne l'a pas chassé, c'est parce qu'elle avait reçu tout cela. J'ai 7 minutes, je ne peux pas trop approfondir, mais je vous donne une image évangélique pour vous faire comprendre. Un jour Jésus est au temple avec ses disciples et ils observent tous les fidèles qui entrent au temple. À un moment donné, ils sont là devant le trésor du temple et il y a des riches, peut-être scribes, pharisiens, docteurs de la loi avec 4 mètres de poitrine, et qui jettent des offrandes, pas des billets. Les billets, je ne sais pas s'ils existaient, je pense que non, mais pas les billets parce qu'ils ne font pas de bruit. Jésus, l'évangéliste, dit que quand jetait l'argent là-dedans, faisait du bruit. Ça résonnait. Et après arrive cette petite veuve qui avait que 2 piécettes.
Tic, tic, on n'entend rien. Et Jésus la loue, pourquoi? Parce que cette, voyez cette pauvre veuve, elle, dans son indigence, a donné tout ce qu'elle avait pour vivre. Vous pensez que Jésus l'a fait crever de faim après? Après l'avoir louée, vous pensez que Jésus l'a fait crever de faim? Il l'aura pourvu, non? Il n'est pas imbécile, notre Dieu. C'est le chef de la banque du ciel. Soyez tranquille. En commentant ce passage de deux petites pièces, qui est le tout pour cette pauvre veuve, Saint Ambroise de Milan, qui a eu une grande part, joué un grand rôle de la conversion du pécheur Saint Augustin, il dit, quand tu donnes quelque chose à Dieu, l'argent, le temps, des trucs, oh, maintenant, hein, je parle à celui qui ne fait pas de péché mortel, ou s'il le fait vraiment, il va tout de suite se confesser. D'accord? Dieu, écoutez bien, ne regarde pas tellement ce que tu lui donnes, mais regarde aussi ce que tu gardes pour toi. La petite voix ne parle 30% de notre cœur avec des petites actions et le 70% je le garde pour moi, pour mes vaches d'or, pour mes idoles. Parce que nous voulons servir Dieu et nous devons avoir aussi beaucoup de bénéfices en retour, n'est-ce pas? C'est pour cela, puisque j'ai crainte, j'ai peur de lâcher celui à qui je demande la vie. Au cas où Dieu n'arriverait pas à avoir un beau veau d'or, et nous sommes tellement idiots qu'on laisse le Dieu vivant pour aller adorer à genoux une vache. Vous avez compris? Quand Thérèse parle de la petite voix, il dit que moi, dans un cœur embrasé, et de plus en plus, parce que j'ai donné mon oui toujours plus total à Dieu, mais après, je suis carmélite, tu es mère de famille, tu as ton fils, le troisième, qui est nouveau-né, il fait caca, pipi, où vas-tu maintenant aider ceux qui sont... Qu'est-ce que tu peux faire? C'est-à-dire, tu n'as que de petites actions, petits gestes, petits imprévus, etc., pour le faire de tout objet de louange à Dieu et d'objet d'amour envers Dieu, envers le prochain, de petites choses, mais qui sont la manifestation d'un cœur qui est totalement donné ou en voie de don total. Ça, c'est famille Cato, mes enfants. Les quatre étapes, je ne sais pas. Si vous me rappelez, la prochaine fois, je vous dis le reste. Mais, vous voyez que le problème est que beaucoup, quand arrivent à cette étape, et ils se grattent ici, et oh, comme c'est beau. Et on reste à faire les œuvres pour Dieu, mais non pas les œuvres de Dieu, parce que Dieu veut s'en saisir, ton esprit veut saisir de toute ta vie, corps, âme, esprit. Et en particulier, la faculté principale que nous avons, qui est notre volonté propre. Pour que je ne veuille faire que ce que Dieu veut. Et l'obéissance à l'esprit fait de toi un homme, une femme qui est ou qui marche résolument vers la plus grande liberté intérieure. Dire en France après 68, d'obéir, c'est idiot, hein? Mais c'est ça, frère. Ça, ce sont les petites âmes qui ne sont pas des cèdres, mais qui laissent progressivement leur cœur appartenir à l'esprit de Dieu, et Dieu peut faire tout ce qu'il veut avec eux, et puisqu'il y a des desseins bien précis pour sauver tous les autres, parce que Dieu ne veut pas que même pas une seule brebis se perde, frère. L'enfer existe. Le catéchisme parle d'une auto-exclusion. Dieu ne veut pas envoyer personne là-dedans. Dieu veut sauver tous. Et il a besoin de personnes qui laissent les rênes de leur vie à l'Esprit de Dieu. Et l'Esprit sait ce qu'il veut faire avec toi. Il t'a donné tous les dons. Il t'en a donné d'autres. Il t'en donnera d'autres avec lesquels tu feras des œuvres de Dieu. Celles que Dieu veut pour réparer l'Église, pour rebâtir, pour convertir tout le monde, pour que tout le monde soit sauvé. Est-ce que vous avez compris la miséricorde de Dieu? Vers où veut arriver ?

0: Au nom du Père, et du Fils, et du Saint-Esprit. Je crois en Dieu, le Père Tout-Puissant, Créateur du ciel et de la terre, et en Jésus-Christ, son Fils unique, notre Seigneur, qui a été conçu du Saint-Esprit, est né de la Vierge Marie, a souffert sous Ponce Pilate, a été crucifié, est mort et a été enseveli, est descendu aux enfers, le troisième jour est ressuscité des morts, est monté aux cieux, est assis à la droite de Dieu, le Père Tout-Puissant, d'où il viendra juger les vivants et les morts. Je crois en l'Esprit Saint, à la Sainte Église catholique, à la communion des saints, à la rémission des péchés, à la résurrection de la chair, à la vie éternelle. Amen. Et nous prions aux intentions du Saint-Père, le pape Léon. Notre Père qui es aux cieux, que ton nom soit sanctifié, que ton règne vienne, que ta volonté soit faite sur la terre comme au ciel. Je vous salue Marie, pleine de grâce, le Seigneur est avec vous. Vous êtes bénie entre toutes les femmes, et Jésus, le fruit de vos entrailles, est béni.
1: Sainte Marie, Mère de Dieu,
0: je vous salue Marie, pleine de grâce, le Seigneur est avec vous. Vous êtes bénie entre toutes les femmes, et Jésus, le fruit de vos entrailles, est béni.
1: Sainte Marie,
0: je vous salue Marie, pleine de grâce, le Seigneur est avec vous. Vous êtes bénie entre toutes les femmes, et Jésus, le fruit de vos entrailles, est béni.
1: Sainte Marie, Mère de Dieu, priez pour nous pauvres pécheurs, maintenant et à l'heure de notre mort. Amen.

0: Ô Marie conçue sans péché.
1: Priez pour nous.
0: Premier mystère glorieux, la résurrection de notre Seigneur Jésus-Christ. De l'évangile de Jésus-Christ selon saint Jean. Jésus dit à Thomas, avance ta main et mets-la dans mon côté. Cesse d'être incrédule, sois croyant. Alors Thomas lui dit, mon Seigneur et mon Dieu. Que tous ceux dans les familles qui ont déjà la foi puissent persévérer et tenir bon. Que tous ceux qui ne l'ont pas encore puissent l'obtenir. Que le Seigneur puisse briser toutes les résistances qui empêchent certains membres de la famille de mettre leur foi en Dieu. Notre Père, qui es aux cieux, que ton nom soit sanctifié, que ton règne vienne, que ta volonté soit faite sur la terre comme au ciel.
2: Donne-nous aujourd'hui notre pain de ce jour. Pardonne-nous nos offenses, comme nous pardonnons aussi à ceux qui nous ont offensés. Et ne nous laisse pas entrer en tentation, mais délivre-nous du mal.
3: Je vous salue, Marie, comblée de grâce. Le Seigneur est avec vous. Vous êtes bénie entre toutes les femmes, et Jésus, le fruit de vos entrailles, est béni.
4: Sainte Marie, Mère de Dieu, priez pour nous pauvres pécheurs, maintenant et à l'heure de notre mort. Amen.
3: Je vous salue, Marie, comblée de grâce. Le Seigneur est avec vous. Vous êtes bénie entre toutes les femmes, et Jésus, le fruit de vos entrailles, est béni.
4: Sainte Marie, Mère de Dieu, priez pour nous pauvres pécheurs, maintenant et à l'heure de notre mort. Amen.
3: Je vous salue, Marie, pleine de grâce. Le Seigneur est avec vous. Vous êtes bénie entre toutes les femmes, et Jésus, le fruit de vos entrailles, est béni.
4: Sainte Marie, Mère de Dieu, priez pour nous pauvres pécheurs, maintenant et à l'heure de notre mort. Amen.
3: Je vous salue, Marie, pleine de grâce. Le Seigneur est avec vous. Vous êtes bénie entre toutes les femmes, et Jésus, le fruit de vos entrailles, est béni.
4: Sainte Marie, Mère de Dieu, priez pour nous pauvres pécheurs, maintenant et à l'heure de notre mort. Amen.
3: Je vous salue, Marie, pleine de grâce. Le Seigneur est avec vous. Vous êtes bénie entre toutes les femmes, et Jésus, le fruit de vos entrailles, est béni.
4: Sainte Marie, Mère de Dieu, priez pour nous pauvres pécheurs, maintenant et à l'heure de notre mort. Amen.
3: Je vous salue, Marie, pleine de grâce. Le Seigneur est avec vous. Vous êtes bénie entre toutes les femmes, et Jésus, le fruit de vos entrailles, est béni.
4: Sainte Marie, Mère de Dieu, priez pour nous pauvres pécheurs, maintenant et à l'heure de notre mort. Amen.
3: Je vous salue, Marie, pleine de grâce. Le Seigneur est avec vous. Vous êtes bénie entre toutes les femmes, et Jésus, le fruit de vos entrailles, est béni.
4: Sainte Marie, Mère de Dieu, priez pour nous pauvres pécheurs, maintenant et à l'heure de notre mort. Amen.
3: Je vous salue, Marie, pleine de grâce. Le Seigneur est avec vous. Vous êtes bénie entre toutes les femmes, et Jésus, le fruit de vos entrailles, est béni.
4: Sainte Marie, Mère de Dieu, priez pour nous pauvres pécheurs, maintenant et à l'heure de notre mort. Amen.
3: Je vous salue, Marie, pleine de grâce. Le Seigneur est avec vous. Vous êtes bénie entre toutes les femmes, et Jésus, le fruit de vos entrailles, est béni.
4: Sainte Marie, Mère de Dieu, priez pour nous pauvres pécheurs, maintenant.
3: Je vous salue, Marie, pleine de grâce. Le Seigneur est avec vous. Vous êtes bénie entre toutes les femmes, et Jésus, le fruit de vos entrailles, est béni.
4: Sainte Marie, Mère de Dieu, priez pour nous pauvres pécheurs, maintenant et à l'heure de notre mort.

0: Amen. Ô Marie conçue sans péché. Deuxième mystère glorieux, l'ascension de Jésus. De l'évangile de Jésus-Christ selon saint Jean. Jésus dit à ses disciples, « La paix soit avec vous. » Puis il souffla sur eux et il leur dit, « Recevez l'Esprit Saint. » Que le Seigneur vienne apaiser les cœurs et guérir les blessures. Que les membres d'une même famille puissent se pardonner et retrouver un dialogue paisible, plein de respect. Notre Père, qui es aux cieux, que ton nom soit sanctifié, que ton règne vienne, que ta volonté soit faite sur la terre comme au ciel.
1: Donne-nous aujourd'hui notre pain de ce jour. Pardonne-nous nos offenses, comme nous pardonnons aussi à ceux qui nous ont offensés. Et ne nous laisse pas entrer en tentation, mais délivre-nous du mal. Je vous salue Marie, pleine de grâce. Le Seigneur est avec vous. Vous êtes bénie entre toutes les femmes, et Jésus, le fruit de vos entrailles, est béni.
2: Sainte Marie, Mère de Dieu, priez pour nous pauvres pécheurs, maintenant et à l'heure de notre mort.
1: Je vous salue Marie, pleine de grâce. Le Seigneur est avec vous. Vous êtes bénie entre toutes les femmes, et Jésus, le fruit de vos entrailles, est béni.
2: Sainte Marie, Mère de Dieu, priez pour nous pauvres pécheurs, maintenant et à l'heure de notre mort. Amen.
1: Je vous salue Marie, pleine de grâce. Le Seigneur est avec vous. Vous êtes bénie entre toutes les femmes, et Jésus, le fruit de vos entrailles, est béni.
2: Sainte Marie, Mère de Dieu, priez pour nous pauvres pécheurs,
1: je vous salue Marie, pleine de grâce. Le Seigneur est avec vous. Vous êtes bénie entre toutes les femmes, et Jésus, le fruit de vos entrailles, est béni.
2: Sainte Marie, Mère de Dieu, priez pour nous pauvres pécheurs, maintenant et à l'heure de notre mort. Amen.
1: Je vous salue Marie, pleine de grâce. Le Seigneur est avec vous. Vous êtes bénie entre toutes les femmes, et Jésus, le fruit de vos entrailles, est béni.
2: Sainte Marie, Mère de Dieu,
1: je vous salue Marie, pleine de grâce, le Seigneur est avec vous. Vous êtes bénie entre toutes les femmes, et Jésus, le fruit de vos entrailles, est béni.
2: Sainte Marie, Mère de Dieu, priez pour nous pauvres pécheurs, maintenant et à l'heure de notre mort. Amen.
1: Je vous salue Marie, pleine de grâce, le Seigneur est avec vous. Vous êtes bénie entre toutes les femmes, et Jésus, le fruit de vos entrailles, est béni.
2: Sainte Marie, Mère de Dieu, priez pour nous pauvres pécheurs,
1: je vous salue Marie, pleine de grâce, le Seigneur est avec vous. Vous êtes bénie entre toutes les femmes, et Jésus, le fruit de vos entrailles, est béni.
2: Sainte Marie, Mère de Dieu, priez pour nous pauvres pécheurs, maintenant
1: et à l'heure de notre mort. Amen. Je vous salue Marie, pleine de grâce, le Seigneur est avec vous. Vous êtes bénie entre toutes les femmes, et Jésus, le fruit de vos entrailles, est béni.
2: Sainte Marie, Mère de Dieu, priez pour
1: je vous salue Marie, pleine de grâce, le Seigneur est avec vous. Vous êtes bénie entre toutes les femmes, et Jésus, le fruit de vos entrailles, est béni.
2: Sainte Marie, Mère de Dieu, priez pour nous pauvres pécheurs, maintenant et à l'heure de notre mort.

Marie conçue sans péché. Troisième mystère glorieux, la Pentecôte. Du livre des Actes des Apôtres. Quand arriva le jour de la Pentecôte, ils se trouvaient réunis tous ensemble. Tous furent remplis d'Esprit Saint. Ils se mirent à parler en d'autres langues et chacun s'exprimait selon le don de l'Esprit. Que l'Esprit du Seigneur vienne éclairer les cœurs pour recréer le dialogue là où il a été rompu. Seigneur, donne à chacun de trouver les mots justes pour un dialogue en vérité qui libère et qui apaise au sein des familles. Notre Père qui es aux cieux, que ton nom soit sanctifié, que ton règne vienne, que ta volonté soit faite sur la terre comme au ciel.

0: Je vous salue, Marie, pleine de grâce. Le Seigneur est avec vous. Vous êtes bénie entre toutes les femmes, et Jésus, le fruit de vos entrailles, est béni.
1: Sainte Marie, Mère de Dieu, priez pour nous pauvres pécheurs, maintenant et à l'heure de notre mort. Amen.
0: Je vous salue, Marie, pleine de grâce. Le Seigneur est avec vous. Vous êtes bénie entre toutes les femmes, et Jésus, le fruit de vos entrailles, est béni.
1: Sainte Marie, Mère de Dieu, priez pour nous pauvres pécheurs, maintenant et à l'heure de notre mort. Amen.
0: Je vous salue, Marie, pleine de grâce. Le Seigneur est avec vous. Vous êtes bénie entre toutes les femmes, et Jésus, le fruit de vos entrailles, est béni.
1: Sainte Marie, Mère de Dieu, priez pour nous pauvres pécheurs, maintenant et à l'heure de notre mort. Amen.
0: Je vous salue, Marie, pleine de grâce. Le Seigneur est avec vous. Vous êtes bénie entre toutes les femmes,

0: Je vous salue, Marie, pleine de grâce. Le Seigneur est avec vous. Vous êtes bénie entre toutes les femmes, et Jésus, le fruit de vos entrailles, est béni.
1: Sainte Marie, Mère de Dieu, priez pour nous
0: Je vous salue, Marie, pleine de grâce. Le Seigneur est avec vous. Vous êtes bénie entre toutes les femmes, et Jésus, le fruit de vos entrailles, est béni.
1: Sainte Marie, Mère de Dieu, priez pour nous, pauvres pécheurs, maintenant et à l'heure de notre mort. Amen.
0: Je vous salue, Marie, pleine de grâce. Le Seigneur est avec vous. Vous êtes bénie entre toutes les femmes, et Jésus, le fruit de vos entrailles, est béni.
1: Sainte Marie, Mère de Dieu, priez pour nous. Oh,

0: Amen. Ô Marie conçue sans péché. Quatrième mystère glorieux, l'Assomption de la très sainte Vierge Marie. De l'Évangile de Jésus-Christ selon saint Luc. Mon âme exalte le Seigneur, exulte mon esprit en Dieu mon Sauveur. Il s'est penché sur son humble servante, désormais tous les âges me diront bienheureuse. Que le Seigneur donne la grâce de la prière en famille, par l'intercession de la Vierge Marie, que ceux qui prient déjà puissent persévérer, que ceux qui ne le font pas encore trouvent le courage de commencer et en soient comblés. Notre Père qui es aux cieux, que ton nom soit sanctifié, que ton règne vienne, que ta volonté soit faite sur la terre comme au ciel.
1: Je vous salue Marie, pleine de grâce. Le Seigneur est avec vous. Vous êtes bénie entre toutes les femmes, et Jésus, le fruit de vos entrailles, est béni.
2: Sainte Marie, Mère de Dieu, priez pour nous pauvres pécheurs, maintenant et à l'heure de notre mort. Amen.
1: Je vous salue, Marie, pleine de grâce. Le Seigneur est avec vous. Vous êtes bénie entre toutes les femmes, et Jésus, le fruit de vos entrailles, est béni.
2: Sainte Marie, Mère de Dieu, priez pour nous pauvres pécheurs, maintenant et à l'heure de notre mort. Amen.
1: Je vous salue Marie, pleine de grâce. Le Seigneur est avec vous.

0: entre toutes les femmes, et Jésus, le fruit de vos entrailles, est béni.
1: Sainte Marie, Mère de Dieu, priez pour nous pauvres pécheurs, maintenant et à l'heure de notre mort. Amen.
0: Je vous salue, Marie, pleine de grâce. Le Seigneur est avec vous. Vous êtes bénie entre toutes les femmes, et Jésus, le fruit de vos entrailles, est béni.
1: Sainte Marie, Mère de Dieu, priez pour nous pauvres pécheurs, maintenant et à l'heure de notre mort. Amen.
0: Je vous salue, Marie, pleine de grâce. Le Seigneur est avec vous. Vous êtes bénie entre toutes les femmes, et Jésus, le fruit de vos entrailles, est béni.
1: Sainte Marie, Mère de Dieu, priez pour nous pauvres pécheurs, maintenant et à l'heure de notre mort. Amen.
0: Je vous salue, Marie, pleine de grâce. Le Seigneur est avec vous. Vous êtes bénie entre toutes les femmes, et Jésus, le fruit de vos entrailles, est béni.
1: Sainte Marie, Mère de Dieu, priez pour nous pauvres pécheurs, maintenant et à l'heure de notre mort. Amen.
0: Je vous salue, Marie, pleine de grâce. Le Seigneur est avec vous. Vous êtes bénie entre toutes les femmes, et Jésus, le fruit de vos entrailles, est béni.
1: Sainte Marie, Mère de Dieu, priez pour nous pauvres pécheurs, maintenant et à l'heure de notre mort. Amen.
0: Je vous salue, Marie, pleine de grâce. Le Seigneur est avec vous. Vous êtes bénie entre toutes les femmes, et Jésus, le fruit de vos entrailles, est béni.
1: Sainte Marie, Mère de Dieu, priez pour nous pauvres pécheurs, maintenant et à l'heure de notre mort. Amen.
0: Je vous salue, Marie, pleine de grâce. Le Seigneur est avec vous. Vous êtes bénie entre toutes les femmes, et Jésus, le fruit de vos entrailles, est béni.
1: Sainte Marie, Mère de Dieu, priez pour nous pauvres pécheurs, maintenant et à l'heure de notre mort. Amen.
0: Je vous salue, Marie, pleine de grâce. Le Seigneur est avec vous. Vous êtes bénie entre toutes les femmes, et Jésus, le fruit de vos entrailles, est béni.
1: Sainte Marie, Mère de Dieu, priez pour nous pauvres pécheurs, maintenant et à l'heure de notre mort. Amen.

0: Amen. Ô Marie conçue sans péché.
1: Priez pour nous.
0: Cinquième mystère glorieux, le couronnement de la Vierge au ciel. Du livre de l'Apocalypse. Un grand signe apparut dans le ciel, une femme ayant le soleil pour manteau, la lune sous les pieds, et sur la tête une couronne de 12 étoiles. Seigneur, que ton règne vienne avec puissance dans le cœur de chaque membre de la famille. Sois vainqueur des peurs, des mépris, des méchancetés entre membres d'une même famille. Toi qui as couronné Marie au ciel, viens faire éclater ta gloire dans les familles. Viens les couronner d'une couronne de paix et de joie pour qu'elles puissent te glorifier sur la terre. Notre Père qui es aux cieux, que ton nom soit sanctifié, que ton règne vienne, que ta volonté soit faite sur la terre comme au ciel.
2: Je vous salue Marie, pleine de grâce. Le Seigneur est avec vous. Vous êtes bénie entre toutes les femmes et Jésus, le fruit de vos entrailles, est béni.
1: Sainte Marie, Mère de Dieu, priez pour nous pauvres pécheurs, maintenant et à l'heure de notre mort. Amen.
2: Je vous salue Marie, pleine de grâce. Le Seigneur est avec vous. Vous êtes bénie entre toutes les femmes et Jésus, le fruit de vos entrailles, est béni.
1: Sainte Marie, Mère de Dieu, priez pour nous pauvres pécheurs, maintenant et à l'heure de notre mort. Amen.
2: Je vous salue Marie, pleine de grâce. Le Seigneur est avec vous. Vous êtes bénie entre toutes les femmes et Jésus, le fruit de vos entrailles, est béni.
1: Sainte Marie, Mère de Dieu, priez pour nous pauvres pécheurs, maintenant et à l'heure de notre mort. Amen.
2: Je vous salue Marie, pleine de grâce. Le Seigneur est avec vous. Vous êtes bénie entre toutes les femmes et Jésus, le fruit de vos entrailles, est béni.
1: Sainte Marie, Mère de Dieu, priez pour nous pauvres pécheurs, maintenant et à l'heure de notre mort. Amen.
2: Je vous salue Marie, pleine de grâce. Le Seigneur est avec vous. Vous êtes bénie entre toutes les femmes et Jésus, le fruit de vos entrailles, est béni.
1: Sainte Marie, Mère de Dieu, priez pour nous pauvres pécheurs, maintenant et à l'heure de notre mort. Amen.
2: Je vous salue Marie, pleine de grâce. Le Seigneur est avec vous. Vous êtes bénie entre toutes les femmes et Jésus, le fruit de vos entrailles, est béni.
1: Sainte Marie, Mère de Dieu, priez pour nous pauvres pécheurs, maintenant et à l'heure de notre mort. Amen.
2: Je vous salue Marie, pleine de grâce. Le Seigneur est avec vous. Vous êtes bénie entre toutes les femmes et Jésus, le fruit de vos entrailles, est béni.
1: Sainte Marie, Mère de Dieu, priez pour nous pauvres pécheurs, maintenant et à l'heure de notre mort. Amen.
2: Je vous salue Marie, pleine de grâce. Le Seigneur est avec vous. Vous êtes bénie entre toutes les femmes et Jésus, le fruit de vos entrailles, est béni.
1: Sainte Marie, Mère de Dieu, priez pour nous pauvres pécheurs, maintenant et à l'heure de notre mort. Amen.
2: Je vous salue Marie, pleine de grâce. Le Seigneur est avec vous. Vous êtes bénie entre toutes les femmes et Jésus, le fruit de vos entrailles, est béni.
1: Sainte Marie, Mère de Dieu, priez pour nous pauvres pécheurs, maintenant et à l'heure de notre mort. Amen.
2: Je vous salue Marie, pleine de grâce. Le Seigneur est avec vous. Vous êtes bénie entre toutes les femmes et Jésus, le fruit de vos entrailles, est béni.
1: Sainte Marie, Mère de Dieu, priez pour nous pauvres pécheurs, maintenant et à l'heure de notre mort.

de mettre toujours notre espérance dans les biens du ciel, tandis que nous accomplissons nos tâches temporelles, et d'obtenir un jour ce que nous attendons avec foi, par Jésus-Christ, ton Fils, notre Seigneur, qui vit et règne avec toi dans l'unité du

Notre-Dame de Lourdes, Notre-Dame de Lourdes, Notre-Dame de Lourdes, Sainte Bernadette,

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3: Bonsoir à tous les auditeurs de Radio Notre-Dame et de RCF. Ce soir, le thème de notre émission est le suivant. Croyez-vous aux manifestations d'amour de Dieu dans votre vie? C'est un peu long comme introduction. Croyez-vous aux manifestations d'amour de Dieu dans votre vie? Avec ce soir, en direct dans notre studio, Joseph Chalier, auteur de Joyeux Miracles, 84 histoires véridiques. On va toutes lire intégralement ce soir pour stimuler votre foi aux éditions de l'Emmanuel. Bonsoir Joseph.
4: Bonsoir Frédéric. Bonsoir.
3: Alors Joseph, chacune. Vous écrivez et vous êtes aussi libraire, donc vous faites les deux, vous êtes un professionnel du livre parce que vous les vendez, mais vous savez aussi les lire et, le cas échéant, les écrire. Pour nous rejoindre ce soir, vous pouvez composer le 01 56 56 44 00 ou bien nous écrire à auditeurs au pluriel, auditeurs@radionotredame.com. Bienvenue enfin à ceux qui suivent notre émission sur notre chaîne YouTube et peuvent réagir. Bienvenue à nos amis francophones qui nous écoutent à travers le monde. Bienvenue à ceux qui connaissent ou découvrent ou redécouvre cette émission où décidément on est si bien. Le Christ, c'est vrai, a passé une longue partie de sa vie sur la terre à faire des miracles, à rendre la vue aux aveugles, le mouvement aux paralytiques, l'ouïe aux sourds, la foi aux incroyants et l'espérance aux désespérés. Il a ressuscité Lazare et également la fille de Jaïr. Alors, pouvons-nous dire aujourd'hui que l'évangile continue à s'écrire dans nos vies? Pour approfondir cette question, nous allons nous tourner vers Joseph. Et d'abord, Joseph, peut-être nous dire pourquoi ce livre? Qu'est-ce qui vous a donné envie d'écrire ce livre? Vous allez me dire l'Esprit Saint, mais en dehors de l'Esprit Saint.
4: plusieurs motivations à ce livre. D'abord, un certain attrait pour les histoires incroyables, mais vraies, mais encourageantes, mais voilà. Enfin, les miracles, certes, qui sont dans la Bible, dans la vie des saints, ouais, mais aussi dans celle de mes copains baptisés de tous les jours, quoi.
3: Les miracles du quotidien.
4: Les miracles du quotidien. Et puis ensuite, j'avais aussi un peu de frustration. Voilà, le père Benoît maintenant parlait tout à l'heure des frustrations.
3: Déjà, les frustrations.
4: Voilà, le fidéisme, voilà, voilà, l'espèce de merveilleux, d'attrait du merveilleux, d'histoires un peu rocambolesques et des miracles un peu à la mort moelleuse, ça m'exaspère un petit peu.
3: Et des gens qui voient des miracles peut-être partout.
4: Voilà, qui attendent le miracle, mais qui, vous savez, un peu l'histoire du Seigneur, fais-moi gagner l'auto. Et le Seigneur qui répond, d'accord, mais achète peut-être un billet de l'auto. Voilà.
3: Oui. Commence par jouer. Hein.
4: C'est ça, voilà. Commence par agir et puis,
3: etc. On verra plus tard. Oui.
4: Et puis, d'un autre côté, une autre frustration un peu de sur le rationalisme, moi je viens d'études d'histoire où parfois on va trop loin dans l'incapacité à voir que de fait cette histoire est choquante, cette histoire il y a un truc qui est pas logique.
3: Oui. Voilà. Oui, on a du mal.
4: Et on n'accepte pas parfois on nie l'aspect surprenant qui est en train d'arriver. Voilà. À un point qui est parfois un peu ridicule au niveau scientifique. Il y a quand même un truc qui est pas logique. T'es pas obligé d'y croire du tout en Dieu, mais au moins de constater
3: qu'il y a un problème.
4: Il y a un hic là. Voilà. Et entre ces deux-là, à un moment donné, il y a eu un désir de dire, ça m'exaspère un peu ces deux-là, donc repère bien les histoires qui te paraissent équilibrées, qui sont sourcées, qui sont belles, qui sont édifiantes, qui sont simples aussi, hein, qui sont pas dans le sensationnalisme. Moi, ma mère, elle raconte souvent des histoires qui lui arrivent, je trouve ça magnifique, j'ai été un peu éduqué à ça. Ouais. Des amis à droite à gauche qui me racontent des histoires, et en fait, petit à petit, j'ai appris cette habitude. Repas, dans un machin, en fait, quelqu'un raconte un truc.
3: Alors pendant deux ans, vous avez un carnet de notes et vous notiez.
4: Vous pouvez m'inviter un mercredi soir. Le mercredi soir. Bienvenue au dîner de con, c'est le nouveau nom de l'émission.
3: Voilà.
4: Et là, ça fait 10 ans que je collectionne les petites histoires comme
3: ça. C'est vrai.
4: 10 ou 15 ans, je sais plus.
3: C'est vrai?
4: Monsieur, oui.
3: Oh là là. D'accord. Donc c'est un travail quand même, un long mûrissement parce qu'il y a quand même 84 histoires véridiques là-dedans.
4: C'est ça. Là, c'est 84 histoires que j'ai pu un peu resélectionner, on va dire, dans le best-of de tout ce que j'ai, plein parfois où j'ai oublié qui c'était, donc je peux plus trouver le monde sourcé.
3: D'accord.
4: Mais là, c'est des histoires de prières exaucées, d'évangélisation très efficace des prostituées, voilà.
3: J'ai vu ça.
4: De miracles du quotidien, d'actes de charité qui ont des conséquences de fou, de sourires qui sauvent d'un suicide,
3: ça arrive.
4: Pas mal.
3: Ouais.
4: Des choses comme ça qui arrivent à des chrétiens qui sont des actes d'apôtres, 2.0, et qui en fait sont l'évangile qui continue quelque part, par nous.
3: l'évangile qui continue de venir jusqu'à nous et qui nous dépasse et que nous incarnons parfois sans le savoir. Alors, question zéro, Joseph, croyez-vous aux manifestations d'amour de Dieu dans votre vie? Si vous avez écrit le livre, c'est sans doute parce que vous y croyez un peu. Est-ce que vous en êtes le témoin? Est-ce qu'il y a des histoires personnelles là-dedans? Comme vous ne citez pas les noms là.
4: J'ai envie de retourner la dernière phrase que vous venez de dire. C'est parce que j'ai écrit ce livre, j'y crois un peu plus.
3: Ah, voilà.
4: Faut soyez honnête, ce livre et moi, ces histoires et ces encouragements de miracles du quotidien m'encouragent dans ma vie de foi et de foi d'espérance de charité, donc de chrétien, m'encouragent dans ma vie de baptisé. J'ai besoin d'être stimulé. En fait, pour moi, c'est des stimulants, ces histoires. Je fais partie d'un mouvement chrétien où quand on se réunit ensemble une fois par semaine, on partage autour de la parole de Dieu et autour d'un acte de charité ou de compassion ou d'évangélisation. Et donc c'est souvent un acte de charité, de compassion, d'évangélisation, enfin qui nous émeut en fait, parce que on voit que je pense à une grand-mère là de mon équipe qui l'autre jour nous a partagé un truc. Moi j'étais bouleversé. Elle a 80 et quelques et elle a pris le temps d'aller descendre un truc. Ça lui a coûté un peu sur sa jambe, qui est branlante, pour aller aider quelqu'un qui était dans la rue, etc. Je trouve ça. Enfin, moi, ça m'édifie, ça me donne envie. Voilà. Et donc, ça me.
3: Alors, ça, c'est aussi des petits miracles.
4: Ça, moi, j'en ai besoin aussi pour animer ma foi au quotidien, pour voir. En fait, j'avoue, j'aime beaucoup voir. J'ai l'impression d'être un Indiana Jones et d'être un chercheur, là.
3: Ouais.
4: De voir Dieu à l'œuvre dans le monde. J'ai eu l'occasion de beaucoup prendre le train, etc.
3: Ouais. Alors, vous êtes attentif aux signaux, aux signes.
4: Je trouve ça extraordinaire. Il se passe des trucs partout, en fait.
3: Alors, est-ce qu'on peut parler d'un miracle?
4: Dieu qui agit, qui peut agir absolument n'importe où.
3: Il fait ce qu'il veut. Ça.
4: Il fait ce qu'il veut. Et quand des chrétiens se disent, Seigneur, je veux bien vivre ton évangile et donc faire des actes d'évangile, là, il se passe plein de choses. Et je trouve qu'on a parfois un peu du mal à voir ces miracles. Voilà.
3: Est-ce que...
4: Je manifestation
3: sais pas,
4: de Dieu, de son amour.
3: Par exemple, quelqu'un prend le bus.
4: On en a besoin.
3: Quelqu'un prend le bus, une dame a des paquets, je sais pas quoi, des valises un peu trop lourdes, quelqu'un arrive, il porte ses valises. Est-ce que tout de suite, on peut dire, oh... le Seigneur fait des miracles, ou bon, c'est un acte de générosité, finalement, Dieu n'a rien à voir là-dedans. Surtout si la personne n'a pas la foi, par
4: exemple. C'est un acte humain, de solidarité, ce qui est déjà quand même...
3: C'est déjà pas mal.
4: Ce qui est déjà beau, ce qui est émouvant, moi, ce qui m'émeut, ce qui m'amuse, ou ce qui parfois m'humilie un peu, parce que je dis, tiens, c'est pas moi qui l'ai fait, je me suis pas bougé, moi. Voilà.
3: On est souvent humilié, souvent le matin, d'ailleurs. On est très humilié le matin, parce qu'on n'a pas les réflexes.
4: Exactement.
3: Voilà. Ce matin, j'ai embrassé quelqu'un, je me suis trompé, bon, c'était pas la bonne personne. Il y a des matins où je suis vraiment pas réveillé. Enfin, ce sont des jumeaux, on pardonnera. Bon, alors oui, donc, il y a des matins où on est un peu humilié, Et puis après, ça va mieux en cours de journée, on se dit, tiens, voilà, on va y arriver. Est-ce que vraiment, à des moments, là, on va en parler tout de suite, parce que moi, j'ai trouvé cette histoire extraordinaire. Des miracles du quotidien qui sont parfois des actes de générosité et puis parfois des choses quand même beaucoup plus étonnantes. Là, on peut parler de ce, on va dire, ce skinhead là des années 80.
4: Ah oui.
3: Alors, on peut en parler parce que on le retrouve dans les premières pages, enfin, pour les premières, mais au début du livre. J'insiste sur le fait que le livre n'est pas du tout dogmatique. C'est un livre enlevé, drôle. Il y a des jeux de mots, des blagues. C'est un livre qu'on lit facilement. Qui est amusant et profond à la fois,
4: Donc,
3: mais c'est pas chiant.
4: Voilà. Non. Pardon, l'idée,
3: excusez-moi du mot, entre guillemets.
4: Je connais chacun des 84 personnes à qui est arrivé ce livre, soit parce que j'ai lu leur livre, soit parce que le miracle, ils me l'ont raconté, etc. Il y a l'histoire de ma mère. C'est pas écrit que c'est ma mère dessus, mais l'histoire, c'est ma mère.
3: Oui, on va dire que voilà.
4: Voilà. Donc, je sais à qui c'est arrivé et donc c'est sourcé. Mais ce qui est sympa, c'est de le raconter comme quelque chose. Très simple, entre chrétiens ou entre hommes de bonne volonté.
3: Oui, ça pourrait être une conversation.
4: On se partage un truc au comptoir.
3: Oui, c'est ça. Ça pourrait être une conversation.
4: Entre nous là, et on peut se raconter des choses.
3: Oui.
4: Ah, après, je commente et je mets une petite punchline un peu, un petit encouragement un peu cash. Donc, les gens qui n'aiment pas ça, ils passent à l'histoire suivante.
3: Ouais.
4: Et les gens qui aiment bien être un peu secoués à la Saint-Paul, ça peut aider. Pour revenir à l'histoire de Francis.
3: Bon, alors ça, c'est génial.
4: C'est une histoire extraordinaire. Alors, moi, comme libraire, elle m'aime beaucoup.
3: Oui.
4: Les petites histoires, c'est une des premières histoires que j'ai lues et je me suis dit, tiens, je veux collecter ce genre d'histoire.
3: Génial.
4: Alors après, j'en ai trouvé des plus courtes.
3: Est-ce que vous pouvez,
4: Alors, il faut la résumer parce qu'elle est très longue.
3: Oui.
4: Mais c'est une histoire qui est arrivée dans, en Amérique, dans les 90, etc. Un jeune homme, je vais la faire très courte, mais un jeune homme, trouve dans une cabine téléphonique, donc la cabine téléphonique pour les jeunes qui nous écoutent, c'est ce qui avant avait un téléphone dedans, maintenant il y a des vieux livres, souvent.
3: Oui.
4: Et en fait,
3: il y a plus rien.
4: Il trouve une image. Voilà, il trouve une image d'un type qu'il trouve assez sympa, un peu rocker. Voilà, vous imaginez une grosse star rock, et pour lui, ça retrouve un peu à ça. Ouais. Ensuite, quelques temps plus tard, il passe devant une librairie où il y a ce rocker affiché en grand dans la vitrine. Donc il rentre, il est très surpris, il dit « Excusez-moi madame, qui est ce rocker ?» La dame fait des gros yeux. Il faut savoir que le Francis en question est plutôt un look un peu plutôt badass, skinhead, etc. Il est dans une librairie catholique tenue par une charmante Catherine, toute frêle. Elle est un peu surprise et un peu apeurée. Voilà. Et elle lui répond, ce rocker, c'est notre Seigneur Jésus-Christ. C'est une photo de Jésus qui était dans cette maison, pas boîte aux livres, dans cette boîte à téléphone. Ouais. Et c'était une photo de Jésus qui était en affiche dans cette belle librairie. Il décide de continuer, de revenir. Il est touché, puisqu'en fait, voilà, il se dit, tiens, c'est surprenant.
3: Il a aimé cette image.
4: Ce personnage m'attire.
3: Oui, oui, voilà. C'est ça.
4: Le personnage m'attire. Donc, il revient régulièrement, il pose des questions. La Catherine en question, comme bonne libraire, lui répond avec beaucoup d'attention et souvent avec beaucoup plus de savoir que ce qu'on croit. Elle l'enseigne, elle l'évangélise, elle lui parle très simplement, et puis il sympathise un peu. Puis ensuite, Francis sympathise aussi avec des clients de la librairie, etc. Ouais. Mis en mine dans tout ça, en fait, des clients décident de lui offrir un voyage en pèlerinage. Un autre voyage près de un rassemblement de jeunes.
3: Oui.
4: Tenu par les franciscains du Bronx.
3: Oui.
4: Et en fait, à ce rassemblement de jeunes, il commence un peu vraiment à cheminer, donc il va se convertir concrètement. Et puis quelques années plus tard, en fait, il va rentrer chez les franciscains et il va devenir franciscain
3: lui-même.
4: Voilà. Il y a encore une autre histoire à cela, c'est que quelques années plus tard, on lui présente un vieux monsieur. Et ce vieux monsieur, donc cette histoire se passe à Chicago. Et ce vieux monsieur, en fait, Francis découvre que ce vieux monsieur, à partir du jour de sa retraite, je crois, va décider tous les jours de se lever, de faire son rosaire, et ensuite d'aller déposer une carte de Jésus dans toutes les cabines téléphoniques de la ville, de son quartier, j'imagine.
3: Donc il a trouvé l'agent de la grâce dans sa vie.
4: Voilà, là-dedans, on a plein de choses. On a l'histoire un peu surprenante, on a l'évangélisation en pleine rue et de manière intelligente dans une librairie. On a un vieux monsieur qui est fidèle à sa prière, qui fait son sport missionnaire en déposant en propagant des images. Enfin, plein de choses à bout. Sans doute la prière des franciciens qui a été aussi exaucée.
3: C'est quand même étonnant. Alors nous avons David qui nous appelle de Normandie. David qui nous appelle de Caen. David.
0: Bonsoir Frédéric.
3: Bonsoir David.
4: Bonsoir David.
3: Dites-nous David, alors est-ce que vous sentez la présence de Dieu dans votre vie et l'amour de Dieu?
0: Oui.
3: Alors, comment ça se manifeste?
0: C'est un témoignage qu'il faut que je rende à Jésus.
3: Oui.
0: Parce que il m'a réveillé, il m'a révélé, il m'a miraculé.
3: Ah, alors racontez-nous ça, David.
0: Voilà, je fumais depuis l'âge de 13 ans, jusqu'à 50 ans.
3: Oh là là, oui.
0: J'étais à 2 paquets par jour, passé aux cigarettes électroniques.
3: Oui.
0: Et un flacon de 10 millilitres me faisait une journée.
3: Oui, alors là, je ne sais pas ce que ça veut dire, mais 2 paquets, je vois très bien.
0: Voilà, parce que c'est l'équivalent.
3: 2 paquets, je vois bien, oui, d'accord. Oui. Et alors
0: Je me suis réveillé le 20 juin, au matin, à 5 heures.
3: Oui.
0: Et là, Jésus m'a dit, la cigarette, c'est fini.
3: Ah bon, donc vous avez entendu une voix?
0: Une présence, une voix dans le cœur, pas une voix dans la tête, une certitude du cœur que c'était Jésus.
3: Une voix intérieure.
0: Et il me disait, la cigarette, c'est fini. Et c'était une voix du ciel.
3: D'accord.
0: Parce qu'il me restait des patchs et des nicorettes, mais pas beaucoup, de quoi tenir jusqu'à avoir un médecin pour avoir une prescription.
3: Oui.
0: Et depuis le 20 juin, j'ai pas touché une seule cigarette ni une seule cigarette électronique.
3: D'accord.
0: Et jamais j'aurais cru pouvoir arrêter. Et c'est un don du ciel.
3: Ah ben ça c'est vraiment une grâce, hein. C'est vraiment une grâce.
0: Oui.
3: Pour vous, c'était Jésus, il y a pas de doute. C'est pas un ange,
0: c'était une révélation. C'était une révélation.
3: D'accord.
0: Il m'a réveillé, il m'a révélé, et il m'a soutenu, mais même plus que soutenu, pour lui, c'était une évidence que j'allais arrêter.
3: Est-ce que, David, dans votre vie, quelque chose a changé depuis? Mis à part la cigarette, bien sûr, est-ce que vous vous rapprochez du Christ? Est-ce que vous étiez déjà croyant? Est-ce que Vous allez beaucoup plus dans les églises? Est-ce que vous
0: le
3: recherchez?
0: Déjà croyant, oui, je suis célibataire consacré.
3: Ah oui, d'accord.
0: Et oui, ça a changé parce qu'en fait, je m'occupe de maman qui est tétraplégique et elle est handicapée à 90%.
3: Mmh.
0: Et ça a devenu problématique parce que je dois rester à ses côtés le plus longtemps possible.
3: Oui.
0: Et ce n'était pas possible de fumer tout en restant à ses côtés.
3: D'accord.
0: Donc oui, ça a changé. Maintenant, je suis tout le temps avec maman. Voilà, quand même.
3: D'accord. Est-ce que, David, vous voulez poser une question ou est-ce que vous voulez dire quelque chose à notre invité qui a écrit Joyeux Miracle? Est-ce que vous avez entendu les premières minutes de l'émission? Peut-être que c'est Joseph qui veut vous dire quelque chose.
0: Oui, j'avais envie de dire à Joseph que s'il écrit un deuxième livre, il pourra citer mon aventure.
3: Alors, c'est noté.
5: Merci beaucoup, David.
3: David de Caen.
5: Alors, du coup, j'ai une question, c'est que, auparavant, vous aviez déjà voulu essayer?
0: Oui.
5: Avec, je sais pas, la méthode, le fameux bouquin, ou des choses comme ça. Donc, vous avez déjà, par la nature, voulu essayer.
0: Oui, puisqu'il me restait des patchs et des nicorettes.
3: D'accord.
5: Ok, très bien.
3: Bon.
5: Et est-ce que vous avez aussi est-ce que c'était une demande depuis quelque temps, de vous dire, faut vraiment que j'arrête, oui, enfin, une espèce de demande ou...
0: Oui, il y avait une demande dans la mesure où, c'est ce que j'ai expliqué, il m'était difficile de rester aux côtés de maman tout en fumant ou en vapotant.
5: Mmh, c'est ça.
3: D'accord. En tout cas, merci beaucoup, David. Merci beaucoup et bravo.
0: Merci à vous.
3: Bravo à vous et bravo à Jésus, hein, les deux. Merci David.
5: Merci à vous.
3: David qui nous appelait de Caen et qui sera bien sûr en incipit du prochain livre de Joseph sur les miracles joyeux, tome 2. Alors, nous allons maintenant écouter Howard Messenger Evangelii, mais c'est en français. Tu prends tout, Seigneur. Tu prends tout, Seigneur. Howard Messenger Evangelii.
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0: Tu prends tout Seigneur, Oaz, Messenger, Evangelize. Mais c'est en français, tu prends tout Seigneur. Un accompagnement assez simple, mais de grandes voix, de belles voix, donc c'est toujours agréable à entendre. Florence, qui nous appelle de Versailles. Florence.
1: Oui, bonjour Frédéric, bonsoir monsieur.
0: Bonsoir.
1: Joseph, je
0: oui,
1: crois que vous appelez.
0: Oui, Joseph Chalier.
1: Voilà, alors moi, vous dites la question, croyez-vous en l'amour des manifestations de Dieu dans notre vie?
0: Oui,
1: 100 fois oui, parce que voilà, je voudrais vous exprimer quelque chose ce soir de très important. Et un prêtre m'a dit, écoutez, si vous pouvez passer jusqu'au bout, ce serait bien. Alors, avant de m'exprimer, je voudrais dire à Raphaël, qui est passé mercredi 26 novembre, tout à fait le dernier, de donner son téléphone à Florence. Sachez, Raphaël, que je n'ai pas reçu de Frédéric, de votre portable, votre téléphone, ni de Frédéric, ni de Radio Notre-Dame. Voilà. Alors, je ne sais pas si c'est un miracle, ce que je vis avec le Christ Jésus, avec Dieu, mais je voudrais vous dire que j'ai eu une plaie surnaturelle. Dans la nuit du 12 au 13 janvier 2020, à 1h
0: du Florence,
1: matin...
0: Alors Florence, dites-nous ce qu'est pour vous une plaie surnaturelle.
1: Attendez, j'ai tout marqué, parce que moi j'ai pas fait beaucoup d'études et je peux pas m'exprimer la synthèse en 30 secondes. Je vous explique.
0: D'accord.
1: Alors, à 1h10 du matin, pour les 22 ans de la mort de mon époux Philippe, je vous explique ce qui est arrivé. En effet, j'appelle mes filles la veille chaque soir, chaque année, pour sa mort. Bien sûr, elles sont au courant et cela nous permet d'être un court moment de parler de leur papa. Il était 20h30. Il était 20h30 quand je les ai appelés. Et en les quittant le 12 janvier, c'était donc un dimanche soir 2020, et vers 22h30, j'ai prié Jésus en lui disant « Je voudrais faire tout pour toi, tout intégralement, jusqu'à mon dernier souffle. Je voudrais expirer pour toi par amour, Jésus. » Et là, je l'ai remercié, donc Jésus. Peut-être une heure après, je me suis endormie profondément. Et curieusement, dans un profond sommeil, j'ai ressenti une douleur intense, inhabituelle, et quelque chose qui coulait. J'ai allumé la lumière, j'ai touché à cet endroit et c'était de l'eau. J'ai contacté mon médecin traitant, le docteur Priez, le matin même. Et celui-ci m'a dit, venez vendredi à 15h. Et ce jour-là, le docteur Priez m'a dit, Madame Madrange, je ne m'explique pas médicalement, je ne m'explique pas scientifiquement. Voyez très vite votre confesseur, car je pense que c'est une plaie surnaturelle. Et m'a dit aussi, c'est deux plaies en une qui mesurent 4 cm sur 3 cm et demi sur 1 cm de largeur.
0: Oui.
1: Je vais vous donner un cicatrisant et cette plaie aura disparu en 4 jours.
0: Oui.
1: Et je vous fais une ordonnance pour les infirmières de la maison Saint-Louis pour qu'elles fassent ce traitement sur la plaie jusqu'à guérison.
0: En quatre
1: jours, rien n'avait bougé. J'ai retéléphoné au docteur Priez et en le revoyant, il m'a dit « Je vous prescris une ordonnance avec le cicatrisant le plus puissant qui existe et votre plaie va cicatriser très vite.
0: »
1: En réalité, elle s'est cicatrisée en un mois et demi, tous les jours, par les infirmières. Et voilà.
0: Alors
1: voilà, Blandine, infirmière, m'a dit dans notre épargne, Madame Madrange, j'aimerais photographier votre plaie avec mon portable. J'ai refusé catégoriquement.
0: Vous avez bien fait.
1: Et David, infirmier, m'a dit, qu'avez-vous, Madame Madrange? C'est la première fois de ma vie que je vois une plaie comme cela en toute ma carrière.
0: Alors Florence,
1: attendez, je termine. termine, je termine.
0: Oui.
1: Et là, j'en viens, je reçois cette même douleur, parfois très intense et un peu longuement.
0: Oui.
1: Et j'ai compris qu'à travers cela, Jésus, Dieu, a fait de moi une co-rédemptrice pour être toute à lui et être soumise à sa passion en étant réceptive de son amour et en témoignant de tout le restant de ma vie avec
0: alors,
1: lui.
0: Florence, la plaie se situe où? De quelle plaie s'agit-il? Parce qu'on
1: alors,
0: pense à des stigmates.
1: Elle se situe à gauche, sur le côté, dans la chair du ventre en haut, à la limite de la entre le ventre et la taille.
0: D'accord.
1: Voilà, se situe là. Et alors, attendez, je continue, j'en ai pas pour longtemps, et
0: oui.
1: C'est essentiel dans ma vie de foi de vous transmettre ce que je vais vous transmettre là, à l'instant.
0: Oui.
1: Et pour être tout à lui, et être soumise à sa passion,
0: oui.
1: En étant réceptive de son amour, et en témoignant tout le restant de ma vie avec lui pour me donner à Jésus entièrement. Et tout cela se passe dans la prière. Je suis heureuse ce soir de vous avoir exprimé ce que je vis avec Jésus. Il est tout à moi et je suis tout à lui. Oui, quel bonheur tout cela. Et mon aumônier, le père Patrick Després, il y a peu de temps m'a dit « C'est le secret de Dieu avec vous, madame. » Et je viens vous dire, et je ne sais pas si c'est un miracle, c'est tellement beau que je suis heureuse de vous en faire part ce soir. Qu'est-ce que vous en pensez?
0: Alors, on va demander à Joseph ce qu'il en pense. Joseph, est-ce que dans les 84 histoires extraordinaires que vous avez recensé néanmoins véridique, Florence pourrait trouver sa place. Est-ce qu'elle a
2: merci
0: quelqu'un...
2: Florence déjà de votre
0: ouais, c'est un beau témoignage. Hein.
2: Partage voilà de ce que vous vivez de cette cet aspect mystique. Hein,
0: oui.
2: Techniquement, il faut dire les choses.
0: Oui.
2: Merci aussi de vous faire accompagner par. Je me permets hein, mais merci de vous faire accompagner par votre médecin traitant, par votre prêtre que vous voyez souvent aussi,
0: oui, un aumônier qui est le père des prêts,
2: voilà, que,
0: oui, voilà.
2: Bref, de vous faire, de pas vivre ça seul, voilà.
0: Oui.
2: Merci beaucoup. C'est aussi pour moi un témoignage que vous donnez d'une expérience qui nous dépasse, bien de ne pas la vivre seule, sinon ça peut être un peu dangereux pour telle ou telle pour plusieurs raisons. Et dans votre témoignage, vous témoignez que vous le vivez pas seul. Donc merci beaucoup. Et qu'est-ce que j'en pense? Moi, j'en sais rien. J'ai pris des notes. J'ai pris plein de notes. Je trouve ça.
0: Bah, ce sera le volume 2.
2: Je trouve ça surprenant, Joseph, étonnant. Voilà. Alors, c'est pas exactement.
0: Alors, dans le fait, livre, je crois qu'il n'y a pas de stigmatisé.
2: Non,
0: pas de
2: parce
0: mémoire.
2: Qu'en fait, je ne suis pas parti de faits surnaturels.
0: Ouais.
2: Sauf si la charité devient surnaturelle. Mais ce n'est pas un livre de faits surnaturels. Pour la bonne et simple raison qu'il y en a déjà beaucoup. Souvent très merveilleux,
0: oui.
2: Et très mal écrit et très mal sourcé. Donc je me suis dit,
0: moi
2: j'aime pas trop, mais ça existe.
0: Oui,
2: donc je vais faire d'autres choses.
0: Oui.
2: Et en même temps, il existe des... Alors, moi ce que j'aimerais beaucoup en fait avec ce livre et avec les échanges que ça suscite autour,
0: oui.
2: C'est une espèce d'épidémie, de miracle du quotidien, ou aussi qu'on puisse se raconter, voilà, Florence nous partage très simplement quelque chose de surnaturel qui lui arrive. Et en fait dans notre vie de chrétien, le surnaturel a toute sa place. Et les actes des apôtres bourré d'Esprit Saint et qui bouleverse des vies très simplement, ça existe et alors ça existerait je pense un peu plus si on se l'est partagé. Florence nous partage quelque chose de mystique, de surnaturel, de surprenant qu'elle vit de manière intelligente et spirituelle
0: et pas seule.
2: Et je me dis ben voilà, c'est un témoignage pour peut-être d'autres auditeurs qui vivent ça aussi, se disent tiens, en fait, je suis pas folle, je peux le vivre avec d'autres, je peux le vivre, je peux en témoigner, le Seigneur m'a fait une grâce. Est-elle confirmée par un aumônier, est-elle vue par un médecin, et si oui, et ben je peux vivre cette grâce. C'est un peu une union autour de la passion, quoi. Et
0: oui,
2: merci de vivre cette passion et la résurrection, j'espère, avec notre Seigneur Jésus-Christ.
0: Aussi. Et beaucoup de gens vivent des choses de cet ordre, de l'ordre mystique, et malheureusement restent un peu seuls ou n'osent pas le dire ou souffrent un peu en silence de peur d'être pris pour des démons. Hein. Il y a quand même toujours cette idée. Surtout en France, où la culture n'est pas pleinement propice à ce genre d'événements, hein, on peut le dire. Sandrine, merci Florence beaucoup de ce partage, merci infiniment. Et à présent, Sandrine au téléphone. Sandrine.
3: Oui, bonsoir Frédéric, bonsoir Joseph, bonsoir les auditeurs et les auditrices.
0: Merci. Alors Sandrine, n'oubliez pas d'appeler Florence, hein, parce qu'elle l'a réclamé hier. Alors moi, je ne fais que... Je suis fidèle au poste. Je suis très en retard, Sandrine. Je vais me coucher, je suis fatiguée.
3: C'est pas grave, alors, je vous pardonne.
0: Ah, bah, merci bien, ça. Alors, pourquoi?
3: Par rapport au thème de ce soir, oui, moi, je crois au miracle. Et, pour moi, l'amour du Seigneur est indéfinissable. Parce que, déjà, moi, ce qui m'a beaucoup touchée dans toute la Bible, c'est l'apparition et la résurrection de Jésus. Pourquoi? Je vais vous expliquer. Parce qu'encore en 2025, hein, le Seigneur agit, hein, c'est-à-dire dans le monde invisible, nous sommes bien d'accord. Moi, je sais que pour moi, le plus beau miracle, c'est de le voir, de le ressentir, hein, et de ressentir sa présence en moi. Je pense que

0: commet des péchés sans nombre. Est-ce que vous avez été parfois, vous avez eu l'impression d'être le témoin d'un don de Dieu
1: Oui, bien sûr, c'est-à-dire qu'au moment où je suis en prière, surtout pour moi, la plus grande et la plus belle prière, c'est dans le silence. C'est pas quand on parle tout le temps ou quand on lit ou quand c'est dans le silence. Et dans le silence, j'ai reçu vraiment l'amour du Seigneur par de très très fortes chaleurs intérieurement, extérieurement. Et parfois, il m'est arrivé, là, ça c'est très rare. Hein. Je pense que ça m'est arrivé une fois dans toute ma vie.
0: Oui.
1: C'est quand il m'a embrassée sur les lèvres. Voilà.
0: Oh là là, Sandrine.
1: Oui. Ah oui. C'est beau.
0: C'est surprenant, dis donc. Alors vous êtes
1: oui,
0: là comme
1: c'est
0: ça.
1: Pas, oui, mais c'est pas un baiser de chair, c'est pas un baiser. C'est vraiment quelque chose qui effrôle la lèvre. Et ben j'étais comme vous tous très choquée. Voilà, donc j'ai reçu ce baiser du Seigneur et c'était vraiment magnifique, vraiment.
0: Est-ce que
1: vraiment.
0: C'était un moment de votre vie où vous aviez besoin d'un soutien particulier ou pas du tout?
1: Oh oui, bien sûr, oui, c'était, vous êtes au courant que mon époux est né le 9 décembre de 1966, et c'était son anniversaire hier, et il est décédé le mois de son anniversaire, quoi. Il est décédé le 24 décembre 2020. Voilà, donc, oui, ça a été pour moi un soutien très fort, vraiment.
0: D'accord. Eh bien, écoutez,
1: Voilà.
0: Sandrine, ça aussi, c'est un miracle qu'on peut exprimer
1: je pense,
0: source
1: parce que
0: retenir.
1: Je ne sais pas tout au niveau spirituel, je n'ai pas de grandes connaissances, mais je pense que le Seigneur a dû intervenir à la place de mon mari, peut-être, voilà, parce que c'est vrai que je suis très, très en demande depuis que je suis seule, et voilà. Au-delà des circonstances, il me manque, quoi. Donc, et peut-être que cet appel, le Seigneur l'a entendu, et donc j'ai reçu ce baiser, quoi. Voilà, c'est.
0: Oui.
1: Enfin,
0: en tout cas,
1: c'est
0: c'est
1: magnifique,
0: voilà,
1: vraiment.
0: c'est comme ça que vous l'avez vécu.
1: Ouais.
0: Et effectivement, ça n'est pas commun, donc c'est quelque chose de fort. Et merci de nous avoir partagé.
1: Ben, c'est moi qui vous remercie. Je vous souhaite une agréable soirée à tous. Vraiment, merci
0: beaucoup,
1: beaucoup.
0: Sandrine.
1: Au revoir.
2: Merci, Sandrine.
1: Au revoir.
0: Joseph, est-ce que vous avez déjà entendu parler de baiser mystique, hein? Ça ressemble à.
2: De baiser mystique.
0: La trahison de Judas, un peu.
2: Je les ai entendus dans les questions d'abus sexuels par des hommes sur des femmes. Donc,
0: ah oui,
2: on
0: alors
2: va
0: ça,
2: pas
0: c'est,
2: reprendre
0: alors
2: ce
0: ça,
2: terme-là.
0: C'est, alors ça, c'est pas.
2: Mais voilà.
0: Ça, c'est pas la même chose.
2: On
0: ça.
2: Va pas reprendre ce
0: non.
2: terme. Non. Là, il y a quelque chose de.
0: Là, c'est de, la chair qui avait dénaturé
2: voilà,
0: le propos.
2: D'embrasser sur les lèvres dans un.
0: Ça fait penser à Claudel, hein, ça fait penser à Claudel.
2: Oui, et puis il y a quelque chose de... Moi, Sandrine, j'ai bien envie de vous encourager à aussi chercher le Seigneur dans le monde visible. Sans doute que vous le faites, évidemment, mais vous avez commencé par votre témoignage et votre partage. Donc, je vous remercie. Vous avez commencé par crier votre conviction, qui est tout à fait vrai, que le Seigneur vraiment agit dans le monde invisible, évidemment. Et ben en fait, moi j'ai envie de vous inviter à. En fait, il agit aussi dans le monde visible, et vous devriez sans doute le voir. Vous devez le voir, mais vraiment, je vous encourage à continuer parce que le Seigneur est à l'œuvre. Enfin, honnêtement, il n'est pas apparu sur terre. On est une religion de l'incarnation. Il n'est pas apparu sur terre pour ensuite disparaître et ne jamais revenir dans nos œuvres et dans voilà. Il agit sur terre aussi, et je pense que ça peut être une source de consolation et de témoignage dans ce que vous vivez.
0: Alors, merci Sandrine de nous avoir appelé, merci d'avoir partagé avec nous ce miracle, ce don de Dieu, je sais pas comment on peut l'appeler. Est-ce que le Seigneur ne nous rejoint pas finalement dans nos attentes? Est-ce que, évidemment, quand c'est un miracle de guérison, la personne souffre, est malade, elle prie, elle est guérie, tout le monde sait pourquoi elle prie, elle est guérie, tout le monde comprend le lien. Est-ce que de temps à autre, on peut ne pas être surpris par quelque chose qu'on comprendra après coup?
2: Moi, je suis convaincu qu'il y a des prodiges qu'on ne comprend pas, qu'on ne comprendra jamais.
0: Ah.
2: Si je peux me permettre, c'est peut-être l'occasion de distinguer, en fait, on dit miracle en français, dans un joyeux fourre-tout, parce que la définition théologique n'a rien à voir avec celle de Joséphine Ange Gardien. Donc, en fait, il y a une espèce de...
0: Voilà. J'aurais pas fait le lien.
2: Mais... Oui, je fais le lien avec mon cerveau bizarre. Mais, en fait, il y a plusieurs, derrière le mot miracle, en grec, il y a trois mots, par exemple.
0: Ouais.
2: Il y a, alors, je parle pas grec, hein, donc je sais pas le prononcer, mais il y a sémion. Sémion, c'est les signes, c'est un signe, on est...

0: un panneau indicateur vers quelque chose d'une réalité d'en haut qui est apparu, là, qui s'est invité dans notre monde ici-bas. Oui. Il y a terrasse qui est prodige, merveille, sans doute que des chaleurs que beaucoup de personnes décrivent dans une expérience spirituelle, la chaleur est sans doute un prodige, une merveille. Enfin, c'est surprenant. Pourquoi moi, quand j'ai rencontré le Seigneur, j'ai eu mon cœur qui a battu comme si je tombais amoureux de 15 nanas en même temps. Enfin, je n'ai jamais eu cette expérience-là autre que à ce moment-là précis.
1: 15, c'est beaucoup.
0: Oui, enfin voilà, je dis n'importe quoi, mais oui, ce que je veux dire. Donc il y a le terrasse qui est une forme de tous les prodiges, les trucs un peu merveilleux, un tour de magie, entre guillemets.
1: Oui, oui, oui.
0: Ça, parfois, on comprend absolument pas le bien.
1: Non,
0: voilà.
1: On
0: si déjà ça peut réveiller nos cerveaux froids, c'est très bien.
1: Oui.
0: Et ensuite, il y a une troisième chose, c'est la dunamis. Pareil, encore une fois, je ne sais pas le prononcer en grec. Où là, c'est un acte de puissance et qui est souvent quand même demandé par la prière, fruit de la prière ou d'une action d'un chrétien. C'est-à-dire qu'au nom de Jésus, je vais faire cet acte de puissance. Et là, c'est aussi une autre définition du miracle.
1: C'est un des noms d'esprit saint, le dynamisme.
0: Aussi, en plus.
1: Hein.
0: Ah oui, complètement.
1: Alors donc, ça peut être aussi une énergie qui nous dépasse, quelque chose de très inhabituel qu'on n'aurait jamais osé faire et qu'on fait à un moment donné parce qu'on se sent poussé par l'esprit.
0: Oui, tout à fait.
1: Ouais,
0: tout à fait.
1: Ça, c'est quelque chose qui peut...
0: Il y a quelque chose de la motion intérieure. J'ai envie de vous raconter l'histoire de Giorgio Lapira.
1: Alors on va la garder.
0: On la garde.
1: On va la garder parce que nous allons bientôt entendre les trois cloches. Ça tombe bien. D'ailleurs, ça aussi, c'est un signe. Quand on entend des cloches en pleine nuit et qu'on penche sa tête par la fenêtre et qu'il n'y a pas de clocher et que les cloches ne sonnent pas parce qu'il est très tard, on peut se poser des questions. Donc on se demande si on a bien entendu. Voilà. Et puis, chemin faisant, on se rend compte aussi que ça peut être des signes spirituels, des signes d'en haut. Mais là, c'est Édith Piaf et les compagnons de la chanson, vous vous souvenez, les compagnons de la chanson qui ont commencé leur carrière pendant la guerre et qui ont fini quand nous étions petits dans les années 70. Les trois cloches, Édith Piaf et les compagnons de la chanson.
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0: Edith Piaf et les compagnons de la chanson, les Trois Cloches. Voilà une artiste qui reste et demeure, par exemple, aux États-Unis, la chanteuse française la plus célèbre. Maintenant, hein, alors qu'elle chantait, vous le savez, déjà pendant la Seconde Guerre mondiale. Edith Piaf, qui est née à Paris, à ciel ouvert dans la rue sur les marches d'un escalier, qui a été guérie de sa cécité à Lisieux, où sa tante tenait une maison, disons, de plaisir. On en a parlé dans l'actualité récemment, ça reviendra peut-être. Alors, Raphaël qui nous appelle de Bordeaux.
1: Bonsoir Frédéric, bonsoir Joseph.
0: Alors, Raphaël, avant de vous laisser la parole, Florence a demandé à ce que je vous donne votre numéro de téléphone. Alors, est-ce que vous m'accordez cette grâce pour Florence ou pas ?
1: Sans problème, vous pouvez lui donner
0: de ce pas, je lui donnerai. Voilà, merci voilà. Raphaël. Alors dites-nous Raphaël, des dons d'amour de Dieu dans votre vie.
1: Bon, moi j'y crois de plus en plus, et notamment je vais vous raconter une anecdote. Bon, vous avez tous en tête le sacrifice d'Abraham avec Isaac sur le bûcher, et puis Dieu qui arrête, enfin un ange qui arrête la main d'Abraham.
0: Oui.
1: Dans ma vie, ça remonte à une certaine époque. Ça devait être en 99 ou en 2000. J'étais vraiment un adolescent très triste et très très mal dans sa peau.
0: Oui.
1: Et je voulais jouer au loubar, au voyou un jour, et j'ai fait quelque chose de très grave sur la route. Donc j'avais mon permis et puis j'ai fait quelque chose de très grave. Alors je vous dirai pas quoi, parce que je veux pas que des auditeurs prennent exemple ou répètent ça. Mais
0: une grosse bêtise.
1: Ah voilà. Très grosse bêtise. Et j'ai eu énormément de chance parce que je l'ai fait exprès. C'est ça, il faut bien le garder à l'esprit. Et heureusement, il n'y avait personne en face. Voilà. Donc j'ai eu la chance de ma vie. J'aurais pu tuer quelqu'un, j'aurais pu me tuer, et pendant très longtemps, je me suis dit, j'ai eu une chance pas possible, et là, je me dis, est-ce que se pourrait-il que ça soit Dieu qui m'ait soufflé de faire cette bêtise pour me mettre à l'épreuve, pour faire de moi un bon conducteur, par exemple?
0: Bon, on va poser la question à Joseph. Alors Joseph, est-ce que vous pensez que Dieu peut nous mettre à l'épreuve en nous poussant, comme Jésus jadis au désert, à affronter le démon, en nous poussant vers des extrémités pour nous
2: démonter. Si vous voulez un développement, on peut en parler, mais la réponse est non, archi non. Il n'y a pas de...
0: Par contre, il peut donner une protection.
2: Alors, j'ai envie de dire,
0: voilà, c'est peut-être là que ça se
2: le Dieu des chrétiens, c'est non. Ouais. Peut-être que d'autres dieux, peut-être qu'une manière de voir Dieu, parfois on a... Là, mais le Dieu de la foi chrétienne ne va pas nous pousser à faire cette bêtise. Après, que vous fassiez une bêtise ou vous fassiez un truc génial en voiture, il est à côté de vous. Ça, c'est clair. Le Seigneur est à côté de nous.
0: Ah bah, il peut avoir une protection.
2: Voilà, donc, il peut avoir une protection. Ouais. Il peut y avoir un ange gardien qui agit. Il peut se servir. Enfin, vraiment, ça, c'est un truc extraordinaire. Je pense qu'on peut l'expérimenter dans nos vies, si on relie nos vies. Le Seigneur, d'une erreur, peut tirer un bien d'un mal, peut tirer un bien d'une... Je suis désolé, mais c'est vraiment c'est l'image un peu de... Moi, je viens du Charolais, et c'est un peu l'image de la bouse de vache. On se dit, ouais, j'ai fait de la merde. D'accord, mais en fait, des champs de Charolais sans bouse de vache, il y a beaucoup, beaucoup de petites plantes qui ne peuvent pas... Enfin, la terre a besoin de cette bouse.
0: Donc, en fait, la fertilise la terre.
2: C'est une manière toute bête, très naturelle, de la création du bon Dieu, de nous montrer que, en fait, de tout mal, le Seigneur peut faire un bien. Donc, je ne sais pas quelle est votre histoire et quelle est la suite de l'histoire que vous êtes en train de nous raconter. Mais et évidemment que ça peut nous traverser l'esprit. On dit, c'est le Seigneur qui m'a poussé, etc. Et en fait, ça traduit un peu maladroitement sans doute une intuition que le Seigneur était quand même là. Et le Seigneur ne m'abandonne pas, même si j'ai fait cette bêtise, j'en retire quelque chose de profitable pour moi et pour la société. Et c'est le Seigneur qui me le montre. Mais à l'origine, c'est pas le Seigneur qui a soufflé, si on reprend les petits dessins de Tintin, là, avec le diable et l'ange, ça n'existe pas, ça. Enfin, c'est une image de BD qui est sympa, mais c'est pas la théologie chrétienne, c'est encore autre chose.
1: D'accord.
0: Le Seigneur ne nous pousse pas à faire le mal, mais il nous protège et il est toujours présent. Voilà ce qu'on peut,
2: ce qu'on peut dire, c'est que le Seigneur il ne comprend pas le mal. Enfin, c'est pas son langage. Donc, en fait, il peut pas nous souffler un truc.
0: Il
2: ne comprend pas.
0: Ouais.
2: Voilà. Il ne comprend pas le mal. À tel point que quand le mal parce qu'il vit autour, il vit avec nous, et donc il voit le mal. En fait, il le transforme en bien par son regard d'amour, etc. Et puis que le mal, voilà. Mais il va pas nous souffler le mal, c'est ça que je veux dire.
0: Oui.
1: D'accord.
0: Ça va, Raphaël ?
1: Oui. Oui, bah, écoutez, je prends note de cette réponse, oui.
0: Bon, ouais. Ouais. Eh bien, écoutez, merci Raphaël de nous avoir partagé cette expérience de votre jeunesse agitée et puis de la présence de Dieu qui était déjà là, toujours là, d'accord, de toujours à vos côtés. Voilà, aujourd'hui encore d'ailleurs.
2: Est-il continue d'être votre copilote ?
0: Oui. C'est un très bon copilote, dit-on. Merci beaucoup, Raphaël. Alors, avant de prendre Michel, qui nous appelle de Paris, François-Joseph, on va y arriver.
2: Joseph, François, vous voulez... c'est mon deuxième prénom.
0: C'est la grâce. Ah, bah, ça, c'est l'esprit. Vous voulez nous raconter une histoire? Je vous ai coupé la parole.
2: Ah oui, Giorgio Lapira. Alors, je ne sais absolument plus qu'est-ce qui m'a fait penser, mais c'est pas grave. Giorgio Lapira, c'est un homme politique italien qu'on a à peu près tous oublié, mais c'est un homme politique qui a coécrit la Constitution, qui était le maire de Florence, qui est le premier homme politique à être passé pendant la guerre froide officiellement dans un pays d'Europe d'Europe occupé par les Russes,
0: dans l'Est,
2: un pèlerinage. Enfin voilà, il y a quelque chose de voilà, c'est un homme, ça a été un homme important. Président des maires du monde, un truc comme ça, de l'association des maires du monde.
0: Ouais.
2: Et c'est un vrai chrétien, homme consacré, comme David qui nous a appelé tout à l'heure.
0: Ouais.
2: Voilà. Et alors il y a plein d'anecdotes sur lui, très très belles, autour de la charité notamment et autour de l'espérance. Imaginez un pèlerinage en URSS dans un pays d'Europe de l'Est, officiellement en tant que maire de Florence, faut quand même avoir une certaine dose d'espérance et de foi. Hein. Oui. Bref, et il a démené parfois des trucs administratifs qui relèvent du miracle. Mais il y a une histoire que je voulais vous raconter, qui est de l'ordre, je trouve, du quotidien absolument fou, c'est qu'un jour un de ses amis le croise. Voilà, on est en Italie, hein, il fait pas moins 10 degrés régulièrement. Bref, donc il ne faisait pas moins 10 degrés. Oui. Un de ses amis le croise et il voit Giorgio complètement dans son manteau. Bien, je sais pas comment dire, mais bien boutonné jusqu'au bout du col, quoi, jusqu'au bout du cou. Il dit, mais qu'est-ce que t'as? T'as froid? Enfin, qu'est-ce qui se passe, quoi? Giorgio Lupira, alors, si, oui, j'ai froid. Et en fait, son ami commence, enfin, arrive au bout à comprendre que, et à faire accoucher Giorgio du morceau, qu'en fait, il vient de filer sa chemise à un SDF. Donc, il a froid.
0: Ah,
2: Ce Giorgio Lapira était en train de marcher vers sa mairie, où il avait, j'en sais rien, une rencontre sans doute très importante de monsieur le maire, un conseil d'administration, j'en sais rien. Mais il croise un SDF de sa ville et il lui file sa chemise. Moi, ça m'émeut. Je me dis, voilà, là, on a quelque chose d'un peu de radical, de taré. Déjà, donner un sourire, on sait ce que ça peut nous coûter. Mais lui, il lui donne sa chemise de monsieur le maire, c'est son outil de travail.
0: Au sens propre.
2: Hein. Au sens propre.
0: C'est une expression française, donner sa chemise.
2: Il donne sa chemise.
0: Donner sa chemise, c'est une expression française. Et oui, on n'a pas dans les autres pays. Et là, il le fait de façon pratique, réelle, concrète. Ça, c'est un miracle, c'est un miracle du quotidien. Michel, qui nous appelle de Paris. Michel.
3: Bonsoir à tout le monde. Je n'ai oublié personne.
0: Non, avec tout le monde, vous n'oubliez personne. Oui, alors dites-nous.
3: Voilà. Même si ce n'est pas la première fois que je raconte mon histoire.
0: Oui.
3: Mais il se trouve que j'ai été arrêté comme trafiquant de drogue et consommateur à l'âge de 18 ans. À Milan, en Italie, décembre, arrêté.
0: Oui.
3: Le 9 décembre, je rentrais à la prison Saint-Victor, à Milan.
0: Oui.
3: Et puis, dans la prison, la mafia y organisait le trafic. Il y avait des gens qui se donnaient physiquement pour pouvoir profiter de la manne.
0: Oui.
3: J'entends aussi sexuellement.
0: Oui.
3: J'avais 18 ans, mais comme j'étais étranger, j'ai été épargné.
0: Oui.
3: Et je me droguais tant et plus dans la prison.
0: Oui.
3: À prendre aussi bien de la teinture de Belladone ou autre drogue. Et il se trouve que j'ai passé mon premier Noël, donc du 19 décembre au 25 décembre, normalement. Mais que le deuxième Noël, où j'étais encore en prison, la nuit du 24 au 25, nous avions tous pris du LSD très pur, et j'ai fait un voyage infernal. Un voyage, ça a pris les effets de la drogue m'ont amené en enfer.
0: Ah.
3: Mais un enfer physique.
0: Oui, alors qu'est-ce que vous y avez vu? Qu'est-ce que vous avez vu, Michel, en enfer?
3: Comment ?
0: Qu'est-ce que vous avez vu en enfer en prenant cette drogue ?
3: Ah bah, je suis mort, monsieur.
0: Ah oui ? Vous étiez comme...
3: Et oui, j'ai fait une mort d'overdose.
0: Oui.
3: Et j'ai vu, à la sortie d'un clinique où je sortais trois barbus, et j'ai compris, il m'a repoussé dans le puits, je me suis retrouvé sur mon lit, oui. Mais je devais mesurer 20 cm. Ça, c'est les effets de la drogue.
0: Oui.
3: Ensuite, le lendemain matin, 25 décembre, les gardiens proposent la messe pour les détenus au cœur de la prison,
0: oui.
3: Où chaque district était derrière les barreaux.
0: Oui.
3: On n'avait pas le droit de communier non plus, mais ça m'était égal.
0: Oui.
3: Parce que je n'avais ni jamais eu de compte
0: de formation chrétienne, oui.
3: Ni jamais vu de messe.
0: Oui.
3: Ça m'était égal, j'étais assis par terre,
0: oui.
3: Et je regardais.
0: Oui.
3: Et au moment où le prêtre a consacré le pain et oui. L'a élevé,
0: oui.
3: Je suis devenu catholique, apostolique et romain.
0: Voilà.
3: C'est-à-dire que j'ai reçu une Bible de vie, une Bible de Dieu, à feuilleter tous les jours une page, et qu'il y a 53 ans que je vais à la messe tous les jours,
0: oui.
3: Que je me confesse deux fois par mois,
0: oui.
3: Que je ne bois plus d'alcool, que je ne prends plus... Ah, parce que, oui, les faits de cette hostie n'étaient pas uniquement de me faire croire. C'est que j'ai été guéri de la drogue, de l'alcool, de la prostitution, enfin, de toutes les saletés que j'avais pu faire avant.
0: Et qu'est-ce que vous avez fait en sortant de prison quand vous êtes revenu en France,
3: alors,
0: Michel?
3: Alors, attendez, vous croisez les étapes.
0: Bah, donc, il y a beaucoup d'appels ce soir.
3: Quand je suis, oui. Oui, quand je suis sorti de prison,
0: oui.
3: J'étais SDF, je ne parlais à personne,
0: oui.
3: Et je mendiais. Un jour, j'étais allongé, pied du crâne rasé sur le parvis de Notre-Dame de Paris,
0: oui.
3: Et je me dis, il faudrait que je trouve du travail si je suis chrétien. Et à ce moment-là, il y a un religieux qui pose sa main sur mon épaule et qui me dit, qu'est-ce que tu fais là? Je lui dis, je cherche du travail. Mmh. Il me dit, bah, tu commences demain.
0: Ah oui, à l'instant même.
3: Ouais.
0: Mais c'est pas mal. C'est pas mal.
2: Michel, est-ce que je peux vous poser une question? Est-ce que vous avez déjà raconté cette histoire quelque part?
3: Alors, je l'ai raconté dans un livre qui s'appelle Petit ciel de Noël, qui a été édité par Cariscript, qui est un éditeur parisien.
2: D'accord.
3: Ouais. Il y a aussi quelques petits poèmes de prison et de psychiatrie, parce qu'évidemment, quand on sort de là où je sortais, j'ai fait à peu près 3 ans par petits morceaux, dont un morceau de 11 mois en psychiatrie. Donc oui. Là, j'ai fait 6 Noël en psychiatrie.
0: En psychiatrie. Est-ce que vous avez eu la chance, Michel, de vous marier, de fonder une famille de...
3: Alors, je me suis marié, effectivement. J'ai 2 enfants, j'ai 6 petits-enfants.
0: Oh, c'est génial.
3: Mais le mariage a été déclaré nul par l'officialité de Paris et en appel par l'officialité de Versailles à la demande de la mère de mes enfants.
0: Oui.
3: Et maintenant, je vis depuis une trentaine d'années célibataire.
0: Oui.
3: Et puis, je suis en studio et je parle. Alors, est-ce que vous me permettez de prendre un tout petit peu de temps sur les prochains? Je vais vous dire quelque chose.
0: Alors, on va vous garder à l'antenne, mais par contre, on est obligé de procéder à un certain nombre d'annonces puisqu'elles sont encodées. Alors, ne raccrochez pas, Michel, nous reprenons après la courte pause qui marque la fin de la première heure de notre émission. À tout de suite.

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4: Eh bien, nous sommes de retour ce soir, vous l'avez compris. Croyez-vous aux manifestations d'amour de Dieu dans votre vie avec notre invité Joseph Chalier, qui a écrit Joyeux Miracle, 84 histoires véridiques pour stimuler votre foi, j'y arrive, édition de l'Emmanuel. Nous sommes avant Noël, pour le foie, ça va encore. Nous allons écouter un tube que vous adorez, j'en suis sûr. Annie Lennox, ça doit vous dire quelque chose. The Miracle of Love, Eurythmics.
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0: A Miracle of Love, Eurythmics, vous vous souvenez certainement de 1984, hein, c'est un grand titre également, Eurythmics. Je ne me rappelle plus du nom du guitariste, Stewart quelque chose, non? Dave Stewart, Annie Lennox et Frédéric Join. Et non, pas du tout, il était encore à l'école primaire. Alors, donc, nous allons rejoindre Michel, pour finir, Michel.
1: Oui, alors juste pour continuer dans la lignée des personnes qui m'ont précédé sur l'antenne, on peut tout simplement bienheureuse faute qui vous a valu un tel salut. Alors je vais quand même vous répéter un poème.
0: Alors Michel, essayez de vous décoller un peu de l'appareil parce qu'on entend quelque chose qui nous gêne un peu, hein, une sorte de murmure ou de voilà. Et si vous mettez un petit peu d'écart entre vos lèvres, et voilà.
1: Ok, comme ça va ?
0: Beaucoup mieux, beaucoup mieux.
1: Bon, frère, regarde hors de la maison. Un de tes fils travaille à ta moisson, mais l'autre gît dans la prison. Pourquoi rester dans ta maison sans t'occuper de la moisson, sans visiter l'homme en prison ? Des murs protègent ta maison, tes champs et ta moisson, mais nos murs cernent la prison. Moi, je n'ai pas de maison. Je n'ai pas part à la moisson. Je n'ai que vie dans la prison. Je suis celui qui quitte les maisons, celui qui pille les moissons, celui qui pleure dans ma prison. Comment venir dans ta maison? Comment servir pour tes moissons? Comment sortir de cette prison? Dieu n'a pas de maison. Dieu fait du haine ses moissons. Dieu m'a visité dans ma prison.
0: Très joli, très joli. Michel, je peux vous poser une question.
1: Allez-y.
0: Est-ce que vous faites aujourd'hui en tant que chrétien, est-ce que vous essayez du moins de soulager la douleur de ceux qui vous entourent? Est-ce que vous menez des actions caritatives?
1: Alors...
0: Vous qui avez tant souffert...
1: Après avoir travaillé au service des frères de Saint-Paul, de Notre-Dame de la Salette, comme au service des jeunes travailleurs. J'ai travaillé comme brancardier dans les blocs opératoires, oui. Aussi bien de l'hôpital Saint-Michel, oui. Que du centre de soins palliatifs de Jeanne Garnier. Jeanne Garnier m'a pris à plusieurs reprises pour dépanner. Saint-Michel m'a embauché pour 3 reprises. J'ai travaillé en psychologie. J'ai travaillé comme éducateur chez les enfants en petit auteuil. Oui. À la Cité d'Espérance aussi. Et puis, la maladie m'a rejoint. Parce qu'on n'est pas neutre après toutes les saletés que j'ai prises.
0: D'accord.
1: Monsieur, est-ce que je peux vous dire en toute confidence,
0: oui,
1: que je me suis injecté du cognac en intraveineuse et du café en intraveineuse?
0: Oui, donc.
1: Là, on paye après. Et donc là, maintenant, j'ai 13 maladies,
0: oh
1: dont
0: là.
1: Une leucémie, un diabète, Parkinson, etc. Donc je paye la facture, mais je suis bien heureux. Puisque j'ai été exaucé, j'ai demandé au bon Dieu de faire mon territoire sur la terre.
0: Oui. Eh ben, demandez au bon Dieu, Michel, de vous guérir. En tout cas, on priera pour vous et tous les auditeurs également. Voilà. En union de prière, Michel, avec vous.
1: Oh. Ouais.
0: Voilà. Tout simplement. Merci en tout cas,
2: Michel,
0: de nous avoir rejoint ce soir et vous êtes chez vous sur cette antenne, Michel. Alors, n'hésitez pas à nous rappeler. Je vous en prie. Merci beaucoup pour ce beau témoignage. Nous avons Yves à présent qui nous appelle de Toulon. Yves.
3: Oui, bonjour.
0: Bonjour Frédéric. Yves. Bonsoir, oui.
3: Bonsoir Joseph.
2: Bonsoir Yves.
3: Ben moi, je vis le miraculeux depuis octobre 2015.
0: Ah, alors expliquez-nous ça Yves.
3: Je sortais de l'hôpital psychiatrique.
0: Oui.
3: J'étais chez moi. J'étais rentré chez moi.
0: Oui.
3: Quelques jours après et... Jésus me parle dans mon cœur. Je lui parle, je dialogue.
0: Oui.
3: Ensuite, il y a 5 ans, Dieu me parle.
0: Alors, qu'est-ce qui vous dit, Yves, quand Dieu vous parle?
3: Dieu me parle de mon quotidien.
0: Ah oui? Alors, qu'est-ce qu'il vous dit, par exemple?
3: Mais de me laver, parce que j'ai du mal à me laver, de
0: D'accord.
3: me dire c'est bien, on fait le bilan de la journée. Si j'ai péché, je demande pardon à Dieu. Je parle, il me parle intérieurement, je lui parle intérieurement.
0: Eh
3: Et
0: ben.
3: le Saint-Esprit me. Dieu me parle depuis 5 ans et le Saint-Esprit me parle depuis 3 ans.
0: Ah bon? Alors vous avez la chance de faire des bilans avec Jésus de la journée, mais peut-être pas tous les jours, si?
3: Si tous les jours, à tout moment de la journée et de la nuit, 24 heures sur 24,
0: Oui.
3: je peux dialoguer avec le Père, le Fils ou le Saint-Esprit.
0: Alors à la voix, vous reconnaissez, vous savez si c'est l'esprit, le Père ou le Fils.
3: Oui, ben il se présente. Il te présente.
0: Oui.
3: Si c'est le Père, il dit, je suis le Père céleste.
0: Oui.
3: Si c'est Jésus, il dit, je suis Jésus Nazareth.
0: Oui.
3: Si c'est le Saint-Esprit, il dit, je suis le Saint-Esprit.
0: Oui.
3: Voilà.
0: D'accord. Bah,
3: Extraordinaire.
0: c'est une proximité incroyable. Est-ce que vous en parlez à un prêtre ou à quelqu'un qui
3: J'en ai
0: pourrait?
3: parlé autour de moi.
0: Oui.
3: J'en ai parlé autour de moi et voilà, enfin. Je suis heureux. Hier, j'avais un esprit de suicide. J'avais envie de me suicider.
0: Mais pourquoi ça?
3: J'étais pas bien. Ben,
0: Ah
3: c'est
0: oui.
3: l'attaque de Satan.
0: Ah oui.
3: Je reçois des fois des attaques de Satan. J'ai
0: Oui.
3: fait venir les pompiers, puis après, j'ai interrogé Dieu.
0: Oui.
3: Il m'a dit de lire le Ésaïe 61.
0: Oui.
3: Vous voyez ce que je veux dire?
0: Ben, je ne connais pas le livre d'Isaïe par cœur, mais dites-nous.
3: Ésaïe 61, c'est mon peuple est consolé,
0: Là, ah, d'accord.
3: une couronne de diadème pour la fiancée et le fiancé.
0: Oui. Alors, Yves, permettez-moi cette question. Vous avez une telle proximité avec Dieu, avec le Père Céleste, comme vous disiez, avec Jésus de Nazareth, avec l'Esprit Saint. Vous avez encore des tentations suicidaires ou de commettre le mal contre vous-même, alors que
3: Non, mais
0: visiblement.
3: en pensée dans ma tête, c'est-à-dire que Satan m'envoie des pensées,
0: Ah oui.
3: une pensée comme quoi je vaux rien, comme
0: Vous
3: quoi,
0: avez des pensées
3: à ce
0: noires.
3: moment-là, maintenant, quand j'arrive à le reconnaître, je le chasse dans le lavabo.
0: Bon.
3: Dans le lavabo, je crache et je dis au nom de Jésus, Satan, va-t'en. Il attaque par les pensées, en fait.
0: Oui.
3: Et c'est à moi de discerner les pensées, si elles viennent de Dieu ou du diable.
0: D'accord. Bon, en tout cas, vous avez conscience que c'est assez unique d'entendre la Trinité, de converser avec les personnes de la Trinité. Vous vous rendez compte, Yves?
3: Oui, je sais, je sais.
0: C'est une grande grâce quand même.
3: Ben,
0: Quand même, hein? On peut dire
3: oui,
0: ça.
3: c'est une grande grâce,
0: Ah
3: oui.
0: oui. Alors, en tout
3: Ça m'aide
0: cas.
3: beaucoup, je suis seul dans la vie,
0: Oui.
3: j'ai plus de famille, je suis seul.
0: Ben moi, je vous conseillerais quand même, Yves, de vous rapprocher de la paroisse près de chez vous.
3: J'ai donné 3 000 euros à 4 pauvres
0: Oui.
3: à raison de 40 euros par semaine.
0: Oui. Oui.
3: Ils m'ont tous rejeté et je l'ai fait de tout mon cœur il y a environ 30 ans.
0: Oui, bon, ça
3: Et
0: peut
3: Dieu m'a
0: arriver.
3: dit, puisque tu as fait ça, Jésus et Saint-Esprit m'ont dit, tu auras 5 récompenses lorsque tu monteras au ciel.
0: Ah
3: C'est
0: ben
3: le
0: voilà.
3: maximum.
0: Ah ben voilà. En tout cas, Yves, rapprochez-vous de votre paroisse et essayez de partager cette expérience avec un prêtre qui pourra vous accompagner au quotidien. Voilà, Yves, ce que je vous conseille.
3: Puisse manger, pour qu'il puisse se loger.
0: Oui, je comprends, Yves, je comprends, je comprends. Merci, merci infiniment, Yves, de nous avoir rejoints ce soir. C'est un beau témoignage, Joseph. Alors ça aussi, on peut prendre des notes pour un prochain ouvrage, parce que c'est assez peu commun quand même de pouvoir converser avec la Trinité, le Père, le Fils et l'Esprit. Ça fait penser à des témoignages de grands saints dans l'histoire de l'Église. C'est assez rare, mais voilà, ça dit aussi quelque chose de la difficulté des personnes qui parfois sont rejointes dans leur solitude. Dans leur tristesse, dans leurs difficultés. Marie-Thérèse qui nous appelle d'ici les Moulineaux. Marie-Thérèse.
2: Bonjour, je ne sais pas si c'est mon père ou monsieur, je ne sais pas.
0: Alors, vous avez deux messieurs qui ne sont pas pères ni l'un ni l'autre. Enfin,
1: ah,
0: je ne crois pas.
1: Mon père, c'est peut-être grand-père.
0: Ah, non, père. Oui, moi, je suis père, mais enfin, je suis pas encore grand-père.
1: Ah, ben, c'est bien.
0: Enfin, pas à ma connaissance, vous. C'est peut-être le cas, déjà, je ne sais pas.
1: Ça peut arriver, hein.
0: Ça peut arriver. Et puis, oui, avec mes enfants officiels et non officiels, je suis peut-être déjà grand-père.
1: Ah, c'est pas mal.
0: Oui, alors.
1: Travailler pour la terre.
0: Voilà.
1: Alors, moi, je vais être très simple et très, très discrète. J'ai eu des grâces, mais vraiment de très belles grâces.
0: Oui.
1: Une dans une église à soir de Noël, je crois que c'était 88.
0: Oui.
1: C'était à l'église Saint-Germain-l'Auxerrois.
0: Oui.
1: Pendant que je restais mon chapelet.
0: À Paris, donc.
1: Fait pour Saint-Louis.
0: Oui.
1: Et puis j'ai vu le Christ qui était au milieu de l'autel. Alors pour dire la vérité, c'est pas l'Esprit Saint, enfin l'Esprit Saint. Le Saint-Sacrement était sur le côté droit et l'image que j'ai vue, c'était un gris très grand, enfin flou. Très très haut, un peu gris, c'est-à-dire que c'était pour les âmes du purgatoire. Et quelques secondes plus tard, je me suis trouvé à côté, mais un peu en distance, ça durait une minute, on ne calcule pas, une âme, je sais qui c'était, une âme décédée, il y a Mathusalem, et c'était approprié, je pense que cette âme avait besoin d'une libération, c'est une personne qui est morte dans des conditions terribles, donc c'est tout, voilà. Là, c'est ici, une autre fois, c'est une grâce que j'ai reçue. Moi, je m'occupais des malades, hein.
0: Oui.
1: Une fois, ça s'est arrivé à Saint-Séverin, l'église Saint-Séverin.
0: Oui, à Paris également,
1: je suis rentrée, oui. Et je restais mon chapelet, vous savez, enfin, vous connaissez. Donc, j'ai vu, alors, là, c'est un peu plus personnel, je peux le dire.
0: Oui.
1: J'ai vu un groupe de moines qui passaient d'une porte, vous savez, celle qui arrive de Notre-Dame. Ils ont fait le tour de l'église, ils étaient par terre, ils avaient un vêtement de moine, je ne sais pas comment on appelle ça, de moine.
0: Une robe,
1: ils traînaient des chaînes.
0: Ah.
1: Ils faisaient autour des chaînes, enfin, du centre, ils allaient devant le Christ, ils étaient allongés, après ils repartaient, peut-être c'était encore allongé, ils repartent de l'autre côté, et après ils allaient vers le cimetière. Je ne savais même pas qu'il y avait des cimetières, voilà. C'est tout ce que je voulais dire, mais là j'ai eu une grande grâce. Quelques jours plus tard, je fais la connaissance de quelqu'un, bon marié, qui était chef de chœur et fait pendant une quinzaine d'années de la chorale, voilà une chorale qui était très très sympathique et très intéressante, voilà. J'ai fait des connaissances, j'ai parlé à un de prêtres où je travaillais dans le milieu religieux. On m'a dit si tu le vis bien, j'ai dit bon, je le vis bien, je vois pas du tout de, voilà, je peux pas tout raconter parce qu'il y a plein de choses qui me sont arrivées entre 90 et il y a pas longtemps. Et les âmes parlent, quand les âmes veulent parler, elles parlent aussi.
0: Alors Marie-Thérèse, pardon Marie-Thérèse, mais quand les âmes parlent, elles peuvent parler. Qu'est-ce que vous voulez dire par là?
1: Parce que moi, ça regardait. C'était un message qui m'était un peu expliqué dans les conditions dans lesquelles je me suis trouvée.
0: Oui.
1: Ah, c'est difficile. Là, je ne peux pas parler. Là, il n'y a rien d'important. Il n'y a pas de message spirituel.
0: Disons quelque chose pour vous. Voilà, quelque chose pour vous.
1: Voilà, oui, c'est exactement ça. Une voix douce, comme un ruban. Vous savez, un ruban de satin qui...
0: Ah, c'est joli.
1: Voilà, c'est tout. Je vais me taire deux, trois fois. Bon, c'est tout. Il n'y a pas... Je ne peux pas vous parler parce que les gens ont plus que me connaissent dans le secteur. Mais j'ai vu deux prêtres où je travaillais qui m'ont dit, tu le vis bien. J'ai dit, oui, je ne vois aucun... Non. Voilà, c'était des grâces qui allaient m'arriver. J'avais comme ami Michael Lonsdal, donc c'était un groupe de prière dans ces années-là.
0: Oui.
1: Il était un peu mon chef de cœur, on se tutoyait, c'était bon copain.
0: Oui.
1: Voilà, donc il y a rien. Mais je vais pas tout raconter, ou peut-être une fois ou deux. Voilà, simplement le Seigneur pour me protéger et mes enfants. C'est tout, voilà.
0: Vous sentiez la protection de Dieu dans votre vie, disons.
1: Ah oui, des grâces, même des grâces qui arrivaient, des grâces même, je veux dire, extraordinaires, hein, extraordinaires.
0: Oui.
1: Mais je peux pas trop parler parce que...
0: Bon, vous dites ce que vous voulez, Marie-Thérèse. Vous dites ce que vous voulez.
1: C'est arrivé que quelqu'un m'a offert faire un voyage à Jérusalem. À ce moment-là, c'est 88 ou 89, je m'en rappelle plus.
0: Oui.
1: Et au retour, j'ai fait la course d'une amie, enfin, une collègue de travail.
0: Oui.
1: Et je me suis aperçu que sa sœur s'occupait d'un atelier d'art, c'est-à-dire des icônes. Voilà, je vais pendant 9-10 ans avec elle des icônes. Voilà.
0: D'accord.
1: C'est une belle grâce aussi, hein.
0: Oui.
1: Voilà, parce qu'on est grâce du Seigneur, et puis j'essaye de vivre en chrétienne, je prie comme je peux et comme il est possible de faire, et puis voilà, j'ai rien de spécial à signaler, il n'y a pas de...
0: C'est déjà beaucoup, Marie-Thérèse, c'est déjà beaucoup. Et puis je crois que vous offrez vos icônes également, si j'ai bonne mémoire.
1: Les icônes, oui, je les ai données
2: à l'église, et même le prêtre, il veut pas que je rentre dans l'église. À l'église Saint-Benoît, chez les Moulineaux,
0: oui.
2: Le prêtre est quelqu'un que j'aime beaucoup et qui est très sympathique, oui. Mais il veut pas que j'aille voir les icônes.
0: Ah bon? Alors que c'est vous qui les avez peintes. Dis donc, c'est un drôle de prêtre. Bon, en tout cas, c'est comme ça. Merci Marie-Thérèse, continue à être si généreuse et à pouvoir communiquer si facilement, j'espère aussi avec ceux qui vous entourent. Voilà, merci Marie-Thérèse. Merci beaucoup. Nous avons Jean-Michel à présent qui nous appelle de Paris. Jean-Michel.
4: Oui, bonsoir à tout le monde. Oui, moi, il m'est arrivé beaucoup de choses, beaucoup de signes de Dieu, mais oui. Il y en a deux que je voudrais vous raconter parce qu'ils sont vraiment absolument extraordinaires.
0: Oui.
4: Ça s'est passé il y a 39 ans, donc ma fille a 39 ans. On s'est aperçu, mon épouse et moi, qu'on pouvait pas avoir d'enfant, c'était à cause de
0: oui.
4: moi. Bon.
0: Je me souviens.
4: Donc on a fait une demande d'adoption.
0: Oui.
4: Et tenez-vous bien, 9 mois après, j'insiste sur le chiffre,
0: oui.
4: Nous avons reçu une lettre de l'aide sociale à l'enfant, nous pensions qu'il y avait une petite fille pour nous. Cette lettre commençait ainsi, Paris, le 8 décembre 1986.
0: Wow.
4: Je dis bien le 8 décembre.
0: Oui. Immaculée Conception, oui.
4: C'est absolument extraordinaire. Bon, alors donc on a eu notre petite fille, et puis 3 ans après, on a voulu avoir un petit garçon. Donc oui. On a refait les formalités.
0: Ouais.
4: Et la demande, et puis là, ça traînait un peu. Il s'est trouvé que vers le 15 août, on était allé passer des vacances à Pontmain.
0: Ah,
4: on ne connaissait pas Pontmain, on était allé comme ça.
0: Oui.
4: Là, on a prié tant et puis on a caché les pieds au Seigneur. On lui a dit, on veut un petit garçon.
0: Oui. Pontmain, c'est en Mayenne, hein? Oui.
4: On l'a eu pour la Saint-Michel.
0: Ah.
4: Voilà.
0: Alors.
4: On l'a donné pour la Saint-Michel. L'assistante sociale qui s'est occupée des deux dossiers, c'était la même, elle m'a dit, je ne comprends pas comment vous faites pour aller aussi vite.
0: Vous cassez les pieds du Seigneur à Pombe, hein. Voilà, c'est ça qu'il faut
4: voilà.
0: faire. Voilà. Alors, Jean-Michel, on dit souvent que élever des enfants adoptés, c'est difficile. Déjà, les siens, c'est pas facile. Mais enfin, ceux des autres, quand on les adopte, c'est parfois douloureux, même pour les enfants.
4: Ah oui.
0: Que diriez-vous de cela, vous, aujourd'hui, avec le recul et l'expérience? Est-ce que vous conseillez à nos auditeurs, s'ils le peuvent, d'adopter, ou est-ce que vous dites que c'est quand même très difficile? Qu'est-ce que vous diriez?
4: C'est très difficile, mais c'est très beau.
0: Bon.
4: C'est vraiment extraordinaire, voilà. Mais c'est très, très difficile, c'est vrai. D'abord de faire les marches d'adoption et puis ensuite d'avoir ses enfants, parce que bon, c'est des enfants qui ont beaucoup souffert et donc c'est compliqué. Mais c'est tellement beau, ça nous apporte beaucoup de joie aussi, vous voyez.
0: Mais alors aujourd'hui, Jean-Michel, est-ce que les enfants vont bien?
4: Oui, ils vont bien.
0: Quel âge ont-ils, les enfants? Ils ont une trentaine d'années, là.
4: Ils ont 39 et 36 ans.
0: Oui.
4: Après de très gros problèmes, là, ça va beaucoup mieux.
0: Ils ont des enfants à leur tour?
4: Non.
0: Ça va venir.
4: Je l'espère.
0: Bah, vous savez comment faire, hein. Si vous voulez être grand-père, vous allez à Pombe, hein, vous avez compris.
4: La Pombe, ou tout simplement à l'église de ma paroisse.
0: Et pourquoi pas. Merci,
4: oui,
0: merci beaucoup, Jean-Michel, voilà. De ce témoignage.
4: Merci beaucoup.
0: À très bientôt sur notre antenne.
4: Surtout, il ne faut pas perdre le courage, c'est ça qui est essentiel, et faire confiance à Dieu, voilà.
0: Et puis Dieu fait le reste, oui.
4: Et merci pour votre émission, parce que là aussi, c'est un signe du Seigneur. Vous voyez, tous les soirs, cette émission qui vient, on se retrouve sur le chat, c'est vraiment formidable.
0: Bon. Voilà. Tant mieux, Jean-Michel, tant mieux. On est là
4: merci
0: pour ça.
4: À vous.
0: Merci beaucoup, Jean-Michel.
4: Voilà, merci beaucoup.
0: Alors, l'émission touche bientôt à sa fin. Rendez-vous compte, Joseph, j'ai l'impression que ça vient de commencer. Alors, 3 petits conseils littéraires, car vous êtes aussi libraire, pour les fameux cadeaux de Noël. Qu'est-ce qu'on peut offrir cette année comme livre? Alors, disons un roman... un beau livre et un livre spirituel. Alors, est-ce qu'on peut avoir quelques pistes?
5: Oui, un roman.
0: Alors, oui, alors si vous me dites non, je vais être très embêté.
5: Alors, un roman. Le Fils de l'Orage, c'est le début d'une trilogie, absolument. Je vais vous le raconter et ensuite vous verrez le livre.
0: Alors, il nous reste 3 minutes 19.
5: Ah bon, alors, très vite. Le Fils de l'Orage, c'est un livre absolument magnifique, le début d'une trilogie qui se passe pendant la Révolution française.
0: Oh.
5: Vous avez une noble et un gueux qui tombent amoureux, enfin, une jeune noble et un jeune gueux qui tombent amoureux. Là-dessus, c'est un pitch un peu plus classique.
0: Oui,
5: mais derrière,
0: oui.
5: Vous avez un truc extraordinaire. C'est qu'il y a une plume absolument magnifique. Je lis
0: Qui est l'auteur?
5: Claudie, j'ai plus son nom. Claudie Servi.
0: D'accord.
5: Claudie Servi, elle habite dans les Dom-Tom. Elle n'a pas du tout de
0: lien.
5: Formation en histoire, etc.
0: Elle a
5: une plume absolument extraordinaire.
0: Génial.
5: Je lis une centaine de livres par an, c'est un des plus beaux livres au niveau de la plume que j'ai lu.
0: Oh,
5: ce livre a été accepté par Gallimard, les chères éditions de Gallimard, qui ont dit, c'est magnifique, c'est un des plus beaux livres qu'on a sur la Révolution française,
0: alors...
5: c'est super, mais
0: enlever les passages de soif, Jésus, Anatole France.
5: Enlever les passages sur Jésus, sur la foi, sur la réflexion, etc. Et Claudie Servi s'est dit, bah non, moi, je l'écris avec Jésus, je l'écris pour Jésus, donc je ne le retire pas. Donc, madame a dit non à Gallimard. Je ne sais pas si les gens...
0: Général, c'est Gallimard qui dit non à Proust.
5: C'est l'un des plus grands éditeurs français. Oui. Et donc, Claudie a dit non à Gallimard. Et ensuite, elle a gardé ça dans sa tête. Elle a gardé ça pendant des années, etc.
0: Ouais.
5: Jusqu'à ce que vous receviez ici sur cette antenne Anne-Sophie Chauvet, qui est éditrice aux éditions de l'Emmanuel.
0: Ouais.
5: Et Anne-Sophie, parlait de. Elle est aussi autrice, donc elle parlait de ses livres à elle. Et Claudie, ouais, en vous écoutant, s'est dit, eh ben, c'est voilà. Je vais l'envoyer ce livre à cette éditrice que je ne connais ni d'Ève ni d'Adam pour les éditions de l'Emmanuel.
0: Grâce à nous.
5: C'est grâce à Radio Notre-Dame.
0: Bon, bah alors.
5: Et donc, ce livre est sorti là en septembre dernier, puisque Claudie nous l'a envoyé il y a un an ou deux ans. Anne-Sophie l'a lu d'une traite. Je peux vous dire qu'une éditrice qui commence un livre et qui le lit, qui le termine, ça arrive pas tous les jours non plus.
0: Non.
5: Elle m'a appelé en mode, il m'est arrivé un truc bizarre. Je me suis assis pour découvrir un manuscrit et je me suis réveillé 6 heures plus tard. Qu'est-ce qui se passe? Voilà. J'ai sans doute une...
0: Alors, il faut redire le titre.
5: Fils de l'orage.
0: Les fils vraiment, de l'orage.
5: Je vous le conseille. C'est pour les alors adultes, c'est pour qui, les femmes aux éditions, de 18 ans.
0: Aux éditions.
5: Aux éditions Emmanuel. En fait, j'y pense parce que de fait, il y a un petit lien avec la radio. Donc je trouve ça,
0: oui,
5: très
0: ah bah, si on a pu permettre ça, alléluia.
5: Voilà.
0: Alors, un alléluia. Beau livre, peut-être.
5: Un beau livre. Non, j'ai pas de beau livre, là.
0: Ah bon, pas de beau livre. Non, bon, un livre moche.
5: Spirituel.
0: Non, un livre spirituel.
5: Mais qui est beau aussi. Ah. C'est pas un beau livre dans le sens où il fait 600 pages avec des photos. C'est un beau livre au niveau de la fabrication. Il est très, très beau. C'est du papier. Il y a de la dorure.
0: Ah.
5: Voilà. Le maître enchanteur, Jésus, saveur du monde. J'ai pas dit sauveur, j'ai bien dit saveur du monde. Ça, c'est un poète spirituel que vous connaissez peut-être, François Garagnon, qui a écrit Jade et les sacrés mystères de la vie. Si on veut réfléchir au miracle, il faut lire ce livre.
0: Oui.
5: C'est un livre miracle qui a touché des millions de gens dans le monde entier, dont Alain Delon, qui à la fin de sa mort, à la fin de sa vie, a écrit à l'auteur en disant, si j'avais lu ce livre à 12 ans, je n'aurais pas eu la même vie.
0: Oui.
5: Bref. Et François Garagnon, il y a quelques mois, là, a sorti un livre où il écrit une lettre au Christ. Et dedans, vous avez des jeux de mots mystiques en pagaille, vous avez des intuitions, des intuitions spirituelles absolument géniales. Vous avez c'est très beau au niveau du texte, et en fait, ça nous fait prier. C'est-à-dire qu'on lit on lit la page, et on lit une lettre au Christ, et on prie. On lit une autre lettre au Christ, et on prie. Ça s'appelle Le Maître Enchanteur.
0: Le Maître Enchanteur. Et un dernier livre pour la route.
5: Et un dernier livre pour la route.
0: Oui, alors je vous prends au dépourvu. Au déboté, alors.
5: Ah.
0: Des bottes
5: la
0: de
5: mort et l'archevêque.
0: Ah, la mort et l'archevêque.
5: Vous connaissez?
0: Ah, non, je connais pas, mais ça donne envie.
5: La mort et l'archevêque. Alors. Un roman missionnaire, un roman sur deux prêtres missionnaires qui partent, on a leur 30 ans de vie, en fond de l'Amérique du Sud.
0: Oui.
5: C'est écrit par une autrice anglaise dont j'oublie le nom.
0: C'est pas grave, on va retrouver.
5: Ça s'appelle aux éditions Belles Lettres.
0: La mort et l'archevêque aux éditions magnifique. Belles Lettres. Donc, 3 livres à offrir. Et un quatrième, Joseph Chalier, Joyeux Miracle, 84 histoires véridiques. Pour stimuler votre foi, édition de l'Emmanuel. Merci à Patrice de nous avoir appelé. Nous n'avons pas pu prendre ce soir, ni Patrice d'ailleurs, ni Françoise, ni Baptistine, à laquelle je pense très fort ce soir, ni Christine, ni Johanna, ni Marie qui nous appelait de Beauvais, ni Catherine de Toulouse. Remerciements à Denis Thomas qui a contribué à préparer cette émission, à Jean-Paul Lérine qui l'a réalisé brillamment, à nos bénévoles Valérie et Christian qui ont pris vos nombreux appels ce soir. Demain, c'est Marie Deila Koussa qui sera assis à ma place. Pour ma part, nous nous retrouvons la semaine prochaine avec bonheur. Je n'ai plus qu'à vous souhaiter une bonne nuit, à remercier notre invité de ses choix, de ses conseils et de sa présence, et à vous souhaiter à tous une bonne nuit, sans oublier de vous confier à la prière de vos anges gardiens. À la semaine prochaine.

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2: Venir aux sources du Sacré-Cœur, c'est oser entrer dans une relation d'amour avec le Seigneur qui a parlé à Marguerite Marie, mais il n'a parlé que à Marguerite Marie, non? Il veut parler cœur à cœur avec chacun de nous. Et oser, je crois que c'est une des grâces du lieu, oser cette rencontre. Vous savez que la rencontre avec le Seigneur, c'est une grâce. Je la fabrique pas. De même que n'importe quelle rencontre ne le fabrique pas. Je peux essayer, mais si l'autre n'est pas présent, c'est une grâce. Mais avec le Seigneur, c'est encore plus grand parce qu'effectivement, en rapport avec lui, c'est pas à moi de le gérer, c'est lui qui le fait quand il veut, comme il veut. Okay? Mais, me placer dans l'horizon de cette rencontre, autrement dit, et croire que ce qui peut passer ce jour-ci, c'est quelque chose qui peut changer mon cœur et ma vie, puisque le Seigneur vient faire justement cela, c'est quelque chose qui dépend de nous. Donc, voilà, je dis ça parce que dans la grâce de Paris, les merveilles les plus grandes se passent souvent en silence dans la chapelle de l'adoration, dans la nuit, dans un moment de prière dans lequel, mine de rien, je parle pas avec mon voisin, mais je parle avec lui, non? C'est difficile d'écouter le Seigneur si je parle toute la journée avec mon voisin, non? Donc, du coup, lui donner l'espace, lui donner le temps, la possibilité d'agir dans mon cœur. Parce que disait le pape Jean-Paul II, je le disais hier soir, et un christianisme qui ose la rencontre personnelle avec le Seigneur et qui ne craint pas de le regarder dans son amour jusqu'au bout, n'a rien à craindre. Il peut se passer mille trucs dans l'Église ou dans le monde. Un christianisme qui ose la relation personnelle avec le Seigneur, pas seulement n'a rien à craindre, mais c'est une lumière, un rayonnement capable de susciter autour de soi et très loin que le mystère du Seigneur rejoigne notre terre. Ça, les croyait, une petite serre à les yeux, monter les marches de son Carmel, en vomissant du sang, excusez-moi, avec la tuberculose, et offrir cette monter les marches du Carmel à ce Seigneur qui était branché à elle et elle branchée à lui, à des rayonnements sur la terre, encore aujourd'hui, et qui sont capables de renouveler toutes les situations les plus étranges de notre monde. Mais il faut oser. Voilà. Je crois que pour moi, avec ce message, on a déjà tout dit, non? Allez, à la retraite, à prier, non? Oui. Oui, parce que effectivement, ce que le Seigneur veut nous introduire, c'est juste à cela. Voilà. Pour ça, nous allons, comme Monseigneur avait prévu, lire, c'est pour ça que c'est très intéressant que vous ayez la Bible, le Nouveau Testament, pas trop loin, non? Mais lire et épuiser dans l'évangile de Saint Jean. Parce que c'est l'évangile de celui qui s'est penché au cœur de Jésus la nuit de la scène, les disciples bien-aimés, et parce que c'est un évangile dans lequel, avec deux ou trois lignes, presque immédiatement, on peut se placer dans les rapports que le Seigneur a envers chacun de nous. Donc on va travailler l'évangile de Saint Jean, voilà. Et après, une deuxième chose, c'est que quand on s'habitue à l'évangile, ça c'est de Monseigneur, il le dit tous les ans, donc je peux le répéter, non? Au moins pour être fidèle à ce qu'il fait tous les ans. L'évangile, nous devions le connaître comme les rues de notre quartier, non? Vous l'avez jamais entendu ça? C'est que vous avez fait des retraites avec lui, non? Vous connaissez la rue de, dans laquelle vous habitez, la place du village, le rue qui mène à la place du village, au centre commercial, ça dépend des dévotions qu'on a, non? Et alors, on connaît ces rues-là. Il disait, Monseigneur, c'est très intéressant de connaître la parole de Dieu comme le riz de mon quartier. Autrement dit, par la parole, nous vient la vie éternelle et comme le cordon ombilical qui nous unit au Seigneur. Et quand on entend la parole comme des amis, je ne vous appelle plus serviteur parce que le serviteur ne connaît pas les pourquoi de son maître. Cette phrase de Jésus est très intéressante. Je ne vous appelle pas serviteur parce que le serviteur ne connaît pas les pourquoi de son maître. C'est comme ça. Ça, c'est la meilleure façon d'entrer dans la foi. No sé com sou, il faut valer. Je ne sais pas si, parce que Jésus dit pas ça, eh? Il dit, je ne vous appelle plus serviteur parce que le serviteur ne comprend pas les pourquoi de son maître. Je vous appelle mes amis. Parce que tout ce que j'ai compris de mon père, je vous l'ai fait connaître. Il veut nous introduire dans une compréhension cœur à cœur. Et perdre du temps pour comprendre n'est jamais une perte de temps. Alors, comme je ne comprends pas, je passe ailleurs. Mais perdre du temps, même passer des heures à comprendre une parole, c'est jamais une perte de temps. Déjà, parce que dans l'éternité, nous ferons pas, si nous allons, on attend que oui, non? Aller à Paris de Montréal, faire tant d'efforts, etc., et après de parler, bon, voilà. Mais, dans l'éternité, nous n'aurons pas autre chose que comprendre et approfondir ces paroles. Donc, si on perd un peu de temps déjà sur la terre, c'est du terrain gagné. Voilà. Je dis ça parce que derrière ça, il se cache une chose étonnante. Justement, parce qu'on perd pas du temps, nos logiques à nous nous enfouit, nos logiques à nous nous empêchent de respirer, nos logiques à nous font, pas seulement un christianisme parfois qui semble être presque mort, ça fait aussi une société, n'oublions pas si c'est vrai ce que nous croyons, que notre vraie foi est la lumière qui illumine tout homme qui vient dans ce monde, si notre monde va mal, c'est pas que il faut se plaindre que le monde va mal, mais il faut approfondir davantage dans ces responsabilités que nous avons, que le monde aille un petit peu différent. Parce qu'il ne viendra pas de l'ONU la solution des problèmes, ça c'est sûr. Il ne viendra pas de toutes les élections qu'on puisse faire et tous les dictateurs qui vont arranger ce que les... Non, ça, c'est sûr qu'il ne viendra pas de ça. Donc, si ça doit venir des sources du cœur de Jésus, et il semblerait que, effectivement, le monde n'est pas échappé de la main du Père, Jean 10, 30, le monde n'est pas échappé de la main du Père, ce qui permettra que ça avance, ça se passe dans une chapelle. Ça, c'est pas pour se mettre en fardeau, hein? Il vient nous libérer des fardeaux. Mais la façon de nous libérer des fardeaux, c'est pas en regardant ailleurs, mais en regardant vraiment là où le Seigneur, par amour, nous invite à, dans nos vies, être des ballons d'oxygène dans cette société qui ne respire que monoxyde de carbone. Et alors, premier exemple. Quelqu'un m'a dit hier, est-ce que vous avez les notes de ce que vous disiez? Et oui, mais parfois, par exemple, les exemples, non? Ils me viennent en route. Premier exemple que j'ai pas écrit, non? C'est Cuernavaca. Vous connaissez où se trouve Cuernavaca? Ah, certains oui, d'accord, non? C'est dans la banlieue du District Fédéral. Le District Fédéral au Mexique, c'est l'une des capitales les plus polluées du monde. Quand tu entres dans l'avion, dans l'atmosphère de la ville, c'est tout gris, gris, gris, gris, mais gris, gris, tube d'échappement, non? Tube d'échappement, et ta, et après tu descends. Tu vois un peu la colline du Tepeyac ou la Vierge, c'est souvent un petit peu, non? Mais après, tu trouves pollution, pollution, pollution, jusqu'à que... Alors, qu'est-ce que c'est que Cuernavaca? Parce qu'il y a une espèce de plaine où se trouve Mexique, et après, est entouré de collines. Cuernavaca, c'est une de ces collines, une ville qui se trouve dans une des collines qui entoure la capitale fédérale du Mexique. Et alors, quand tu es habitué à vivre au DF, qu'ils appellent comme ça les Mexicains, la capitale, et tu montes une voiture à Cuernavaca, que c'est l'air pire, il n'y a plus de pollution, tu as envie de vomir. Ça arrive presque à tout le monde. Parce que on est tellement habitué à la pollution que quand il arrive l'air pire, il y a quelque chose qui te manque, non? La pollution. Ça fait rire, hein? Appliquer ça, non, je sais, j'ai fait rire, je suis conscient que ça fait rire, non? Mais appliquer ça à ce qu'on fait dans une chapelle, lorsqu'on ose entrer dans les sources de l'oxygène. Parfois, oh, l'oxygène, pas trop d'oxygène, non? Revenons à la pollution. Non? Cette tendance nous habite, hein? Et alors, le Seigneur dit, perdez du temps à Cuernavaca, vous comprenez? Habituez-vous à l'oxygène, perdez du temps aux sources du cœur de Jésus, parce que c'est essentiel dans cette perte du temps que vos poumons reviennent à ce pour lequel ils sont faits. Cette phrase n'est pas mienne, hein, parce que quand sont les miennes, ça peut passer à côté, mais c'est Saint Augustin, non? Et Saint Augustin disait, Seigneur, tu nous as créés pour toi, et mon cœur reste toujours. Et après, je cherche conversation. Mon cœur reste insatisfait jusqu'à ce qu'il repose en toi. Qu'est-ce qu'on peut aider dans ce monde d'aujourd'hui pour rebâtir une église qui est un petit peu malade? Respirer l'oxygène. Et perdre du temps à respirer l'oxygène de Dieu. Et lui donner du temps au Seigneur qu'il vienne habiter les alvéoles, non? De nos poumons et les fasse habiter de lui-même. Cette lumière et cette grâce a la puissance de transformer le monde de l'intérieur, réellement. Ah, mais vous le dites, mais imagine que c'est pas vrai, non? Ézéchiel 47. Ézéchiel 47, si quelqu'un veut noter, vous avez la Bible, pour Ézéchiel, c'est un monsieur qui a écrit dans l'Ancien Testament, non? Et dans ce chapitre 47, il dit une phrase, une petite parabole, il dit que du côté droit du temple, jaillit une eau pure qui arrive à la mer de la Araba, traduit la mer de la corruption. Autrement dit, la mer morte, qui existe encore, c'est ces eaux salées incroyables que tu peux marcher dessus sans problème, non? Et alors, tu arrives à la mer de l'Araba et là, assainit tout entière. Ah, mais Ézéchiel peut-être rêvait. Il semble que l'évangéliste Saint Jean, après avoir percé les soldats, les côtés droits de Jésus, il a témoigné avec cette phrase-là d'Ézéchiel. L'eau qui jaillit du côté ouvert du Christ, transpercée en croix, fait naître l'Église tout entière déjà. Sacrosanctum Concilium 5. Ça c'est pour que vous voyez que ce que j'ai dit avec des exemples un peu terre à terre, c'est fondé dans les conciles et dans l'Écriture. Sacrosanctum Concilium 5. Du côté du Christ endormi en croix, jaillit le mystère de l'Église capable d'assainir notre terre. Cela est fondamental pour commencer à prier. Et alors, que se passe-t-il lorsqu'on prie? Le Seigneur nous dit, la parole, comprendre comme des amis, vous savez ce que je vous disais, comprendre comme des amis. Parfois, quand il jaillit des résistances, ne vous inquiétez pas. La tête peut comprendre, le cœur n'adhère pas immédiatement. Mais pas chez vous, pas personne. Depuis que nos premiers parents, ils ont eu ce mirage dans les jardins du paradis, et ils ont, fait plus attention au mirage qu'à la réalité, il y a une division qui traverse toute l'humanité entre la tête et le cœur. Pourquoi on prend du temps dans une retraite? Parce que comme le cœur est lent, la tête est rapide. Ah, j'ai bien compris. Qu'est-ce que vous avez bien parlé, mon père? Maintenant, tout est oxygéné. Méfiez-vous de ça. Pourquoi? C'est pas nécessaire de vous méfier du Père, méfiez-vous de vous. Parce que avoir compris ne signifie pas que le cœur a adhéré. Et le cœur adhère avec du temps silencieux. Que le cardinal Sarah disait, la force du silence. O sea, c'est avec du temps silencieux. Parce que dans le silence de l'amour, le curseur se déplace. Je me gusta cette expression, non? Parce que vous êtes tous habitués à l'informatique, à le curseur qui déplace à droite et à gauche, non? Donc, c'est vrai que dans le silence du cœur à cœur, le curseur se déplace et ce qui au départ me semblait un truc impossible, de résistance, petit à petit devient pas seulement une évidence, mais une réalité qui vérifie dans mon cœur les merveilles que j'ai entendues et j'ai comprises dans ma tête. Et c'est quand le cœur vérifie qu'il se passe les grandes merveilles de l'Évangile. Si le cœur ne vérifie pas avoir compris, peut-être, ah, vous parlez avec beaucoup d'enthousiasme, ça me convainc. Mais on peut être deux à côté et l'enthousiasme de l'un ne fait pas éveiller en permanence l'enthousiasme dans mon cœur. Il peut l'éveiller à un moment donné, parce qu'on est fait pour lui. Mais comment rester et demeurer dans cette merveille? Ça passe par l'échange personnel avec Jésus. Et ce travail du cœur, c'est, je dirais, notre travail à tous, c'est aussi le mien, hein? Mais c'est notre travail à tous dans une retraite. C'est cœur à cœur. Pourquoi? Parce que la foi est agissante lorsque, en accueillant la parole, je vérifie dans mon cœur que Dieu est vrai. Attention à cette phrase-là. La foi agissante permet que quand j'accueille dans mon cœur, je vérifie que Dieu est vrai. Il existe un chrétien lorsqu'il vérifie. Cette phrase est pas mienne, mais du disciple bien-aimé. Dans le chapitre 3 de l'évangile de Saint Jean, verset 33. C'est un verset facile à retenir. 3, 3, 3, non? Chapitre 3, verset 33. Celui qui accueille ses paroles dans son cœur, il vérifie que Dieu est vrai. Et quand je vérifie, personne ne peut me faire baloter comme, voilà. Quand je vérifie, est tellement vrai qu'après le reste peut tomber. Mais moi, ça continue et ça me donne la force d'aller plus loin. Même comme Thomas More, qui était un laïc, les archevêques de son pays, les évêques de son pays, les curés de sa paroisse, ils étaient tous contre, mais mon cœur sait où il est centré, et j'adhère pas à tout ce que archevêques, évêques, curés, etc., il semble suivre le roi Henri VIII. Ça, l'histoire est pleine. Autrement dit, ce qui est le cœur d'un christianisme qui avance, c'est quand je vérifie dans mon cœur pourquoi. Parce que le Seigneur, il agit vraiment, à Paray-le-Monial et ailleurs, mais à Paray-le-Monial c'est spécial, agit dans mon cœur pour me donner la possibilité d'avoir un socle qui ne soit pas menacé par personne. Cette phrase n'est pas mienne non plus, et de Saint Jean de la Croix, quand il dit, la personne, quand elle rejoint le noyau de l'âme dans lequel Dieu habite, même les démons n'ont pas d'accès. À moi, ça m'a soulagé beaucoup. Je vois qu'en moi, les démons ont encore des accès. Vous ne croyez pas que je suis là. Je vous dis, savoir qu'il y a un noyau dans lequel le Seigneur y est planté. Et quand je ne suis pas dans l'épidermique, et je lui donne du temps, et je permets que le Seigneur habite mon cœur, il y a un noyau dans lequel le démon n'a pas d'accès. Autrement dit, que même si tout le monde tombe, la sainteté, la communion avec lui et le rayonnement de vie qu'en moi le Seigneur est capable de faire ne sera jamais menacé. C'est à cela que Saint Jean-Paul II se référait lorsqu'on nous parlait d'un christianisme qui dans ses sources n'a rien à craindre. Et je sens que c'est très important de se le dire dans ce temps-là, parce que dans un climat un petit peu négatif, négatif, négatif, finalement on dit, bon, est-ce qu'on va s'en sortir? Oui, bien sûr qu'on va s'en sortir. Pas par notre puissance, mais par une humilité qui n'est pas orgueil, mais c'est tout recevoir pour vérifier dans mon cœur que Dieu est vrai. Et alors là, c'est encore dans la première ligne, excusez-moi, non? Et c'est là, nous renvoie à l'essentiel. Vivre dans le Christ, c'est le titre de la méditation que Monseigneur voulait vous donner ce matin. Vivre dans le Christ, c'est revenir à l'essentiel de nos vies. Oser aller à l'essentiel. Luc 10, 38, 42. Luc 10, 38, 42. Luc, ce n'est pas une marque de confiture, de parlemonial. Hein? Luc, c'est un évangile. Luc, c'est un évangile, le chapitre 10, verset 38, 42. C'est un texte très beau. Hein? Il dit à peu près comme ça, Jésus va chez Marthe et Marie, ta ta ta ta, non? Et puis il y a Marthe qui s'inquiète de beaucoup de choses, et après Marie a choisi la meilleure part, celle que personne ne peut la lui enlever. Que veut-il dire ça? Que ses parts, on a le droit de les prendre. Que veut-il dire ça? Pas travailler? Non, non, non, non. Moi, sincèrement, même si Saint Augustin dit ce que je viens de vous dire, à cela, j'adhère pas à Saint Augustin totalement, hein. Oui, parce qu'il dit que c'est une promotion de la vie contemplative par rapport à la vie active. Je ne suis pas sûr que c'est ça la volonté du Seigneur. Pas sûr, hein, mais Saint Augustin l'a dit, il est sain, moi non, hein, ok, non? Mais moi, je comprends une autre chose. C'est que, effectivement, quand tu vis plus attentif, voyez que la phrase de Marthe est très intéressante. Ça te fait rien que ma sœur. C'est tel quel, hein, c'est pas une invention mienne, hein, vous lisez. Ça te fait rien que ma sœur. Alors, évidemment, quel est le public que nourrit Marthe? Ça te fait rien que ma sœur, non? On est trop souvent dans ce te fait rien que ma sœur, tous. Dans les hommes, dans les femmes, on peut l'appeler ça jalousie, dans les hommes, rivalité, mais ça fonctionne tout le temps, non? Et dans les prêtres aussi. Oh, l'autre prêtre à côté, il y a plus que moi. Aïe, aïe, aïe, aïe, aïe, aïe, aïe, aïe. Oh, je suis nul, voilà. Vous voyez la phrase? Cette phrase, je suis nul, c'est aux anti, c'est les démons, c'est son spécialité. Tu es nul, plam. Hein? Et alors, qu'est-ce que le Seigneur lui dit à Marthe? Ne t'inquiète pas de tous ces machins dans lesquels tu crois nourrir ton cœur, ton fils de ta sœur. Mais non, que tu es ton fils de ta sœur. T'en fiches de si tu es plus, si tu es moins, si tu es valorisé, si l'autre est moins valorisé. T'en fiches de ça. Ça, c'est pas mien non plus. Thérèse de l'Enfant Jésus, la grande docteure de l'Église française, oui, une des grandes docteurs de l'Église française, hein, quand elle commence l'histoire d'Inam, elle commence comme ça. Avec un texte qui semble un peu mièvrerie de jeune fille, un petit peu, voilà. Dans les jardins de l'Émi, il y a plusieurs fleurs. La première fois que j'étais en barbu comme ça, quand je me suis converti, il restait encore beaucoup de non-conversions dans ma peau, non? Et alors, j'ai commencé la vie spirituelle, et on m'a dit, tu lis Saint Thérèse de l'Enfant Jésus, tu verras que ça t'aide à la vie spirituelle. J'ai commencé la première page et j'ai arrêté, non? Dans les jardins de l'époux, il y a plusieurs fleurs, non? Et chacun fait la joie de son jardinier.
3: J'ai
2: dit, je crois que je vais changer ici rapidement, donc... C'est vrai, hein? Vous lisez ça, l'histoire de Nam, mais c'est pas une invention, non? Oui, bien sûr. Mais c'est très intéressant, parce que dans ces jardins de l'aimé, il y a l'essentiel dont on parle. Parce que chacun fait la joie du jardinier. Vous vous souvenez hier soir? La joie du jardinier. La joie de ton Dieu, la joie qu'elle est fiancée avec son épouse, vous souvenez? Quelqu'un m'a demandé les références. Isaïe 62, 1 à 5. La joie de fiancée avec sa fiancée, l'aura ton Dieu avec toi. Tu seras la joie de ton Dieu. Aïe, aïe, aïe, les lunettes, je vais lui acheter les lunettes, non? Isaïe 62, 1 à 5. Pourquoi je dis cela si important? Parce que, effectivement, dans ces rapports avec le Seigneur, il se passe, Marthe, Marthe, tu t'inquiètes de plein de choses, et dans cette inquiétude, tu nourris pas ton cœur. Tu nourris ton cœur de, tu es nul, tu n'es pas comme ta sœur, l'autre est plus important que toi, tu ne fais jamais rien, tu n'importe quoi, non? La vie, c'est toute, incorvée. Toi, tu vis ou survis? Moi, je survis. Non, mais jamais vivre. Ben, écoute, pourquoi on peut pas commencer à vivre d'une fois pour toutes, non? C'est ça ce que Jésus lui dit à Marthe. Marie a choisi. C'est la vie contemplative l'essentiel? Non. Donc, toujours dans un couvent, non? C'est pas que le Seigneur veut fabriquer des couvents sur toute la terre, non? C'est une autre chose. Est-ce que tu peux vivre toutes les réalités humaines en ayant comme public, excuse-moi l'expression, non? Comme on est tous dans l'époque des médias, toujours on a un public, même si on ne les voit pas, mais on est tous dans la tête, hein, pour qui on fait les trucs. J'ai fait ça, si elle voyait ce que j'ai fait, mais elle ne voit pas ce que j'ai fait. Mais qui est elle? Je ne sais pas, toujours on a un elle ou un il, dans lequel on vit toute la journée à faire les choses pour quelqu'un. Ou à se plaindre que c'est quelqu'un ne l'a pas vu. Non? Alors, si tu avais comme public les seigneurs, c'est un déclic, hein? Mais si on avait comme public le Seigneur, tu serais nourri d'une merveille que personne ne peut t'enlever. Pas seulement que personne ne peut t'enlever, mais que toi-même, tu peux être rayonnant de cette eau pure, parce que quand elle arrive à la mer de l'Araba, elle a traversé les rivières, dit le texte, et dans les deux rivières jaillissent des arbres qui donne des fruits 12 fois par an. Ça, c'est encore le prophète Ézéchiel. Mais qui est-il derrière? Que, effectivement, quand tu es nourri du Seigneur, ça rayonne du Seigneur. Même si dans ton couvent, il y a personne qui a des apparitions du cœur de Jésus. Parce que les lectures de Marguerite Marie, à moi, me travaillent trop souvent. J'ai pensé ce matin, qu'est-ce que le cœur de Jésus lui disait à Marguerite Marie? Parce qu'il s'est il s'est confié à elle, non? À regarder ses sœurs. Elle fait mine d'être dans les couvents, mais là, dans les cœurs, mais elle a la tête à 1000 trucs qui ne pas, et ça me blesse, non? Ou si elle voyait tout ce que, non? Et, mais pourquoi? Parce que, effectivement, le Seigneur vit un rapport à nous, que quand on le vit bien, ça réveille dans les autres les merveilles de son amour. Et alors, je continue. Donc, comprendre et vérifier. Et vérifier, ça donne que la vie éternelle commence à agir dans mon intérieur. Et c'est là, quand on le vit, on a la possibilité d'être dans notre monde des sources, des évangiles, des respirations de l'amour du Seigneur, de l'oxygène du Seigneur, qui est capable de réveiller en tout homme cette merveille qui se cache déjà dans son cœur sans le savoir. Et alors là, Saint Paul arrive à dire quand on commence à vivre cette vie éternelle, cette merveille que l'Évangile appelle la vie éternelle, le grand don de Dieu à l'homme, c'est la vie éternelle dans le Christ Jésus. Et il dira Saint Paul, quand je commence à vivre cette vie, tout me semble désordure devant la connaissance de Christ Jésus, mon Seigneur. Tout. C'est pas que tout soit désordre, non? C'est que devant la connaissance du Seigneur, tout le reste me semble rien du tout. Ah, mais Seigneur, je voudrais que ça commence vraiment dans ma vie. Parce que si tu me fais la pub, et après je sais pas comment vivre ça, voilà, je vais faire comment on vit ça, non? Première chose. C'est que Jésus lui dit, à la Samaritaine, crois-tu que c'est moi ? Ce que Jésus lui dit à l'aveugle né, crois-tu que c'est moi ? Ce que Jésus nous dit à chacun de nous, crois-tu que c'est moi, celui qui donne la vie pour la tienne ? Crois-tu ? Acte de foi. Et acte de foi qui donne immédiatement une source, ce que Jésus lui disait à la femme de Samarie. Dans ton intérieur, jailliront des sources d'eau vive qui vont jusqu'à la vie éternelle. Qu'est-ce que c'est que cette source d'eau vive? C'est que quand j'ai dit oui, c'est nécessaire, radicalement nécessaire que j'ai dit oui. Celui qui nous a créés sans nous, ça c'est Saint Augustin, celui qui nous a créés sans nous, personne nous a demandé la permission de naître dans un coin, de naître dans un pays, non? La fierté d'un pays est bonne, n'est pas mauvaise. Mais avoir une fierté selon laquelle tous les autres ne sont rien, il y a quelque chose qui cloche. Parce que personne vous a demandé de naître dans votre pays. Imagine que Dieu décide que vous naissez pas, je sais pas, au pôle nord, au pôle sud, en Nigeria, en Guadeloupe, ou à Taïwan, non? C'est pas nous à choisir où nous sommes nés. Celui qui nous a créés sans nous, dit Saint Augustin, ne nous sauvera pas sans nous. Autrement dit, lui respecte totalement notre libre oui. Et pour que ces réalités commencent à être agissantes dans mon cœur, il faut adhérer avec un oui libre, réel et concret. Oui, Seigneur. Parfois, ça tarde. Hein? Mais si ça tarde, ne partez pas. Je me souviens une nuit que j'étais en Terre Sainte avec Monseigneur, il nous a invités à venir avec un groupe d'étudiants d'Avignon. Il est arrivé en Terre Sainte, et la première nuit à Jérusalem, on était à ce qu'on appelle Gallicanto, que c'est là où il y avait les palais de Caïphe, non? Où Pierre a régné le Seigneur. Et alors, dans ce lieu privilégié parce qu'on voit la nuit, après que tout le monde est allé coucher, j'ai sorti au jardin et on voit le torrent du Cédron, à gauche la coupole du temple, le rocher de Don, et la mosquée d'Al-Aqsa. Et puis on trouve à la droite Gethsemane et vers le nord Bethanie. Donc on voit tout ça, non? Et à part, on voit des minarets, on voit des panneaux de Coca-Cola, des Carrefour, non? Là vous êtes là-bas aussi, etc., non? Ok? Et c'est comme ça, hein. Mais moi, j'étais là, et est-il vrai, voilà, c'est question du oui, l'importance du oui de la foi. Est-il vrai, je m'ai posé la question antérieurement, que ça fait 2000 ans, quelqu'un, un homme de ma race plus jeune que moi, parce que j'étais déjà plus âgé quand Jésus est mort, ici, il a donné la vie pour moi et pour mes péchés, et non, ça n'adhérait pas. Vous êtes un prêtre, et ça n'adhérait pas, non, ça n'adhérait pas, non? Est-il vrai que ça fait 2000 ans, ici, en face, dans cette colline, avec ces panneaux de Carrefour et Coca-Cola, vous voyez, ça choque aussi, parce que tu dis, ma société actuelle, est-il vrai que c'est un lieu habité par Dieu de telle façon que quelqu'un donne la vie pour la mienne, pour me faire vivre pleinement l'authentique vie? Non. J'adhérais pas. 1 heure, 2 heures, 3 heures. À 4 heures, c'était 3 heures du matin, j'adhérais. Pourquoi j'ai dit j'adhérer? Parce que si je perds pas de temps pour que ça adhère, et quand ça commence à être un peu trop de résistance et j'ai des croches, j'empêche que le Seigneur fasse son œuvre. Le Seigneur n'a pas dit que c'est une carte bleue, je mets le truc et ça paraît. Le Seigneur nous a dit qu'en perdant du temps avec lui, en demandant humblement, en se plaçant cœur à cœur devant son cœur, en croyant qu'il est dans le Saint-Sacrement réellement, présence réelle de Jésus, et que je ne suis pas présent réellement à lui. Lui, il est présent réellement à moi, mais je suis ailleurs. En perdant du temps, il y a un moment que le cœur, pas seulement adhère, sino du coup, Jérusalem et les panneaux de Carrefour, la réalité d'une ville moderne avec tout ce qu'elle porte, n'est pas le synonyme d'une société où Dieu est parti, et les synonymes d'une société que le Seigneur habite. jusqu'aux pores les plus petits de notre réalité concrète et actuelle dans laquelle nous sommes. Dieu n'est pas parti de ce monde. C'est nous qui sommes partis ou endormis ou tétanisés ou je ne sais pas quoi. Et on n'ose pas traverser ces premières résistances pour que la foi, on dise oui, fiat, librement, oui Seigneur. Et si la tête le dit et le cœur ne l'accompagne pas, perdons du temps avec la parole devant le Saint-Sacrement en suppliant, Seigneur, je ne sais pas comment ça roule, je ne sais pas comment ça marche, mais je vais croire, augmente ma foi, Seigneur, je te supplie. Vous savez, quand on supplie, le Seigneur agit. Ça, c'est pas moi qui l'ai dit non plus, c'est Saint Grégoire le Grand. J'aime beaucoup me fixer aux autres parce que comme ça, n'importe quel nuage, oui, tu l'as dit, mais va voir si c'est vrai, non? Saint Grégoire le Grand, c'est un docteur de l'Église, non? Et Saint Grégoire le Grand dit que au tombeau, au moment de la résurrection du Seigneur, ils sont allés, Pierre et Jean, ils ont couru, Jean a couru plus que Pierre, ils sont arrivés au tombeau, non? Et après, ils n'ont rien vu, ils ont vu l'ancien et tout ça, et il dit l'évangile, ils se sont barrés. C'est l'évangile qui dit ça, hein. Et Marie-Madeleine est arrivée, et elle est restée, elle pleurait, elle attendait, son cœur disait, c'est pas possible. Elle restait, elle attendait, elle croyait pas, elle savait pas trop ce qui s'est passé, elle continuait, et dit Saint Grégoire le Grand. Dans l'attente, le cœur se dilate pour rencontrer. Voyez un peu. Tellement important ça. Dans l'attente, dans la supplication, dans la perte du temps, dans le cœur à cœur dans lequel il semble qu'il ne se passe pas ce que j'attendais, se passe. Parce que le Seigneur, qui est en une passion d'amour, ne peut pas se révéler en cœur plat. La cloche. On a besoin d'un cœur en attente et éveillé, en suppliant, pour que un cœur qui est en attente, et éveillé et suppliant, puisse rejoindre mon cœur. Et le fait d'avoir vécu déjà 30 ans de rencontre avec le Seigneur ne me garantit pas celle d'aujourd'hui. Ah non, tu es déjà un expert, non? Moi, depuis 4 ans, je suis là, hein, en résistant. Ouais, voilà, ça arrive aussi, non? Mais c'est vrai que quand tu restes et tu demeures, la merveille te rejoint. Et cette merveille, le Seigneur veut nous l'accorder comme impermanence dans nos cœurs. Mais la permanence ne viendra pas, non, que les autres la fassent pour moi. Non, c'est pas possible. C'est comme moi quand la première fois que j'ai tombé amoureux. Et je crois que ça m'a pas prédestiné à être prêtre, mais aurait pu, hein, parce que la première fois que j'étais amoureux, quand j'avais tellement de timidité, je n'osais pas lui dire, et j'ai confié à un compagnon, un ami que j'avais, de lui dire, et c'est lui qui est sorti avec elle. Non? Mais attention, ça peut nous arriver à tous. Hein? Ça, que l'autre fasse ne signifie pas que. Vous voyez? C'est personnel. Alors, voilà. Donc, c'est bien. Et donc, les sources antérieures arrivent, Jean 4. Une liberté nouvelle vient aussi fruit de la vie éternelle. Une liberté nouvelle. Pas ce que notre génération appelle liberté et pas ce que la révolution a donné comme nom liberté. Pas que ça, non? Aussi. Liberté de croire, bien sûr, parce que la foi ne s'impose pas. Hein? Mais il y a plus que ça. La vie éternelle donne une nouvelle liberté, parce qu'en réalité, on n'est pas menacé par la mort. Ça, c'est pas moi, c'est la lettre aux Hébreux. Le Christ, par sa Pâque, a vaincu le dernier ennemi qui brisait le cœur de l'homme, que c'est la peur de mourir. C'est pas la peur psychologique qu'on a tous, même Jésus l'a eu. C'est la peur plus que psychologique, et c'est celle qui vient dans l'intérieur de l'âme, de pas accepter ou endormir la possibilité de ma mort comme la porte ouverte à un plus grand qui va me rejoindre. Cette liberté, j'avais un témoin qui s'appelle Hoffman, un journaliste français qui a été prisonnier à la djihad islamique au Liban, ça fait déjà quelques années. Et j'ai aussi une autre grande amie, que je la fréquente souvent parce que pour la génération actuelle où les gens ne croient pas trop à l'évangile, et ça lui ressemble un petit peu à de la musique célestiale, j'aime beaucoup leur présenter cette fille parce que elle est très rayonnante de ça. S'appelle Eti Lesoum. Eti Lesoum, qui était une juive non baptisée. Et je prêche avec d'autant plus assurance d'elle que le pape Benoît XVI, avant de partir à l'hélicoptère, c'était hier l'anniversaire de son départ en hélicoptère du Vatican, non? Et justement, ce jour-là, l'homélie qu'il a faite, il a cité Eti Lesoum au cœur même de sa prédication. Donc, c'est le pape qui l'a cité avant de partir, comme son testament, donc quelque chose de vrai et d'orthodoxe pouvait avoir derrière, non? Pas baptisé. Quand on commence à lire son bouquin In Vibule Verset, t'as pas l'impression d'entrer dans un bouquin spirituel, non? Parce que c'est un journal dans lequel il écrit de tout et de rien, non? Il y a des phrases qui te disent, bah, écoute, si c'est ça, ça intéresse à l'enfant Jésus, je suis torero moi-même, non? Et parce que c'est vrai, elle disait, voilà, elle était fière d'avoir couché avec son psychologue qui voulait pas coucher avec elle, mais elle était fière d'elle-même qu'avait réussi à ça, non? Quand il commence à lire ça, oh là là, là là là là là. Mais, non, mais c'est très intéressant. Quelques pages plus tard, c'est impressionnant. Parce que, elle, justement, dans cette relation avec ce psychologue qui était un ancien juif, qui devenait chrétien, elle a connu Jésus. Et elle disait, par rapport à la vie éternelle, et pas seulement disait, elle vivait, par rapport à la vie éternelle, cette peur de la mort dépassée par la foi à la vie éternelle est impressionnante. Parce qu'elle disait, quand je prends la vie en fuyant de la mort qui arrive, ça nous arrive à tous, hein, en fouillant de la mort qui arrive, je sens mon cœur éparpillé. Quand je prends la vie tout entière, même avec la mort qui fait partie de la vie, je perçois une unification de mon cœur que personne ne peut m'enlever.

Parce que quand je lui laisse la place à un autre, ça c'est un autre en Suisse impressionnant qui s'appelait Maurice Hundel, non? Et il y a un bouquin qui s'appelle Moi est un autre. Quand je lui laisse la place à cet autre majuscule qui est déjà dans mon intérieur, je perçois une unification de mon cœur que personne ne peut m'enlever. Ça s'appelle vie éternelle. C'est pour ça que je voulais faire un petit peu glaner quelques éléments de ces vies dans le Christ pour comprendre qu'on est au cœur d'une réponse aux situations que nous vivons, mais vraiment à tous les niveaux incroyables. Dans le cœur à cœur, silencieux, avec mon maître, dans cette adhésion du cœur qui vend les résistances. Alors, j'étais ému, je vais finir avec ça. J'étais ému parce que tout à l'heure, dans la première lecture qui, spontanément, dans cette prière de louange, j'aurais fait, c'était Matthieu 11, 28, 30. Et la méditation que j'avais écrite ici, avant ce matin, était Matthieu 11, 25, 30. Et je voudrais simplement vous laisser avec cette citation, que c'est d'une beauté incroyable. C'est une autre ligne de l'écriture. Vous dites, mais pourquoi vous parlez de Saint Matthieu quand vous nous avez dit qu'on allait parler de Saint Jean? Très facile. Tous les spécialistes des évangiles synoptiques disent que ce petit texte que je viens de vous dire, c'est un aérolithe joannique dans l'évangile de Matthieu. Qu'est-ce que ça veut dire? Un peu, il y a le cœur même de tout l'évangile de Saint Jean qui est derrière. Et qu'est-ce qu'il y a dans ces versets? C'est Jésus, exultant dans l'esprit, dit « Merci Père, Seigneur du ciel et de la terre ». C'est une prière, comme ce qu'on voyait hier soir. « Merci Père, Seigneur du ciel et de la terre, parce que tu as caché ces choses aux sages et aux savants, et tu l'as révélé aux tout petits. » Pourquoi les tout petits? Est-ce qu'il faut être non intelligent pour comprendre l'évangile? Non. Dieu nous a donné l'intelligence, à chacun la sienne, et très bien, pour pouvoir comprendre. Que veut-il dire? Qu'il y a des personnes payées de leur intelligence. Ah, moi, je sais pas, toi, non. Ça te fait rien que ma sœur. On vit tellement dans cette espèce de rapport dans lequel je sais, toi, non, parce que je me sens quelqu'un. Hein? Je suis docteur en théologie, je me moque de moi-même. Hein? Donc, je sais un peu plus que vous. Ridicule. Non, mais c'est ridicule. Parce que tu peux savoir toute la théologie du monde et pas savoir frôler une seconde le cœur de Jésus. Nul. Mais c'est pas que Jésus dit qu'il ne faut pas utiliser l'intelligence que nous avons, celle qu'il nous a donnée, oui, ça oui. Hein? Pour comprendre ce qu'il dit. Mais qu'est-ce qu'il y a derrière? Quand Madeleine ne trouve pas Jésus, elle pleure. Ça, c'est la pauvreté dont l'évangile parle. Quand tu n'y arrives pas, même si ça fait 30 ans que tu pries, tu commences à 4 heures du matin à prier et tu vois qu'à 7 heures, tu n'as pas encore rencontré le Seigneur. Ça m'arrive parfois, non? Tu es un pauvre. Parce que si tu décroches, tu es un riche. Oh, je me débrouille quand même. Hein? Si tu es un pauvre, tu supplies. Et quand tu supplies, tu rencontres. Quand tu es un humble, tu rencontres. Quand tu demandes pauvrement, cherchez, vous rencontrerez. Poussez et on vous ouvrira. Parce que quand on cherche, on rencontre. Mais on a besoin de ce dynamisme-là. Tu as caché ces choses aux sages et aux savants et tu l'as révélé au tout petit. Oui, Père, tel a été ton bon plaisir. Et ce bon plaisir n'est pas banal non plus. Si on n'ose pas être la joie de notre Dieu, voilà, agréable à lui, cette phrase n'est pas bien de Saint Paul, à lettre Romains, chapitre 12, versets 1 à 2. Offrez vos corps comme une hostie, sainte, vivante, agréable à Dieu. Tel sera votre culte spirituel. Ne vous accommodiez à ce monde qui passe. Au contraire, transfigurez-vous par le renouvellement de votre pensée. De telle façon que vous arrivez à savoir quelle est la volonté de Dieu, ce qui est bon, ce qui lui est agréable, ce qui est parfait. Agréable signifie

Dioger, en rapport d'amour, est très agréable. Parfois, la femme qui est amoureuse, à la fin, elle s'en fiche si la jupe est rouge ou non, veut lui être agréable. Être agréable, hein, c'est au cœur même de la relation au Seigneur. Parce que c'est un cœur affecté pour mon cœur. Un cœur rationaliste pour dire Big Bang dans le point central de la cause centrale de toutes les choses ne fait pas bouger mon cœur. Parfois, se fait des images qui ne sont pas Dieu. Il est héros. Cette phrase n'est pas mienne. Et dit pas Benoît XVI, en Deus Caritas est, première partie. Il est une passion d'amour. Il faut entrer dans ce registre, agréable. Et alors, il dit, cela a été ton bon plaisir. Oui, Père. Il dit, personne connaît qui est le Fils si ce n'est le Père. Cette phrase-là n'est pas banale. C'est au cœur même du Concile Vatican II. Tous les Conciles Vatican II travaillent cette phrase, personne connaît qui est le Fils si ce n'est le Père. Pourquoi cela est si important? Vous inquiétez pas. On revient à ce qu'on disait hier soir. Est-ce qu'on se connaît? Jésus même, le Fils de Dieu, il se connaît que dans la relation. Il se connaît dans ce que le Père dit de lui. Nous, le Seigneur prononce par le baptême un nom nouveau. Celui prononcé par la bouche du Seigneur. Dans ce texte d'Isaïe 62, dont j'ai parlé tout à l'heure, quelques versets avant celui d'être la joie de son Dieu, il dit, on te donnera un nom nouveau, prononcé par la bouche du Seigneur. Qu'est-ce que c'est que ce nom nouveau? Que ni mon CV, ni ce que mes parents disent de moi, ni ce que mon fiancé dit de moi, ni ce que le public dit de moi, ni ce que je me dis de moi-même est la vérité. Je suis plus que ce que je vois. Et me tourner vers le Seigneur pour qu'il dise, c'est le cœur d'une vie qui déploie à peine les merveilles qu'il a semées en nous. Il nous a créés, avant la création du monde, saints et immaculés dans sa présence dans l'amour. Ephésiens 1, 5. Que veut-il dire ça? Tout simplement que c'est plus vrai, c'est que je suis au cœur de Dieu, saint et immaculé, dans sa présence dans l'amour, que ce que je dis de moi-même. Ça, c'est un acte de foi, parfois plus grand que croire que Dieu existe. Que croire que Dieu existe, ça va, mais croire que je suis saint et immaculé dans sa présence dans l'amour, et ce que Dieu voit en moi, c'est ça? Le pauvre, vraiment, les lunettes, là, il a les vitres opaques complètement, non? Il se voit, parce que quand c'est les vitres opaques, on se voit qu'un miroir de soi-même, non? Non, c'est pas vrai. Il me voit. Et alors, oser vivre une vie fondée plus sur le Seigneur dit de moi. Si que le Seigneur dit de moi, que ce que j'ai dit de moi-même, c'est au cœur de cette vie éternelle dont il nous parle. Et cet acte de foi, encore là, on a besoin de vaincre les résistances dans le cœur à cœur, dans un rapport personnel avec lui. Et quelle est la conséquence de ça? Ce qu'on a entendu. Si vous êtes chargé sous le poids du fardeau, je vous procurerai le repos. D'où vient-il ce repos? Déjà, de ne pas lui présenter votre CV au Seigneur comme si c'était la vérité. C'est en accueillant ce qu'il dit de moi et en étant ses conjoints. Oh. Le repos n'est pas un whisky on the rock, non? Dans une croisière dans la Méditerranée, non? J'imagine des trucs, comme je ne suis pas moderne, je ne sais pas, tous les iPads, iWid, iMachin, iMachin, non? C'est vrai, hein? On s'imagine les repos comme ça et ça repose jamais. Par contre, prenez mon joug et vous trouverez le repos. Que veut-il dire? Soyez mes conjoints, joints, c'est la même racine. Soyez mes conjoints et vous trouverez le repos. En adhérant à moi,
et en portant les joints avec moi, autrement dit, en prenant part à ce que je vis, le cœur se dilate. Et le cœur se dilate, le cœur devient ce qu'il est, à fur et à mesure qu'il vit uni à Jésus en permanence, pas théoriquement, mais réellement. Vie éternelle, la vie dans le Christ. Quand on touche un petit peu ça, tout le reste semble désordre. Et je ne suis pas attiré à des choses ridicules lorsque la merveille rejoint profondément mon propre cœur. Je respire, pas la pollution, je n'ai pas oublié Cuernavaca, hein? Pas la pollution, mais l'oxygène de l'Évangile.

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2: Au nom du Père et du Fils et du Saint-Esprit. Amen. Je crois en Dieu, le Père Tout-Puissant, Créateur du ciel et de la terre, et en Jésus-Christ, son Fils unique, notre Seigneur, qui a été conçu du Saint-Esprit, est né de la Vierge Marie, a souffert sous Ponce Pilate, a été crucifié, est mort et a été enseveli et descendu aux enfers. Le troisième jour est ressuscité des morts, est monté aux cieux, est assis à la droite de Dieu, le Père Tout-Puissant, d'où il viendra juger les vivants et les morts. Je crois en l'Esprit Saint, à la Sainte Église catholique, à la communion des saints, à la rémission des péchés, à la résurrection de la chair, à la vie éternelle. Amen. Prions aux intentions de notre Saint-Père, le Pape Léon. Notre Père qui es aux cieux, que ton nom soit sanctifié, que ton règne vienne, que ta volonté soit faite sur la terre comme au ciel.
3: Pardonne-nous nos offenses, comme nous pardonnons aussi à ceux qui nous ont offensés. Et ne nous laisse pas entrer en tentation, mais délivre-nous du mal.
2: Je vous salue Marie, pleine de grâce, le Seigneur est avec vous. Vous êtes bénie entre toutes les femmes, et Jésus, le fruit de vos entrailles, est béni.
3: Sainte Marie, Mère de Dieu, priez pour nous pauvres pécheurs, maintenant et à l'heure de notre mort. Amen.
2: Je vous salue Marie, pleine de grâce, le Seigneur est avec vous. Vous êtes bénie entre toutes les femmes, et Jésus, le fruit de vos entrailles, est béni.
3: Sainte Marie, Mère de Dieu, priez pour nous pauvres pécheurs, maintenant et à l'heure de notre mort. Amen.
2: Je vous salue Marie, pleine de grâce, le Seigneur est avec vous. Vous êtes bénie entre toutes les femmes, et Jésus, le fruit de vos entrailles, est béni.

0: Ô Marie conçue sans péché, premier mystère illuminé, les baptêmes du Seigneur, de l'évangile selon saint Marc. Jésus vint de Nazareth de Galilée et se fit baptiser par Jean dans le Jourdain. Avec Marie, mère de l'Église, prions pour l'unité des chrétiens qui ont reçu un même baptême et prions pour tous les baptisés de Pâques. Notre Père qui es aux cieux, que ton nom soit sanctifié, que ton règne vienne, que ta volonté soit faite sur la terre comme au ciel.
1: Donne-nous aujourd'hui notre pain de ce jour. Pardonne-nous nos offenses, comme nous pardonnons aussi à ceux qui nous ont offensés. Et ne nous laisse pas entrer en tentation, mais délivre-nous du mal.
0: Je vous salue Marie, pleine de grâce, le Seigneur est avec vous. Vous êtes bénie entre toutes les femmes, et Jésus, le fruit de vos entrailles, est béni.
1: Sainte Marie, Mère de Dieu, priez pour nous pauvres pécheurs, maintenant et à l'heure de notre mort. Amen.
0: Je vous salue Marie, pleine de grâce, le Seigneur est avec vous. Vous êtes bénie entre toutes les femmes, et Jésus, le fruit de vos entrailles, est béni.
1: Sainte Marie, Mère de Dieu, priez pour nous pécheurs, maintenant et à l'heure de notre mort. Amen.
0: Je vous salue Marie, pleine de grâce, le Seigneur est avec vous. Vous êtes bénie entre toutes les femmes, et Jésus, le fruit de vos entrailles, est béni.
1: Sainte Marie, Mère de Dieu, priez pour nous pécheurs, maintenant et à l'heure de notre mort. Amen.
0: Je vous salue Marie, pleine de grâce, le Seigneur est avec vous. Vous êtes bénie entre toutes les femmes, et Jésus, le fruit de vos entrailles, est béni.
1: Sainte Marie, Mère de Dieu, priez pour nous pécheurs, maintenant et à l'heure de notre mort. Amen.
0: Je vous salue, Marie, pleine de grâce, le Seigneur est avec vous. Vous êtes bénie entre toutes les femmes, et Jésus, le fruit de vos entrailles, est béni.
1: Sainte Marie, Mère de Dieu, priez pour nous pécheurs,
0: je vous salue Marie, pleine de grâce, le Seigneur est avec vous. Vous êtes bénie entre toutes les femmes, et Jésus, le fruit de vos entrailles, est béni.
1: Sainte Marie, Mère de Dieu, priez pour nous pécheurs, maintenant et à l'heure de notre mort. Amen.
0: Je vous salue Marie, pleine de grâce, le Seigneur est avec vous. Vous êtes bénie entre toutes les femmes, et Jésus, le fruit de vos entrailles, est béni.
1: Sainte Marie, Mère de Dieu, priez pour nous pécheurs, maintenant et à l'heure de notre mort. Amen.
0: Je vous salue Marie, pleine de grâce, le Seigneur est avec vous. Vous êtes bénie entre toutes les femmes, et Jésus, le fruit de vos entrailles, est béni.
1: Sainte Marie, Mère de Dieu, priez pour nous pécheurs,
0: je vous salue Marie, pleine de grâce, le Seigneur est avec vous. Vous êtes bénie entre toutes les femmes, et Jésus, le fruit de vos entrailles, est béni.
1: Sainte Marie, Mère de Dieu, priez pour nous pécheurs, maintenant et à l'heure de notre mort. Amen.
0: Je vous salue Marie, pleine de grâce, le Seigneur est avec vous. Vous êtes bénie entre toutes les femmes, et Jésus, le fruit de vos entrailles, est béni.
1: Sainte Marie, Mère de Dieu, priez pour nous pauvres pécheurs,

0: ô Marie, conçue sans péché. Deuxième mystère lumineux, les noces de Cana. De l'évangile selon saint Jean. On manqua de vin et la mère de Jésus lui dit, ils n'ont pas de vin. Et au serviteur, Marie répond, faites tout ce qu'il vous dira. Marie n'est pas seulement la mère de Jésus, mais elle représente l'Église qui implore les grâces du Seigneur. Avec Marie, mère de l'espérance, prions pour la paix au sein des familles humaines et prions aussi pour tous les couples en difficulté. Notre Père qui es aux cieux, que ton nom soit sanctifié, que ton règne vienne, que ta volonté soit faite sur la terre comme au ciel.
1: Donne-nous aujourd'hui notre pain de ce jour. Pardonne-nous nos offenses, comme nous pardonnons aussi à ceux qui nous ont offensés. Et ne nous laisse pas entrer en tentation, mais délivre-nous du mal.
0: Je vous salue Marie, pleine de grâce, le Seigneur est avec vous. Vous êtes bénie entre toutes les femmes, et Jésus, fruit de vos entrailles, est béni.
1: Sainte Marie, Mère de Dieu, priez pour nous pauvres pécheurs, maintenant et à l'heure de notre mort. Amen.
0: Je vous salue Marie, pleine de grâce, le Seigneur est avec vous. Vous êtes bénie entre toutes les femmes, et Jésus, le fruit de vos entrailles, est béni.
1: Sainte Marie, Mère de Dieu, priez pour nous pauvres pécheurs, maintenant et à l'heure de notre mort. Amen.
0: Je vous salue Marie, pleine de grâce, le Seigneur est avec vous. Vous êtes bénie entre toutes les femmes, et Jésus, le fruit de vos entrailles, est béni.
1: Sainte Marie, Mère de Dieu, priez pour nous pauvres pécheurs, maintenant et à l'heure de notre mort.
0: Je vous salue Marie, pleine de grâce, le Seigneur est avec vous. Vous êtes bénie entre toutes les femmes, et Jésus, le fruit de vos entrailles, est béni.
1: Sainte Marie, Mère de Dieu, priez pour nous pauvres pécheurs, maintenant et à l'heure de notre mort. Amen.
0: Je vous salue Marie, pleine de grâce, le Seigneur est avec vous. Vous êtes bénie entre toutes les femmes, et Jésus, le fruit de vos entrailles, est béni.
1: Sainte Marie, Mère de Dieu, priez pour nous pauvres pécheurs, maintenant et à l'heure de notre mort. Amen.
0: Je vous salue, Marie, pleine de grâce, le Seigneur est avec vous. Vous êtes bénie entre toutes les femmes, et Jésus, le fruit de vos entrailles, est béni.
1: Sainte Marie, Mère de Dieu, priez pour nous pauvres pécheurs,
0: je vous salue Marie, pleine de grâce, le Seigneur est avec vous. Vous êtes bénie entre toutes les femmes, et Jésus, le fruit de vos entrailles, est béni.
1: Sainte Marie, Mère de Dieu, priez pour nous pauvres pécheurs, maintenant et à l'heure de notre mort. Amen.
0: Je vous salue Marie, pleine de grâce, le Seigneur est avec vous. Vous êtes bénie entre toutes les femmes, et Jésus, le fruit de vos entrailles, est béni.
1: Sainte Marie, Mère de Dieu, priez pour nous pauvres pécheurs, maintenant et à l'heure de notre mort. Amen.
0: Je vous salue Marie, pleine de grâce, le Seigneur est avec vous. Vous êtes bénie entre toutes les femmes, et Jésus, le fruit de vos entrailles, est béni.
1: Sainte Marie, Mère de Dieu, priez pour nous pauvres pécheurs,
0: je vous salue Marie, pleine de grâce, le Seigneur est avec vous. Vous êtes bénie entre toutes les femmes, et Jésus, le fruit de vos entrailles, est béni.
1: Sainte Marie, Mère de Dieu,

0: Ô Marie conçue sans péché,
1: priez pour nous qui avons recours à vous.
0: Troisième mystère lumineux, l'annonce du royaume de l'évangile selon saint Marc. Convertissez-vous, croyez à l'évangile, dit Jésus. Cette invitation de Jésus, Marie nous le rappelle ici dans cette grotte de Massabielle. Elle nous dit, priez Dieu pour la conversion des pécheurs. Dans cette dizaine, prions pour notre propre conversion, prions pour ceux qui annoncent l'évangile et pour ceux qui sont persécutés à cause de leur foi. Notre Père qui es aux cieux, que ton nom soit sanctifié, que ton règne vienne, que ta volonté soit faite sur la terre comme au ciel.
1: Donne-nous aujourd'hui notre pain de ce jour. Pardonne-nous nos offenses, comme nous pardonnons aussi à ceux qui nous ont offensés. Et ne nous laisse pas tomber en tentation, mais délivre-nous du mal.
0: Je vous salue, Marie, pleine de grâce. Le Seigneur est avec vous. Vous êtes bénie entre toutes les femmes, et Jésus, le fruit de vos entrailles, est béni.
1: Sainte Marie, Mère de Dieu, priez pour nous pauvres pécheurs, maintenant et à l'heure de notre mort. Amen.
0: Je vous salue, Marie, pleine de grâce, le Seigneur est avec vous. Vous êtes bénie entre toutes les femmes, et Jésus, le fruit de vos entrailles, est béni.
1: Sainte Marie, Mère de Dieu, priez pour nous pauvres pécheurs,
0: Je vous salue, Marie, pleine de grâce. Le Seigneur est avec vous. Vous êtes bénie entre toutes les femmes, et Jésus, le fruit de vos entrailles, est béni.
1: Sainte Marie, Mère de Dieu, priez pour nous, pauvres pécheurs, maintenant et à l'heure de notre mort. Amen.
0: Je vous salue, Marie, pleine de grâce. Le Seigneur est avec vous. Vous êtes bénie entre toutes les femmes, et Jésus, le fruit de vos entrailles, est béni.
1: Sainte Marie, Mère de Dieu, priez pour nous pauvres pécheurs, maintenant et à l'heure de notre mort. Amen.
0: Je vous salue, Marie, pleine de grâce. Le Seigneur est avec vous. Vous êtes bénie entre toutes les femmes, et Jésus, le fruit de vos entrailles, est béni. Je vous salue, Marie, pleine de grâce.

0: Je vous salue, Marie, pleine de grâce. Le Seigneur est avec vous. Vous êtes bénie entre toutes les femmes, et Jésus, le fruit de vos entrailles, est béni.
1: Sainte Marie, Mère de Dieu,
0: Je vous salue, Marie, pleine de grâce. Le Seigneur est avec vous. Vous êtes bénie entre toutes les femmes, et Jésus, le fruit de vos entrailles, est béni.
1: Sainte Marie, Mère de Dieu, priez pour nous pauvres pécheurs, maintenant et à l'heure de notre mort. Amen.
0: Je vous salue, Marie, pleine de grâce. Le Seigneur est avec vous. Vous êtes bénie entre toutes les femmes, et Jésus, le fruit de vos entrailles, est béni.
1: Sainte Marie, Mère de Dieu, priez pour nous pauvres pécheurs, maintenant et à l'heure de notre mort. Amen.

0: Ô Marie conçue sans péché.
1: Priez pour nous, pécheurs, maintenant et à l'heure de notre mort.
0: Quatrième mystère lumineux, la transfiguration. Nous tous qui, le visage dévoilé, reflétons la gloire du Seigneur, nous sommes transfigurés en cette même joie par le Christ le Seigneur qui est Esprit. Dans cette dizaine, demandons au Seigneur d'augmenter en nous la foi, la charité et l'espérance. Notre Père qui es aux cieux, que ton nom soit sanctifié, que ton règne vienne, que ta volonté soit faite sur la terre comme au ciel. Je vous salue Marie, pleine de grâce, le Seigneur est avec vous. Vous êtes bénie entre toutes les femmes, et Jésus, le fruit de vos entrailles, est béni.
2: Sainte Marie, Mère de Dieu, priez pour nous pauvres pécheurs, maintenant et à l'heure de notre mort. Amen.
0: Je vous salue Marie, pleine de grâce, le Seigneur est avec vous. Vous êtes bénie entre toutes les femmes, et Jésus, le fruit de vos entrailles, est béni.
2: Sainte Marie, Mère de Dieu, priez pour nous pauvres pécheurs, maintenant et à l'heure de notre mort. Amen.
0: Je vous salue, Marie, pleine de grâce, le Seigneur est avec vous. Vous êtes bénie entre toutes les femmes, et Jésus, le fruit de vos entrailles, est béni.
2: Sainte Marie, Mère de Dieu, priez pour nous pauvres pécheurs,
0: je vous salue Marie, pleine de grâce, le Seigneur est avec vous. Vous êtes bénie entre toutes les femmes, et Jésus, le fruit de vos entrailles, est béni.
2: Sainte Marie, Mère de Dieu, priez pour nous pauvres pécheurs, maintenant et à l'heure de notre mort. Amen.
0: Je vous salue Marie, pleine de grâce, le Seigneur est avec vous. Vous êtes bénie entre toutes les femmes, et Jésus, le fruit de vos entrailles, est béni.
2: Sainte Marie, Mère de Dieu, priez pour nous pauvres pécheurs, maintenant et à l'heure de notre mort. Amen.
0: Je vous salue, Marie, pleine de grâce, le Seigneur est avec vous. Vous êtes bénie entre toutes les femmes, et Jésus, le fruit de vos entrailles, est béni.
2: Sainte Marie, Mère de Dieu, priez pour nous pauvres pécheurs,
0: je vous salue Marie, pleine de grâce, le Seigneur est avec vous. Vous êtes bénie entre toutes les femmes, et Jésus, le fruit de vos entrailles, est béni.
2: Sainte Marie, Mère de Dieu, priez pour nous pauvres pécheurs, maintenant et à l'heure de notre mort. Amen.
0: Je vous salue Marie, pleine de grâce, le Seigneur est avec vous. Vous êtes bénie entre toutes les femmes, et Jésus, le fruit de vos entrailles, est béni.
2: Sainte Marie, Mère de Dieu, priez pour nous pauvres pécheurs, maintenant et à l'heure de notre mort. Amen.
0: Je vous salue Marie, pleine de grâce, le Seigneur est avec vous. Vous êtes bénie entre toutes les femmes, et Jésus, le

0: fruit de vos entrailles est béni.
1: Sainte Marie, Mère de Dieu, priez pour nous pauvres pécheurs, maintenant et à l'heure de notre mort. Amen.
0: Je vous salue, Marie, pleine de grâce. Le Seigneur est avec vous. Vous êtes bénie entre toutes les femmes, et Jésus, le fruit de vos entrailles, est béni.
1: Sainte Marie, Mère de Dieu, priez pour nous pauvres pécheurs, maintenant et à l'heure de notre mort. Amen.
0: Je vous salue, Marie, pleine de grâce. Le Seigneur est avec vous. Vous êtes bénie entre toutes les femmes, et Jésus, le fruit de vos entrailles, est béni.
1: Sainte Marie, Mère de Dieu, priez pour nous pauvres pécheurs.

0: Ô Marie conçue sans péché,
1: priez pour nous,
0: cinquième mystère lumineux, l'institution de l'Eucharistie, de l'Évangile selon saint Jean. Jésus dit, je suis le pain de vie, ceci est mon corps livré pour vous, ceci est mon sang versé pour vous. Dans cette dizaine, prions pour que nos cœurs s'ouvrent toujours au don de l'Eucharistie et que nous puissions témoigner du Christ toute notre vie. Notre Père qui es aux cieux, que ton nom soit sanctifié, que ton règne vienne, que ta volonté soit faite sur la terre comme au ciel. Je vous salue Marie, pleine de grâce, le Seigneur est avec vous. Vous êtes bénie entre toutes les femmes et Jésus, le fruit de vos entrailles, est béni.
2: Sainte Marie, Mère de Dieu,
0: je vous salue Marie, pleine de grâce, le Seigneur est avec vous. Vous êtes bénie entre toutes les femmes et Jésus, le fruit de vos entrailles, est béni.
2: Sainte Marie, Mère de Dieu, priez pour nous pauvres pécheurs, maintenant et à l'heure de notre mort. Amen.
0: Je vous salue Marie, pleine de grâce, le Seigneur est avec vous. Vous êtes bénie entre toutes les femmes, et Jésus, le fruit de vos entrailles, est béni.
2: Sainte Marie, Mère de Dieu, priez pour nous pauvres pécheurs, maintenant et à l'heure de notre mort. Amen.
0: Je vous salue, Marie, pleine de grâce, le Seigneur est avec vous. Vous êtes bénie entre toutes les femmes, et Jésus, le fruit de vos entrailles, est béni.
2: Sainte Marie, Mère de Dieu, priez pour nous pauvres pécheurs,
0: je vous salue Marie, pleine de grâce, le Seigneur est avec vous. Vous êtes bénie entre toutes les femmes et Jésus, le fruit de vos entrailles, est béni.
2: Sainte Marie, Mère de Dieu, priez pour nous pauvres pécheurs, maintenant et à l'heure de notre mort. Amen.
0: Je vous salue Marie, pleine de grâce, le Seigneur est avec vous. Vous êtes bénie entre toutes les femmes, et Jésus, le fruit de vos entrailles, est béni.
2: Sainte Marie, Mère de Dieu, priez pour nous pauvres pécheurs, maintenant et à l'heure de notre mort. Amen.
0: Je vous salue Marie, pleine de grâce, le Seigneur est avec vous. Vous êtes bénie entre toutes les femmes, et Jésus, le fruit de vos entrailles, est béni.
2: Sainte Marie, Mère de Dieu,
0: je vous salue Marie, pleine de grâce, le Seigneur est avec vous. Vous êtes bénie entre toutes les femmes et Jésus, le fruit de vos entrailles, est béni.
2: Sainte Marie, Mère de Dieu, priez pour nous pauvres pécheurs, maintenant et à l'heure de notre mort. Amen.
0: Je vous salue Marie, pleine de grâce, le Seigneur est avec vous. Vous êtes bénie entre toutes les femmes, et Jésus, le fruit de vos entrailles, est béni.
2: Sainte Marie, Mère de Dieu, priez pour nous pauvres pécheurs, maintenant et à l'heure de notre mort. Amen.
0: Je vous salue, Marie, pleine de grâce, le Seigneur est avec vous. Vous êtes bénie entre toutes les femmes, et Jésus, le fruit de vos entrailles, est béni.
2: Sainte Marie,

0: et in saecula saeculorum. Amen. Ô Marie conçue sans péché, prions le Seigneur. Dieu qui nous donne de vénérer en la Vierge Marie la Mère de l'Espérance, accorde-nous par sa prière et son aide de mettre toujours notre espérance dans le bien du ciel, tandis que nous accomplissons nos tâches temporaires, et d'obtenir un jour ce que nous attendons avec foi. Par Jésus-Christ, ton Fils, notre Seigneur, qui vit et règne avec toi dans l'unité du Saint-Esprit, Dieu pour les siècles des siècles.
1: Amen.
0: Le Seigneur soit avec vous. Que Dieu Tout-Puissant vous bénisse, le Père, le Fils et le Saint-Esprit.
1: Amen.
0: Notre-Dame de Lourdes,
1: priez pour nous.
0: Notre-Dame de Lourdes,
1: priez pour nous.
0: Notre-Dame de Lourdes,
1: priez pour nous.
0: Saint-Joseph,
1: priez pour nous.
0: Sainte Bernadette,
1: priez pour nous.

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2: L'ange du Seigneur apporta l'annonce à Marie.
3: Et elle conçut du Saint-Esprit. Je vous salue Marie, pleine de grâce. Le Seigneur est avec vous. Vous êtes bénie entre toutes les femmes, et Jésus, le fruit de vos entrailles, est béni. Sainte Marie, Mère de Dieu, priez pour nous pauvres pécheurs, maintenant et à l'heure de notre mort.
2: Voici la servante du Seigneur.
3: Qu'il me soit fait selon votre parole. Je vous salue Marie, pleine de grâce. Le Seigneur est avec vous. Vous êtes bénie entre toutes les femmes, et Jésus, le fruit de vos entrailles, est béni. Sainte Marie, Mère de Dieu, priez pour nous pauvres pécheurs, maintenant et à l'heure de notre mort.
2: Et le Verbe s'est fait chair.
3: Et il a habité parmi nous. Je vous salue Marie, pleine de grâce. Le Seigneur est avec vous. Vous êtes bénie entre toutes les femmes, et Jésus, le fruit de vos entrailles, est béni. Sainte Marie, Mère de Dieu, priez pour nous pauvres pécheurs, maintenant et à l'heure de notre mort.
2: Priez pour nous, Sainte Marie, Mère de Dieu.
3: Afin que nous soyons rendus dignes des promesses du Christ.
2: Daignez, Seigneur, répandre votre grâce dans nos âmes, afin qu'ayant connu par la voix de l'ange l'incarnation de votre Fils Jésus-Christ, nous puissions parvenir par sa passion et par sa croix à la gloire de sa résurrection, par le même Jésus-Christ, votre Fils, notre Seigneur. Amen.

0: Voici que Dieu vient à mon aide, le Seigneur est le soutien de mon âme. De grand cœur, je t'offrirai le sacrifice, je confesserai ton nom, car il est bon. Au nom du Père et du Fils et du Saint-Esprit,
1: Amen.
0: Que la grâce et la paix de Dieu notre Père et du Seigneur Jésus le Christ soient toujours avec vous. Frères et sœurs, préparons-nous à célébrer le saint mystère de l'Eucharistie en reconnaissant humblement que nous avons péché.

Je confesse à Dieu Tout-Puissant, je reconnais devant vous, frères et sœurs, que j'ai péché en pensée, en parole, par action et par omission. Oui, j'ai vraiment péché. C'est pourquoi je supplie la bienheureuse Vierge Marie, les anges et tous les saints, et vous aussi, frères et sœurs, de prier pour moi, le Seigneur notre Dieu. Que Dieu Tout-Puissant nous fasse miséricorde, qu'il nous pardonne nos péchés et nous conduise à la vie éternelle. Amen.

Nous prions ce matin et nous confions à la miséricorde de Dieu, Madame Aliana Boy Daya et Madame Victoire Viadort. Prions le Seigneur.

Lecture du livre du prophète Jérémie. La parole du Seigneur me fut adressée. Va, proclamer aux oreilles de Jérusalem. Ainsi parle le Seigneur. Je me souviens de la tendresse de tes jeunes années. Je me souviens de la tendresse de tes jeunes années, ton amour de jeune marié, lorsque tu me suivais au désert, dans une terre inculte. Israël était consacré au Seigneur, première gerbe de sa récolte. Celui qui en mangeait était coupable. Il lui arrivait malheur, oracle du Seigneur. Je vous ai fait entrer dans une terre plantureuse pour vous nourrir de tous ses fruits. Mais à peine entré, vous avez profané ma terre, changé mon héritage en abomination. Les prêtres n'ont pas dit « Où est-il le Seigneur ?» Les dépositaires de la loi ne m'ont pas connu. Les pasteurs se sont révoltés contre moi. Les prophètes ont prophétisé au nom du dieu Baal. Ils ont suivi des dieux qui ne servent à rien. Cieux, soyez-en consternés, horrifiés, épouvantés, oracle du Seigneur. Oui, mon peuple a commis un double méfait. Ils m'ont abandonné, moi, la source d'eau vive. Et ils se sont creusés des citernes fissurées qui ne retiennent pas l'eau. Parole du Seigneur.

0: Dans les cieux, Seigneur, ton amour, jusqu'aux nues, ta vérité. Ta justice, une haute montagne, tes jugements, un grand abîme.
1: En toi, Seigneur, est la source de vie.
0: Qu'il est précieux ton amour, ô mon Dieu. À l'ombre de tes ailes, tu abrites les hommes. Ils savourent les festins de ta maison, au torrent du paradis, tu les abreuves.
1: En toi, Seigneur, est la source de vie.
0: En toi est la source de vie. Par ta lumière, nous voyons la lumière. Garde ton amour à ceux qui t'ont connu, ta justice à tous les hommes droits.

0: Évangile de Jésus-Christ selon saint Matthieu.
1: Gloire à toi, Seigneur.
0: En ce temps-là, les disciples s'approchèrent de Jésus et lui dirent : Pourquoi leur parles-tu en parabole ? Il leur répondit : À vous, il est donné de connaître les mystères du royaume des cieux, mais ce n'est pas donné à ceux-là. À celui qui a, on donnera, et il sera dans l'abondance. À celui qui n'a pas, on enlèvera même ce qu'il a. Si je leur parle en parabole, c'est parce qu'ils regardent sans regarder, et qu'ils écoutent sans écouter ni comprendre. Ainsi s'accomplit pour eux la prophétie d'Isaïe : Vous aurez beau écouter, vous ne comprendrez pas. Vous aurez beau regarder, vous ne verrez pas. Le cœur de ce peuple s'est alourdi. Ils sont devenus durs d'oreilles. Ils se sont bouchés les yeux, de peur que leurs yeux ne voient, que leurs oreilles n'entendent, que leur cœur ne comprenne, qu'ils ne se convertissent. Et moi, je les guérirai. Mais vous, heureux vos yeux, puisqu'ils voient, et vos oreilles, puisqu'elles entendent. Amen, je vous le dis. Beaucoup des prophètes et des justes ont désiré voir ce que vous voyez et ne l'ont pas vu, entendre ce que vous entendez et ne l'ont pas entendu.

Frères et sœurs, la parole de l'Évangile de ce jour nous invite à arrêter d'être des feignants et des feignantes s'agissant de la parole de Dieu. Parfois, nous perdons notre temps avec beaucoup de choses et nous oublions de consacrer notre temps à ce qui est essentiel, connaître, aimer et comprendre la parole de Dieu. Les disciples viennent voir Jésus pour lui poser une question. Pourquoi leur parles-tu en parabole? C'est-à-dire, pourquoi tu ne leur expliques pas clairement les mystères du royaume des cieux? Et Jésus est très honnête. Il dit, c'est à vous, mes disciples, qui est donné de connaître les mystères du royaume des cieux. Mais ce n'est pas donné à cela. Cela veut dire quoi, frères et sœurs? Mais le peuple voyait Jésus faire des miracles. Le peuple entendait Jésus prêcher la bonne nouvelle. Le peuple voyait Jésus en action, en train de faire le bien. Et au lieu d'accueillir Jésus, au lieu d'accueillir ses miracles, au lieu de se convertir, qu'est-ce qu'ils font? Ils le crucifient. Donc, Jésus n'est pas accueilli, il le sait très bien. Voilà pourquoi il dit à ses disciples, c'est à vous que je vous donne de connaître les mystères, parce que eux, ils ne m'écoutent pas. Après ma mort et ma résurrection, mais c'est à vous que je donne mission de faire connaître le mystère du royaume des cieux pour qu'ils se convertissent et pour qu'ils puissent accéder au royaume des cieux. Et grâce à cela, aujourd'hui, nous sommes dans le mystère du royaume de Dieu. Nous sommes ensuite avec le Seigneur, parce que les apôtres, depuis la mort et la résurrection du Christ, n'ont arrêté d'annoncer l'évangile du Seigneur. Alors notre devoir, frères et sœurs, je répète, c'est d'arrêter d'être des feignants et des feignantes s'agissant de la parole de Dieu. Il faut vraiment prendre la parole de Dieu comme nous prenons notre portable, et je donne cet exemple qui est banal, parce que la parole de Dieu ne se compare jamais à un portable, mais nous devons prendre la parole de Dieu tous les jours avec nous, le livre, on ne lit pas la parole de Dieu dans un portable, je signale ceci, le livre.

recueillir la miséricorde, ils ont tué l'innocent, le Christ notre Sauveur. Alors, frères et sœurs, Jésus veut nous guérir de cela, et c'est ce qu'il dit à la fin. Et moi, je veux les guérir. Alors, pour que notre vie soit guérie, il faut être capable d'entendre la parole de Dieu, de lui donner notre oreille pour que notre oreille soit l'instrument de Dieu pour recevoir sa parole. Pour être guéri, il faut que nos yeux se purifient, pour que nos yeux arrêtent de regarder mal ou de regarder des choses qui ne nous aident pas, pour que nos yeux regardent Dieu et les autres avec les yeux de Dieu. Pour être guéri, mais il faut tout simplement laisser la parole de Dieu venir dans notre cœur pour que notre cœur soit façonné à l'image du cœur sacré de Jésus. Alors, frères et sœurs, nous sommes aujourd'hui les apôtres du Seigneur. À nous, aujourd'hui, demain et pour toujours, le Seigneur nous donne de connaître les mystères du royaume des cieux et nous recevons les mystères du royaume des cieux pour le donner aux autres. À ceux qui ne viennent pas à l'Église, ceux qui ne sont pas encore convertis, ceux qui sont loin de l'Église, chez nous, au travail, là où nous sommes, Dieu nous invite à aider les autres à connaître les mystères du royaume des cieux. Et ce mystère est d'abord l'amour, et quand il n'y a pas d'amour, le mystère du royaume des cieux n'est pas connu. Alors, frères et sœurs, que le Seigneur nous donne d'avoir vraiment le désir de connaître la parole de Dieu pour être dans l'abondance de l'Esprit Saint et que nos yeux, nos bouches et notre cœur soient disponibles pour le Christ et que notre cœur soit façonné pour ressembler à son cœur sacré. Au nom du Père et du Fils et du Saint-Esprit, ainsi soit-il. Amen.

0: Priez, frères et sœurs, que mon sacrifice, qui est aussi le vôtre, soit agréable à Dieu le Père Tout-Puissant.
1: Que le Seigneur reçoive de vos mains ce sacrifice à la louange et à la gloire de son nom, pour notre bien et celui de toute l'Église.
0: Seigneur Dieu, dans le sacrifice unique et parfait de ton Fils, tu as porté à leur achèvement les multiples sacrifices de l'ancienne loi. Reçois maintenant le sacrifice offert par tes fidèles serviteurs et sanctifie-le comme tu as béni les présents d'Abel. Que les dons offerts par chacun pour honorer ta gloire servent au salut de tous. Par le Christ notre Seigneur. Le Seigneur soit avec vous.

Vraiment, Père très saint, il est juste et bon pour ta gloire et notre salut de t'offrir notre action de grâce toujours et en tout lieu par ton Fils bien-aimé, Jésus le Christ. Il est ta parole par qui tu as créé toutes choses, c'est lui que tu nous as envoyé comme Rédempteur et Sauveur. Dieu fait homme conçu de l'Esprit Saint né de la Vierge Marie pour accomplir jusqu'au bout ta volonté et rassembler un peuple saint qui t'appartienne. Il étendit les mains à l'heure de sa passion afin de briser la mort et de manifester la résurrection. C'est pourquoi, avec les anges et tous les saints, nous chantons ta gloire et d'une seule voix nous proclamons.

toi qui es vraiment saint, toi qui es la source de toute sainteté, Seigneur, nous te prions. Sanctifie cette offrande, ces offrandes, en répandant sur elles ton esprit, qu'elles deviennent pour nous le corps et le sang de Jésus le Christ, notre Seigneur. Au moment d'être livré et d'entrer librement dans sa passion, il prit le pain, il rendit grâce, il le rompit et le donna à ses disciples en disant « Prenez et mangez-en tous, ceci est mon corps livré pour vous. »

De même, après le repas, il prit la coupe. De nouveau, il rendit grâce et la donna à ses disciples en disant « Prenez et buvez-en tous, car ceci est la coupe de mon sang, le sang de l'Alliance nouvelle et éternelle, qui sera versé pour vous et pour la multitude en rémission des péchés. Vous ferez cela en mémoire de moi. »

En faisant ainsi mémoire de la mort et la résurrection de ton Fils, nous t'offrons, Seigneur, le pain de la vie et la coupe du salut, et nous te rendons grâce car tu nous as estimés dignes de nous tenir devant toi pour te servir. Humblement, nous te demandons qu'en ayant part au corps et au sang du Christ, nous soyons rassemblés par l'Esprit Saint en un seul corps. Souviens-toi, Seigneur, de ton Église répandue à travers le monde. Fais-la grandir dans ta charité, en union avec notre pape Léon, notre évêque Philippe et tous les évêques, les prêtres et les diacres. Souviens-toi aussi de nos frères et sœurs qui se sont endormis dans l'espérance de la résurrection et souviens-toi dans ta miséricorde de tous les défunts. Accueille-les dans la lumière de ton visage. Sur nous tous, enfin, nous implorons ta bonté. Permets qu'avec la Vierge Marie, la bienne, heureuse mère de Dieu, avec Saint Joseph, son époux, les apôtres Pierre et Paul, Saint Jean-Baptiste et tous les saints qui ont fait ta joie tout au long des âges, nous ayons part à la vie éternelle et nous chantions ta louange et ta gloire par ton Fils, Jésus, le Christ.

0: Unis dans un même esprit, nous pouvons dire avec confiance la prière que nous avons reçue du Sauveur. Notre Père, qui es aux cieux, délivre-nous de tout mal, Seigneur, et donne la paix à notre temps. Soutenus par ta miséricorde, nous serons libérés de tout péché, à l'abri de toute épreuve. Nous qui attendons que se réalise cette bienheureuse espérance, l'avènement de Jésus-Christ, notre Sauveur. Seigneur Jésus-Christ, tu as dit à tes apôtres, « Je vous laisse la paix, je vous donne ma paix. Ne regarde pas nos péchés, mais la foi de ton Église. Pour que ta volonté s'accomplisse, donne-lui toujours cette paix et conduis-la vers l'unité parfaite, toi qui vis et règnes pour les siècles des siècles. Amen. Que la paix du Seigneur soit toujours avec vous. »
1: Et avec

0: Voici l'agneau de Dieu, voici Jésus, celui qui enlève les péchés du monde. Heureux les invités au repas de noces de l'agneau.
1: Seigneur, je ne suis pas digne de te recevoir, mais dis seulement une parole et je serai guéri.

Voici que je me tiens à la porte et je frappe, dit le Seigneur. Si quelqu'un entend ma voix et ouvre la porte, j'entrerai chez lui, je prendrai mon repas avec lui et avec lui, je serai pour la vie éternelle. »

Alors je rappelle tout simplement que demain, la messe est à midi, précédée d'une heure d'adoration à 11 heures. Et bien sûr, c'est un temps pour que notre cœur devienne semblable au cœur du Christ. Le vendredi est consacré toujours au Sacré-Cœur de Jésus. Alors le Seigneur vous attend nombreux pour venir prier le cœur de notre Maître et Seigneur, tout simplement pour que notre cœur devienne comme le sien, pour que nous puissions écouter, voir et comprendre ses merveilles. Et en le faisant, notre cœur se convertit, notre cœur est guéri et notre cœur arrive à la sainteté. Je vous souhaite une bonne journée et nous disons ensemble la prière à Saint-Michel, archange. Saint-Michel, archange, défendez-nous dans le combat. Soyez notre secours contre la malice et les embûches du démon. Que Dieu lui fasse sentir son empire. Nous vous en supplions. Et vous, prince de la milice céleste, repoussez en enfer, par la force divine, Satan et les autres esprits mauvais qui rôdent dans le monde en vue de perdre les âmes. Amen. Cœur sacré de Jésus. Cœur sacré de Jésus. Cœur sacré de Jésus. Cœur immaculé de Marie. Saint Joseph. Sainte Brigitte. À demain, 11h et midi, pour célébrer dans la joie les saints mystères du Seigneur. Et nous chantons.

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1: Marthe Robin, jeune Française stigmatisée et mystique, aimait beaucoup la Sainte Vierge et, comme elle, adhéra radicalement à la volonté divine. Elle priait Marie ainsi. Mère, qui a été témoin des derniers outrages infligés à ton aimable fils, exauce nos ardentes supplications. Mère qui a été témoin des derniers outrages infligés à ton aimable fils quand ils lui ont transpercé le cœur, préserve-nous des péchés et des offenses causées à cet adorable cœur. Mère, dont le cœur a été transpercé par une épée, transperce nos cœurs de douleur et d'amour. Océan d'amertume, prie pour nous. Mère, qui t'es montrée si sublime au pied de la croix, apprends-nous à ne pas ployer sous les souffrances et les épreuves. Mère admirable, parfait modèle de force, aide-nous et sois notre soutien. Mère incomparable, protège-nous. Mère qui a couvert de caresses maternelles et de doux baisers ton tendre fils quand son corps inanimé fut déposé entre tes bras, couvre-nous de ton secours maternel et de ton assistance, maintenant et à l'heure de notre mort. Nous aussi, dans nos épreuves quotidiennes, quand la tristesse et le découragement nous accablent, comptons sur Marie.
0: À présent, nous nous unissons en prière avec le monde entier en renouvelant notre consécration à Marie.
2: Vierge Immaculée, Mère de Dieu et de l'humanité, je t'accueille comme don de Jésus sous la croix et je me confie entièrement à toi. Je t'offre toute ma vie, ce que je suis, ce que j'aime et ce que j'ai, afin que resplendisse en moi la beauté du Christ. Aide-moi à être docile à l'Esprit et à vivre avec joie ma vocation dans l'Église, afin de collaborer à ta mission maternelle et d'orienter vers Dieu le cœur de tout homme. Toi qui as guidé Saint Maximilien Kolb pour aimer sans mesure, enseigne-moi à être témoin de l'Évangile et à faire de ma vie un don. Je te confie les personnes que je rencontrerai et je t'offre le travail, les joies et les souffrances de cette journée. Ô Marie, conçue sans péché, prie pour nous qui avons recours à toi et pour ceux qui n'ont pas recours à toi.
3: Ave Maria, Ave, Ave Maria.
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2: Bonjour et bienvenue dans 1000 questions à la fois. Aujourd'hui, je vous livre la question très directe posée par un auditeur de la radio. À quoi sert un prêtre ? Et cette question, eh bien, je la pose aujourd'hui à un prêtre que vous connaissez bien à Radio Notre-Dame et que vous aimez beaucoup. C'est le père Guy Gilbert. Père, bonsoir.
3: Bonsoir Sophie.
2: Merci beaucoup d'être ici, merci de venir répondre à cet auditeur. Je crois quand même que la question du sens du sacerdoce ne doit pas beaucoup vous poser de problème, père. Et dans le livre qui vient de paraître aux éditions Philippe Ré et qui s'intitule « Vie de combat et vie d'amour », on a peut-être un début de réponse. Être prêtre, c'est donner de l'amour ?
3: C'est donner beaucoup de choses. Être prêtre, c'est d'abord souffrir. La mère de Don Bosco est interrogé par son fils. Il dit, qu'est-ce que c'est qu'être prêtre ? Et j'ai lu ça il y a longtemps, j'étais séminariste. Elle lui a dit, c'est souffrir. Je n'ai pas oublié, séminariste, il y a 67 ans, j'avais lu ça très vite, et j'ai dit, mais c'est pas possible ça. Je voyais les prêtres prêchant, c'était en 1948, je suis rentré au séminaire en 48, prêchant, qui était en général assez gros, qui ramassait des sous, qui faisait la quête, comme disait mon curé, pendant la quête, pas de bruit, que des billets. Alors, je voyais ça.
2: Mais alors, c'est souffrir de quoi ?
3: Attends, je termine.
2: Oui, après vous répondrez.
3: Donc, oui. Je me disais, souffrir de quoi ? Qu'est-ce que ça veut dire ? Et le prêtre était entouré d'amitié, de vénéré, honoré, etc. J'étais en soutane, moi, quand j'étais séminariste en soutane, je me tenais plus. On me voyait, on m'appelait Monsieur l'abbé, etc. Bon, alors, je ne comprenais pas ce que ça voulait dire, souffrir. Je l'ai compris après. Après, je l'ai compris. Quand j'étais prêtre, j'ai demandé, quand j'étais militaire en Algérie, en 57, j'ai demandé après avoir vécu des choses extrêmement dures, j'ai demandé de rentrer au séminaire d'Alger et d'être prêtre en Algérie. Dur. Il y avait 20 000 chrétiens. Ils s'étaient tous barrés en 62. Il y avait plus de 40 anciennes chrétiennes. Et il y avait d'immenses, des centaines de milliers de musulmans. Je me suis occupé de musulmans, avec quelques chrétiens de mariage mixte. J'ai vu la souffrance de jeunes qui n'avaient plus une communauté chrétienne pour les porter, qui étaient imbibés dans un monde musulman et qui étaient obligés de vivre quasiment comme des musulmans.
2: Est-ce que ça veut dire que quand vous nous dites que prêtre, c'est souffrir, est-ce que cela veut dire surtout, c'est souffrir avec ceux qui souffrent ?
3: C'est ça ? C'est souffrir avec ceux qui souffrent. C'est souffrir avec ceux qui souffrent. Parce que je voyais des jeunes marginalisés parce qu'ils étaient de mariage mixte, qui étaient très maltraités. L'un que j'ai trouvé le premier dans la rue, qui mangeait après les chiens dans l'assiette aux chiens, je l'avais trouvé dans la nuit, et que j'ai gardé au presbytère pendant 5 ans, et j'ai vu la souffrance qu'il avait, terrible, et puis d'autres aussi. Alors, c'est découvrir la souffrance des autres. Et c'est surtout, ma mère me disait quand j'étais petit, « Guy, tu ne peux pas supporter que quelqu'un souffre. » Il y avait le don de Dieu qui m'était donné, et c'était le don que j'ai cru donner en 50 ans de sacerdoce, après Alain, et ensuite Paris en 70, j'ai toujours vécu avec des jeunes qui ont souffert horriblement, affectivement, pas d'affection des parents, pas d'école, pas d'ordre de donner, ou alors ils se foutent des ordres comme de leur première chemise, et donc essayer de vivre avec eux pour comprendre leur mentalité. C'est beaucoup de souffrance.
2: Alors, justement, cette souffrance que vous avez partagée, et puis finalement que vous avez aussi subie avec eux presque, hein, supportée avec eux en tout cas.
3: Ah ben, subie avec eux, ça je...
2: Voilà, subie avec eux, supportée avec eux, que vous avez essayé aussi de consoler. Hein,
3: de consoler et de poser des actes précis pour essayer de les sortir de la merde où ils sont. Ça, c'est ça
2: le sens du sacerdoce, Père.
3: Non, le sacerdoce, oui, c'est ça. Mais c'est d'abord être l'homme de l'Eucharistie et l'homme du sacrement de réconciliation. C'est d'abord ça. Soulager les gens qui ont des souffrances terribles et qui savent, en leur demandant pardon, qu'ils peuvent être complètement comme des anges de lumière après une confession. L'Eucharistie, qui est le Seigneur qui vient parmi nous, nous en sommes dans mes pauvres mains, qui vient parmi nous et que je dois amener sur la terre tous les jours pour toutes les souffrances du monde, pour toutes les... Et Dieu sait si actuellement nous sommes dans les souffrances qui sont très très grandes. C'est ça, c'est l'Eucharistie et le sacrement de réconciliation. L'Eucharistie, je la pratique tous les jours, puisque je fais l'Eucharistie seul. Je viens d'un monastère là, et j'ai fait l'Eucharistie hier avec les moniales, et aujourd'hui je l'ai fait seul comme d'habitude. Sauf le samedi dimanche, où je peux faire l'Eucharistie dans des paroisses qui me demandent, des conférences, ou un monde laïque qui me demande, je vais avec le monde laïque, et je demande une paroisse où je peux célébrer.
2: Donc finalement, être prêtre, si je comprends bien pour vous, le sens du sacerdoce, c'est à la fois souffrir avec les autres, c'est finalement, célébrer l'Eucharistie, célébrer les sacrements, tous les sacrements.
3: Oui, non, les sacrements, les autres sacrements, je les donne peu. Si le baptême, comme je suis avec dans un lieu de vie en Provence, avec des jeunes délinquants, depuis 40 ans, il y a beaucoup d'animaux, on pratique la zoothérapie. L'évêque m'avait donné, Adine m'avait donné une paroisse en me disant, il y a 7 vieilles à moitié sourdes et aveugles, vas-y. J'y suis allé et il n'y avait plus de baptême, il n'y avait plus de curé depuis 30 ans. Donc j'ai fait curé de paroisse, que je désirais petit. Je fais 7, 8, 10 cérémonies par an. J'ai fait 120 baptêmes, j'ai fait des mariages, et je donne l'extrême onction, enfin le sacrement des malades, peu, mais je l'ai donné là 5-6 fois en très peu de temps, chose que je donne très peu, quand on me le demande.
2: Donc finalement, après toutes ces années, Père, est-ce que vous pouvez dire que votre vie de prêtre, que le sacerdoce que vous aviez choisi quand vous étiez jeune, vous a rendu heureux?
3: Oui, ça, incontestablement. Parce que, premièrement heureux, parce que j'ai dû vivre séminariste avec un monde musulman entièrement. J'ai connu une autre religion. Ça m'a rendu heureux, parce que de ne pas être schématisé par la religion catholique entièrement. Et tout prêtre, d'ailleurs, qui s'en va en Afrique ou ailleurs, est certainement très heureux d'avoir rencontré un autre peuple d'une autre religion. Ça, c'est très important. Ça m'a rendu heureux. Et le fait de vivre, quand je vais en Provence, j'y vais vendredi, je dis la messe tous les jours, avec une liturgie extrêmement simple, avec des jeunes qui sont en général baptisés, mais qui ne pratiquent plus, qui ne croient plus à rien. Ma vie a été faite, et même des musulmans viennent, des petits musulmans viennent, s'ils veulent, ils viennent pour la prière. Je célèbre l'Eucharistie, évidemment, je demande des intentions de prière, les intentions des vivants et des morts, et les jeunes ont tous quelqu'un à dire, et ils aiment. On explique l'Évangile, on lit une des passages d'Évangile extrêmement simples, qu'un jeune toujours, et c'est souvent un musulman qui demande de lire le texte, et nous dialoguons l'Évangile. Je me dis, est-ce que les chrétiens font ça? Voilà. Alors, comparé à d'autres prêtres, je suis à genoux devant les autres prêtres. Parce que ils ont 10, 15, 20 paroisses. Ils ont un travail. Ils sautent d'une Eucharistie à une autre. Ils voient beaucoup de gens, mais les mêmes gens. C'est rare qu'ils puissent aller dans un bar ou aller voir les marginaux, par exemple. Ils ne peuvent pas.
2: C'est une grâce pour vous. Ça a été un bonheur pour vous.
3: Pour moi, c'était une grâce. De vivre avec des non-chrétiens.
2: Finalement, Père, en vous écoutant, et peut-être aussi pour terminer cette émission, je me disais, peut-être qu'être prêtre, c'est être un homme vraiment pour les hommes.
3: Totalement pour l'humain, l'homme qui dit Dieu aux humains et qui dit des humains à Dieu.
2: Mais c'est aussi une vie donnée, vraiment, comme on le dit.
3: Totalement. Le célibat est une grâce. L'Église, je dis qu'elle m'a baissé la gueule en m'obligeant au célibat. J'espère que François, le pape François, demandera le choix pour des hommes mariés. Mais j'ai découvert le célibat. J'ai pas vu venir le célibat. Au séminaire, depuis 13 ans, on m'avait appris le célibat, ce qui est débile quand même, quelque part. Mais maintenant, non, parce que ce sont des jeunes qui ont 20 ans, 25 ans. Mais c'est le sens qu'on choisit soi-même du célibat. La beauté du célibat est très belle. Et j'espère que le pape François laissera le célibat. C'est un trésor pour l'Église, mais choisi.
2: C'est-à-dire que chacun peut choisir, effectivement, s'il veut être prêtre, être marié et être prêtre, ou bien alors rester célibataire. C'est ça que vous voulez
3: dire ?
2: C'est ça.
3: Le célibat restera un trésor, voilà. Mais choisi, non pas imposé par l'Église. Comme les premiers mille ans, où les prêtres pouvaient se marier.
2: Père, vous êtes toujours un prêtre heureux.
3: Oui, très heureux, oui. Très heureux, jour après jour. Très heureux parce que la prière compte d'abord pour moi. C'est l'essentiel de ma vie. Et ensuite de faire l'Eucharistie tous les jours. Et ensuite de vivre. On va se battre pour savoir comment évangéliser. Évangéliser, c'est vivre sa vie de chrétien. Simplement. Simplement. Regarde, et mon saint préféré, c'est le curé. C'est pas le curé d'Ars, mais si j'aime beaucoup le curé d'Ars. C'est Saint-Charles de Foucault qui, lui, n'a converti personne, est un grand saint pour l'Église.
2: Merci beaucoup Père Guy Gilbert. Dans ce livre, Vie de combat, vie d'amour, on sent bien tout le bonheur que vous avez eu à être prêtre. Merci en tout cas d'être venu ici nous dire ce que c'était pour vous, que le sens du sacerdoce. Votre livre est paru aux éditions Philippe Ray. Merci à tous et bien sûr, je vous souhaite une bonne journée sur Radio Notre-Dame et je vous dis à demain. Au revoir.

0: Alléluia. Maranatha. Jésus revient.
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3: C comme centurion.

Le centurion fait partie du contexte du Nouveau Testament. Même si sa présence est un peu accidentelle et parfois anachronique dans le monde moyen-oriental, il est là comme le symbole omniprésent de l'envahisseur romain. Comme son nom l'indique, le centurion est un gradé de l'armée romaine qui possède une centaine d'hommes.

sous ses ordres, ceux qui restent modestes. À la lecture des épisodes où ils apparaissent dans les évangiles ou dans les actes des apôtres, on s'aperçoit qu'ils devaient être relativement nombreux en Palestine. Nombreux, mais relativement appréciés, car les récits font souvent ressortir leurs qualités, telles que le courage, la ténacité, le zèle, une certaine générosité et bonté de cœur. Jésus lui-même admire la foi de l'un d'eux. 3 centurions sont restés à jamais célèbres et tout aussi admirables les uns que les autres. Le premier est le centurion de Capharnaüm.

cet épisode nous apprend au passage que la bourgade de Capharnaüm devait donc abriter une implantation de l'armée romaine, ce qui devait donner à la ville tout à la fois un certain poids par rapport aux autres localités de la région, et puis lui valoir une certaine prospérité économique. La rencontre de Jésus et du centurion nous est rapportée par les évangiles de Matthieu et de Luc. Prenons le récit chez Matthieu, il se trouve au chapitre 8, versets 5 à 13. Comme Jésus entrait à Capharnaüm, un centurion l'aborda, le priant en disant « Seigneur, mon serviteur est couché à la maison, atteint de paralysie et souffrant beaucoup. » Jésus lui dit « J'irai et je le guérirai. » Le centurion répondit « Seigneur, je ne suis pas digne que tu entres sous mon toit, mais dis seulement un mot et mon serviteur sera guéri. » Car moi qui suis soumis à mes supérieurs, j'ai des soldats sous mes ordres. Et je dis à l'un, va et il va. À l'autre, viens et il vient. Et à mon serviteur, fais cela et il le fait. Après l'avoir entendu, Jésus fut dans l'étonnement et dit à ceux qui le suivaient, je vous le dis en vérité, même en Israël, je n'ai pas trouvé de foi aussi grande. Puis il dit au centurion, va. Qu'il te soit fait selon ta foi. Et à l'heure même, le serviteur fut guéri. Le récit dans l'évangile de Luc est quasiment semblable. Néanmoins, il nous donne davantage de détails sur la personne du centurion, qui semble particulièrement apprécié du peuple. Il aime notre peuple, et c'est lui qui a bâti notre synagogue. Il s'agit donc vraisemblablement d'un craignant Dieu, c'est-à-dire d'un païen proche du judaïsme, sans toutefois faire la démarche d'y adhérer totalement. Ces détails peuvent également indiquer que ce centurion résidait déjà depuis un certain temps dans les environs, et s'était en quelque sorte inculturé. Mais ce qui reste au cœur du récit, c'est sa foi. Il reconnaît en Jésus pour le moins un maître spirituel capable de guérir les malades et les infirmes. Il lui reconnaît aussi un pouvoir sur le monde surnaturel. Comme lui donne des ordres à ses soldats, eh bien Jésus peut donner des ordres à la maladie ou aux démons. La phrase du centurion restera à jamais célèbre. Elle dut marquer les chrétiens des premiers temps et fut ainsi placé dans la liturgie eucharistique. « Seigneur, je ne suis pas digne de te recevoir, mais dis seulement une parole, et je serai guéri. »

0: Le second centurion, nous l'appellerons le centurion de Jérusalem. Il assiste à la crucifixion de Jésus et après l'avoir vu rendre l'esprit, il s'exclame « Vraiment, cet homme était fils de Dieu ». On retrouve cette phrase dans les évangiles de Matthieu et de Marc. Chez Luc, la phrase est légèrement différente. Certainement, cet homme était juste. Certains ont voulu associer les deux personnages et ont avancé que ce centurion de Jérusalem, au pied de la croix, était peut-être celui de Capharnaüm. Rien ne permet de l'affirmer, même si cette thèse possède un aspect sympathique. L'essentiel au-delà du personnage est que, à travers lui, ce sont les païens qui attestent la seigneurie du Christ de façon spontanée, inattendue, touchés qu'ils sont par ce qui rayonne de lui. N'oublions pas que Pilate fut aussi l'auteur de l'écriteau affirmant « Jésus de Nazareth, roi des Juifs ». Nous avons certainement ici les prémices affirmées de cette ouverture des païens à la foi en Jésus qui déterminera le développement de l'Église. Enfin, le dernier centurion, nous le rencontrons dans les Actes des Apôtres. Cette fois, celui-ci n'est pas anonyme. Il s'appelle Corneille. Là aussi, il s'agit très certainement d'un craignant Dieu. Mais il est décrit davantage comme un homme de prière à qui Dieu procure des grâces. Passant sur les circonstances de la rencontre avec Pierre, retenons que pendant la prédication de Pierre, qui vient chez lui à Césarée, il reçoit une effusion de l'Esprit-Saint, lui et toute sa famille, au point que Pierre déclare « Peut-on refuser l'eau du baptême à ceux qui ont reçu le Saint-Esprit aussi bien que nous ?» L'événement est de taille. Il ouvre toutes grandes les portes de l'Église naissante aux païens. Les apôtres réfléchiront par la suite sur l'acceptation au baptême des païens sans auparavant les faire passer par le judaïsme. Mais ici, à Césarée, les choses se font plus vite qu'elles ne se réfléchissent. Fort de cette expérience, Pierre ne reviendra pas en arrière. Le centurion Corneille vient de tracer un sillon dans lequel des milliers de païens vont s'engouffrer. Le moins que l'on puisse dire, avec un peu d'humour, c'est que l'armée romaine n'a pas été pour rien dans l'évangélisation de l'Empire. Très probablement, les soldats convertis au christianisme devinrent, par la mobilité due à leur fonction, des évangélisateurs à travers tout le bassin méditerranéen. Trois siècles plus tard, l'empereur Constantin se convertit et le christianisme devint la religion de l'Empire romain tout entier.
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5: Donald Trump menace de s'en prendre aux infrastructures civiles iraniennes. Cette nuit encore, les États-Unis ont bombardé des cibles militaires en Iran et enlisé. Washington cherche le soutien de ses alliés dans la région et annonce un partenariat sur le nucléaire civil avec l'Arabie Saoudite. L'Ukraine tente de redynamiser un processus diplomatique à l'arrêt. Volodymyr Zelensky a rencontré hier les émissaires américains. Le président ukrainien tente aussi de calmer la colère de la rue et nomme pour la deuxième fois en deux jours un nouveau ministre de la Défense. 17 Mexicains morts dans des circonstances opaques dans les centres de détention de l'ICE, la police de l'immigration américaine. La présidente mexicaine, Claudia Sheinbaum, porte plainte aux États-Unis. En Inde, les étudiants font bouger le gouvernement de Narendra Modi, qualifié de cafard. Les étudiants qui dénonçaient au départ des fraudes aux examens d'entrée en études de médecine s'érigent en mouvement politique. Le parti des cafards analyse dans le dossier de la rédaction.
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5: Bonjour. 12e nuit consécutive de bombardements américains contre des cibles militaires en Iran et cela continuera tant que Téhéran prendra pour cible des navires dans le détroit d'Ormuz. Pire, Donald Trump menace de s'en prendre aussi à des infrastructures civiles. Pour appuyer l'Iran, les Houthis sont également entrés en action depuis le Yémen. Ils ont ciblé deux pétroliers saoudiens. Et c'est dans ce contexte d'enlisement du conflit que Washington annonce un renforcement de ses alliances avec ses partenaires dans la région. C'est le cas avec l'Arabie Saoudite, pays rival de l'Iran. Les États-Unis vont aider Riyad à développer son programme nucléaire civil dans le cadre d'un partenariat qui va s'étaler sur plusieurs décennies. Un accord qui fait craindre à certains que Washington essaye de recruter le royaume saoudien pour sa guerre contre l'Iran. Le point avec Sarah Laurent à New York.
7: Hier soir, les États-Unis ont officiellement annoncé que son nouvel accord nucléaire avec l'Arabie Saoudite donnera à terme le droit au royaume d'enrichir lui-même son uranium. Une des étapes essentielles dans la construction d'une arme nucléaire. Si le gouvernement américain a assuré que l'accord n'était destiné qu'à un usage civil, beaucoup y voient la dernière preuve en date de la volonté des États-Unis de faire en sorte que l'Arabie Saoudite, un de leurs plus proches alliés dans la région, s'implique plus directement dans le conflit avec l'Iran. La semaine dernière, le département d'État américain a aussi approuvé une vente d'armes à l'Arabie Saoudite d'un montant de près de 2 milliards de dollars. Mercredi matin, avant même l'officialisation de l'accord sur le nucléaire, le ministère des Affaires étrangères du Pakistan, un des pays médiateurs clés dans le conflit entre les États-Unis et l'Iran et un allié historique de l'Arabie Saoudite, a publié un communiqué dans lequel il a exprimé être profondément inquiet des tentatives visant à entraîner le royaume d'Arabie Saoudite dans le conflit au Moyen-Orient. Sarah Laurent, à New York, pour Radio Vatican.
5: Et à noter qu'après d'âpres discussions, la Chambre américaine des représentants a voté une rallonge budgétaire de 95 milliards de dollars pour financer la guerre en Iran. Le texte, approuvé de justesse avec à peine deux voix d'écart, se dirige maintenant au Sénat où son sort est incertain. Concernant l'Iran, le cardinal Pietro Parolin s'est exprimé hier soir en marge de la présentation d'un livre à Rome. Le secrétaire d'État du Saint-Siège a exprimé son inquiétude face à l'évolution de la situation. Le souhait, a-t-il dit, est de revenir à la table des négociations pour parvenir à un accord stable pour le bien du pays, mais aussi pour le bien du monde, car la paix est en danger. Concernant l'Ukraine, c'est le secrétaire pour les relations avec les États qui s'est exprimé, Mgr Paul-Richard Gallagher, de retour de Kiev. Après 6 jours passés dans le pays, s'est dit encouragé par la grande détermination des Ukrainiens à travailler pour la fin des hostilités. « Nous devons agir dans cette direction », a-t-il affirmé, « poursuivre le dialogue avec la communauté internationale et avec les autorités russes, ainsi que les missions humanitaires en faveur du retour des enfants, des prisonniers et des civils ». L'Ukraine tente de remettre un processus diplomatique sur les rails. Le président Volodymyr Zelensky s'est entretenu avec les émissaires américains Steve Witkoff et Jared Kushner afin de redynamiser la diplomatie et trouver une issue à la guerre avec la Russie alors que les négociations sont au point mort. Et de l'autre côté du front, le russe Vladimir Poutine avait lui aussi affirmé à la fin du mois de juin attendre la venue des négociateurs américains pour relancer les pourparlers plus de 4 ans après le début de la guerre. Mais l'attention des Ukrainiens depuis 2 jours est ailleurs, notamment après le limogeage du populaire ministre de la Défense, Mikhailo Fedorov, remplacé par le commandant de l'armée ukrainienne, Oleksandr Sirski. Des manifestations géantes ont contesté cette décision et finalement Volodymyr Zelensky a partiellement cédé en remerciant Oleksandr Sirski et en nommant Mikhailo Drapaty au ministère de la Défense. À Kiev, Emmanuel Chaz.
8: Mikhailo Drapaty est l'homme de guerre que les manifestants souhaitaient voir au poste à la place d'Oleksandr Sirski, dont ils réclamaient le départ, car selon eux, sa stratégie était dépassée et il ne respectait pas la vie de ses hommes. Et les premiers mots du nouveau commandant en chef ont été adressés au peuple. « Je travaillerai de façon responsable, avec concentration et respect pour ceux qui défendent le pays ». Mikhailo Drapaty, lui, est un héros de l'Ukraine, très respecté pour ses faits d'armes. Il s'est notamment illustré en 2014 pendant la bataille de Mariupol en libérant des otages dans une opération spectaculaire. Et depuis 2022, il a occupé plusieurs postes de haut commandement. Il est vu comme un réformateur ayant à cœur d'éliminer la corruption au sein de l'armée. Et il était sorti de la réserve d'usage ces derniers jours pour soutenir Mikhailo Fedorov en disant que si le ministre devait travailler en dépit du système et non pas grâce à lui, cela signifiait que le système devait changer. En nommant Mikhailo Drapaty, Volodymyr Zelensky a accès accéder à l'une des requêtes du peuple. Le président a précisé avoir offert un poste d'importance à Mikhaïlo Fedorov, mais ce dernier n'a pas encore commenté à ce sujet. Les manifestants, eux, réclament toujours son retour à la défense. Emmanuel Chaz, Kiev, RFI pour Radio Vatican.
5: Claudia Sheinbaum, la présidente du Mexique, a annoncé le dépôt de plusieurs plaintes aux États-Unis après la mort de ressortissants mexicains dans des centres de détention de l'ICE, la police de l'immigration américaine. Depuis le retour de Donald Trump à la présidence en janvier 2025, 17 Mexicains sont morts dans des circonstances non élucidées. Les détails de notre correspondant à Mexico, Diego Calmar.
9: Le Mexique porte plainte contre ICE aux États-Unis. Hier, la présidente Claudia Sheinbaum a annoncé déposer plusieurs plaintes pénales pour la mort de 17 migrants mexicains aux mains du service de l'immigration et de douane américain. Claudia Sheinbaum avait annoncé ces plaintes le 9 juillet. La diplomatie mexicaine a détaillé en avoir déposé 20 là où les décès sont survenus, principalement dans les États de l'Arizona, la Californie et la Floride. Le ministre des Affaires étrangères, Roberto Velasco, a également demandé au Haut Commissariat des Nations Unies aux droits de l'homme, Volker Türk, de solliciter des informations aux États-Unis sur ce sujet et de formuler des recommandations techniques pour prévenir des faits de cette nature. Le gouvernement Sheinbaum a écarté l'idée que ces plaintes puissent affecter la relation vitale du Mexique avec les États-Unis au moment où se déroulent les négociations pour la révision du traité de libre-échange nord-américain auquel participe également le Canada. À Mexico, Diego Calmar. Pour Radio Vatican.
5: Le Mexique, par ailleurs, traversé par une violence récurrente en 24 heures. Le maire de Témoac, dans l'état de Morelos, a été assassiné par balle dans l'enceinte de sa mairie. Et dans le sud du pays, un journaliste a été abattu alors qu'il était attablé dans un restaurant. Francisco Alejandro Leiva Aguilar, ancien directeur d'une chaîne de télévision locale et auteur d'une chronique politique, est le 7e journaliste assassiné au Mexique en 2026. Au Kenya, plusieurs avocats ont boycotté les tribunaux hier. L'appel avait été lancé par la Law Society of Kenya, l'association représentant la profession dans le pays, pour dénoncer la corruption et les dysfonctionnements qui, selon elle, minent le pouvoir judiciaire. Les avocats pointent du doigt des retards et des lenteurs dans le système judiciaire. Plusieurs tribunaux à travers le pays ont été affectés. Les avocats ont lancé un appel ferme, notamment à l'encontre de certains juges et magistrats. Précision de notre correspondante à Nairobi, Alban Tiroir.
10: Engorgement des tribunaux, retard dans les affaires, manquement à l'éthique, plusieurs avocats renommés se sont rassemblés ce mercredi devant la Cour suprême kényane pour exprimer leur ras-le-bol. Parmi eux, Ahmed Nasir Abdoulaye.
11: En tant qu'avocat, en tant que Kenya, nous en avons assez d'une justice corrompue qui refuse de se réformer.
10: Les avocats pointent aussi du doigt des entraves aux procédures disciplinaires et enquêtes anticorruption de la part de certains juges et magistrats. Charles Kanjama cite un exemple, il est président de la Law Society of Kenya. Not so long
12: ago. Il n'y a pas si longtemps, une enquête pointait à des transferts d'argent. Une juge figurait parmi les personnes faisant l'objet de cette enquête. Et cette juge a saisi la justice pour empêcher l'autorité de lutte contre la corruption de poursuivre ces enquêtes.
10: Les avocats demandent à ce que la justice, lorsqu'elle est accusée, rende elle aussi des comptes, explique Faith Odhiambo, ancienne présidente de la Law Society of Kenya.
13: L'indépendance du pouvoir judiciaire ne signifie pas une immunité à tout examen. La justice est toujours appuyé sur la confiance du public et nous l'appelons à regagner cette confiance.
10: Mercredi également, un magistrat a été arrêté, soupçonné d'avoir demandé puis reçu un pot de vin pour influencer l'issue d'une affaire. Le pouvoir judiciaire a une tolérance zéro vis-à-vis de la corruption, a réagi la présidente de la Cour suprême. Nairobi, Alban Tiroir pour Radio Vatican.
5: Allez, avant de passer à notre dossier, qu'en dites-vous d'un petit message à la rédaction, une invitation à mieux vous connaître? Vous écoutez Radio Vatican, qui êtes-vous? D'où êtes-vous? D'où nous écoutez-vous? Et pourquoi vous nous écoutez? N'hésitez pas à nous écrire donc par mail à cette adresse français@vaticannews.va. Le premier ministre indien est sorti de son silence après des jours de contestation étudiante. Narendra Modi a promis de punir sévèrement les responsables des fraudes aux examens à l'origine de la colère des étudiants. Rien n'est plus important que le bien-être et l'avenir de notre jeunesse, a-t-il écrit sur X. Poussé dans ses retranchements, deux jours après une manifestation sévèrement réprimée dans les rues de New Delhi, des milliers de jeunes occupent toujours le centre de la capitale avec la ferme intention d'y rester autant que nécessaire. Ce mouvement autoproclamé parti du peuple des cafards est né sur les réseaux sociaux le 16 mai dernier.
12: dernier, en réponse à une déclaration du président de la Cour suprême indienne qui avait qualifié la jeunesse au chômage de cafard. Mais le phénomène virtuel s'est depuis transformé en mobilisation politique grandissante qui porte la voix d'une jeunesse scandalisée par les récentes fraudes liées aux examens d'entrée en faculté de médecine. Les cafards exigent une réforme du système universitaire et la démission du ministre de l'Éducation. Retour sur les raisons de la colère avec Jean-Luc Racine, directeur de recherche émérite au Centre d'études asiatiques et himalayennes du CNRS.
14: Pour quelques dizaines de milliers de postes, il y a quasiment des millions de candidats et il y a même un certain nombre d'étudiants qui se sont suicidés en voyant que tout ce système capotait. Et donc le mouvement des cafards s'est fondé essentiellement là-dessus, en demandant la démission du ministre de l'Éducation. L'Inde est agitée par un paradoxe, on met toujours en avant sa croissance, etc. Mais en réalité, il y a un problème majeur qui est qu'un nombre considérable de jeunes gens instruits et ayant fait des études universitaires ne trouvent pas d'emploi. Et donc ce chômage non négligeable de la part d'une jeunesse diplômée qui se croise donc avec ces fraudes des examens, alors que pour suivre justement ces cours privés, des familles se serrent la ceinture, si l'on peut dire, pour pouvoir payer les cours. Et ce qui ne fait qu'aggraver les choses, c'est qu'il a fallu attendre les violences policières pour que le Premier ministre Narendra Modi sorte de son silence. Tout ça pour dire que mais les gens qui ont triché en faisant fuiter les examens seront sévèrement punis, mais on a refait une séance d'examen, donc tout va bien.
6: Vous avez parlé de la répression des manifestants, mais par ailleurs, deux représentants du mouvement ont été reçus en début de semaine. Ça montre qu'il y a une certaine crainte, selon vous, de la part du gouvernement, de ce mouvement qui prend de l'ampleur.
14: Finalement, c'est le ministre de la Santé qui a vu un petit quart d'heure, deux ou trois délégués du parti des cafards, mais le gouvernement qui se refuse à ce que le ministre de l'Éducation démissionne, il est un peu embêté parce que on sait que dans des pays voisins, le Sri Lanka d'abord, puis le Bangladesh l'année dernière, puis le Népal. Trois gouvernements sont tombés à la suite de manifestations étudiantes, donc ce qu'on appelle la fameuse génération Z. Mais en tout cas, il est clair qu'il y a un malaise qui a trouvé une voie d'expression publique. La question est de savoir s'il va y avoir une amplification dans la sphère politique traditionnelle.
6: Est-ce qu'on peut parler d'un mouvement organisé, structuré avec un leader qui se détache?
14: Oui, c'est organisé dans la mesure où, tout le monde connaît le nom d'Abhijit Dibke, qui est donc ce jeune trentenaire qui était encore aux États-Unis quand il a lancé son mouvement satirique, mais qui a décidé de revenir en Inde. Il est vraiment, lui, à la fois le créateur et l'incarnation du mouvement. Et puis, donc, il y a la figure de Vanchuk, ce militant donc venu du Ladakh, qui lui est un homme dans la cinquantaine, très affaibli par sa grève de la faim, et il a dépassé les 20 jours, mais qui représente en quelque sorte une autre génération. La question est de savoir si Dibke, le leader, souhaitera rester en accord avec ses jeunes confrères, sans transformer son mouvement en vrai parti politique.
6: A-t-il pour le moment manifesté des ambitions politiques?
14: Pour le moment, ce n'est pas son objectif, même si dans le programme du parti des cafards, il y a des revendications qui dépassent la question étudiante. Par exemple, faire en sorte qu'il y ait 50% de sièges réservés dans les élections pour les femmes. Pour le moment, c'est 30%. On sent que l'horizon s'élargit au-delà de la seule question étudiante.
12: Interrogé par Alexandra Sirgan, Jean-Luc Racine, directeur de recherche émérite au Centre d'études sud-asiatiques et himalayennes, était l'invité de Radio Vatican. Et c'est la fin de ce journal. Merci de votre fidélité. Au revoir et excellente journée.

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2: Le Seigneur soit avec vous.
3: Et avec votre esprit.
2: Évangile de Jésus-Christ selon Saint Matthieu.
3: Gloire à toi, Seigneur.
2: En ce temps-là, les disciples s'approchèrent de Jésus et lui dirent : Pourquoi leur parles-tu en parabole ? Il leur répondit : À vous, il est donné de connaître les mystères du royaume des cieux, mais ce n'est pas donné à ceux-là. À celui qui a, on donnera, et il sera dans l'abondance. À celui qui n'a pas, on enlèvera même ce qu'il a. Si je leur parle en parabole, c'est parce qu'ils regardent sans regarder et qu'ils écoutent sans écouter ni comprendre. Ainsi s'accomplit pour eux la prophétie d'Isaïe : Vous aurez beau écouter, vous ne comprendrez pas. Vous aurez beau regarder, vous ne verrez pas. Le cœur de ce peuple s'est alourdi, ils sont devenus durs d'oreilles, ils se sont bouchés les yeux, de peur que leurs yeux ne voient, que leurs oreilles n'entendent, que leur cœur ne comprenne, qu'ils ne se convertissent, et moi je les guérirai. Mais vous, heureux vos yeux puisqu'ils voient, et vos oreilles puisqu'elles entendent. Amen, je vous le dis, beaucoup des prophètes et des justes ont désiré voir ce que vous voyez et ne l'ont pas vu, entendre ce que vous entendez et ne l'ont pas entendu. Acclamons la parole de Dieu.
3: Louange à toi, Seigneur Jésus.
2: Frères et sœurs, la parole de l'évangile de ce jour nous invite à arrêter d'être des feignants et des feignantes s'agissant de la parole de Dieu. Parfois, nous perdons notre temps avec beaucoup de choses et nous oublions de consacrer notre temps à ce qui est essentiel, connaître, aimer et comprendre la parole de Dieu. Les disciples viennent voir Jésus pour lui poser une question. Pourquoi leur parles-tu en parabole ? C'est-à-dire, pourquoi tu ne leur expliques pas clairement les mystères du royaume des cieux ? Et Jésus est très honnête. Il dit : C'est à vous, mes disciples, qui est donné de connaître les mystères du royaume des cieux. Mais ce n'est pas donné à ceux-là. Cela veut dire quoi, frères et sœurs ? Mais le peuple voyait Jésus faire des miracles. Le peuple entendait Jésus prêcher la bonne nouvelle. Le peuple voyait Jésus en action, en train de faire le bien. Et au lieu d'accueillir Jésus, au lieu d'accueillir ses miracles, au lieu de se convertir, qu'est-ce qu'ils font ? Ils le crucifient. Donc, Jésus n'est pas accueilli. Il le sait très bien. Voilà pourquoi il dit à ses disciples : C'est à vous que je vous donne de connaître les mystères, parce que eux, ils ne m'écoutent pas. Après ma mort et ma résurrection, mais c'est à vous que je donne mission de faire connaître le mystère du royaume des cieux pour qu'ils se convertissent et pour qu'ils puissent accéder au royaume des cieux. Et grâce à cela, aujourd'hui, nous sommes dans le mystère du royaume de Dieu. Nous sommes ensuite avec le Seigneur parce que les apôtres, depuis la mort et la résurrection du Christ, n'ont arrêté d'annoncer l'évangile du Seigneur. Alors notre devoir, frères et sœurs, je répète, c'est d'arrêter d'être des feignants et des feignantes s'agissant de la parole de Dieu. Il faut vraiment prendre la parole de Dieu comme nous prenons notre portable. Et je donne cet exemple qui est banal, parce que la parole de Dieu ne se compare jamais à un portable. Mais nous devons prendre la parole de Dieu tous les jours avec nous, le livre. On ne lit pas la parole de Dieu dans un portable, je signale ceci, le livre, parce que c'est en lisant la parole de Dieu, en la mangeant, que nous découvrons les mystères du royaume des cieux. Alors Jésus est triste et il le dit dans l'évangile que nous venons d'entendre. Ils auront beau regarder, écouter, ils ne comprennent pas. Ils auraient beau regarder, ils ne regardent pas. Le cœur de ce peuple s'est enlourdi, ils ont fermé les oreilles, ils se sont bouchés la bouche. Et finalement, c'est ce qui s'est passé à l'époque. Leur cœur était dur et au lieu d'accueillir la miséricorde, ils ont tué l'innocent, le Christ notre Sauveur. Alors, frères et sœurs, Jésus veut nous guérir de cela et c'est ce qu'il dit à la fin. Et moi, je veux les guérir. Alors, pour que notre vie soit guérie, il faut être capable d'entendre la parole de Dieu, de lui donner notre oreille pour que notre oreille soit l'instrument de Dieu pour recevoir sa parole. Pour être guéri, il faut que nos yeux se purifient, pour que nos yeux arrêtent de regarder mal ou de regarder des choses qui ne nous aident pas, pour que nos yeux regardent Dieu et les autres avec les yeux de Dieu. Pour être guéri, mais il faut tout simplement laisser la parole de Dieu venir dans notre cœur pour que notre cœur soit façonné à l'image du cœur sacré de Jésus. Alors, frères et sœurs, nous sommes aujourd'hui les apôtres du Seigneur. À nous, aujourd'hui, demain et pour toujours, le Seigneur nous donne de connaître les mystères du royaume des cieux et nous recevons les mystères du royaume des cieux pour le donner aux autres. À ceux qui ne viennent pas à l'Église, ceux qui ne sont pas encore convertis, ceux qui sont loin de l'Église, chez nous, au travail, là où nous sommes, Dieu nous invite à aider les autres à connaître les mystères du royaume des cieux. Et ce mystère est d'abord l'amour, et quand il n'y a pas d'amour, le mystère du royaume des cieux n'est pas connu. Alors, frères et sœurs, que le Seigneur nous donne d'avoir vraiment le désir de connaître la parole de Dieu pour être dans l'abondance de l'Esprit Saint et que nos yeux, nos bouches et notre cœur soient disponibles pour le Christ et que notre cœur soit façonné pour ressembler à son cœur sacré. Au nom du Père et du Fils et du Saint-Esprit, ainsi soit-il.

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2: Aujourd'hui, 23 juillet, nous fêtons Sainte Brigitte. Elle appartenait, ainsi que son mari, Urf Gudmarsson, prince de Nérissie, à la première noblesse de Suède. Elle lui donna 8 enfants. À sa mort, en 1349, elle alla se fixer à Rome, où sa fille, Catherine, la rejoignit l'année suivante. Elles vécurent dès lors toujours ensemble. Sans cesse favorisée de grâces extraordinaires et de communications célestes, Brigitte suivait à la lettre le Saint-Évangile. Elle pratiquait une stricte pauvreté. Il lui arrivait de mendier sous le porche des églises afin de récolter des mépris. À une princesse romaine qui lui reprochait de ne point garder son rang, elle répondit « Puisque Jésus s'est abaissé sans avoir eu votre autorisation, pourquoi ne pourrais-je m'en passer moi aussi lorsque je m'efforce à l'imiter ?» Comme elle avait un renom de prophétesse, les chefs d'État et les papes la consultaient. Elle écrivait aux premiers de travailler au bien de leurs sujets plutôt que de les faire tuer. Quant aux papes réfugiés depuis 1309 en Avignon, elle les harcelait pour les décider à réintégrer la ville éternelle. Au début de 1372, elle partit pour la Terre Sainte. Dans ce voyage périlleux, sa fille Catherine, ses fils, les chevaliers Charles et Birger, ainsi qu'une escorte bien armée, l'accompagnaient. Ce furent, disait-elle, les 15 plus beaux mois de ma vie. Elle rentra à Rome juste pour y mourir. Une dizaine d'années auparavant, elle avait fondé l'ordre du Saint-Sauveur, les Brigittines, qui fut un moment très répandu. Les révélations de Sainte Brigitte sont célèbres. Elles contiennent des choses bizarres qu'on attribue à son secrétaire et à son éditeur, et des choses effrayantes auxquelles il est heureusement permis de ne point ajouter foi. Quant au prénom de Brigitte, il est formé à partir du gaulois Brigo, qui veut dire digne, élevé. C'est le nom de la grande déesse celtique Brigitte, à la fois guerrière et protectrice des arts que les Romains assimilèrent à leur Minerve. Ce prénom a eu un succès considérable dans tout le monde occidental, en particulier en Scandinavie, en Irlande, aux États-Unis et en France. Bien sûr, la popularité de Brigitte Bardot ne peut être écartée pour expliquer cette flambée de Brigitte qui, de 1955 à 64, figura au palmarès des 10 prénoms féminins les plus attribués. Mais la diffusion de Brigitte s'observe dès le XVe siècle en Europe du Nord, atteint ensuite l'Italie, puis l'Angleterre et s'étend à la France au XVIIIe siècle. Quant à l'Irlande, ce prénom était si répandu qu'aux États-Unis au XIXe siècle, dans les feuilletons de la presse quotidienne ou les pièces de théâtre, on appelait Brigitte toutes les Irlandaises. Aujourd'hui en France, la fréquence de Brigitte s'est amoindrie, mais on peut s'attendre à un brusque réveil. Demain, nous fêterons Sainte Christine. Bonne journée, à demain.

Au nom du Père et du Fils et du Saint-Esprit. Amen. Seigneur Jésus, tu es avec nous en ce moment et comme toujours. Et aujourd'hui, nous allons demander encore à l'Esprit Saint de nous accompagner. Envoie, Seigneur, ton Esprit, envoie, Seigneur, ton Esprit. Et nous sommes en permanence en présence de cet Esprit que Jésus lui-même nous a envoyé quand il repartait vers son Père à l'Ascension. Alors, on va juste prendre ce petit refrain.

Oui, Seigneur, on a besoin de cette lumière, de ta lumière chaque jour. Et nous allons nous arrêter un petit peu ce matin, enfin aujourd'hui, à ce verset 11 du chapitre du psaume 9a, je dis bien 9a, parce qu'il y a A et B. C'est 9a, verset 11 du psaume 9. Ils s'appuieront sur toi, ceux qui connaissent ton nom. Jamais tu n'abandonnes, Seigneur, ceux qui te cherchent. Je reprends pour que nous puissions laisser ce verset vraiment nous prendre toute la place dans notre cœur. Ils s'appuieront sur toi, ceux qui connaissent ton nom. Jamais tu n'abandonnes, Seigneur, ceux qui te cherchent. Frères et sœurs, ce verset 11 du psaume 9a nous met dans une attitude d'abandon total au Seigneur. En s'appuyant sur lui, nous qui le connaissons à travers son évangile, à travers la parole de Dieu tout entière, à travers la Bible. Et aujourd'hui, il nous dit, ceux qui s'appuient sur toi, sur lui, ceux qui connaissent son nom, ceux qui le cherchent. Et nous sommes invités à entrer dans cette dynamique de recherche du Seigneur. Et tout en le cherchant, nous nous appuyons sur lui. S'appuyer sur le Seigneur. Il est écrit ceux qui, peut-être qu'il y a des personnes qui ne connaissent pas encore le Seigneur. Pour faire sa connaissance, pour s'approcher de lui par la suite et s'appuyer sur lui, et pas un appui comme nous nous connaissons, nous sommes en Guadeloupe, nous nous connaissons, nous pouvons appuyer sur un pied bois. Hein. Nous avons parfois un grand jardin ou un petit jardin, il y a un arbre. Et des fois, on a besoin de s'asseoir par terre et de s'appuyer sur ce tronc d'arbre. Et des fois, d'eau, nous qu'à gratter d'eau. Et je vois les sourires, je vois vos sourires derrière le micro. Et nous qu'à gratter d'eau, nous, à les pieds bois là. Ça aussi, c'est un pied fruit à pain, un pied citerne, un pied... Vous savez, quel type d'arbre? Mais le Seigneur, c'est lui qui nous demande de nous appuyer sur lui. Pas seulement pour gratter de nous, mais pour dire, Seigneur, mes petits arbres, fais-moi la grâce, Seigneur, de m'appuyer sur toi. Et tu dis, toi, tu n'abandonnes, Seigneur, ceux qui te cherche jamais, jamais. Vous entendez, frères et sœurs? Jamais. On dit, il faut jamais dire jamais, mais on le dit jamais, le Seigneur. Et il le dit dans ce verset 11 du psaume 9a. Jamais tu n'abandonnes, Seigneur, ceux qui te cherchent. Alors, frères et sœurs, je sais qu'il y en a beaucoup qui cherchent le Seigneur et qui n'osent pas il dit, mais Seigneur, me voici, ou bien, Seigneur, mais que dois-je faire pour m'appuyer sur toi? Que dois-je faire? Mais tu es là. Nous connaissons ce, notre petit côté là, de chercher à nous appuyer sur un tel, mais un tel ne peut pas être toujours notre appui. On peut avoir cet appui physique, mais le Seigneur, c'est un appui spirituel.
Et c'est par la foi que nous ressentons sa présence. Puisqu'il connaît, il connaît notre nom, puisque je vous ai toujours dit, nous étions auprès de Dieu avant que nous ne soyons. Donc, il nous connaît, il connaît tous les mouvements que nous pouvons faire. Et nous aussi, par la foi, et aussi par des témoignages de tous ceux qui l'ont connu, eh bien, il dit, le Seigneur, eh bien, ceux qui me connaissent, ceux qui connaissent mon nom. Et plus loin, dans ce verset, dit « Jamais le Seigneur n'abandonne ceux qui le cherchent ». Frères et sœurs, avons-nous pris connaissance de cela, de cette bonne nouvelle, de cette belle invitation aujourd'hui? Oui, si nous nous appuyons sur des humains, c'est vrai qu'on risque de tomber. Et oui, et l'humain peut te dire « en lasse, toute zone qui a fait moins mal ». Pas vrai ça? Toute zone qui a fait moins mal, en lasse, ça désappuie aussi moins. Mais Jésus, et au contraire, te dit « appuie-toi sur moi ». Oh oui, c'est lui le roc éternel. Jésus, c'est notre sécurité spirituelle. Et c'est une sécurité qu'il nous offre aujourd'hui. Et oui, David, qui a écrit ce psaume, a été en difficulté quand le peuple cherchait à le lapider. Et ça, on le trouve dans Samuel, le premier livre de Samuel, chapitre 30, verset 6. Mais il a repris courage, David, en s'appuyant sur l'Éternel, son Dieu. Oui, dans les moments difficiles de notre vie, accrochons-nous au Seigneur. Pas seulement s'appuyer parce qu'on est en quête de quelque chose, mais attachons-nous à lui seul, dans l'amour, puisque c'est lui notre rocher, nous dit le psaume 18 au verset 2, notre forteresse, notre libérateur, où nous nous trouvons un abri sûr, notre bouclier, la force qui nous sauve, c'est le Seigneur. Oui, chers frères et sœurs, au milieu des difficultés, appuie-toi sur le Seigneur. C'est le psaume 25 aussi, au premier verset, qui le dit. Prenons le temps de regarder le Seigneur, de fixer le Christ. Regardons le Christ fixé sur la croix. Regardons l'hostie au moment de la consécration eucharistique. Appuyons-nous spirituellement au Christ en lui demandant pardon de nos fautes, en lui renouvelant notre confiance, notre amour, notre « oui, Seigneur, me voici pour faire ta volonté ». S'appuyer sur le Seigneur en lui demandant aussi de nous faire connaître ses voies. « Seigneur, que veux-tu que je fasse ? Comment puis-je m'appuyer sur toi ? Tu m'y invites encore aujourd'hui. » Oui, Seigneur, fais-moi miséricorde, car c'est toi notre Dieu, notre Créateur, notre Père. Faire confiance à Dieu dans la foi. Le Seigneur, frères et sœurs, nous tend la main. Pas laisser main à bon Dieu pendre. Frères et sœurs, pas laisser main à bon Dieu pendre. Il qu'à attendre nous. Oui, nous nous appuyons sur lui seul. Chaque jour, s'appuyer sur Jésus, notre Sauveur. S'appuyer aussi avec la grâce du Saint-Esprit, la Sainte Trinité. Marcher avec Jésus. Marcher avec Jésus sur le chemin de la volonté du Père. Ce Père qui veut le meilleur pour nous. Il sait de quoi avons-nous besoin.
et il attend que nous puissions l'exprimer dans le cœur à cœur avec lui, dans cette communion avec le regard bienveillant du Fils et du Saint-Esprit. Alors, frères et sœurs, pas perdre de temps, le temps est court. N'hésitons pas, Dieu est là, Jésus est là, le Saint-Esprit est là. Et les saints, tous les saints sont là pour nous conduire à Jésus par Marie. Prions Jésus de venir faire en nous sa demeure. Prions le Père pour lui demander de faire en nous sa demeure. Prions le Saint-Esprit pour nous redonner son souffle de vie. Et c'est vrai, quand nous chantons « Tu fais ta demeure en nous, Seigneur ». Alors, si le Seigneur fait sa demeure en nous, ça veut dire que il est totalement, totalement en nous et nous en lui. Donc, ça veut dire que déjà, à la base, nous appuyons sur lui. Nous qui cherchons sa face, nous qui le connaissons, nous qui voulons aujourd'hui encore nous abandonner à lui. Et il dit bien ceux qui le cherchent. Peut-être qu'il y a des frères et sœurs qui veulent faire partie de ceux-là. Mais il y a de la place pour tout le monde. Les chrétiens n'échappent

car le Créateur lui-même l'affirme que lui, il a parlé et la chose a été. Il a commandé et elle s'est tenue là, et on le retrouve dans le psaume 33. Oui, le Seigneur est là, il nous parle, il nous dit « Viens, suis-moi ». Toute l'Église attend ceux qui sont en quête de suivre le Seigneur. Alors, frères et sœurs, où que tu sois, n'attends pas, toi qui m'écoutes en ce moment, ouvre ton cœur à Jésus, invite-le à entrer chez toi et lui demander, on va dire jusqu'à la permission que tu puisses t'appuyer sur lui avec délicatesse, avec confiance. Et maintenant et toujours, et on va prendre ce chant, je cherche le visage du Seigneur. Oui, cherchons ce visage.

Oui, le Seigneur qui lit le fond de notre cœur, il sait que nous l'aimons. Et aujourd'hui, nous allons décider de faire ce pas déjà pour nous appuyer sur lui et accueillir sa bonté en plénitude et avec gratitude. Amen.

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2: Bonjour, ici l'abbé Thierry Laurent, curé de Saint-Roch à Paris. Est-ce que les pèlerins d'Emmaüs, est-ce que c'est une première messe célébrée par le Seigneur? Essayons de regarder ça. Vous pourrez nous suivre en regardant dans Saint-Luc, le chapitre 24, les versets 13 à 35, où est raconté cet épisode. Il est évoqué aussi chez Saint-Marc, mais rapidement. C'est chez Saint-Luc, au chapitre 24, qu'il est question d'Emmaüs. Emmaüs est une ville à 15 ou 30 kilomètres de Jérusalem, c'est ce que nous dit Saint-Luc. Deux pèlerins, c'est deux apôtres du Christ, deux disciples qui suivaient le Seigneur. L'un s'appelle Cléophas, il est connu, c'est l'époux de la cousine de Marie, qui s'appelle Marie aussi. Et puis l'autre, on ne sait pas qui c'est fait un petit peu exprès, c'est pour qu'on ait, nous, notre place dans ce récit. Et c'est peut-être chacun de vous, chers auditeurs, qui êtes en chemin avec Cléophas. Et puis, il va y avoir une apparition du Seigneur. Une apparition, c'est le dimanche de la résurrection. C'est la quatrième de la journée, il y en aura cinq dans la journée. Hein. La première apparition, c'est pour Marie-Madeleine. La deuxième, c'est pour les trois saintes femmes qui sont au tombeau. La troisième, c'est pour Saint-Pierre. La quatrième, c'est celle d'Emmaüs. Et puis la cinquième, c'est celle aux apôtres rassemblés chez eux dans le cénacle le soir. Et c'est une apparition un petit peu spéciale parce que c'est une apparition que je qualifierais d'apparition-disparition. Les deux disciples partent de Jérusalem, ils vont faire le chemin, le Christ va les rejoindre, ils ne le reconnaîtront pas, et ils ne le reconnaîtront que quand il disparaîtra. Alors, ils vont le reconnaître au moment où, justement, il va rompre le pain, la fraction du pain, qui est un des noms qui est donné dans toute l'Antiquité chrétienne pour désigner la Sainte Messe, c'est-à-dire le moment où, après la consécration, on rompt le pain et qu'on le partage. Et c'est donc qu'il semble bien que ce soit une messe. Le Seigneur a institué l'Eucharistie, la Sainte Messe, il l'a instituée par un signe tangible, le Jeudi Saint, en rompant le pain, en prononçant la bénédiction, en partageant avec ses disciples, en faisant de même avec le vin. C'est un signe qu'il établit pour nous. Et la réalité de ce signe, eh bien, c'est le Vendredi Saint, c'est quand il meurt sur la croix. Mon sang versé pour vous, mon corps livré pour vous, ce qu'il a dit le jeudi, il le fait le vendredi. Et donc la messe, c'est à la fois le signe du jeudi et la réalité du vendredi. Et si nous pouvons la célébrer, c'est parce que le Christ est ressuscité. Donc, d'où la question de sa résurrection et de cette apparition aux pèlerins d'Emmaüs. Est-ce que c'est la première messe? Alors je me suis demandé, en lisant ce texte, si on ne pourrait pas le lire en y retrouvant tout simplement le déroulé de la messe. C'est pas complètement impossible. Bien sûr, je vais faire une lecture un peu spirituelle et qui pourrait être contestable, mais relisez ce texte et regardez donc comment se déroule une messe. Les pèlerins se mettent en route. Ils vont quelque part. Ils ne savent encore pas très bien où, puisqu'ils s'en vont. Toujours est-il qu'ils vont quelque part. Et quand on va à la messe, eh bien, ça commence comme ça. C'est qu'il faut décider de se lever, qu'il faut décider d'y aller, qu'il faut trouver l'horaire, il faut y aller. Et ils sont deux. C'est-à-dire qu'ils discutent entre eux. La messe, c'est une convocation de l'Église, c'est-à-dire c'est un rassemblement. On peut y aller chacun de son côté, mais on n'y va pas seul, c'est-à-dire qu'on y va pour se retrouver. D'où l'importance d'assister à la messe d'une manière réelle, présentielle, comme on dit aujourd'hui, d'y être ensemble. C'est ça, la convocation de l'Église. Alors, Jésus s'approche d'eux, et ils ne le reconnaissent pas. En fait, nous non plus. Nous, on croit toujours qu'on va trouver Jésus d'une manière ou d'une autre, et c'est lui qui s'approche de nous. Il faut être attentif, Dieu nous rejoint d'une manière ou d'une autre, sur notre chemin, et particulièrement quand on cherche à aller vers lui de manière bien difficile parfois, mais c'est lui qui s'approche. Et qu'est-ce qu'ils font ces deux disciples? Eh bien, ils discutent et puis ils s'en ouvrent au Seigneur qui est avec eux, sans savoir que c'est lui. Et puis, ils vont se lamenter, c'est-à-dire qu'ils vont pleurer, sur leur petitesse. Bref, c'est le confiteor. C'est le confiteor du début de la messe. On reconnaît que toute notre vie, c'est pas exactement comme ça aurait pu être. C'est pas parfait, c'est pas comme on aurait pu l'espérer. C'est peut-être le confiteur du début de la messe. Ils en arrivent à dire leur profond désespoir. Ils disent, nous qui pensions qu'il allait rétablir la royauté en Israël. Voilà. Nous n'avons rien compris. Dieu, prends-nous en pitié. Prends-nous en pitié parce que on comprend rien. C'est le Kyrie, Kyrie eleison, Christe eleison du début de cette première partie de la messe. Et puis, les disciples, tout malheureux qu'ils sont, tout affolés peut-être dans leur espérance qu'ils sont, ils vont émettre un credo. Alors là, il faut être honnête, j'ai l'impression qu'il y a un petit désordre par rapport à la messe qu'on vit d'habitude, c'est d'abord le credo. Ils disent, un prophète, il est mort, les femmes ont dit qu'il était ressuscité, le tombeau était vide, c'est le kérigme, C'est le kérigme du début de l'Église. Le Christ est venu, il a vécu parmi nous, il est mort, il est ressuscité. Sans le savoir, même s'ils ont l'impression de ne pas y croire complètement, c'est le credo qu'ils sont en train de dire hein, à ce moment-là. Vous voyez, c'est important pour nous, parce que nous, parfois, on dit le credo, puis j'ai déjà eu des gens qui me disent « vous savez, mon père, je suis pas sûr de tout comprendre ou d'arriver à croire exactement tous les mots. » C'est pas très grave, parce que eux non plus. Vous voyez, cette première proclamation du credo, si je tire un peu, mais c'est un peu ça quand même, ils avaient pas l'impression d'y croire complètement à fond. Mais ils sont allés quand même. Et puis, c'est là où, c'est pas tout à fait dans l'ordre de la messe, mais on va retrouver, le Seigneur va leur expliquer les Écritures. C'est-à-dire, il va leur rappeler. Alors rappeler l'Écriture et puis il va leur expliquer pourquoi ça le concerne. Et puis c'est osé hein, ce que dit saint Luc dans son évangile, il dit, il leur expliqua toute l'Écriture et en quoi ça s'appliquait. Eh ben c'est ce que l'on fait quand nous on entend la parole de l'Ancien Testament, puis les psaumes, puis une lecture du Nouveau Testament, puis l'évangile et l'homélie, voilà, qui est une explication de ce qui se passe. Enfin, ils vont reconnaître que c'est ça, la gloire du Seigneur. Le Seigneur entre, reste avec nous. Seigneur, ils ont peur qu'il s'en aille. C'est la porte de la foi. Nous aussi, hein, dans le temps, nous, on renvoyait les catéchumènes après le credo, après cette partie-là, après avoir expliqué l'Écriture, proclamé l'Écriture, expliqué, dit le credo, on renvoyait les catéchumènes, c'est-à-dire ceux qui n'étaient pas encore baptisés. Au sein, les choses saintes. Les orthodoxes ferment les portes, à ce moment-là, du sanctuaire. Eh bien, c'est l'acte de foi qu'il faut faire pour entrer maintenant dans la messe. Jusque-là, vous pouvez inviter n'importe qui, tout le monde peut comprendre ce qui se passe. Reconnaître qu'on est pécheur, demander à Dieu son aide, écouter l'Écriture, écouter son explication. Maintenant, il faut vraiment la foi pour entrer dans ce qui suit. Reste avec nous, Seigneur. Dites-le peut-être la prochaine fois, quand vous direz votre credo à la fin, avant d'entrer dans l'offertoire, reste avec nous. Et puis le Seigneur rompt le pain, il prononce la bénédiction, et c'est à ce moment-là où il disparaît. Voilà que nous aussi, quand on est à la messe, c'est le moment où il ne nous reste plus grand-chose que la vision qui n'est que celle de la foi, où nous voyons l'Eucharistie et que nous croyons que vraiment le Seigneur est là. C'est pour ça que les chrétiens, dès le début, il paraît d'ailleurs que c'est même à Paris, on s'enorgueillit peut-être un peu rapidement, mais c'est peut-être vrai, ont voulu voir l'hostie, qu'il soit élevé. C'est pour ça que les prêtres élèvent haut l'Eucharistie, pour qu'on la voie à ce moment-là. Et voilà. Ils sont tout joyeux, ils ont communié, pourtant le Seigneur n'est plus là, ils pourraient se désoler, mais c'est tout l'inverse. Ils rentrent à Jérusalem, ils vont proclamer la foi, ite missa est, allez dans la paix du Christ, la messe est dite, la mission commence, ils vont l'annoncer. Voilà comment on pourrait regarder ce texte de Saint-Luc et de cette première apparition comme peut-être la première messe célébrée par le Seigneur lui-même. La première messe, non pas celle qu'il a instituée, mais celle qui peut de nouveau se rendre présente jusqu'à la fin du monde, celle que nous célébrons tous les jours.
0: Merci à l'abbé Thierry Laurent, curé de Saint-Roch à Paris.
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4: Alors, bonjour à toutes, bonjour à tous. Vous entendez bien ? Alors, le thème de notre intervention ce matin, c'est « Traverser les inévitables crises de la vie », une occasion de grandir dans l'amour et dans l'amour de Dieu. Alors, pour commencer, je vais vous raconter une petite histoire. Au cours d'une messe de mariage, le prêtre fait venir les enfants devant au moment de l'homélie et leur pose la question « Qu'a dit Jésus en instituant le sacrement de mariage ?» Alors, petite hésitation, Et puis, il y a un enfant qui lève le doigt et qui dit « Il a dit, ah oui, Père, pardonne-leur, ils ne savent pas ce qu'ils font. » Alors voilà, souvent, en consultation, on me pose la question suivante. Comment savoir si tel garçon ou telle fille que j'aime est le bon ou est la bonne ? C'est-à-dire celui avec lequel ou avec laquelle je vais pouvoir m'engager pour toute la vie. Et vous voyez que derrière cette question, il y a l'idée que quelque part au monde existerait celui ou celle qui pourrait me rendre totalement heureux ou heureuse. Voilà, celui ou celle qui va combler tous les désirs de mon cœur et qui va me garantir le bonheur. Et voyez que cette conception du bonheur, c'est un bonheur conçu comme une vie sans heurts, un épanouissement idyllique, sensible, une espèce d'harmonie qui serait évidente, qui serait reçue d'en haut, comme dans les contes de fées, comme par un coup de baguette magique, évidemment, ça doit aller de soi puisqu'on s'aime. Vous voyez, il y a cette conception enracinée au fond de nous d'un bonheur qui est conçu comme une harmonie qu'on rêve et qui permettrait d'éviter les crises, les heurts et les conflits. On sait très bien que ce n'est pas la réalité de la vie. Et à propos de crise, vous le savez, aujourd'hui, il y a une véritable crise de l'engagement. Que ce soit avant de s'engager, hein, au moment du discernement, du choix, il y a beaucoup de jeunes qui ont du mal à faire ce pas de l'engagement, du choix amoureux, ou alors d'un état de vie, hein, la consécration dans le célibat, ou alors aussi pour durer dans l'engagement qu'on a pris autrefois. Voilà, comme si la liberté consistait à garder toutes les possibilités de choisir. Voilà, j'entends beaucoup, voyez, cette croyance que je ne serais véritablement libre que si je pouvais garder la possibilité de revenir sur mes choix antérieurs pour pouvoir poser un nouveau choix qui me paraîtrait meilleur aujourd'hui ou qui peut paraître meilleur demain. Et vous savez très bien que ce n'est pas la conception de la liberté chrétienne. Et voilà, c'est ça qu'on voudrait aborder avec vous ce matin, en réfléchissant ensemble au sens et à l'utilité des crises dans nos vies. Tous, un jour ou l'autre, nous affrontons des crises. C'est normal. Voilà, ça fait partie de la vie. Toute vie humaine passe par des crises. On n'est pas anormaux quand on traverse une crise. Voilà, c'est normal. Alors, crise, voilà, ça vient du grec. Ça veut dire jugement, ça veut dire changement, changement vers un mieux ou vers un pire. Et vous voyez, le jugement, ça nous appartient. Est-ce qu'on va évoluer vers un mieux ou est-ce qu'on va se laisser aller vers un pire? Une crise dans la vie, ça survient à chaque fois qu'on est provoqué à évoluer, à avancer, à dépasser un stade. Si jamais on stagne, on s'accroche à un état d'équilibre ancien qu'on juge peut-être satisfaisant, mais du coup, on va se priver de la possibilité d'évoluer et d'aller vers un mieux, vers un plus. La croissance psychologique et spirituelle de tout homme est ainsi faite d'une succession d'étapes, de phases. Vous voyez, comme un montagnard qui gravit un sommet, qui fait des haltes pour admirer le paysage, pour reprendre des forces, pour éventuellement se retourner, pour contempler le chemin déjà parcouru. Mais voyez bien que s'il en reste là, voilà, s'il ne se tourne pas à nouveau vers la cime, vers le sommet, eh bien il n'ira jamais jusqu'au bout de l'ascension. Et parfois, la tentation nous guette de nous arrêter là, voilà, de nous reposer plus longuement, de renoncer à gagner la récompense, la victoire. On peut se contenter d'une demi-victoire, voyez, d'un demi-parcours. En tout cas, d'une ascension à notre mesure humaine. Or, Dieu nous a créés pour plus. Dieu nous a créés pour davantage. Vous voyez, Dieu élargit l'espace de nos tentes humaines. Alors, ce matin, nous sommes au quatrième jour de notre session. On a déjà beaucoup reçu. On a déjà beaucoup demandé au Seigneur. Est-ce que ça suffit? Est-ce qu'on va s'arrêter là? Et puis, on commence à avoir cette question, qu'est-ce qui va se passer après? Qu'est-ce que ça va changer dans nos vies? Voilà, le Seigneur connaît nos vies, il connaît ce qui est difficile pour chacun de nous. Et chacun de nous, on a des choses difficiles à traverser, plus ou moins douloureuses. Le Seigneur connaît tout cela. Alors, on va traiter cet enseignement en trois parties. La première partie, on va reprendre avec vous ce beau texte de Bartimée, la guérison de l'aveugle de Jéricho. Et on va voir comment Bartimée accepte de rentrer en crise. Voilà. Et comment ça va être l'objet d'une conversion pour lui. Et puis, en deuxième partie, on va balayer un petit peu ces crises qui jalonnent notre vie humaine, que ce soit des crises personnelles ou que ce soit des crises de notre vie conjugale. Et en dernière partie, on va voir comment vivre ces crises en disciple du Christ.
5: Alors, que sait-on vraiment de Bartimée ? En fait, pas grand-chose. Dans Matthieu, on parle juste de l'aveugle de Jéricho. Dans Saint-Marc, on dit que c'est le fils de Timée. On le décrit donc par la filiation, même si cela se faisait à l'époque. On le présente comme un fils, comme un enfant. Peut-être quelqu'un d'immature, qui n'est pas encore rentré dans une vraie vie. En fait, on sait qu'il est aveugle de naissance. un mendiant. Il a donc besoin des autres. Et on sait qu'il est assis, assis au bord de la route, quelque part, à la sortie de Jéricho. Mais son âge, son état de vie, célibataire peut-être, marié, concubin, séparé, divorcé, parent seul, en fait, peu importe pour l'évangéliste. Ce qui importe, c'est que Bartimée entre en crise. Lui qui passait sa vie à attendre, à mendier, c'est-à-dire à être dépendant des autres, à mener sa vie uniquement comme un peu victime de son handicap, voilà que l'approche de Jésus le fait bouger. Le plus grand handicap de Bartimée, en fait, c'est probablement pas sa cécité. C'est qu'à cause de son aveuglement intérieur, il reste assis. Et cela nous interpelle ce matin. Nous aussi, on a pu ou on peut avoir aujourd'hui des clignotants qui nous signifient le passage de Jésus. Mais on n'a pas souvent envie de voir. Qui sait, peut-être que ça va me remettre un peu en question. Or, Bartimée a beau être aveugle, il bondit. Et c'est vrai, c'est dur parfois de se lever. C'est dur de quitter son état ancien, même s'il n'était pas très bon, mais au moins on le connaît, hein. On avait nos repères. C'est dur de se lever pour aller vers ce qu'on ne connaît pas. C'est dur, par exemple, de quitter un état de célibataire pour entrer dans le mariage. C'est dur aussi de quitter un cocooning à deux pour attendre des enfants. Certes, bien sûr, une grande joie, mais aussi des responsabilités, parfois des épreuves. Et puis, y avez-vous songé ? Je ne sais pas bien si elle existe, mais que va dire Madame Bartimée lorsqu'elle va retrouver son époux guéri ? Va-t-elle accepter qu'il puisse désormais voir son corps, son visage, ses défauts ? Peut-être aussi voir le désordre de la maison ? Va-t-elle accepter de plus être son sauveur, hein, celle qui l'aidait à s'habiller, à se laver ? Peut-être celle aussi par qui passaient toutes les relations sociales ? En fait, va-t-elle accepter de ne plus être le faire-valoir de Bartimée ? Va-t-elle accepter de lui laisser sa place d'époux et peut-être de père ? Vous voyez, si l'un dans le couple change, se convertit, évolue, l'autre est provoqué à évoluer aussi. Et sinon, c'est la relation conjugale qui est en crise, avec parfois menace de rupture si la relation justement n'est pas travaillée, si la relation n'évolue pas. Et Bartimée, en plus de son couple, s'il en avait un, il prend un énorme risque. Il jette son manteau en bondissant et il court vers Jésus. Il prend deux risques. Le premier, c'est de se montrer vulnérable, de se tromper, de s'étaler devant tout le monde, d'être la risée de tous. Non seulement il brave le qu'en dira-t-on, mais en prenant le risque de la rencontre avec Jésus, il prend un deuxième risque, le risque de la guérison. Il quitte un statut social de mendiant. Il va renoncer à la pitié des autres, à être quotidiennement assisté. Maintenant, tout va changer. Il va falloir travailler, assurer lui-même sa survie et peut-être celle de sa famille. Est-ce qu'il s'en trouve capable ? Est-ce qu'il a suffisamment d'estime de lui, de compétences ? Et rappelons-nous la question que pose Jésus. Que veux-tu que je fasse pour toi ? Et Jésus, ce matin, nous la pose aussi, cette question. Il nous la pose à chacun d'entre nous. Que veux-tu que je fasse pour toi ? Jésus se penche sur notre humanité blessée, peut-être déçue, certainement souffrante. Chacun, nous avons une demande précise à faire à Jésus. Mais on sait bien qu'on peut être ambivalent dans notre réponse. Oui, bien sûr, j'aimerais bien guérir de cette souffrance, de cette dépendance. J'aimerais bien aller mieux. Et en fait, je ne voudrais pas avoir toutes les conséquences de cette guérison dans tous les aspects de ma vie concrète. Et puis, sur un autre plan, Bartimée va devoir témoigner de sa guérison sur le plan spirituel. C'est dur, ça. Ça peut être très dur quand on est entouré de gens incrédules, sceptiques, qui ne veulent pas voir, qui sont parfois plus aveugles que ce qu'on a été dans le passé. Parce qu'on peut être enfermé dans des idées toutes faites, des idéologies, des fausses idées de Dieu ou de la religion. On peut être enfermé aussi dans des principes moraux étroits. Et vous voyez, ce salut donné par Jésus, c'est le point de départ. Il va falloir en vivre. Il va falloir l'intégrer. Découvrir pleinement tout ce qu'il implique et tout ce qu'il va vouloir dire concrètement dans notre vie. Parce que être sauvé, ça va être revêtir ce manteau nouveau, le manteau du baptême. Ça va être quitter le vieil homme avec ses zones d'ombre, de ténèbres, de tiédeur, de complicité cachée, justement pour revêtir l'homme nouveau travaillé par la grâce, conduit par l'Esprit de Jésus. Et c'est exigeant, parce que c'est tous les jours qu'il faut le remettre sur le tapis.
4: Alors c'est exigeant, mais en même temps c'est joyeux. Vous imaginez Bartimée, à quel point il bondit quand il se met à la suite de Jésus, à quel point son visage doit être resplendissant, à quel point il doit donner envie aux autres aussi de se mettre à la suite de Jésus. Alors même si être en crise, traverser une crise, c'est pas nécessairement dramatique, mais en général, c'est pas tellement agréable. C'est plutôt source de souffrance ou de douleur. Et en plus, en général, c'est souvent l'autre qui me met en crise. C'est-à-dire celui ou celle avec qui je vis au quotidien, que ce soit mes parents, mes enfants, mon boss, mes collègues de travail, mon époux ou mon épouse, mes adolescents. Voyez, de façon très paradoxale, ça va souvent être celui ou celle dont j'attends le plus d'amour, hein, le plus de reconnaissance, le plus de gratification, celui ou celle à qui je suis le plus liée, dont je suis le plus proche, qui va me remettre le plus en question. Voilà. Et si vous vous sentez bousculé aujourd'hui dans cette session de Parelmonial, par la parole de Dieu, par les liturgies, par les sacrements, eh bien, j'ai envie de dire, c'est bon signe. Voyez, c'est bon signe, parce que ça veut dire que votre lien avec Jésus, votre attachement à Jésus, eh bien, est un vrai lien. C'est un lien réel. Parce que, voyez, sinon, si on se laisse pas trop bousculer, on est peut-être un petit peu dans l'indifférence, hein, ou dans la surdité. Bartimée, lui, il a beau ne rien voir, il entend. Il entend ce qui se passe autour de lui. Voyez, son cœur est prêt. Il a tellement attendu. Son cœur a été creusé par le désir d'une vie nouvelle. Voyez, il est prêt à tout. L'Évangile nous dit, apprenant que c'était Jésus de Nazareth, il se mit à crier, sans fausse pudeur, sans respect humain. Il crie, évidemment, il se fait rabrouer, on ferait pareil, mais voilà qu'il se met à crier de plus belle, comme un ado. Vous voyez, qui fait le contraire de ce que demandent ses parents. Eh bien voilà, chers amis, à l'approche de Jésus, Bartimée se réveille. Ce qui était mort en lui, son désir, sa volonté de vivre, voilà qu'elle ressurgit, qu'elle ressuscite. Et vous voyez, toute crise est salutaire lorsqu'elle est vécue avec le Christ ressuscité. Si jamais la crise que nous traversons nous enferme dans l'isolement, dans le repli sur nous-mêmes, dans la culpabilité ou dans le déni, voire dans l'accusation de l'autre, eh bien, la crise va rester stérile. Elle va pas porter de bons fruits. Bartimée, lui, il reconnaît sa faiblesse. Voyez, il en a assez, comme disait Thierry, d'être la victime de son passé, de son handicap. Et il crie vers Jésus dans un aveu d'impuissance. « Fils de David, aie pitié de moi. » Et voyez, le cœur de Dieu est touché. Jésus est attendri, il est touché aux entrailles. Et Jésus se laisse toujours toucher lorsque nous crions vers lui notre désarroi, notre impuissance, lorsque nous reconnaissons notre vulnérabilité et notre besoin de salut. Voilà, donc pour Bartimée, la crise a porté de bons fruits. Non seulement il a été guéri, il s'est mis à voir, mais surtout, il s'est mis debout. Et il s'est mis debout à la suite de Jésus. Jésus qui est le chemin, la vérité et la vie. Voyez, toute crise, quelle que soit sa durée, quelle que soit la souffrance qu'elle peut engendrer, est comme une Pâque, c'est-à-dire une espèce de descente en nous-mêmes, avec peut-être la douleur d'un ajustement à opérer, d'une conversion et de la guérison d'un point qui nous bloquait, qui nous empêchait d'avancer sur la voie de l'amour. Mais toute crise peut nous mettre un peu plus à la suite du Christ. Tous nous avons des blocages pour aimer. Et en même temps, voyez, nous sommes créés par amour et pour l'amour. Évidemment, il faut du temps pour comprendre ce que c'est que l'amour. Il faut surtout du temps pour se laisser aimer. Le plus difficile, c'est pas tant d'aimer que d'accepter de se laisser aimer tel que nous sommes. Et parfois dans la vie, il faut passer par des échecs, par des retours en arrière, qui ne peuvent prendre sens que dans une relecture de notre vie avec l'Esprit Saint. Dans Gaudium et Spes, au paragraphe 24, l'homme, seule créature sur terre que Dieu a voulu pour elle-même, ne peut pleinement se trouver que par le don désintéressé de lui-même. Voyez, aimer, c'est se donner. Et se donner de façon juste, de façon équilibrée. Et ce don de soi suppose un engagement à se donner, un choix, une détermination et une fidélité à soi-même. C'est-à-dire la construction d'un projet de vie adapté à ce que nous sommes et orienté vers une fin. Évidemment, cette fin, vous l'avez compris, on le redit depuis le début de la session, pour nous croyants, cette fin, c'est le ciel, c'est Dieu lui-même, c'est la vision béatifique. Et voyez bien que dans notre vie sur Terre, nous ne pouvons pas nous donner puis nous reprendre. Voilà, on ne peut pas se donner puis revenir sur notre choix, en l'annulant par la même. Parce que ce qui est donné, c'est ma personne. Comment est-ce que je pourrais me donner à moitié, ou donner qu'une partie de moi-même, sans me mutiler, sans renoncer à la beauté de mon être créé à l'image de Dieu et appelé à une vie de communion. Voyez, c'est tout le sens du choix d'un état de vie. Voilà, du choix que nous avons posé lorsque nous nous sommes mariés, du choix que nous avons posé lorsque nous sommes rentrés dans une vie consacrée dans le célibat. Sans choix, le risque, c'est de se laisser balloter par les événements ou de laisser la vie ou les autres décider à notre place. Voilà. Mais nous, chrétiens, nous avons une liberté à exercer, une responsabilité à assumer. Toujours en vue du but ultime, la grande rencontre avec le Seigneur. Voyez, et croire que Dieu ne nous abandonne pas. Ah, je vais trop vite. Pardon. Voilà. Et croire que Dieu ne nous abandonne pas sur ce chemin. Voyez, Dieu s'engage avec nous dans le choix qui est le nôtre. Et il va en faire un moyen pour nous attirer à lui. Donc voyez, n'ayons pas peur. Dieu est là. Dieu est là, même lors de nos crises, Dieu est là. Peut-être est-ce qu'on a vécu des trahisons humaines. Eh bien, Dieu, lui, est fidèle. Voyez, notre fidélité peut s'accrocher à celle de Dieu, peut s'enraciner dans celle de Dieu.
5: Alors on va voir maintenant, justement, quelles sont ces crises qui, au long de notre chemin sur la terre, peuvent nous faire souffrir, mais qui sont aussi des portes ouvertes au salut. Alors tout d'abord, sur les crises plutôt personnelles, on peut dessiner, pour donner une image, notre vie humaine sur terre comme une ligne ascendante qui monte, qui trace environ une colline arrondie et puis qui redescend. En fait, nous arrivons tous nus, totalement dépendants de l'amour et des soins de nos parents, totalement vulnérables, vulnérables au manque, vulnérables à la faim, vulnérables au froid. Et pourtant, déjà, depuis notre conception, nous sommes, que nous le sachions ou pas, nous sommes baignés dans l'amour de Dieu, qui veut se communiquer à nous et nous attirer à lui. Et il va pour ça se révéler progressivement à nous. Et c'est pourquoi le nourrisson a tant besoin d'être aimé. Vous le savez, sans amour, un bébé ne peut pas grandir et surtout se développer harmonieusement. Et puis à l'autre bout de cette courbe, on va repartir de cette terre. Bah, pareil, tout aussi nu, faible, vulnérable, comme des nouveau-nés, mais ayant chacun accompli notre mission, la nôtre. Et Sainte Thérèse comparait chacun d'entre nous à un verre, qu'il soit grand ou qu'il soit petit, peu importe. Ce qui importe, c'est qu'il soit rempli. Et chacun va recevoir ou reçoit de Dieu la mission de prendre son verre et de le remplir d'amour, bien sûr. Et pour cela, Chaque homme, chaque femme doit découvrir ce qu'il est, ce pourquoi il est sur terre. Et c'est justement la période de construction de notre vie. Découvrir qui nous sommes, notre identité d'homme et de femme, devenir adulte. Et tout ça, ça passe inévitablement par des crises, par des changements, qui sont autant de séparations, et parfois douloureuses. Ça passe aussi par des deuils à faire. Alors, le premier, c'est la séparation d'avec notre mère. Alors, naissance, sevrage, bon, en fait, ça dure bien plus longtemps que ça. Combien de jeunes âmes n'osent pas décevoir leur mère dans leur choix amoureux? Ils comparent même parfois leur bien-aimée à leur maman chérie. Combien d'épouses se laissent encore envahir par une mère peut-être un peu possessive ou envahissante? Il est dur cet apprentissage de cette loi relationnelle, hein. Toute fusion est un peu mortifère. L'amour ne consiste pas à rester mélangé. Je dois me séparer pour exister. Je dois cesser d'attendre des autres qu'ils me comblent. Et cette passion, notre passion, la passion amoureuse, ramène toujours à cette illusion que je pourrais être le tout de l'autre, qu'il m'est indispensable, qu'il pourrait me remplir, me sortir de ma solitude, me rendre heureux. Eh ben non, je suis moi. J'ai une existence propre et que j'ai à assumer moi-même pour entrer dans une juste relation avec les autres. Et c'est tout un travail de différenciation et d'individuation qui va se faire au cours du temps et qui va passer par des frustrations, des déceptions et, puisque c'est notre sujet, des crises. Et oui, quitter sa mère et son père, ce n'est pas rien, même si il faut honorer son père et sa mère.
4: Alors, autre période de crise, c'est-à-dire d'étape, hein, c'est l'arrivée du petit frère ou de la petite sœur. Et oui, il faut bien partager l'amour parental. Et vous savez que c'est dur dur, ça ressort même au moment des héritages, cette histoire-là. Donc on n'a pas fini d'accepter ce partage de l'amour des parents. Et voilà une autre loi de vie pour chacun de nous. Tu es aimé de façon personnelle, c'est-à-dire unique. Ce qui veut dire que chacun de nous a du prix aux yeux de Dieu. Et toute comparaison avec l'autre est mortifère, nous fait dévier de notre trajectoire de vie. Et voyez comme nous pouvons perdre du temps à nous comparer avec les autres, à ressentir de la jalousie. Voyez, pendant ce temps, on s'empêche de développer nos propres talents parce que notre regard est rivé avec convoitise sur le voisin. Et puis, autre étape de l'enfant, c'est l'affirmation de son identité sexuelle. Parce que j'ose l'affirmer ici, contrairement aux théories du gender qui nous envahissent comme une espèce de lame de fond et aux nouveaux programmes de SVT qui vont démarrer à partir du mois de septembre, on ne choisit pas son sexe. On est soit garçon, soit fille. On ne peut pas choisir. Par contre, par un processus psychique qui est tout à fait naturel, lorsqu'il n'est pas contrarié, eh bien, on va s'identifier à sa mère, pour les petites filles, et à son père, pour les garçons, afin d'intégrer notre identité sexuée. Et ça, effectivement, c'est plus ou moins facile, et ça peut prendre plus ou moins de temps.
5: Et puis chacun va construire ensuite sa propre personnalité, en apprenant à se connaître soi-même, éventuellement en s'opposant à ses parents, à sa famille d'origine. Ce sont des conflits normaux que les parents ont à accepter et à gérer dans le dialogue. Et parfois, bien sûr, ça fait un peu crise. Et on apprend alors que, justement, le conflit fait partie de la vie, qu'il n'y a pas de famille sans crise, sans heurts, sans différends. Ce n'est pas la peine de rêver, mais ce n'est pas la peine non plus d'avoir de culpabilité. Sinon, on s'empêche simplement d'être vivant. On apprend aussi qu'on peut être en désaccord et ne pas rompre le lien. Et ça, ce sera précieux ensuite dans la construction du lien amoureux. Et puis ensuite, il y a l'adolescence qui, elle, va être une période de crise plus profonde. S'affirmer face aux autres, déterminer ce qu'on veut, accepter de quitter le monde de l'enfance, accepter d'intégrer ses pulsions sexuelles en faisant patienter le désir d'une sexualité en acte, car l'affectivité de l'ado n'est pas encore arrivée à maturité. Et puis, ça va être la période des grands choix de vie, quitter nos constructions du monde idéal, quitter l'image de notre famille parfaite, quitter le rêve de relations idylliques, accepter que la souffrance, que l'imperfection, que la déception fassent partie de notre vie, la mort, le deuil, l'échec, mais que surtout accepter ou découvrir que cela n'empêche pas d'aimer, n'empêche pas de se donner, n'empêche pas du tout de réaliser de grandes choses. Toujours dans les grands choix de vie, ça va être aussi quitter sa vie de célibataire pour s'engager. S'engager dans un état de vie, que ce soit le mariage, le sacerdoce ou un célibat consacré. Chacun choisit le cadre où il sera en priorité appelé à aimer, en priorité appelé à se donner. Et bien sûr, ça peut faire crise. On aura à quitter ses peurs.
4: Alors vous voyez, on balaye très vite. Et puis dans notre vie arrive cette fameuse crise du milieu de vie dont on parle de plus en plus, qui se situe au mi-temps de notre vie, donc en haut de la courbe dont Thierry vous a parlé tout à l'heure, en général entre 45 et 55 ans. Voilà, cette crise du milieu de vie, ça peut être un formidable chamboulement où on a l'impression que tout ce qu'on a construit est ébranlé. Voyez, que le sol devient mouvant. On peut se poser la question, où est le roc sur lequel je croyais avoir bâti ma vie? Voilà, est-ce que je ne me suis pas trompée? Voyez, ça touche autant les personnes qui sont mariées que les personnes qui se sont engagées dans une vie de consacrée dans le célibat. Personne n'y échappe vraiment. Alors, pendant toute la première partie de notre vie, on a construit. Voilà, on a fait beaucoup de choses. On a découvert qui on était. On a découvert quelle était notre mission. On s'est beaucoup donné. Et puis peut arriver cette énorme interrogation, à quoi bon ? À quoi bon ? Cette réussite que j'ai construite de mes mains, est-ce que c'est vraiment une réussite ? Après quoi est-ce que je cours tout le temps ? Dans le fond, qui suis-je ? Où vais-je ? Vous voyez, cette formidable interrogation qui peut nous déstabiliser. C'est comme une espèce de crise d'identité qui ressemble un peu à la crise de l'adolescence. Vous voyez, c'est une crise de sens. Dans le fond, quel est le but de tout cela? Quel est le but de ma vie? Alors, à ce stade, vous voyez, crise, il y a deux possibilités. Soit on reste un adolescent et on a envie de rester jeune, de rester du côté de la première partie de la colline. Et puis, on suit ses envies de tout remettre en question. C'est ce qu'on appelle le démon de midi. Il y a plein de couples qui éclatent à cette période de leur vie parce que l'un des deux remet en cause l'engagement du mariage. Voilà, dans le fond, j'ai jamais vraiment aimé. Finalement, j'étais pas libre lorsque je l'ai choisi. Ou alors j'ai enfin découvert l'amour avec ma secrétaire, avec mon boss. Vous voyez, c'est comme si les contraintes du quotidien devenaient insupportables. Vous voyez, quand je dis ça, il s'agit surtout pas de juger. Parce que lorsque nous traversons cette crise, eh bien, nous sommes vraiment en souffrance. Et on a vraiment besoin d'être aidés, d'être soutenus, d'être compris. Et parfois, ce qui rend difficile pour l'entourage, c'est que les personnes qui traversent cette crise, en général, n'ont pas envie d'être aidées. Alors ça, c'est la première solution. Voilà, j'ai envie de rester un ado, j'ai envie de rester jeune, j'ai pas envie de vieillir, j'ai pas envie d'affronter la question de la mort. Soit on baisse les armes, c'est-à-dire tout simplement on se met à genoux devant son Seigneur et Sauveur en lui disant comme Bartimée, « Aie pitié de moi, Seigneur, aie pitié de moi, Seigneur, conduis-moi, Seigneur, je ne suis rien sans toi ma vie tombe en ruine, voilà, donne-moi ton Esprit Saint pour être fidèle au choix que j'ai posé dans l'assurance que tu étais avec moi lorsque j'ai posé ce choix-là. » Et puis renouvelle mon regard sur mon conjoint, sur ma communauté, sur ma famille, sur mes enfants.
5: Alors ensuite, il y a la deuxième partie de la vie, hein, donc après cette grande crise dont vient de vous parler Bénédicte. Et cette deuxième partie, aujourd'hui, elle est de plus en plus longue. Et c'est tant mieux. Mais on ne pourra la vivre paisiblement que si nous sommes accrochés à Jésus, notre Seigneur et Sauveur. Car justement, cette période va être une période de détachement, une période de dépouillement. Les forces vont diminuer. D'autres vont prendre la première place, la nôtre. Les nouvelles techniques vont transformer le monde à une vitesse qui progressivement nous dépasse. Mais Dieu demeure. Inlassablement, il nous donne sa paix. Il nous donne sa joie. Et malgré les épreuves, malgré les combats, il va nous préparer à cette grande rencontre. Et l'enjeu, vous voyez, l'enjeu de cette deuxième partie, c'est justement d'entrer dans le laisser-faire. Arrêter de faire des choses, même faire des choses pour Dieu, mais justement le laisser-faire en nous. On se souvient du témoignage d'un chef d'entreprise juste avant sa mort, vers 50 ans. Il nous disait « Quand je voyageais dans le monde entier, je me croyais vraiment invincible. Et puis, avec ma tumeur au cerveau, je comprends que je suis vraiment tout petit. » Et en fait, il n'a jamais été aussi paisible et unifié que durant ces dernières semaines où il avait découvert et reçu la grâce de l'humilité.
4: George V disait « Nous voulons trop souvent demander à Dieu l'endroit lumineux où il veut nous conduire. » Alors que Dieu nous demande de mettre notre main dans la sienne pour marcher avec lui dans l'obscurité jusqu'à destination. Alors maintenant, nous allons aborder les crises du couple. Alors, le lien conjugal se distingue du simple lien amoureux justement par cette capacité à surmonter les crises. Parce que la crise, eh bien, c'est pas l'échec. Trop de couples aujourd'hui s'imaginent que leur vie commune est brisée à la première difficulté sérieuse. Voyez, on attend tellement du couple, on attend tellement de l'amour. On confond le sentiment amoureux, ce qu'on ressent, avec l'amour véritable. Alors, vous l'avez compris, si on entend par crise la rupture d'un équilibre ancien avant que ne se réalise un équilibre nouveau, eh bien, on comprend bien que la vie conjugale est jalonnée de crises qui sont normales. À la limite, j'ai envie de dire, ce serait anormal de ne pas traverser des crises, qui ne sont pas nécessairement hyper douloureuses ni hyper dramatiques. Mais voyez, on est tout le temps confrontés à s'ajuster l'un à l'autre. Alors, tout d'abord, à sortir de la fusion amoureuse. Voilà, les couples qui ont un certain âge de vie de couple qui sont ici, vous le savez que les époux ont à trouver cette bonne distance entre eux qui permet en même temps l'intimité amoureuse et en même temps qui permet à chacun d'exister et de se déployer dans le sens de son appel propre. Alors, petite confidence, à une époque, moi je rêvais que nous ayons la même vie spirituelle. Alors, je m'imaginais, on aurait pu méditer ensemble la parole de Dieu, on aurait pu avoir la même façon de prier, on aurait pu avoir le même désir de passer du temps devant le Seigneur. Et puis, voyez, il m'a fallu du temps pour accepter, eh bien, que non. Un homme, et le mien en particulier, eh bien, il a une vie spirituelle différente de la mienne, colorée par son tempérament, colorée par sa masculinité. Et cela ne veut pas dire qu'il n'ait pas de vie spirituelle. Voyez, c'est pas la peine de rêver. Je dis ça parce que nous, les femmes, on rêve beaucoup de cette espèce d'harmonie, surtout dans la vie spirituelle. Ce qui est important, c'est plutôt de voir ensemble qu'est-ce qu'il est possible. Voilà. Comment construire notre vie spirituelle, celle qui est ajustée à notre couple, celle qui correspond à la volonté de Dieu sur notre couple, à l'appel de Dieu sur notre couple. Et notre couple est unique. Vous voyez, il ne ressemble pas au couple voisin. Ce que Dieu demande à nos voisins, eh bien, ce n'est pas ce qu'il nous demande à nous. Donc, sortir de cette fusion amoureuse, de cette espèce d'harmonie rêvée, où on a l'impression que l'autre va nous combler totalement. Et puis, pour avancer dans la vie commune, vous le savez, il y a cette acceptation des différences de chacun et de l'altérité. Vous savez très bien, c'est pas facile, tous les jours, de reboucher le tube de dentifrice qu'il a laissé déboucher sur le lavabo. Voilà. Ou tous les soirs d'accrocher sa veste au porte-manteau. Ça peut finir par faire crise. Voyez, avec les années de vie commune, on peut finir par être agacé par les petits trucs de l'autre si on n'y prend pas garde. Voilà. Et puis aussi, accepter que chacun évolue. Voyez, au bout de 30 ans de vie de mariage, évidemment, on n'est pas les mêmes que le jour où on s'est rencontrés ou que le jour où on s'est mariés. Voilà, donc chacun évolue et l'amour, ça va consister à reconnaître cette évolution chez l'autre sans vouloir la manipuler ou mettre la main dessus. Donc ça, ça passe par des crises. Par exemple, chez nous, lorsque je me suis mise à travailler au bout de 25 ans de vie à la maison pour m'occuper de la maison et des enfants, eh bien, ça a provoqué une vraie crise familiale qu'on n'avait pas du tout imaginée. C'est-à-dire que tout le monde était très content que je travaille comme ça, sur le papier. Et puis après, il a fallu que chacun, les enfants, comme Thierry, prennent conscience des implications concrètes dans la vie de tous les jours. Voilà. Et donc chacun y a mis du sien et on a dépassé ensemble cette crise.
5: Autre changement important dans un couple, c'est l'arrivée du premier enfant qui va faire que les époux vont devenir également parents. Et ça, ça peut chahuter un couple aussi. Est-ce que les époux vont rester amants ou est-ce qu'ils vont se laisser au contraire totalement accaparés par les enfants, délaissant ainsi le couple, alors que pourtant c'est bien le couple qui est le socle de la famille. Est-ce que chacun va respecter la place et la façon de faire de l'autre vis-à-vis des enfants? Beaucoup de mères à ce stade, comblées par la relation affective avec leur enfant, vont être plus mères qu'épouses. Et donc, d'une certaine façon, le mari va se sentir relégué dans un coin, relégué en tant que mendiant d'amour quelque part. Et de temps en temps, on peut se poser la question pourquoi certains pères ou époux vont fuir dans le boulot, hein, si on est peu reconnu à la maison. Surtout que les enfants, justement, ont besoin d'être séparés du cocon maternel, séparés pour apprendre à foncer dans la vie, pour apprendre à prendre des risques, pour apprendre à prendre confiance en eux. Autre changement important, ça peut être, ou pas changement, crise là, qui peuvent être liées à une sexualité ou à une fécondité peut-être pas aussi évidente qu'on avait prévu. Est-ce qu'on va arriver ensemble à lâcher notre idéal, notre image du couple idéal, et puis à consentir à la réalité qui nous est proposée de vivre? Autre point important dans une vie de couple, c'est l'arrivée des enfants à l'âge de l'adolescence. Un vrai tremblement de terre parfois, pour certaines familles où tout est bousculé, tout est remis en cause, que ce soit l'autorité, la prière familiale, la communication, les sorties, les vacances. Et c'est vrai, nos adolescents nous provoquent, ils nous cherchent, souvent ils nous trouvent d'ailleurs, hein. Et ils cherchent en permanence quoi, la faille dans notre couple, justement pour voir jusqu'où ils peuvent aller. Mais papa et maman, est-ce que vous vous aimez toujours? Vous vous disputez tellement. Et puis en plus, vous vous dites cato. Mais vos valeurs sont ringardes, enfin bref. Vous voyez, ils ont une capacité à voir nos failles, à voir nos défauts, à voir nos incohérences parfois aussi. Hein. Et du coup, ils vont nous les renvoyer vraiment sans ménagement. Alors du coup, qu'est-ce qu'on fait? On a naturellement tendance à se retourner et à accuser notre conjoint. C'est de ta faute. T'as vu comment tu t'y prends? T'es jamais là. Tu t'y prends pas comme il faut. Enfin bref. Donc, vous voyez, crise. Autre crise de plus en plus fréquente aussi, hein, les périodes de chômage, les périodes de deuil aussi, les périodes de maladie, qui sont des épreuves, qui vont vraiment tester la solidité de notre lien à tous les deux, de notre lien conjugal. Et parfois, il faut reconnaître, le mettre à rude épreuve. Et c'est là où il faut vraiment invoquer la puissance de l'Esprit Saint pour rester inventif ensemble, hein, pour témoigner à l'autre tout son soutien amoureux, alors qu'il semble lointain, désabusé, fatigué, parfois très irritable. Mais quel est son vrai besoin? En quoi puis-je lui être utile? Donc là aussi, apprendre chacun à faire passer son bien avant le sien.
4: Alors, ce qui peut faire crise aussi, sans qu'on s'en rende compte, mais de façon très imperceptible, c'est une espèce de routine qui peut s'installer dans la vie conjugale. Vous voyez, routine qui est une véritable blessure et qui provoque des explosions de colère, de déception, voire le désir d'aller voir ailleurs. Vous voyez, quand on ne prend pas la peine de soigner notre lien conjugal, alors on peut tomber dans l'habitude. L'autre devient un meuble à la maison. Vous voyez, il n'y a plus la petite flamme. Il n'y a plus ce désir de se retrouver, de passer du temps ensemble, comme autrefois. Et qu'est-ce qui se passe? Eh bien, on peut, sans s'en rendre compte, en vouloir à l'autre. Voilà, on peut devenir irascible, on a de plus en plus de mal à se comprendre, à se parler, à se toucher. Voilà, on arrête de prier ensemble. Mais vous voyez, c'est tout le contraire. Voilà, plus c'est difficile, plus Jésus est proche de nous. Alors, on le voit pas. Pourquoi ? Parce qu'on est centré sur soi. On est centré sur sa douleur, sur sa déception. Alors que Jésus ne cesse de nous demander « Que voulez-vous que je fasse pour vous ?» Voyez, j'ai envie de dire à tous les époux qui sont ici, sous cette tente, ne lâchez pas la prière. Ne lâchez pas la prière personnelle et la prière de couple. Elle n'a pas besoin d'être compliquée. Voyez, on se met à genoux au pied du lit, on dit un « Je vous salue Marie », un « Notre Père ». Voyez, mais ensemble, même si on n'arrive pas à bien communiquer, eh bien ensemble, on se remet devant le Seigneur. On implore son aide. Et Dieu qui est Père, qui est la source de notre amour, eh bien, il nous donne, à nous, ses enfants, il nous donne son amour pour nous aimer l'un l'autre. Voyez, chaque soir, voilà, prenons ce tout petit temps de nous remettre ensemble devant le Seigneur pour invoquer son aide.
5: Oui, on peut prendre plus de temps si on veut. Hein.
4: Voilà, mais quand on n'a pas l'habitude, c'est pas la peine de se faire un programme énorme ou de, voyez, ne repartez pas d'ici en prenant des résolutions qui sont gigantesques, parce que vous n'allez pas les tenir, voyez. Donc prenez des petites résolutions dont vous pouvez faire le point à la fin de la journée. Voilà, est-ce que j'ai tenu ma petite résolution? Et comme ça, on avance. Alors nous aussi, on avance parce que le temps passe. Alors, bon, dernière grande crise du couple, eh bien, c'est l'arrivée à la retraite. Voilà, la ménopause, la perte de nos propres parents, le départ des enfants de la maison. Voyez combien de couples sont formidablement déstabilisés à cette période. D'abord, monsieur envahit l'espace cuisine de madame, voilà, qui était chasse gardée. Bon, madame commence à demander des comptes à monsieur de ses activités, de son emploi du temps, lui demande de surveiller son poids, voilà. Voyez, et de temps en temps, on se retrouve face à face, parce que les enfants sont partis, et en fait, on fait l'expérience que notre lien conjugal, on ne l'avait pas soigné, on n'a plus rien à se dire. Et là, voyez, il faut, avec le Seigneur, avec l'Esprit-Saint, parfois aidé de mouvements de pastorale familiale, eh bien, réinventer son couple, repartir, recréer l'amour. L'amour est toujours possible. Vous voyez, on peut vivre l'expérience de ne plus rien ressentir pour son conjoint, mais on peut toujours, avec la grâce de Dieu, recommencer à l'aimer, prendre cette décision de se tourner vers lui, de vouloir son bien. Seigneur, qu'est-ce qui va être bon pour mon époux, pour mon épouse? Voilà, alors vous voyez, toutes ces crises que nous avons rapidement évoquées, eh bien, elles sont autant d'occasions d'ouvrir les yeux. Est-ce que je suis provoquée à évoluer ? À évoluer, mais comment ? Qu'est-ce que Dieu me dit dans ce que je vis ? Qu'est-ce qu'il me dit pour me rapprocher de lui ? Quelle est sa volonté pour moi ? Pas pour l'autre, mais pour moi. Vous voyez, on a tendance à toujours voir la volonté de Dieu pour l'autre, pour notre conjoint surtout. On sait très bien ce que le Seigneur voudrait qu'il fasse. Mais non, c'est pour moi. Qu'est-ce que le Seigneur me dit à moi dans cette crise que je passe ? Est-ce que c'est une occasion d'aimer plus, d'aimer mieux ? Vous voyez, dans un couple, on est chacun responsable.

0: fatigue pour la traiter. Vous voyez ? Si une femme refuse les remarques de son mari, qui tente de lui dire qu'elle couvre trop ses enfants, par exemple, comme disait Thierry, en les surprotégeant, eh bien, est-ce que cette femme laisse son mari prendre sa place de père et d'époux ? Vous voyez ? Est-ce qu'elle va pas, sans le vouloir, faire que son mari fuit encore plus dans le boulot ? Ce dont elle va se plaindre, évidemment. Ah ben mon mari, il est jamais là. Ah ben mon mari, il s'occupe pas des enfants. Ben oui, mais quand il est là, comment vous l'accueillez ? Et puis quand il s'occupe des enfants, qu'est-ce que vous lui dites ? Vous voyez ? Et puis parfois, l'horizon semble bouché, vous voyez, dans le couple. Même ça peut aller jusqu'à la rupture, l'autre nous quitte. Ou alors c'est nous qui le quittons pour des bonnes raisons. Et alors là, vous voyez, on peut ressentir que tous nos espoirs s'effondrent. Voilà, on a le sentiment d'avoir tout raté et on peut s'en vouloir terriblement. Socrate disait « la chute n'est pas l'échec ». L'échec, c'est de rester là où on est tombé. Et vous voyez, Dieu croit toujours en nous. Il ne regarde pas nos réussites. Qu'est-ce qu'il regarde ? Il regarde notre cœur. Vous voyez, vous valez ce que vaut votre cœur, disait Jean-Paul II. Voilà, que faisons-nous de notre cœur blessé dans ces situations ? Voilà, comment est-ce qu'on plonge notre cœur blessé dans le cœur blessé du Christ ? Comment est-ce qu'on va recevoir de lui une autre façon d'aimer ? Alors, c'est notre troisième partie. Comment, à travers toutes ces crises qu'on a maintenant balayées, reconnues, identifiées, comment est-ce qu'on va traverser ces crises en disciples du Christ ?
1: Alors, Jésus a vécu pleinement notre vie humaine. Il a traversé lui aussi les crises que nous connaissons. Il les a traversées en pleine conscience de son identité de fils de Dieu et en pleine conscience de sa mission. Mission d'ailleurs qu'il a accomplie jusqu'au bout, en se livrant librement sur la croix et en ressuscitant pour notre salut et le salut du monde. Et ainsi, Jésus nous a révélé l'amour du Père pour chacun d'entre nous, hein, et son dessein bienveillant. Vous le voyez, Jésus n'a pas fui les crises. Il en a même provoqué certaines, puisqu'il a fugué dès l'âge de 12 ans. Hein. Et il disait à ses parents, « Mais ne saviez-vous pas que je devais être aux affaires de mon père ?» Ben, a priori, non. Il a arrêté son travail de charpentier pour vivre sa vie publique. Quel changement ! Il a affronté aussi avec courage les pharisiens et tout le pouvoir religieux de l'époque. Il a été déçu par ses apôtres qui l'ont trahi. Sa passion a transpercé d'un glaive douloureux le cœur de sa mère bien-aimée. Saint Thomas reste incrédule, demande à le toucher alors qu'il s'était déjà montré à ses apôtres. Et nous, finalement, croyons-nous ? La foi consiste à croire sans rien voir, comme Bartimée. Comme Bartimée, nous pouvons ne rien voir, ne rien sentir, mais finalement, croyons-nous.
0: Souvent, dès que quelque chose ne va pas ou va mal dans nos vies, que ce soit pour nous ou pour ceux que nous aimons, alors nous entrons en conflit avec Dieu. Vous voyez, nous sommes tentés de douter de son amour. S'il y avait un bon Dieu, ça n'arriverait pas. Ou même, pire, parfois, on peut lui imputer nos maux en le rendant responsable. Est-ce que c'est pas lui qui nous punit ? Qu'ai-je fait au bon Dieu ? Voilà. Vous voyez, Job qui... Je hurle vers toi et tu ne réponds pas. Voyez, nous aussi, nous pouvons traverser ces crises spirituelles où Dieu semble absent. On ne comprend pas, on ne ressent plus sa présence, on a l'impression de perdre la foi. Malgré nos cris de détresse, d'appel au secours, Dieu reste silencieux, la situation ne bouge pas, l'autre ne change pas. On se sent dans l'impasse, ou alors on se sent écrasé par le mal qui nous entoure. Mère Teresa décrit dans son testament spirituel ce long silence de Dieu. Et dans le psaume 13, « Jusqu'à quand, Seigneur, me cacheras-tu ta face ?» Voyez, et ces psaumes que Jésus a priés nous invitent à une opération vérité. Osons dire à Dieu notre souffrance, voire même notre soupçon, voire notre sentiment de révolte. Voyez, c'est le premier pas de la foi. Voilà, c'est ce pas qui est indispensable pour que Dieu puisse se révéler à nous tel qu'il est et non pas tel que nous l'imaginons. Aie pitié de moi, Seigneur, dans ma misère. Voilà. Deuxième étape, laissez Dieu nous parler, écoutez sa parole. On vous l'a déjà dit ici, mais on insiste. Voilà, Dieu est vivant, il nous parle. Et sa parole nous façonne. Évidemment, ça

0: parole ne va pas régler nos petits détails quotidiens de la vie de tous les jours. Mais la parole de Dieu change notre cœur. La parole de Dieu change notre regard sur le monde, sur les autres, sur les événements. Vous voyez, toute la révélation biblique vise à nous sortir de l'impasse dans laquelle nous enferme notre fausse image de Dieu. Et derrière nos pourquoi se cache très souvent un fond de révolte, toujours prêt à ressurgir, qui nous met dans la désespérance, dans la mauvaise humeur, dans le ras-le-bol. Et le psaume 96 dit « Aujourd'hui, écouterez-vous sa parole ?» Alors on peut traduire par « Aujourd'hui, accepterez-vous enfin de faire confiance à Dieu ?» Vous voyez, la parole de Dieu nous révèle un Dieu infiniment épris de notre liberté, de la liberté de l'homme. Et il nous invite patiemment à changer de regard sur lui. Mais les prophètes se lamentaient déjà en disant « Ils ont des yeux pour voir et ils ne voient pas ». Alors que faut-il voir ? Il faut voir l'amour de Dieu pour l'humanité, pour chacun de nous, le dessein bienveillant de Dieu sur notre monde.
1: Dès Adam et Ève, il est déjà question de regard. Hein, rappelez-vous, « Vos yeux s'ouvriront », avait promis le serpent. Et leurs yeux s'ouvrent en effet, mais ils voient que leur faiblesse, leur solitude, leur désaccord. Pourquoi ? Comme le disait Bénédicte, parce qu'ils ont douté des intentions de Dieu. Mais Dieu ne veut pas nous tromper, il ne veut pas le mal, il ne veut pas la souffrance. Notre regard a besoin de guérison, parce que notre cœur s'est éloigné de Dieu. Et Bartimée, lui, n'a pas douté, il a bondi. Bartimée a confiance. Il a gardé son cœur d'enfant. Il est peut-être aveugle, mais il voit avec les yeux de l'amour, de la confiance. Et Jésus peut lui dire, « Va, ta foi t'a sauvé. » Quelle belle parole qui relève, qui remet debout, que nous pouvons garder gravée dans nos cœurs. C'est une vraie source d'espérance, quelles que soient nos crises, nos impasses, quelles que soient nos difficultés du moment. Savoir regarder avec les yeux de la foi, c'est découvrir le vrai visage de Dieu amour, celui qui nous abandonne jamais. Et surtout pas au moment de l'humble traversée de nos crises. On peut vivre un échec, Dieu est là. Une trahison, Dieu est là. Une déception, Dieu est toujours là. Notre projet humain s'est peut-être écroulé. Pourtant, on l'avait construit avec le Seigneur. Eh bien oui, Dieu est encore là.
0: Depuis la venue du Christ parmi nous, notre regard peut changer de direction, peut être converti. Au lieu de désespérer et de se lamenter de nos erreurs, de nos échecs, eh bien nous sommes invités à lever les yeux vers le crucifié, à apprendre de Jésus en croix comment aimer. Qui m'a vu a vu le Père, dans Saint Jean chapitre 14. Voyez, avec Jésus, on peut toujours recommencer. Avec Jésus, on peut toujours aimer. Alors s'ouvre une nouvelle étape dans notre vie, comme une vie nouvelle, celle que Jésus a promis à Nicodème, dont on vous a parlé, la vie dans l'Esprit Saint. Voyez, où nous cessons d'être en crise avec Dieu, où nous nous laissons enfin réconcilier avec lui. Seule la confiance en l'amour infini de Dieu peut nous aider à surmonter les épreuves. Voyez, le mal est définitivement vaincu. Ça, c'est notre foi. L'amour est plus fort. Rien ne pourra nous séparer de l'amour du Christ. Et voilà le message de Parelmonial. Voyez, sur ce chemin d'abandon à la Providence, Jésus nous invite à dire avec lui, « Père, que ta volonté soit faite. » Sous-entendu, évidemment, parce qu'elle n'est que bonne, cette volonté. Le cardinal Wyszyński, primat de Pologne, écrivait de sa prison, au futur bienheureux Jean-Paul II, « Dans ce qui arrive à un homme, sa vie durant, il faut toujours chercher les traces de l'amour divin. C'est alors que la joie gagne notre âme, une confiance entière en la sagesse dirigeante de Dieu. Ce n'est pas le mal, mais le bien qui domine le monde. » Et celui qu'on nommait le cardinal de fer pour sa personnalité hors du commun et sa résistance aux joues soviétiques ajoutait « Il faut prêcher une croisade d'amour pour le prochain millénaire. » Alors ça, c'est la mission de tout baptisé, voyez. Repartons d'ici en ayant à cœur de prêcher une croisade d'amour. En conclusion, nous allons dire avec vous une prière de Mère Teresa. Seigneur, crucifié et ressuscité. Apprends-nous à affronter les luttes de la vie quotidienne, afin que nous vivions dans une plus grande plénitude. Tu as humblement et patiemment accueilli les échecs de la vie humaine, comme les souffrances de ta crucifixion. Alors, les peines et les luttes que nous apporte chaque journée, aide-nous à les vivre comme des occasions de grandir et de mieux te ressembler. Rends-nous capables de les affronter patiemment et bravement, plein de confiance dans ton soutien. Fais-nous comprendre que nous n'arrivons à la plénitude de la vie qu'en mourant sans cesse à nous-mêmes et à nos désirs égoïstes. Car c'est seulement en mourant avec toi que nous pouvons ressusciter avec toi. Amen. Merci de votre attention.

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2: On aurait une petite question avant de commencer. Comment est-ce que vous avez rencontré le Seigneur ?
3: Petite question, évidemment. Je l'ai rencontré de bien des manières. Je pense que la première fois, ça devait être à peu près autour du mois d'avril 1956. Je suis né le 10 janvier 1957. Donc je pense que dès que mes parents m'ont conçu, j'ai été rencontré par le Christ, puisque le Fils de Dieu en devenant homme s'est en quelque sorte uni à toute personne humaine depuis qu'elle apparaît, depuis sa conception. Ça va ?
2: Très bien, merci. On va prier pour vous, Monseigneur. Voilà, Seigneur Jésus, tu as promis que tu étais avec nous tous les jours jusqu'à la fin du monde. Tu as promis d'envoyer ton esprit en abondance et tu as établi les apôtres et leurs successeurs pour annoncer ta parole, annoncer ta venue. Nous te confions Monseigneur Lebrun, successeur des apôtres, pour qu'il nous enseigne selon ta volonté. Amen.
3: Merci pour votre prière, merci Cyril. Je pense qu'il attendait une autre réponse. Et de fait, j'aurais pu aussi dire, j'ai été baptisé le 13 janvier 1957. J'aurais pu dire aussi, j'ai été confirmé en mars 1963, la veille de faire ma première communion, à Rouen. Et je suis parti de Rouen quand j'avais 8 ans. Mes parents ont déménagé en Seine-Saint-Denis. Comme on apprend ici, j'ai discerné, et puis j'ai suivi mes parents. À 8 ans, c'est pas très difficile. Et c'est en Seine-Saint-Denis que je suis devenu prêtre. Alors je salue tout particulièrement ceux qui viennent de Seine-Saint-Denis. Ils sont où ? Oui, lève-toi. Oui, lève-toi. Voilà, merci. Il y en a d'autres. Voilà, tu es d'où ? Bondy. Voilà. Moi, j'étais au Coctier, à Saint-Augustin-des-Coctiers, ma paroisse, voilà, à côté. Puis le Seigneur est venu me prendre, et je suis devenu évêque de Saint-Étienne. Où j'ai trouvé beaucoup de chaleur. Merci aux Ligériens qui sont ici. Que je retrouve avec plaisir. Et puis, je suis revenu il y a 2 ans à Rouen. Jamais j'avais pensé. Voilà. Je suis heureux de vous retrouver. Ceux de Rouen et de Normandie. Et ceux aussi de Normandie. En particulier, je dis bonjour à Soline. Il paraît que Soline se sent un petit peu seule. Alors je lui dis bonjour. Où es-tu, Soline ? J'espère qu'elle est là. Bonjour. Voilà. Alors, quand et comment j'ai rencontré Jésus ? En fait, c'est compliqué à dire. Peut-être parce que nous sommes des êtres, comme Martin Stephen vous l'a dit hier, remarquable, complexe, avec cette complexité de cet infini qui est déjà en nous et de notre finitude que l'on rencontre à tout bout de champ, peut-être plus particulièrement dans un quart d'heure quand vous direz « il n'a pas fini là un peu de nous parler ». Plus sûrement peut-être à midi et demi, quand vous direz « alors, on va faire la queue longtemps pour manger ». Notre finitude, voilà, et notre infini se conjuguent. Et c'est beau. Guillaume vous l'a dit hier soir, vous êtes beau. C'est beau et complexe, ou beau mais complexe. Dans cette belle histoire de l'humanité, de sa recherche, j'ai entendu parler des Grecs, des modernes. Il y a des grains de sable. Depuis que je suis revenu à Rouen, je ne sais pas pourquoi, je repense à mes péchés d'enfant. C'est tenace, hein, vous savez, des fois, la mémoire de nos péchés. Et d'abord, elle disparaît, et puis on se rappelle quelque chose qu'on a fait, vis-à-vis de ses parents. Ça remonte. Vis-à-vis d'amis ou de profs qu'on n'a plus revus. Peut-être à qui maintenant on aimerait bien demander pardon. L'un des premiers péchés dont je me rappelle, un péché de gourmandise. Malheureusement, je crois que je ne suis pas tout à fait guéri de la gourmandise. Maman faisait des très bons gâteaux au chocolat. Pour chacun de nos fêtes, chacune de nos fêtes, chacune de nos anniversaires. Ça sentait le chocolat. J'allais dans la cuisine. Je soulevais le gâteau au chocolat. Et je creusais en dessous. Je vois que ça vous donne des idées. Je reposais le gâteau. Ni vu ni connu, je t'embrouille. J'avais beaucoup de chance. Nous étions 7 enfants. Rapprochés, l'aîné a 10 ans de plus que moi. Arrive le gâteau d'anniversaire avec ses bougies. Et le moment fatidique où on coupe le gâteau. Et là, maman commence son enquête judiciaire. Je pense que grâce à Dieu, j'avais une tête un peu bizarre que les mamans savent reconnaître. T'étais où, Dominique, cet après-midi ? Je suis resté dans ma chambre. À la gourmandise s'ajoute le mensonge. Et avec un petit peu d'astuce, j'en ai un peu, j'arrivais à détourner le regard de maman sur mon frère. Le péché entraîne le péché. C'est le cercle vicieux. Quelques-uns d'entre vous, enfin pas les Stéphanois, mais ça leur arrive peut-être d'être jaloux. Puis dessus se greffe un mensonge. Puis un deuxième d'ailleurs, parce qu'il faut justifier le premier. Et même qu'on finit par se justifier. Mais c'est pour son bien d'ailleurs que je le dis pas, mais je le dis qu'à toi. Puis on trahit une amitié. Et ainsi de suite. Le mal entraîne le mal. Comment sortir de cette affaire-là? C'est la question de Dieu. Et c'est sa question depuis Adam et Ève. Vous connaissez ce récit? La femme s'aperçut que le fruit de l'arbre devrait être savoureux, comme le gâteau au chocolat de ma maman. Qu'il était agréable à regarder et qu'il était désirable cet arbre, puisqu'il donnait l'intelligence. Elle prit de son fruit et en mangea. Elle en donna aussi à son mari et il en mangea. Alors leurs yeux à tous deux s'ouvrirent et ils se rendirent compte qu'ils étaient nus, Adam et Ève. Ils entendirent la voix du Seigneur Dieu qui se promenait dans le jardin à la brise du jour. L'homme et la femme allèrent se cacher au regard du Seigneur. Ils allèrent se cacher parmi les arbres du jardin. Le Seigneur Dieu appela l'homme et lui dit « Où es-tu donc ?» Où étais-tu cet après-midi, Dominique ? Dieu dit à Adam « Où étais-tu ? » Où es-tu ? Et Dieu attend la réponse. Adam a failli la donner. Il répondit, « J'ai entendu ta voix dans le jardin, j'ai pris peur parce que je suis nu et je me suis caché. » Adam hésite. Commence à se justifier. J'ai eu peur. Tu m'avais dit. Le Seigneur reprit. Qui donc t'a dit que tu étais nu? Aurais-tu mangé de l'arbre dont je t'avais interdit de manger? Aurais-tu mangé du gâteau avant l'heure? L'homme répondit, « La femme que tu m'as donnée, c'est elle qui m'a donné du fruit de l'arbre, et j'en ai mangé. » C'est le drame. C'est pas moi, c'est ma sœur. Ça vient de là. Ça vient de là. Et Ève dira, « C'est pas moi, c'est le serpent. » Et Dieu va passer son temps à dire « Où es-tu ?» pour avoir une vraie réponse nette. Pas « Excuse-moi, mais je... voilà, non, c'est elle. » Me voici. Adam ne pouvait plus dire ça. Alors Dieu s'est mis à appeler. Et on aurait bien trouvé quelqu'un qui dise « Me voici !» Noé, par exemple. Dieu l'appelle « Viens, viens !» Et Noé vient. Et Dieu lui met de bonnes conditions, on va construire un arche, on va mettre les gens, on va trier, on va prendre bien, tout ça, pour recommencer une belle histoire entre nous, où on se cache pas. Et à peine il est redescendu sur terre, qu'il se met à boire. C'est dans la Bible, hein. Noé ivre. Ça nous arrive aussi des fois de recommencer une belle histoire avec Dieu. Allez, ça y est, Seigneur. C'est sûr. Mais régulièrement, je me dis, bon, ma pauvre maman, alors qu'elle a 97 ans, faut que je l'appelle toutes les semaines quand même. Ces prêtres qui sont un peu âgés, là, comme le père Jacques Hamel, qui ont donné leur vie pour le Seigneur, il faut que tu ailles leur rendre visite quand même, t'es leur père, toi l'évêque. Puis j'y arrive pas. Dieu a appelé Abraham. Alors là, je vais prendre un, là-bas. Puis je lui ai donné la terre promise. Puis on va recommencer une belle histoire avec lui. Abraham, un jour, il a raconté des histoires et sa femme, il a dit que c'était sa sœur. Et Abimelech, il a pris la sœur d'Abraham pour en faire sa femme. Les embrouilles. Moïse. Allez, je reprends le petit là derrière le troupeau, je l'emmène, Et puis là, ça va être une nouvelle histoire. T'as quand même mieux. Parce que vraiment, nos péchés, enfin, je veux dire, c'est idiot, quoi. Je veux dire, à peine j'avais fini de manger le bout de gâteau au chocolat, en grattant en dessous, que la fête de mon anniversaire était gâchée. Que toute l'après-midi, je pensais à savoir ce que maman allait dire. Quand on est jaloux, qu'on manque, qu'on est égoïste, qu'on ceci, que cela, etc., que, on gâche sa vie. On n'y arrive pas. Moïse, il a à peine descendu de la montagne avec les tables de la pierre, de pierre, avec les 10 grandes paroles qui vont vraiment redonner le sens à notre humanité, quoi, d'adorer Dieu seul. Vous les connaissez, les 10 commandements? Pour la session de l'année prochaine. Vous savez, tu adoreras Dieu seul, hein, respecteras le nom du Seigneur, le jour du Seigneur, hein, honoreras ton père et ta mère. Tu ne tueras pas, tu ne commettras pas l'adultère. Puis Jésus elle a précisé pour l'adultère. Hein. Quand je regarde et que je la désire, c'est déjà l'adultère dans mon cœur. Tu ne voleras pas, mentiras pas. Hein. Tu ne feras pas de faux témoignages. Tu ne désireras pas le bien d'autrui. Injustement. Alors, à peine, il descend avec ça que les autres, c'était pour eux. Et malheureux, pendant qu'ils attendaient, ils ont fait un veau d'or pour eux, parce qu'il leur manquait un dieu. Et le pauvre Moïse s'est mis en colère. Et il a cassé les tables de la loi. On pourrait les prendre les uns après les autres. Le pauvre David, roi, tout ça, à un moment, il n'a pas résisté. La femme de son général, pouf. Et là, il a mis le général devant pour qu'il se fasse tuer. Adultère et meurtre. Alors Dieu a eu finalement cette idée. Je ne vais pas en trouver. Je vais leur donner. Je vais venir. Adam, où es-tu? C'est Jésus qui va pouvoir un jour se tourner vers son Père. Et dire, me voici, Père. Non pas ma volonté, mais ta volonté.
0: pardonne. Pardonne-leur, ils ne savent pas ce qu'ils font. Le premier, le seul, l'unique, qui a répondu à l'appel de Dieu, c'est Jésus. Que Paul, d'ailleurs Saint Paul, appellera le nouvel Adam. Qui, comme Adam, sera nu sur la croix. Jésus est celui qui sera le nouvel Adam défiguré, sauf dans son cœur. Nos croix, des fois, des croix bijoux, des croix artistiques, des beaux objets, mais la croix de Jésus, c'est un instrument de mort, hein. Est-ce qu'il était beau, Jésus, sur la croix? Est-ce qu'il était beau? Condamné à mort par crucifixion. Mon papa était juge et il n'était pas du côté du droit pénal, il n'était pas du côté des juges, mais il a été chef de cour, comme on dit. Et il était tenu d'assister aux exécutions avant que la peine de mort ne soit abolie dans notre pays en 1981. C'est une des choses les plus difficiles pour lui. Et récemment, j'ai reçu une lettre à la suite de l'assassinat du père Hamel, d'un diplomate français qui était en Arabie Saoudite, en poste, et qui assistait à des condamnations à mort par pendaison. Vous voyez, cette image me hante et je commence à pouvoir pardonner. Jésus est mort comme ça, quoi. Et là, sur la croix, Père, pardonne-leur, ils ne savent pas ce qu'ils font. Au fond, Jésus est le premier à s'être confessé. Non pas de ses propres péchés, mais des péchés de l'humanité. Car aucun avant lui n'a été vraiment capable de dire « C'est moi, je te demande pardon. » Et nous le savons bien, nous le vivons un peu. Je te demande pardon, mais excuse-moi, j'ai été un peu fatigué. Je te demande pardon, point. C'est ça ce que Jésus a fait. Je ne sais pas s'il y a des frères prêtres parmi nous. J'en vois un là-bas. Est-ce qu'il y a des frères prêtres parmi nous? Voilà, il y en a l'un ou l'autre. Voilà. Je pense que vous le savez. Vous le vivez. Quand nous voyons arriver un pénitent, nous voyons arriver le Christ. Nous ne voyons pas arriver le pécheur. Car quand vous arrivez devant le prêtre, vous avez déjà l'esprit de Jésus en vous qui vous a poussé, inspiré de dire pardon. Alors il y a parfois encore, et pour moi aussi, cette tendance à dire je sais que je dois prier pour mon peuple matin, midi et soir, la prière des Laudes, fils du milieu du jour, le soir, mais le milieu du jour c'est un peu difficile, alors des fois j'ai pas tout à fait respecté. Non, Dominique, demande pardon, point barre. T'excuses pas. Les circonstances atténuantes, il nous les a données depuis longtemps. De la même manière, il ne vient pas pour nous condamner, il vient pour nous sauver. Je suis venu, non pas pour vous condamner, mais pour vous sauver. Alors si vous avez du mal, allez vous confesser. Dites-vous que vous êtes un membre du corps du Christ. Et vous sentez bien cette souffrance. Qu'est-ce qui fait que c'est difficile? Ben oui, parce que nous souffrons, comme Jésus sur la croix. Peut-être un peu moins. Il a pris déjà notre souffrance sur lui. Mais il est bon. Et ça, c'est un cadeau de Dieu, vous savez, cette mauvaise conscience. Qui est en fait la bonne conscience. On l'appelle la mauvaise, mais c'est la bonne. Le pire, c'est que des fois, on s'habitue. On se justifie. Puis tout le monde fait comme ça. Les APL, on en a entendu parler. Puis ça arrange des fois nos bourses, hein. Bon. Ah oui, moi j'ai un neveu, il me dit, écoute, si tu veux, moi je peux... J'ai un petit budget 300, mais tu sais, si tu mets le loyer à 450, j'ai calculé avec les APL, c'est encore mieux, hein, parce que toi t'auras un peu plus, moi je dépenserai pas plus. Et on s'arrange comme ça, avec des aides sociales. Alors que moi j'ai pas besoin. Je me dis, tiens, un petit peu plus. Tout le monde le fait. Réfléchissons un peu à nos accommodements avec les règlements, avec les lois, avec tout ça pour, au fond, avoir plus d'avantages. On sait bien qu'on ne peut plus avancer comme ça, quoi. Hein. Qu'il y a des gens dans notre pays de plus en plus pauvres. T'as pas la solution de dire en 10 minutes 50 euros pour tout le monde les APL. Mais à un moment, faut arrêter. Et on est responsable si on a magouillé un peu. Enfin, si on a profité, tout simplement. Mais ça fait un moment qu'on sait que c'est pas le légal, la loi qui dit ce qui est moral. Enfin, j'espère que vous en avez pris conscience. C'est dans notre conscience. Et il y a une chose extraordinaire dans cette complexité de notre humanité, ce lieu très profond de notre conscience, parfois endormi, parfois recouvert. Mais il y a dedans, dit Catherine de Sienne, Sainte Catherine de Sienne, une petite demeure, une petite cellule, une petite place qui est toujours ouverte à la lumière, dans laquelle le démon n'a jamais pu entrer pour éteindre la lumière. Les théologiens appellent ça la Saint-Dérèse. Bon, un mot un peu compliqué. Un petit espace, voilà, de notre volonté. Et c'est là, vous savez, c'est ce petit starter, c'est cette petite batterie qui se décharge jamais, c'est ce lieu qui peut permettre de redémarrer. Car au fond, quand Dieu nous a appelés, Adam, où es-tu? C'est qu'il continuait à garder confiance. Je crois que jamais dans la tête de Dieu, il y a eu la possibilité d'effacer. Et je recommence. Allez. Y compris pour les pires. Y compris pour Judas, Hitler, ou les assassins du Père Hamel. Quand vous le savez, moi j'étais vraiment bouleversé quand lendemain ou surlendemain, je vais rendre visite à l'hôpital à Guy Coponnet qui avait été la gorge tranchée. un homme extraordinaire qui fêtait ce jour-là ses 87 ans, hein, qui est tombé sous le couteau d'Adèle ou d'Abdel, d'un des deux assassins, et qui d'ailleurs a fait semblant d'être mort, c'est comme ça, en appuyant avec son doigt pour pas que le sang coule trop. Et il a dit la prière de Charles de Foucault, « Mon Dieu, je m'abandonne à toi. » Voilà. Et puis il disait les « Je vous salue Marie », puis comme ça a duré plus d'une demi-heure, il a eu le temps de répéter la prière de Charles de Foucault. Sa femme qui était avec lui pensait qu'il était mort. Et non. Il dit aujourd'hui, je suis là pour témoigner. Car c'est le seul, semble-t-il, qui ait entendu le père Jacques Hamel. Une fois qu'il avait reçu les premiers coups de couteau, il est tombé par terre. Il se penche vers lui, enfin l'un des deux se penche vers lui pour l'atteindre à la gorge. Et avec ses jambes, il essaye de repousser l'assassin et en disant « Va-t'en, Satan. Va-t'en, Satan. » Et c'est Guy Coponnet qui l'a entendu, avant lui-même d'être égorgé. Parce qu'il lui avait mis un smartphone dans les mains pour enregistrer l'égorgement du père Jacques Hamel. Et donc il était tout prêt. Attends, Satan. C'est-à-dire que le père Jacques Hamel, c'était sûr pour lui que c'était Satan qui agissait. Que même ses assassins. Dieu continuait à leur dire... Où es-tu ? Dieu continuait à espérer en eux. Aucun être humain n'est mauvais en soi. Le mal, c'est l'absence de bien. C'est c'est un bien qui ne va pas jusqu'à sa fin, jusqu'à ce qu'il doit faire, ce qu'il doit réaliser, mais pas le contraire. C'est pas symétrique. Le bien n'est pas l'absence de mal, parce que le mal en soi, c'est rien. Le mal absolu, c'est rien. Le bien absolu, c'est Dieu. Et nous ne sommes pas des manichéens, il n'y a pas le Dieu du bien et le Dieu du mal. Chacun d'entre nous est bon. Unis désormais à Jésus. Unis depuis sa conception, ça je le crois vraiment. Et Dieu nous appellera à lui, tôt ou tard. Alors il vaut mieux tôt que tard. Et dès maintenant, et prendre peut-être cette habitude, cette bonne habitude, d'aller vivre ce beau sacrement du pardon. Père, pardonne-moi, je ne sais pas à quel point je t'offense. Mais j'ai déjà compris ceci, ceci, ceci et cela. Père. Voilà. Père, je te demande pardon. Je m'excuse pas. Ce que je ne sais pas, c'est à quel point je t'offense. C'est vrai que ça a été compliqué, c'est toujours un peu compliqué après l'assassinat du père Jacques Hamel. Je dois vous dire que j'ai pas eu beaucoup de mal avec les assassins. Peut-être grâce à cette phrase du père Hamel. Et puis quand j'étais au JMJ, qu'il a fallu faire un communiqué, pour moi c'était évident qu'il y avait déjà 3 victimes. La préfète au téléphone, elle m'avait dit le prêtre a été égorgé. Alors je lui dis il est mort. Ah, ça pourrait être mort, il est mort, hein, qu'elle m'a répondu. Hein. Et je lui dis les assassins, ils ont été neutralisés. Ils ont été neutralisés. Ils ont été tués. Il y avait 3 victimes. 2 assassins et le père Jacques Hamel. Heureusement, j'ai fait relire mon communiqué par le secrétaire général de l'épiscopat qui il m'a dit « Si tu écris 3 victimes, les 2 assassins, père Jacques Hamel, essaye de mettre l'inverse, 3 victimes, le père Jacques Hamel et les 2 assassins. » J'ai suivi son conseil. Je crois que j'ai eu raison, j'ai eu beaucoup de courriers me disant « Vous êtes fou de dire que ce sont des victimes, les assassins. C'est les auteurs, mais non. » Dans l'Évangile, ça s'appelle des victimes de leur propre péché. Mais ce qui a été beaucoup plus difficile pour moi, c'est que le soir, dans Saint-Étienne-du-Rouvray, et ça les journaux ne le disent pas, parce que moi je ne leur dis pas, donc vous n'êtes pas chargé de leur répéter, il y a eu quelques klaxons de joie dans Saint-Étienne-du-Rouvray. Comme lorsqu'à la fin d'un match de foot, on circule dans Saint-Étienne et qu'on klaxonne. Parce que Saint-Étienne gagne toujours. Mais là, il y a eu des gens qui se sont, dans Saint-Étienne-du-Rouvray, réjouis de l'assassinat du père Hamel. Et là, j'ai du mal et j'ai encore du mal. Alors j'ai entendu... On vient bien les bombarder en Irak. Ben nous, il faut qu'on vienne se descendre. Ben oui, on va tuer des civils là-bas. Hein. On lâche des bombes. Hein. Ben oui, on se défend, c'est la guerre. C'est le cercle vicieux. On ne s'en sortira pas sans Jésus qui dit à un moment « Stop !» Fini les justifications, fini dire « C'est la faute à, c'est la faute à !» Moi, je vais droit à l'amour. Père, pardonne-leur, ils ne savent pas ce qu'ils font. Alors nous avançons, la paroisse, la famille du père Hamel, ceux qui ont assisté, les sœurs dont je vous ai parlé tout à l'heure, c'est pas si facile que ça. Hein. Il y a le temps médiatique. Alors voilà, on parle un peu la Sainte Péramel de temps en temps. On dit ah c'est une grande grâce qui vous est donnée. Oui, enfin pour les sœurs, pour les neveux et nièces, c'était la figure paternelle. Les 2 sœurs, voilà, ils n'ont plus leur mari et toutes les vacances c'était avec le père Jacques Hamel, c'était lui, le père de ses neveux et nièces, et qui souffre. Mais je voudrais terminer sur une très belle une chose très bien vécue, beau vécu avec Roselyne. Mais là aussi, je ne l'ai pas encore dit aux journalistes et je ne veux pas que vous le répétiez, je vous fais confiance. J'ai reçu une petite carte de mon évêque de Saint-Denis, Olivier de Béranger, donc avant l'évêque actuel Pascal de Lannoy, donc quand j'étais moi prêtre de Saint-Denis, et il est mort depuis, donc c'était voilà, il était très malade, et il m'envoie une petite carte fin août l'année dernière, et me dit « Dominique, je suis vraiment tout cœur avec toi, merci ». Pour ce que tu as pu dire après l'assassinat du père Jacques Hamel, je pense que tel que je te connais, tu as dans ton cœur d'aller rencontrer la famille des assassins. C'est bien d'avoir un évêque un petit peu exigeant, puis très délicat. Je ne l'avais pas bien en tête encore. Mais depuis fin août, je l'avais en tête. Au mois de janvier, je suis allé voir Roselyne, une des sœurs du Père Hamel. Le chemin avait commencé à se faire dans mon cœur vraiment, je commençais à me sentir prêt. Mais qu'est-ce que ça signifiait d'aller, moi, voir cette famille sans le dire, ou alors que c'est mes frères et sœurs, les sœurs et les neveux et nièces qui sont les plus touchés. Je lui dis, Roselyne, je voudrais vous dire que je voudrais aller voir la famille Kermiche qui habite à Saint-Étienne-du-Rouvray. Elle me dit, ah bon, enfin vous me le dites. Ça fait longtemps que moi aussi j'ai envie d'y aller. Et je me disais, comment ça se fait que l'évêque, il n'a pas la même idée. Donc on a fait notre chemin. Elle a été très délicate. Elle a, par un intermédiaire, eu le numéro de téléphone de la famille Kermiche. Elle n'a pas voulu appeler. Pour ne pas créer la surprise, pour ne pas s'imposer. Comme Dieu, en quelque sorte, qui ne s'impose pas. Et l'intermédiaire a simplement demandé à la maman, Madame Kermiche, est-ce que vous accepteriez que la sœur du Père Hamel vous appelle au téléphone? C'était un oui immédiat. Et la sœur du Père Hamel, avant le dimanche des rameaux, pendant le carême, elle m'a dit, je vous le dis à vous, mais vous ne le répéterez pas. Je vous le répète. Je lui ai dit que j'allais vous le répéter. Vous allez me prendre pour une imbécile. J'ai mis une veste du Père Jacques sur moi pour téléphoner. Si vous ne connaissez pas l'histoire de Élie et Élisée, du manteau d'Élie qui va sur le manteau d'Élisée, vous le ferez raconter. Et elle a appelé Madame Kermiche. Se sont parlé, je ne sais pas exactement.

comprenez bien, Madame Kirmich, toute musulmane qu'elle est, qu'il y a des jours saints, des jours sacrés. Je me suis décidé le mardi saint à appeler Madame Kirmich, qui m'a accueilli très gentiment, qui m'a même dit j'avais besoin que vous m'appeliez, merci. Et je lui ai proposé qu'on se rencontre. C'est le lundi de Pâques que nous sommes allés avec Roselyne rencontrer Madame Kirmich dans sa maison. Quand la porte s'est ouverte, Roselyne est tombée dans les bras de Madame Kirmich. On a encore un peu l'émotion. Ça a duré un temps infini. Et puis Roselyne a pris la parole tout en la serrant Madame Kirmich dans ses bras en lui disant « J'ai perdu un frère dans des circonstances dramatiques. » Il était âgé. Vous avez perdu un fils. Et il était jeune. C'est bien plus dur. Cette rencontre de deux femmes, je crois que je l'oublierai jamais. C'est le pardon. C'est le pardon en acte. Et Dieu sait si Roselyne souffre. Mais Dieu sait si Madame Kirmich souffre. Et combien de fois nous avons prié pour la famille du Père Hamel ou pour lui? Combien de fois nous avons prié pour Madame Kirmich, pour son mari, pour les frères et sœurs d'Adèle? Imaginez ce que c'est pour eux de porter ça toute leur vie. Alors je vous propose simplement qu'on termine en priant. En priant avec le Père Hamel. En priant bien sûr pour nous, mais il y a une manière de prier pour nos pauvres péchés qui sont un peu égoïstes. En priant pour ce monde à qui Jésus a dit stop, venez à moi vous tous qui peinez, qui ployez. En vous encourageant de tout votre cœur à aller ce soir ou dans les jours qui viennent, un prêtre pour lui dire je dis stop à ça, à ça, à ça. Comme moi vous retomberez peut-être, mais parfois on se réveille qu'on est guéri. Et depuis le lundi de Pâques, je crois, autant que je puisse être juge de mon cœur, que grâce à Roselyne, j'ai pardonné aussi à ceux qui ont klaxonné à Saint-Étienne-du-Rouvray. Demandons au Seigneur de vivre cette miséricorde, pas seulement pour nous, mais pour ce monde, pour que vos facs, là où vous travaillez, vos familles, on se demande pardon, la manière que vous voudrez. Mais quand vous rentrerez chez vous, dans votre famille, ou auprès d'amis qui ne sont pas là, demandez-vous pardon, demandez pardon. Ça, c'est vraiment de l'or en barre, vous savez. Comme je l'ai demandé au prêtre, quand on demande pardon, ça change tout. Ça change la vie. On rejoint le Christ. On est vraiment les membres de son corps tournés vers le Père. Et la réponse du Père à Jésus, c'est la résurrection. La résurrection de Jésus, c'est le pardon donné. Le nouvel Adam, la nouvelle humanité. Il surgit le troisième jour. Je vous invite à vous lever pour...

dire la prière avec le Père Jacques Hamel, qui est au dos de cette petite image qu'un jour vous trouverez peut-être, mais j'en ai déjà donné aux prêtres, il n'y en a plus beaucoup. Il y aura un petit temps pour que chacun présente une intention particulière. Père Jacques Hamel, veuillez présenter notre prière à Dieu, Père, Fils et Esprit Saint. Vous lui avez consacré votre vie. Que Dieu nous aide à accomplir sa volonté simplement, fidèlement, chaque jour. Vous lui avez offert le pain et le vin. Que Dieu nous aide à offrir nos vies pour sa gloire et le salut du monde. Vous avez démasqué Satan, le diviseur. Que Dieu nous aide à repousser ses tentations en accueillant l'esprit d'amour et de pardon. Vous êtes mort en habit de prêtre. Que Dieu nous aide à témoigner de Jésus et de son évangile jusqu'au bout. Pouvez-vous aussi présenter à Dieu, Père Jacques Hamel, nos intentions particulières que nous exprimons dans le silence de nos cœurs ?

Enfin, présenter à Dieu l'insistante demande du diocèse de Rouen et des autres diocèses pour que des jeunes lui consacrent leur vie. Père Jacques Hamel, priez pour nous. Père Jacques Hamel, au nom du Père et du Fils et du Saint-Esprit.

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3: Bonjour à tous. Alors on m'a demandé de vous parler sur le thème suivant, une phrase de Thérèse. Comme moi, vous pouvez chanter les miséricordes du Seigneur. Alors cette phrase, elle se trouve dans une lettre que Thérèse a adressée à un séminariste, l'abbé Bellière. Mais je crois que c'est aussi une invitation que Thérèse nous adresse à tous aujourd'hui. Elle nous invite avec elle, et peut-être que c'est bien parce qu'on a besoin d'elle, que tout seul ça ne suffirait pas, mais avec Thérèse, avec le soutien, l'aide de tous les saints, à nous aussi de chanter les miséricordes du Seigneur. Les miséricordes, parce qu'il y en a beaucoup, beaucoup. Alors, cette expression « chanter les miséricordes du Seigneur », on la trouve en fait au moins une dizaine de fois dans les écrits de Thérèse, à de nombreuses reprises. Par exemple, vous voyez, quand Thérèse commence à écrire l'histoire d'une âme, son autobiographie, c'est pas elle qui a décidé de raconter sa vie, elle préférait s'occuper d'autres choses, mais sa supérieure lui a demandé de rédiger les souvenirs de son enfance. Alors Thérèse, au début, n'était pas très chaude, mais elle a fini par accepter. Et voilà ce qu'elle dit. Donc c'est au début de l'histoire d'une âme. « C'est à vous, ma mère chérie, qui est donc sa supérieure, ma mère Agnès, qui est en même temps sa sœur, Pauline. C'est à vous, ma mère chérie, à vous qui êtes deux fois ma mère, que je viens confier l'histoire de mon âme. » Le jour où vous m'avez demandé de le faire, il me semblait que cela dissiperait mon cœur en l'occupant de lui-même. Oui, Thérèse ne voulait surtout pas se centrer sur elle-même. Mais depuis, Jésus m'a fait sentir qu'en obéissant simplement, je lui serais agréable. D'ailleurs, je ne vais faire qu'une seule chose, commencer à chanter ce que je dois redire éternellement, les miséricordes du Seigneur. Et donc c'est beau parce que dès que Thérèse se met à écrire par obéissance, eh bien elle éprouve une certaine joie, donc celle de chanter la miséricorde de Dieu, déjà à travers ce qu'elle va écrire, mais aussi c'est ce qu'elle fera dans toute l'éternité. Puis quelques lignes plus loin, on trouve un petit peu la même expression, « Toujours le Seigneur a été pour moi compatissant et rempli de douceur, lent à punir et abondant en miséricorde. Aussi ma mère, c'est avec bonheur que je viens chanter près de vous les miséricordes du Seigneur. » Alors à la fin du premier manuscrit, il y a deux grandes parties dans l'histoire d'une âme, rédigées l'une après l'autre, à la fin de la première partie, on trouve encore la même expression. Donc là, elle termine sa première partie de son enfance, enfin, jusque son temps au Carmel. Comment s'achèvera l'histoire de cette petite fleur blanche? Elle se compare à une petite fleur blanche. Comment se finira l'histoire? Je l'ignore. Mais ce dont je suis certaine, c'est que la miséricorde du bon Dieu l'accompagnera toujours. Éternellement, donc cette petite fleur blanche, Thérèse, éternellement, elle chantera le cantique toujours nouveau de l'amour. Bon, expression un peu différente, mais toujours un chant d'amour pour célébrer la miséricorde de Dieu. Et puis donc, quand une autre supérieure, la suivante, Mère Marie de Gonzague demande à Thérèse de reprendre son travail et de le terminer, donc la deuxième partie, le manuscrit C. Eh bien, Thérèse écrit toujours exactement dans les mêmes dispositions intérieures. « Ma mère bien-aimée, c'est l'autre, Marie de Gonzague, vous m'avez témoigné le désir que j'achève avec vous de chanter les miséricordes du Seigneur. » Donc, vous voyez un thème extrêmement important pour Thérèse. Et je dirais que cette phrase, je trouve que, eh bien, elle exprime dans le fond de manière très très belle ce qu'il y a de plus profond dans le cœur de Thérèse. Déjà en cette vie, chanter la miséricorde de Dieu, et elle a un bonheur particulier à faire cela ici-bas, parce qu'elle sait qu'ainsi, elle commence sa vocation éternelle. Qu'est-ce que je ferai au ciel? On sait que Thérèse, elle fera beaucoup de choses, elle s'occupera de nous, elle enverra des pluies de roses, elle descendra, mais aussi en même temps, on peut tout faire en même temps au ciel, on est multitâche, mais en même temps, elle ne cessera de chanter les miséricordes de Dieu. Et ça sera son bonheur et notre bonheur pour toute l'éternité de chanter sans fin les infinies miséricordes de Dieu dont nous avons été les objets et les témoins. Alors, ce que je voudrais faire, donc, on développer un peu qu'est-ce que ça veut dire tout ça pour Thérèse, entrer un peu plus dans les détails, mais je voudrais commencer par faire un peu une réflexion. Donc, je vais citer beaucoup de textes de Thérèse parce que c'est elle que je veux faire parler. J'ai pas du tout envie que ce soit le père Jacques-Philippe qui parle, il n'a pas grand-chose à dire, mais Thérèse, elle a beaucoup à nous dire. Elle est docteur, donc je voudrais surtout la faire parler. Il y aura pas mal de citations, mais je trouve qu'elles sont très très belles et très très nourrissantes pour nous. En tout cas, pour moi, j'ai fait cet enseignement dans l'obéissance, mais ça a été une joie de le faire, de le préparer, parce que j'ai découvert de très belles choses que je n'avais pas tout à fait encore perçues chez Thérèse. Alors, donc, un premier point que je voudrais développer, c'est l'importance du chant pour Thérèse. Alors, curieusement, on sait que Thérèse ne chantait pas très bien. Elle n'avait pas une belle voix, bon, j'en reparlerai un petit peu tout à l'heure. Et pourtant, elle a un grand amour pour le chant. Et l'expression chant, chanter, mélodie, cantique, on la trouve plusieurs centaines de fois dans les œuvres de Thérèse. Donc, si vous voulez, ça exprime quand même une dimension importante de sa manière d'être dans sa relation avec Dieu, le chant. Parce que Thérèse aurait pu dire, vous voyez, je vais raconter les miséricordes de Dieu. Non, ça ne lui suffit pas. Elle ne veut pas simplement les raconter, elle va le faire, mais elle veut surtout les chanter. Et donc, il y a une dimension de joie, d'action de grâce, de louange, oui, qui est très fortement exprimée à travers ce simple et beau terme du chant. Et quand on chante par amour, même si c'est mille fois le même chant qu'on répète, eh bien c'est toujours un chant nouveau, parce que l'amour ne cesse pas de renouveler tout ce qu'il touche et tout ce qu'on exprime dans l'amour est sans cesse renouvelé, trouve une nouvelle jeunesse. Quand on est vieux, c'est quand on arrête d'aimer. Il ne faut surtout pas vieillir. On a le droit de prendre des cheveux blancs, j'en ai pas mal, d'avoir des rides, ça commence, mais on n'a pas le droit de vieillir au plan du cœur, on n'a pas le droit de cesser d'espérer et d'aimer. Alors un peu le point de départ peut-être de cette prédilection de Thérèse pour le chant, c'est son amour pour Sainte Cécile. Vous savez que bonne fête, je félicite au passage toutes les Céciles. Sainte Cécile, donc martyre à Rome, est considérée, comme vous le savez, dans l'Église, comme la patronne des chanteurs et des musiciens. Non pas parce qu'elle était musicienne, mais parce que dans des moments très très difficiles de sa vie, elle était jeune chrétienne, elle voulait se consacrer à Jésus, puis voilà que sa famille veut l'obliger à épouser un païen, et donc elle se trouve dans une grande situation d'angoisse, de difficulté, et la tradition nous dit que malgré cette angoisse, cette souffrance, elle savait pas du tout ce qu'elle allait devenir. Bon, elle finira par convertir ce jeune homme et le convaincre de ne pas l'épouser, puis tous les deux mourront martyrs. Mais donc, il y a un moment où Cécile est dans la plus grande perplexité et détresse par rapport à son avenir. Et malgré cette détresse, eh bien, dans son cœur, elle chantait. Et donc, c'est ça qui a touché vraiment profondément Thérèse. Elle l'a découverte dans son pèlerinage à Rome. Donc, elle avait 14 ans avant d'entrer au Carmel. Et puis là, elle a été visiter les catacombes, l'église Sainte-Cécile. Et puis, elle a vu l'endroit où Cécile a été martyrisée. Puis, la belle statue de son corps qui est encore à Rome. Donc, voilà ce qu'elle dit. « Avant mon voyage de Rome, je n'avais pour cette sainte aucune dévotion particulière. » Mais en visitant sa maison changée en église, le lieu de son martyre, en apprenant qu'elle avait été proclamée reine de l'harmonie, non pas à cause de sa belle voix, ni de son talent pour la musique, mais en mémoire du chant virginal qu'elle fit entendre à son époux céleste caché au fond de son cœur. Je sentis pour elle plus que de la dévotion, une véritable tendresse d'amis. Il y a comme ça des moments où il y a un saint qui se révèle à nous. C'est très très beau, c'est vraiment une amitié splendide. C'est ce qui s'est passé à Rome. Elle a reçu Cécile comme amie dans ce moment de grâce. Elle devint ma sainte de prédilection, ma confidente intime. C'est des mots forts. Tout en elle me ravit, surtout, alors voilà ce qui a touché le plus Thérèse, tout en elle me ravit, surtout son abandon, sa confiance illimitée, qui l'ont rendu capable de virginiser les âmes n'ayant jamais désiré d'autre joie que celle de la vie présente. Ça, c'est le jeune païen qu'elle va finir par convertir. Sainte Cécile est semblable à l'épouse des Cantiques. Et donc, Thérèse va citer un verset du Cantique des Cantiques qu'elle cite très souvent. J'en reparlerai. Donc, Cécile est semblable à l'épouse du Cantique. En elle, je vois un cœur dans un champ d'armée. Oui, une guerre, une bataille, mais un cœur qui chante. Oui, le chant au milieu du combat. Sa vie n'était autre chose qu'un chant mélodieux au milieu même des plus grandes épreuves, et cela ne m'étonne pas, puisque l'évangile sacré reposait sur son cœur, et que dans son cœur reposait l'époux des vierges. C'est à cause de son amour de l'évangile, de son amour de Jésus, que Thérèse a pu, que Cécile pouvait chanter et s'abandonner, même dans les pires épreuves. Alors Thérèse a écrit une poésie à l'honneur de Sainte Cécile, c'est la troisième poésie, et voilà ce qu'elle dit. « Tu dévoiles l'amour par ton céleste chant, l'amour qui ne craint pas, l'amour qui s'endort et s'oublie sur le cœur de son Dieu comme un petit enfant. » Et c'est ça que Thérèse a le plus aimé. Le chant de Cécile, c'est le chant d'un petit enfant, oui, dans une très grande détresse, mais un petit enfant, lui, qui s'oublie sur le cœur de Dieu, qui s'abandonne totalement entre les bras de Dieu. C'est vraiment un chant de confiance et d'abandon, que ce chant intérieur du cœur de Cécile. Alors, on retrouve aussi pas mal ce thème donc du chant de Sainte Cécile dans une belle lettre que Thérèse a faite quand elle était au Carmel à sa sœur Céline, qui était sa sœur juste au-dessus d'elle dans la série des filles Martin. Et donc, au moment où Thérèse écrit, Céline vivait un moment très très difficile, parce qu'elle était encore dans le monde, elle devait s'occuper de son papa malade, mais elle désirait entrer au Carmel, elle ne savait pas trop quand ça serait possible, et puis elle vivait des combats très très douloureux par rapport à sa vocation. Elle avait des doutes, des inquiétudes, et puis beaucoup de personnes lui disaient « mais t'es complètement folle, toi aussi d'entrer au Carmel, reste dans le monde, tu serais bien plus heureuse dans le mariage ». Donc, elle a vécu un moment extrêmement douloureux, elle était déchirée entre l'attrait vers le Carmel et puis d'autres voies ou tentations ou possibilités qui s'offraient à elle. Et donc Thérèse a écrit à Céline, elle était au courant évidemment parce que les deux sœurs étaient extrêmement intimes, elles partageaient tout. C'est dans les lettres à Céline que Thérèse se livre de la manière la plus profonde. Et donc Thérèse a écrit à Céline pour l'encourager. Et donc l'exemple qu'elle lui donne, eh bien, c'est l'exemple de Sainte Cécile. Donc voilà ce qu'elle dit. Il y a dans le Cantique des Cantiques, c'est la lettre 149, pour ceux qui voudraient la relire. Il y a dans le Cantique des Cantiques un passage qui convient parfaitement à la pauvre petite Céline, exilée. Exilée loin du Carmel, où son cœur l'attire. Le voici. Que voyez-vous dans l'épouse, sinon des chœurs de musique dans un chant d'armée? Le même verset du Cantique des Cantiques. L'épouse du cantique, qui est en fait comme un chant de bataille avec un cœur qui chante. « Pauvre petite colombe, elle gémit sur les bords des fleuves de Babylone, et comment pourrait-elle chanter les cantiques du Seigneur sur une terre étrangère ?» C'est l'allusion à un psaume. « Et cependant, et voilà ce que dit Thérèse, « Et cependant, il faut qu'elle chante. Il faut qu'elle chante. Il faut que sa vie soit une mélodie, soit un cœur de musique. » Voilà ce qu'elle dit à Céline. Il faut que tu chantes, il faut que ta vie soit une mélodie, il faut que ta vie soit un cœur de musique, même si tu es dans le pastis et dans la souffrance et l'incertitude la plus grande. Je ne puis penser sans ravissement à la chère petite Sainte Cécile. Quel modèle pour la petite lyre de Jésus. Et ça, c'est un mot affectueux que Thérèse utilisait pour Céline. Elle l'appelait la lyre de Jésus. Oui, l'instrument de musique qui, avec ses cordes, doit chanter l'amour de Dieu. Elle doit laisser aussi Dieu chanter en elle, parce que parfois c'est nous-mêmes qui touchons les cordes de notre cœur, de notre lyre intérieure, mais parfois c'est Dieu qui va toucher ces cordes pour les faire vibrer de louanges et d'amour. Alors au milieu du monde, plongée au sein de tous les dangers, au moment d'être unie avec un jeune païen qui ne respire que l'amour profane, il me semble que Cécile aurait dû trembler et pleurer. Mais non, en entendant le son des instruments qui célébraient ses noces, Cécile chantait dans son cœur. Quel abandon! Quel abandon! Ô ma Céline chérie, ne te lasse pas de chanter. Un jour là-haut dans la patrie, tu verras les fruits de tes travaux. Après avoir souri à Jésus au milieu des larmes, tu jouiras des rayonnements de sa face divine et lui jouera encore sur sa petite lyre. Il jouera pendant l'éternité des airs nouveaux que personne ne pourra chanter excepté Céline. C'est très beau cette idée, oui, au ciel. Bon, déjà sur terre, nous chantons l'amour de Dieu. Parfois, c'est l'Esprit Saint lui-même qui touche les cordes de notre cœur, qui les fait chanter. Mais au ciel, eh bien, c'est Dieu lui-même, c'est Jésus qui viendra comme faire sonner notre cœur, faire jaillir de chacun de nous une musique extraordinaire et absolument unique. Au ciel, Sœur Maïtan chantera pour Dieu une mélodie absolument unique, frère Lucien ou Alexandre, oui, chacun de nous aura sa mélodie, son harmonie, son chant d'une beauté qui dépasse tout ce qu'on peut imaginer. On y mettra à la fois tout nous-mêmes, notre amour, notre confiance, notre louange, mais Dieu y mettra aussi toute sa puissance, toute sa créativité pour faire chanter, pour faire vibrer notre cœur d'une joie, d'un bonheur, d'une musique, d'une louange, d'un cantique éternel qui sera donc une immense symphonie qui remplira tout le monde de bonheur et qui remplira le ciel entier et le cœur du Père d'une joie qu'on ne peut même pas imaginer. Vous voyez donc, dans cette lettre, on voit cette comparaison qui est très très fréquente chez Thérèse, qui compare donc le cœur de l'homme, ou le cœur de la femme, peut-être, donc à une lyre appelée à chanter l'amour de Dieu, soit spontanément, soit à travers l'Esprit Saint qui vient faire vibrer ce qu'il y a de plus profond et de plus beau, et parfois caché au fond de notre cœur. Et là, je voudrais donc vous lire aussi un très très beau petit témoignage de Thérèse à propos de cela. C'est que, voyez, notre cœur, donc, il est un instrument de musique qui est fait pour chanter. Donc il y a des tas de notes, des tas de musiques différentes qu'on peut faire. Bon, parfois il peut y avoir des cris de souffrance, on a le droit parfois de se plaindre à Dieu, ça peut arriver, pas aux autres, mais à Dieu. Dans le cœur à cœur de la prière, on peut crier vers Dieu. Mais il y a aussi toute cette dimension donc, de louange, d'action de grâce, qui fait partie de la musique que le cœur de l'homme, de la femme, le cœur du chrétien doit offrir à son Seigneur. Mais la chose qui est belle, vous voyez, c'est que notre cœur, ben parfois, il est un peu endormi. Il y a comme des cordes qui n'ont jamais vibré, qui sont restées un peu éteintes. Et je crois que la grâce qu'on peut peut-être demander au Seigneur pendant ce pèlerinage à Lisieux, on va confier notre cœur à Dieu, vous voyez, comme quelqu'un qui confie un instrument de musique un peu cabossé, un peu qui chante faux, vous voyez, qui a besoin d'être accordé, une guitare qui fait des sons horribles. On va confier ça à un super artiste, qui est le Saint-Esprit, en lui demandant d'accorder notre instrument de musique, de réparer ce qui est cassé, de remettre du bois là où il faut, des barrettes, des cordes, et puis bien sûr de donner la bonne tonalité à chacune des cordes, et puis aussi que peut-être il y a certaines cordes qui vibrent plus parce qu'elles sont trop tendues ou parfois trop molles. C'est ça ce qui se passe chez nous. Parfois, on donne pas la bonne musique au bon Dieu parce que soit la corde est trop tendue, dans l'inquiétude, l'angoisse, le stress, puis parfois on a des cordes un peu molles. Il y a des cordes d'amour, des cordes de charité, des cordes de générosité, d'enthousiasme, qui parfois sont très très molles. Oui. Alors il faut un petit peu donc mettre tout ça en ordre, et c'est le travail que fait le Saint-Esprit dans notre vie. Et quand on arrivera au ciel, on sera tous un super instrument qui chantera des mélodies absolument extraordinaires, grâce au travail de l'Esprit-Saint. Alors donc, faut pas trop. Aujourd'hui, on est tous cabossés, on est tous blessés, on est tous meurtris, on est tous des pauvres, mais c'est très bien comme ça, je le redirai plus tard, mais faisons confiance au travail de l'Esprit-Saint. Mais il faut nous confier totalement à Dieu, à son œuvre, et puis désirer que notre vie soit une mélodie belle pour Dieu. Il faut le désirer, le demander, et puis Dieu le fera. Alors donc, je vous lis un passage de Thérèse que je trouve très touchant, d'une corde nouvelle qui a commencé à vibrer dans son cœur. Vous savez que Thérèse, donc, elle a eu des petits frères, mais ils sont tous morts en bas âge. Donc dans son enfance, Thérèse n'a vécu qu'avec des sœurs. Elle n'a jamais su ce que c'était aimer quelqu'un comme on aime un frère. Elle savait ce que c'est que l'amour pour un papa, pour une maman, bon, jusqu'à 4 ans après elle est morte. Elle savait ce que c'était que l'amour pour une sœur, mais qu'est-ce que c'est que l'amour pour un frère? Elle ne le savait pas. C'est une corde qui n'avait jamais vibré. Et puis voilà que... Donc je raconte, je lis l'histoire. C'est qu'un jour, donc, la supérieure est venue pour lui demander de prier pour un séminariste qui demandait qu'une carmélite le porte dans son apostolat. Depuis bien longtemps, j'avais un désir qui me semblait irréalisable, celui d'avoir un frère prêtre. Ce fut notre mère, Sainte Thérèse, qui m'envoya pour bouquet de fête, en 1895, mon premier petit frère. Il y en aura un deuxième après. Et il y a une très très belle correspondance donc entre Thérèse et puis l'abbé Bellière et l'abbé Roulant. Alors, c'est intéressant, vous voyez, quand elle écrit à l'abbé Bellière, les premières lettres, c'est « Monsieur l'abbé ». Puis les dernières lettres, « Mon cher petit frère ». Et on voit comment les choses ont évolué à travers une belle communion, une belle amitié. Alors voilà ce que dit Thérèse. Donc j'étais au lavage, bien occupé de mon travail, lorsque Mère Agnès de Jésus, me prenant à l'écart, me lut une lettre qu'elle venait de recevoir. C'était un jeune séminariste, donc l'abbé Bellière, inspiré, disait-il, par sainte Thérèse d'Avila, qui venait demander une sœur qui se dévoua spécialement au salut de son âme et l'aida par ses prières et sacrifices lorsqu'il serait missionnaire, afin qu'il puisse sauver beaucoup d'âmes. Il promettait d'avoir toujours un souvenir pour celle qui deviendrait sa sœur lorsqu'il pourrait offrir le saint sacrifice. Mère Agnès de Jésus me dit qu'elle voulait que ce soit moi. Enfin, elle pouvait choisir n'importe laquelle parmi les 21 ou 22 sœurs du Carmel. Et puis elle a choisi la petite Thérèse, qui était toute contente. Alors, je continue. Donc, Mère Agnès de Jésus me dit qu'elle voulait que ce soit moi qui devienne la sœur de ce futur missionnaire. Ma mère, vous dire mon bonheur serait chose impossible. Mon désir comblé d'une façon inespérée fit naître dans mon cœur une joie que j'appellerais enfantine. Car il me faut remonter aux jours de mon enfance pour trouver le souvenir de ces joies si vives que l'âme est trop petite pour les contenir. Jamais depuis des années, je n'avais goûté ce genre de bonheur. Je sentais que de ce côté, mon âme était neuve. C'était comme si l'on avait touché pour la première fois des cordes musicales restées jusque-là dans l'oubli. Et ce qui est très beau, c'est que, qu'est-ce qui s'éveille dans le cœur de Thérèse, une corde qui n'avait jamais vibré, c'est l'amour d'une sœur pour son frère. Et c'est très beau, hein, cette joie de Thérèse, de sentir que dans le fond de son cœur, il y a comme de nouvelles capacités d'aimer, de nouvelles dimensions de l'amour, oui, de nouvelles cordes affectives, hein, mais spirituelles aussi, il ne faut pas séparer les deux, hein, qui vibrent à l'occasion de cette relation qui est très très belle, très profonde, qui va s'établir peu à peu avec ce frère pour qui elle va prier. Et puis quelques temps après, eh bien, elle recevra un deuxième prêtre pour lequel elle sera appelée aussi à porter dans son apostolat. Oui, quand on est vraiment ouvert au Saint-Esprit, cette relation avec Dieu, cette prière, ce désir d'aimer, eh bien c'est très beau parce que de temps en temps, Dieu vient nous toucher, guérir certaines choses, remettre dans la bonne harmonique certaines cordes de notre cœur, et puis même, il éveille comme une nouvelle sensibilité. Il éveille de nouvelles vibrations, de nouveaux modes d'aimer dans chacun de nos cœurs. Et c'est une grande joie, vous voyez, parce que c'est ça notre bonheur, d'aimer, oui, de manière pure et véritable. Et chaque fois que de nouvelles cordes d'amour s'éveillent au fond de notre cœur, c'est toujours un grand bonheur, comme la petite Thérèse l'a vécu. Je trouve que ce qu'elle raconte, c'est très beau, mais à la fois au plan humain, cette dimension affective de la relation entre un frère et sa sœur, puis évidemment au plan spirituel, parce que les deux sont profondément harmonisés chez la petite Thérèse. Voilà. Alors, ce que je voudrais faire maintenant, c'est parlant de ce chant de Thérèse, c'est donner un peu quelques aspects de ce chant, un peu le contexte. Et comme on va le voir, le chant que chante Thérèse, c'est pas toujours le chant de quelqu'un qui chante parce que tout va bien, mais c'est aussi un chant dans le combat, dans la souffrance, dans la pauvreté. Donc c'est ce qu'on va voir maintenant. C'est bien de le rappeler parce que vous voyez, même quand le ciel est gris, même quand il y a des nuages, que tout se passe pas comme on voudrait, il ne faut pas que notre lyre s'éteigne complètement. Il faut que notre vie reste une mélodie, reste une musique, même dans les moments difficiles. Alors, je ne dis pas que c'est simple, mais nous devons le désirer, le demander, puis l'Esprit Saint nous accordera cette grâce, comme il l'a fait pour la petite Thérèse. Alors, premier aspect, le chant de Thérèse, c'est un chant dans le combat, parfois, pas toujours, mais parfois. Donc, j'ai cité tout à l'heure le verset du Cantique des Cantiques que Thérèse évoque plusieurs fois. J'ai plus la citation, mais enfin, c'est le verset suivant. Que voyez-vous dans l'épouse, sinon des chœurs de musique dans un camp d'armée? Donc là, c'est le chant au milieu du combat. Je dirais le chant même comme arme dans le combat spirituel. Et le chant de Thérèse, c'est un chant d'action de grâce, de bonheur parfois, mais c'est aussi parfois le chant de personnes qui chantent pour s'encourager au combat. Autrefois, il y avait des chants guerriers chez les Grecs, les Romains, chez tout le monde. Je ne sais pas si ça existe encore dans nos armées modernes. Il y a encore de la musique militaire, ça existe, mais enfin, il y avait un aspect du chant qui était le chant pour s'entraîner au combat. Et puis, il ne faut pas oublier qu'après Cécile, la sainte préférée de Thérèse, c'était qui ? Jeanne d'Arc. Hein. Et chez Thérèse, il y a un côté combatif, oui, et cette ardeur de la jeune fille qui veut se battre à mort pour celui qu'elle aime, pour Jésus, pour l'Église, pour les âmes. Elle veut se battre, conquérir des victoires. Il y a, je vous cite par exemple un poème de Thérèse, donc c'est la poésie 48, qui s'appelle « Mes armes », justement. Et en fait, c'est une poésie qu'elle a écrite pour une sœur qui faisait profession, et puis elle présente donc la pauvreté, chasteté, l'obéissance comme les armes du combat spirituel pour la religieuse. Et donc, dans le dernier couplet, vous allez voir un couplet très, très combatif, voilà comment Thérèse s'exprime. Si du guerrier j'ai les armes puissantes, la prière, les vœux, tout ça, la fidélité, si je l'imite et lutte vaillamment, comme la Vierge aux grâces ravissantes, Sainte Cécile, donc comme Sainte Cécile, je veux aussi chanter en combattant. Je ne veux pas me contenter de me battre, je veux aussi chanter en combattant, parce que je serai infiniment plus puissante. Je veux chanter en combattant. Tu fais vibrer de ta lyre les cordes, et cette lyre, ô Jésus, c'est mon cœur. Alors je puis chanter, je puis de tes miséricordes, chanter la force et la douceur. On retrouve donc cette image de la lyre, puis aussi l'idée, qu'est-ce que Thérèse chante surtout ? Elle ne chante pas sa propre gloire, ou je suis fier de moi, elle chante les miséricordes de Dieu. Alors je puis de tes miséricordes chanter la force et la douceur, en souriant je brave la mitraille, on a beau me tirer dessus, en souriant je brave la mitraille, et dans tes bras, ô mon divine, ô mon époux divin, en chantant je mourrai sur le champ de bataille, les armes à la main. Je mourrai sur le champ de bataille, les armes à la main. Je ne veux pas mourir dans un lit. Enfin, elle mourra dans un lit. Mais tuberculose. Je veux mourir les armes à la main. Et en chantant. Alors, vous voyez, l'ambition de Thérèse. Oui. Ce qui est bien chez Thérèse, c'est qu'à la fois, elle se sent toute petite, on le verra après. Ça va un petit peu nous rassurer. Mais à la fois, elle se sent toute petite, mais elle a de grands désirs. Non pas parce qu'elle compte sur elle, mais parce qu'elle compte sur Dieu. Est-ce que je désire vraiment, même si c'est bien trop grand pour moi, je crois que Dieu me l'accordera parce que Dieu est fidèle et qu'il est infiniment miséricordieux. Et la petite Thérèse elle-même, bon, elle a eu des moments de grande souffrance, de détresse intérieure, de grande fragilité, on le verra après. Mais elle s'efforçait quand même, malgré cela, autant que possible, elle réussissait pas toujours certainement, mais autant que possible, elle voulait être fidèle, voyant ce désir eh bien, de combattre pour le Seigneur, dans la foi, l'espérance et l'amour, et non seulement de combattre, mais de faire de ce combat un chant de confiance et d'abandon et un chant d'amour. Premier point, donc, le chant dans le combat. Deuxième point, le chant même dans la nuit. Je vais vous lire un passage aussi qui est très touchant, là, de Thérèse. Donc, là, ça se passe à la fin de sa vie. Vous savez que la petite Thérèse, donc, dans les un an et demi avant sa mort, elle est entrée dans une épreuve de la foi et de l'espérance. Elle a vu une foi toujours très simple, très profonde, une immense espérance. Elle se réjouissait d'aller au paradis et tout ça. Pour elle, c'était clair, c'était évident. Vraiment. Puis voilà qu'un an et demi avant sa mort, elle avait déjà sa tuberculose, donc une épreuve douloureuse. Mais en plus de ça, elle a vécu une épreuve intérieure, de grandes tentations contre la foi. Elle était comme obsédée par des pensées, des doutes, des raisonnements, disant « tu t'es trompée ». Après la mort, il n'y a rien, il n'y a que le néant, tout ça, ça n'existe pas, tout ce que tu crois, c'est du bidon, vous voyez. Donc, elle a eu de très, très fortes tentations, mais auxquelles elle a résisté. Elle avait même écrit le credo avec son sang, et elle le portait sur son cœur, pour montrer sa volonté de croire. Donc, voilà ce que dit Thérèse à propos de cette épreuve. C'est dans l'histoire d'une âme, dans le manuscrit C. Donc, elle parle à sa prieure, la supérieure. Ma mère bien-aimée, si vous jugez d'après les sentiments que j'exprime dans les petites poésies que j'ai composées cette année, je dois vous sembler une âme remplie de consolation et pour laquelle le voile de la foi s'est presque déchiré. Et cependant, ce n'est plus un voile pour moi, c'est un mur. Elle a comme le sentiment qu'il y a un mur, vous voyez, qui la sépare de Dieu. Mais c'est très, très, très douloureux pour elle. Lorsque je chante le bonheur du ciel, l'éternelle possession de Dieu, je n'en ressens aucune joie, car je chante simplement ce que je veux croire. Parfois, il est vrai, un tout petit rayon de soleil vient illuminer mes ténèbres, alors l'épreuve cesse un instant, mais ensuite le souvenir de ce rayon, au lieu de me causer de la joie, rend mes ténèbres plus épaisses encore. Mais ce que Thérèse chante, ce n'est pas toujours ce qu'elle sent. Elle chante ce qu'elle veut croire. C'est vraiment un acte de foi. Je chante ce que je veux croire. Ô ma mère, jamais je n'ai senti combien le Seigneur est doux et miséricordieux. Il ne m'a envoyé cette épreuve qu'au moment où j'ai eu la force de la supporter. Plutôt, je crois bien qu'elle m'aurait plongé dans le découragement. Et c'est beau parce que Thérèse, dans cette épreuve, elle voit la miséricorde de Dieu. Parce que plutôt, je n'aurais pas tenu. Mais là, j'ai été assez fortifié pour rester fidèle à ma foi, malgré l'épreuve dans laquelle je suis. Bon, chant dans la nuit, donc. Chant aussi parfois dans la souffrance. Et un chant d'autant plus pur que la souffrance est plus grande à certains moments. Voilà ce qu'elle dit dans le manuscrit B, qui est une lettre à sa sœur Marie du Sacré-Cœur. Enfin, elle parle à Jésus dans cette lettre. Donc, elle présente un peu sa manière de vivre. Je suis toute petite, je ne sais pas faire grand-chose, mais je vais cueillir des fleurs pour le Seigneur. Tous les petits gestes d'amour que je peux faire, eh bien, je vais les lui offrir. Oui, mon bien-aimé, voilà comment se consumera ma vie. Je n'ai d'autre moyen de te prouver mon amour. Je ne peux pas faire de grandes choses. Je n'ai d'autre moyen de te prouver mon amour que de jeter des fleurs, c'est-à-dire de ne laisser échapper aucun petit sacrifice, aucun regard, aucune parole, de profiter de toutes les petites choses et de les faire par amour. Je veux souffrir par amour et même jouir par amour. Ainsi, je jetterai des fleurs devant ton trône. Je n'en rencontrerai pas une sans l'effeuiller pour toi. Mais tout ce qui se passe, tout ce qui me passe dans mes mains, l'offrir à Dieu. Les joies comme les peines, tout ce qui arrive, on l'offre simplement à Dieu. Je ne peux pas faire des trucs héroïques, mais toutes ces petites choses, eh bien, j'en fais une offrande au Seigneur. Puis, en jetant mes fleurs, je chanterai. Pourrait-on pleurer en faisant une aussi joyeuse action? Je chanterai, même lorsqu'il me faudra cueillir mes fleurs au milieu des épines. Et mon chant sera d'autant plus mélodieux que les épines seront longues et piquantes. Voilà son désir, vous voyez. Je ne dis pas qu'elle l'a vécu à 100% toujours, mais c'est ce qu'elle voulait vivre, ce qu'elle désirait vivre. Ensuite, un autre aspect, c'est du chant de Thérèse, c'est un chant d'espérance dans la pauvreté. Et même quand Thérèse se sent très pauvre, très petite, très imparfaite, et bien malgré cela, elle veut continuer à offrir à Jésus le chant de son cœur, le chant de son amour. Alors, je vous lis un extrait d'une lettre à sa tante Madame Guérin. Et dans cette lettre, donc, Thérèse va utiliser une autre image. Elle ne parle pas de la lyre, mais elle va se comparer à une petite cigale. Elle n'est pas une fourmi, parce qu'elle n'est pas capable de faire beaucoup. C'est une pauvre petite cigale qui se contente de chanter. Et puis elle compte sur des fourmis qui sont les autres sœurs, qui seront plus généreuses que la fourmi de la fable, qui viendront subvenir à ses besoins quand ce sera nécessaire. Voilà ce qu'elle dit. « Il y a bientôt 9 ans que je suis dans la maison du Seigneur. » 9 ans. « Je devrais donc déjà être avancé dans les voies de la perfection. Mais je suis encore au bas de l'échelle. » Et donc voilà ce que dit Thérèse après 9 ans de vie religieuse. Ça nous console tous. Parce qu'on a tous la même impression. Moi en tout cas, je ne sais pas comment vous. Je suis encore au bas de l'échelle. Je suis encore au bas de l'échelle. Eh bien, ça n'empêche pas de chanter. Ça qui est beau. Parce que Thérèse ne veut pas se chanter elle-même, mais elle veut chanter les miséricordes de Dieu. Et ça fait une grande différence. Ça fait partie des questions que je vais vous poser à la fin. Quel est mon chant? Est-ce que c'est un cocorico? Là, je suis content de moi. Ou bien est-ce que c'est Alléluia? Je suis content de Dieu. C'est pas la même chose. Nous voudrions nous chanter nous-mêmes, chanter notre propre gloire, alors qu'il vaut mieux chanter la gloire de Dieu. Ça marchera de manière beaucoup plus certaine, parce que Dieu est bon et miséricordieux, et nous aime tel que nous sommes. Donc, attendez, je reprends ma lecture. Oui, ah voilà. Donc, je suis encore au bas de l'échelle. Cela ne me décourage pas, et je suis aussi gai que la cigale. Comme elle, je chante toujours, espérant à la fin de ma vie participer aux richesses de mes sœurs, qui sont bien plus généreuses que la fourmi. C'est-à-dire qu'elle ne s'appuie pas sur elle-même, elle compte sur les mérites des saints, sur la prière des autres. Elle sait qu'elle a besoin des autres. Puisque, ma chère tante, je suis une pauvre cigale qui n'a rien que ses chants, Encore ne peut-elle chanter qu'au fond de son cœur, sa voix étant peu mélodieuse. Donc elle avoue au passage qu'elle ne chantait pas très bien, mais elle chantait dans son cœur. Aussi, ça me console parce que je chante faux alors. Je chanterai mon plus bel air le jour de votre fête et je tâcherai d'avoir un accent si touchant que tous les saints, prenant pitié ma misère, me donneront des trésors de grâce que je serai ravi de vous offrir. Moi, je vais chanter, puis je compte sur les saints, plus généreux que les fourmis de La Fontaine, qui vous donneront les grâces dont vous avez besoin. Oui, même quand Thérèse voit sa misère et sa pauvreté, eh bien, elle continue à chanter. Et ça, on a du mal. Pourtant, il faut le faire. Parce que quand je ne peux pas me chanter moi-même, je peux toujours chanter Dieu. Il y a toujours quelqu'un à chanter. Quelqu'un qui est infiniment bon, infiniment miséricordieux, infiniment aimable. Et c'est ça qui nous détourne de nous-mêmes et qui nous purifie. Oui. Je crois que ce chant d'abandon, de confiance, d'espérance, là, c'est vraiment un chant d'espérance. Je ne chante pas parce que j'ai tout réussi. Je chante parce que je mets mon espérance en Dieu seul. Et même dans la pire pauvreté, même dans la plus grande fragilité, eh bien, je mets en Dieu ma confiance. Et je chante mon espérance en sa miséricorde. Et ça marche. Parce que c'est ça qui purifie notre cœur. Quand on veut se chanter soi-même, se glorifier soi-même, on se replie sur soi et puis on s'enfonce. Mais quand on veut chanter Dieu, eh bien, c'est lui qui nous élève peu à peu, sans qu'on s'en aperçoive. Ce qui vaut peut-être mieux parfois, mais c'est lui qui nous élève. Donc un chant d'espérance dans la pauvreté intérieure. Bon, un autre point aussi, mais je ne vais pas le développer parce que je ne vais pas être trop long, c'est que le chant de Thérèse, c'est toujours un chant dans l'instant présent, c'est aujourd'hui. Il y a une des plus belles chansons de Thérèse qu'on chante à la communauté, vous avez dû l'entendre. Oui, rien que pour aujourd'hui. Mon chant d'aujourd'hui. Bon, j'insiste pas. Alors, donc maintenant je vais passer un peu à une deuxième partie de mon exposé. Là, j'ai surtout parlé du chant de Thérèse, un peu du contexte, dans quelles circonstances est-ce que Thérèse chante, on l'a vu ensemble. Maintenant, on va un petit peu s'intéresser plutôt, on l'a déjà vu, mais on va approfondir, quel est l'objet du chant de Thérèse, qu'est-ce qu'elle chante? Eh bien, on a la réponse, c'est justement les miséricordes du Seigneur. Et on sent, enfin, quand on lit un petit peu les textes de Thérèse, on sent bien, si vous voulez, que c'est ce qu'il a de plus profond dans son cœur. Mais si on va vraiment dans le fond du fond du fond du cœur de la petite Thérèse, qu'est-ce qu'on y trouve? On y trouve cette gratitude, cette reconnaissance envers la miséricorde de Dieu. Oui, parmi toutes les cordes qu'il y a dans la lyre ou la harpe de la petite Thérèse, la corde qui vibre le plus, qui est la plus constante, la plus essentielle, si je puis dire, la note qui soutient toutes les autres, eh bien, cette note que chante le cœur de Thérèse, c'est vraiment la gratitude. La reconnaissance envers l'infinie miséricorde de Dieu, dont elle a été l'objet. C'est vraiment ça l'objet de son chant. Alors, elle chantera mille autres choses, la tendresse de Jésus comme époux, tout ce que vous voudrez, elle chantera la Vierge Marie, mille choses. Mais quand même, l'objet essentiel du chant de Thérèse, ça doit être le nôtre aussi. Oui. Qu'est-ce que c'est que le cœur de la vie de Thérèse? C'est chanter la miséricorde de Dieu. Parce qu'il n'y a rien d'autre chose à chanter. Il n'y a rien d'autre à chanter. Tout vient de là. C'est la plus belle chose qui soit. C'est notre espérance. C'est notre guérison. C'est notre pardon. C'est notre salut. Toute notre espérance est dans la miséricorde de Dieu. Donc c'est vraiment ça qu'il nous faut chanter. Ne jamais cesser d'espérer dans la miséricorde de Dieu. Et une espérance qui s'exprime, vous voyez, qui se renouvelle intérieurement, comme le signifie de manière belle le symbole du chant. Donc, vous savez que Thérèse, elle avait une conscience très particulière de devoir être témoin de la miséricorde de Dieu. Et parmi tous les attributs de Dieu, qui sont très nombreux, sa puissance, sa sagesse, sa justice, sa bonté, sa tendresse, sa fidélité, bon, tous ces attributs de Dieu, Thérèse sentait bien que cet attribut de la miséricorde, eh bien, il lui avait été comme confié de manière particulière. Et que le sens ultime de sa vie, sur terre et dans l'éternité, le sens ultime, le sens le plus profond de son existence, je dirais son identité la plus profonde, eh bien, c'était de témoigner de cette miséricorde, de la chanter, de s'en réjouir, et puis de la faire connaître autant que possible. Donc, je vous lis un passage de l'autobiographie. C'est un petit peu juste avant son offrande à l'amour miséricordieux. Je comprends que toutes les âmes ne peuvent pas se ressembler. Chaque saint est différent, et puis dans la vie de chaque saint sont glorifiés certains aspects du mystère de Dieu, certains aspects du mystère du Christ, qui ne sont pas les mêmes de l'un à l'autre. Et c'est une belle diversité. Dans ce jardin de l'Église, il y a des fleurs de toute espèce, de toute taille, de tout parfum, qui reflètent tous quelque chose du mystère de Dieu, de la beauté de Dieu. Mais Thérèse sent qu'elle est cette petite fleur, toute petite, toute pauvre, cette petite fleur blanche, mais qui doit refléter spécialement Dieu comme miséricorde, comme amour gratuit, inconditionnel, pour les plus petits et les plus pauvres. Bon, toutes les âmes ne peuvent pas se ressembler. Il faut qu'il y en ait de différentes familles, afin d'honorer spécialement chacune des perfections du bon Dieu. À moi, il a donné sa miséricorde infinie. Et c'est à travers elle que je contemple et adore les autres perfections divines. C'est à travers la miséricorde que Thérèse contemple toutes les autres perfections de Dieu, y compris la justice, par exemple, comme elle va le dire. Ah, toutes m'apparaissent rayonnantes d'amour. La justice même, et peut-être encore plus que tout autre, me semble revêtue d'amour. Quelle douce joie de penser que le bon Dieu est juste, c'est-à-dire qu'il tient compte de nos faiblesses, qu'il connaît parfaitement la fragilité de notre nature. De quoi donc aurais-je peur ? Oui, simplement un petit texte qui nous montre ce lien très privilégié que Thérèse sentait avoir dans sa vocation personnelle avec le mystère du Père bon et miséricordieux. Alors, qu'est-ce que ça signifie donc en pratique pour Thérèse, chanter les miséricordes de Dieu. Alors là, je vais vous présenter plusieurs points aussi. Le premier point, je dirais, que Thérèse fait, c'est tout simplement, et c'est ce qu'elle fait en écrivant l'histoire de son âme, et c'est pour ça que ça lui a donné de la joie, Thérèse d'abord contemple cette miséricorde dans sa propre vie. Elle en fait mémoire. Et reparcourant son existence, grâce à ce travail que lui a confié sa supérieure, bien, Thérèse va se rappeler tous ces moments où elle expérimentait dans sa vie la proximité, la tendresse, la fidélité de Dieu. Et donc on pourrait faire une liste très très longue de tous les points de sa vie pour lesquels Thérèse rend grâce à Dieu, parce qu'elle y voit une expression, une manifestation de son amour miséricordieux. Alors, je ne vais pas le faire parce que ce serait très très long, mais simplement quelques points. Oui. Donc Thérèse rend beaucoup grâce à Dieu pour sa famille, pour ses parents, pour son éducation, pour les sacrements qu'elle a reçus. Elle rend grâce à Dieu beaucoup aussi pour sa vocation. Sa vocation de carmélite, c'est vraiment un fruit de la miséricorde de Dieu. Voilà ce qu'elle dit au début de l'histoire d'une âme. Ouvrant le Saint-Évangile, mes yeux sont tombés sur ces mots. Jésus étant monté sur une montagne, il appela à lui tous ceux qui lui plut, et ils vinrent à lui. Voilà bien le mystère de ma vocation, de ma vie tout entière. Et surtout les mystères, le mystère des privilèges de Jésus sur mon âme. Il n'appelle pas ceux qui en sont dignes, mais ceux qui lui plaît. Ou comme le dit saint Paul, Dieu a pitié de qui il veut et il fait miséricorde à qui il veut. Ce n'est donc pas l'ouvrage de celui qui veut ni de celui qui court, mais de Dieu qui fait miséricorde. Dans sa vocation, elle voit vraiment un don de la miséricorde de Dieu. Alors ensuite, il y a toute la manière dont Dieu l'a accompagnée dans sa vie. Les guérisons qu'elle a reçues, les grâces diverses, puis aussi les moments d'épreuve, où Dieu était parfois caché, mais après l'épreuve, elle s'est rendue compte que Dieu avait pu en tirer un bien de cette épreuve. Mais aussi, évidemment, toutes les fautes lui ont été pardonnées, sens habituel qu'on donne au mot miséricorde. Mais vous savez que, une chose qui est sympathique chez Thérèse, c'est que quand elle parle de la miséricorde comme étant du pardon des fautes, elle en parle d'une manière très très large. Oui. Thérèse était un petit peu jalouse de Marie-Madeleine, si je puis dire. Pourquoi ? Parce que qu'est-ce qu'on dit de Marie-Madeleine ? On dit qu'elle avait beaucoup péché, et donc il lui a été beaucoup pardonné, et comme il lui a été beaucoup pardonné, elle a beaucoup aimé. Et Thérèse, elle voulait aimer encore plus que Marie-Madeleine. Problème, j'ai pas de gros péché. J'en ai fait pas mal, mais c'est, bon, elle a quand même pas fait la même vie. Mais voilà ce qu'elle dit. Mais dans le fond, elle dit, mais Dieu m'a plus pardonné qu'à Marie-Madeleine. Parce qu'il n'y a pas seulement les fautes qu'il m'a remises, les dettes qu'il m'a remises, ça hier, Mais il y a aussi toutes les fautes que Dieu m'a empêché de commettre. Il m'a protégé. Et si Dieu ne m'avait pas protégé, j'aurais fait 1000 fois pire que Marie-Madeleine. Donc je peux dire que Dieu m'a tout pardonné. Il m'a encore plus pardonné qu'à Marie-Madeleine. Je dois l'aimer encore plus et avoir encore plus de reconnaissance envers elle. Il y a un beau texte là-dessus, je ne le dis pas parce que ce sera un peu long, mais c'est magnifique. Et vous voyez, Thérèse donc a ce sentiment qu'elle était vraiment comblée de l'amour de Dieu. Ô mon Jésus, c'est peut-être une illusion, mais il me semble que vous ne pouvez combler une âme de plus d'amour que vous n'en avez comblé la mienne. C'est pour cela que j'ose vous demander d'aimer ce que vous m'avez donné comme vous m'avez aimé moi-même. Ici-bas, c'est très beau ce que Thérèse dit de sa propre vie, mais c'est un regard de foi. Ici-bas, je ne puis concevoir une plus grande intensité d'amour que celle qu'il vous a plu de me prodiguer gratuitement sans aucun mérite de ma part. J'ai été aimé gratuitement tout au long de mon existence. Mais si Thérèse a cette capacité, combien ? 10 minutes, pas de problème. Reviens quand même dans 5 minutes. Si Thérèse a cette capacité de voir dans tous les aspects de sa vie la miséricorde de Dieu, c'est aussi parce que son regard est pur, vous voyez, et parce qu'elle sait reconnaître dans certains aspects de sa vie qu'on pourrait appeler négatifs, là aussi, l'action de la miséricorde de Dieu. Quelques points. Oui. Thérèse est capable de rendre grâce pour tous les bienfaits de Dieu, mais aussi elle est capable de rendre grâce pour la souffrance. Voilà ce qu'elle dit dans la poésie 16, qui s'appelle « Un chant de reconnaissance de la fiancée de Jésus ». « Je viens chanter l'inexprimable grâce d'avoir souffert, d'avoir porté la croix. » Thérèse considère que la souffrance qu'elle a connue a été une grâce. Parce que cette souffrance l'a fait mûrir. S'il n'y avait pas eu ces moments de souffrance, je serais restée une gamine, une petite fille immature. Et Dieu a permis la souffrance dans ma vie, et grâce à

Elle remercie Dieu de sa propre faiblesse. Je voudrais vous lire quelques citations. Alors, pourquoi est-ce que Thérèse considère sa faiblesse comme étant un cadeau? Parce que justement, c'est cette faiblesse, cette fragilité qui la rend dépendante de Dieu, dépendante de la miséricorde. Oui. Par moi-même, je ne suis rien. Je suis un pur néant. Je ne peux que compter sur Dieu. Et je me réjouis d'être petite, parce que cette petitesse oblige Dieu à s'occuper de moi. Elle me rend totalement dépendante. Elle m'oblige à être un petit enfant qui n'a rien, qui ne sait rien, mais qui reçoit tout de l'amour du Père. Oui, Thérèse accepte de dépendre totalement de la miséricorde de Dieu. Voilà ce qu'elle dit. Le Tout-Puissant a fait de grandes choses en l'âme de l'enfant de sa divine mère. Et la plus grande, c'est de lui avoir montré sa petitesse, son impuissance. Voilà ce que Thérèse a le courage de dire. La plus grande chose que Dieu a fait dans ma vie, c'est de me montrer ma petitesse et mon impuissance. C'est aussi un aspect de sa miséricorde, parce que justement, cette petitesse, cette impuissance m'oblige à recourir en permanence, non par mes propres vertus, je ne peux pas m'appuyer sur moi-même, je ne peux que m'appuyer sur Dieu, sur sa miséricorde et sa fidélité. Mais j'en suis heureuse, parce que je ne veux pas me chanter moi-même, je veux chanter Dieu et sa miséricorde. Voilà ce qu'elle dit, un autre passage. « Je ne m'étonne plus de rien. Je ne me fais pas de peine en voyant que je suis la faiblesse même. Au contraire, c'est en elle que je me glorifie. » Mais comme saint Paul, « Je me glorifie de mes faiblesses. C'est en elle que je me glorifie et je m'attends chaque jour à découvrir en moi de nouvelles imperfections. » Je m'attends chaque jour à découvrir en moi de nouvelles imperfections. Je ne m'en étonne pas et je ne m'en inquiète pas. Parce que mon espérance n'est pas en moi-même. Mon espérance est en Dieu et en sa miséricorde. Je suis en paix avec moi-même, avec mes fragilités. Parce que j'ai mis en Dieu toute ma confiance et je suis libre. Je ne passe pas mon temps à me regarder le nombril, à me dire j'y arriverai pas. Je ne vais pas essayer de mesurer mon progrès spirituel. Est-ce que je suis la troisième, quatrième ou dixième demeure? Je m'en fiche. Mon espérance est en Dieu. Je fais aujourd'hui ce que je peux. Et pour tout le reste, je m'abandonne totalement à la miséricorde de Dieu. Et puis, quelques semaines avant sa mort, voilà ce qu'elle dit. « Oh, que je suis heureuse de me voir imparfaite. » C'est après un moment où Thérèse, elle a vu un petit moment d'impatience. Je ne sais plus très bien pour quelle raison. Bon, donc, elle avait vu un petit peu... encore ses limites. Et donc voilà comment elle réagit. « Oh, que je suis heureuse de me voir imparfaite et d'avoir tant besoin de la miséricorde du bon Dieu au moment de la mort. Que je suis heureuse de me voir si imparfaite et d'avoir tellement encore besoin de la miséricorde de Dieu au moment de la mort. » Je trouve ça magnifique. Et plus on avance dans la sainteté, bien plus on est conscient de dépendre totalement de la miséricorde de Dieu. Mais on s'en réjouit. Et donc ça nous donne une liberté pour pratiquer l'espérance, l'amour et avancer. Donc premier point, oui, Thérèse contemple la miséricorde de Dieu dans sa vie, avec un regard très très large. Parce que justement, comme elle sait rendre grâce, le regard se purifie, elle voit de plus en plus cette miséricorde à l'œuvre. Bon, deuxième réaction de Thérèse, c'est évidemment la gratitude. Thérèse remercie Dieu pour cette... Oui, merci pour ta miséricorde envers les auditeurs. Donc Thérèse est reconnaissante envers cette miséricorde de Dieu. Le troisième point, c'est que donc Thérèse accepte, enfin j'ai déjà dit, mais je le répète, elle accepte de dépendre totalement de cette miséricorde de Dieu. J'accepte de ne rien être par moi-même, mais de tout recevoir de la bonté et de l'amour gratuit de Dieu. Et puis aussi, bien sûr, Thérèse désire tellement que cette miséricorde soit connue par tous les hommes. Et la grande souffrance de Thérèse, c'est de voir tellement de personnes qui doutent de l'amour de Dieu, qui s'approchent de Dieu dans la crainte, la peur, oh là là, je ne sais pas ce qui va m'arriver. Oui. Et Thérèse sent qu'il y a en Dieu des flots de tendresse, des flots d'amour, oui, qui ne demandent qu'à se déverser, qui ne demandent qu'à être accueillis. Et on est là avec nos méfiances, nos peurs, et puis on cherche nos petits bonheurs stupides au lieu de s'ouvrir au grand bonheur de la tendresse et de l'amour de Dieu. Pour Thérèse, c'est une grande souffrance de voir

0: Voir combien Dieu, on n'a pas assez confiance en Dieu. On doute trop de son amour, de son pardon, de sa bonté. Et donc Thérèse, là, qu'est-ce qu'elle a fait? Bien, elle s'est offerte, comme vous le savez. Elle s'est offerte totalement à l'amour miséricordieux, pour qu'il soit connu de tous les hommes et que tous les cœurs s'ouvrent à cet amour miséricordieux, comme Thérèse a vu la grâce de s'y ouvrir. Et puis donc le dernier point, c'est que la miséricorde, c'est pas simplement quelque chose à recevoir, mais c'est aussi quelque chose à pratiquer. Je vais être miséricordieuse envers mes sœurs. Et c'est très beau de voir comment à la fin de la vie de Thérèse, elle va redécouvrir la beauté de la charité. Oui, tous les petits actes de miséricorde, de tendresse, de service, le sourire à quelqu'un d'un peu attristé, comme c'est important, comme c'est précieux. Parce que plus nous faisons miséricorde les uns aux autres, dans la tendresse, la bonté, la délicatesse de la charité, une charité joyeuse, comme dit Thérèse, eh bien, plus nous ferons miséricorde, plus nous recevrons aussi de la part de Dieu la richesse de son amour. Donc la pratique de la charité concrète, ça va être pour Thérèse un des moyens les plus importants aussi de témoigner de la miséricorde de Dieu. Et elle dit surtout vers les personnes difficiles. Elle dit, on a beaucoup de compassion pour les malades, mais quelqu'un qui a un mauvais caractère, une mauvaise éducation, on a du mal. Mais justement, envers ces personnes-là, je serai miséricordieuse. Les personnes plus difficiles à aimer. Alors, elle ne réussit pas toujours, bien sûr, mais c'est ce qu'elle veut vivre. Et c'est très beau. Donc, je m'arrête. Mais je termine en posant trois questions qu'on va se poser. Et puis voilà, j'ai déjà commencé, donc ça va. Donc, première question, est-ce que nous voulons faire de notre vie une mélodie ou une tragédie? J'étais très touché il y a quelques années de lire le témoignage de Maïti Gertzener, une femme qui a été torturée par les nazis, tout ça, puis qui a fini par pardonner. Et dans ce témoignage, elle dit, je ne veux pas faire de ma vie une tragédie. Est-ce que je fais de ma vie une tragédie ou est-ce que je fais de ma vie une mélodie? Un chant de confiance, un chant d'espérance. Est-ce que je vis dans la plainte, dans l'amertume, ou est-ce que je vis dans l'action de grâce, dans la reconnaissance, qui est un acte de foi? Et plus on remercie Dieu pour un bienfait, plus il nous comble d'autres bienfaits. La gratitude purifie le cœur et le rend capable de recevoir tous les dons de Dieu. Chaque fois qu'on rend grâce à Dieu pour un bienfait, eh bien, le cœur s'ouvre pour recevoir davantage de miséricorde de la part de Dieu, que nous pourrons partager aux autres. Donc, est-ce que je fais de ma vie une lamentation continuelle, ou est-ce que je fais de ma vie un chant de reconnaissance? Dans la foi et l'espérance, c'est pas naturel, mais dans la foi et dans l'espérance, je fais de ma vie un chant de reconnaissance envers l'amour de Dieu. Et puis, dernière question que j'ai déjà posée, est-ce que je fais de ma vie un cocorico ou un alléluia? Est-ce que je cherche à me glorifier moi-même, ou bien est-ce que j'accepte ma pauvreté pour glorifier la miséricorde de Dieu? Est-ce que j'accepte d'être pauvre, fragile, faible, dépendant de l'amour de Dieu pour chanter sa miséricorde et non pas chanter ma propre gloire? Je crois que là, il y a un sacrifice à faire, le sacrifice de louange. Oui, renoncer à chanter sa propre gloire parce qu'on est pauvre. Mais ça n'a aucune importance, parce que la gloire humaine, elle passe. Je veux chanter la gloire de Dieu qui ne passe pas, et qui me comblera et qui sera mon bonheur pour toute l'éternité. Là, je vous ai posé trois questions. Alors, que la petite Thérèse nous aide à trouver la bonne réponse. Je le demande pour moi-même aussi, parce que moi aussi, je suis parfois quelqu'un qui s'inquiète, quelqu'un qui se plaint, et je voudrais me convertir. Et je demande que, grâce à ce passage à Lisieux, eh bien, ma vie tout entière puisse être vraiment une mélodie. Qui chante la miséricorde et la tendresse de Dieu, à une mélodie de foi, d'espérance et de reconnaissance. Demandons cela les uns pour les autres. Amen.
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3: L'ange du Seigneur apporta l'annonce à Marie.
4: Et elle conçut du Saint-Esprit. Je vous salue Marie. Pleine de grâce, le Seigneur est avec vous. Vous êtes bénie entre toutes les femmes, et Jésus, le fruit de vos entrailles, est béni. Sainte Marie, Mère de Dieu, priez pour nous pauvres pécheurs, maintenant et à l'heure de notre mort.
3: Voici la servante du Seigneur.
4: Qu'il me soit fait selon votre parole. Je vous salue Marie, pleine de grâce. Le Seigneur est avec vous. vous êtes bénie entre toutes les femmes, et Jésus, le fruit de vos entrailles, est béni. Sainte Marie, Mère de Dieu, priez pour nous pauvres pécheurs, maintenant et à l'heure de notre mort.
3: Et le Verbe s'est fait chair.
4: Et il a habité parmi nous. Je vous salue Marie, pleine de grâce. Le Seigneur est avec vous. Vous êtes bénie entre toutes les femmes, et Jésus, le fruit de vos entrailles, est béni. Sainte Marie, Mère de Dieu, priez pour nous pauvres pécheurs, maintenant et à l'heure de notre mort.
3: Priez pour nous, Sainte Marie, Mère de Dieu,
4: afin que nous soyons rendus dignes des promesses du Christ.
3: Daignez, Seigneur, répandre votre grâce dans nos âmes, afin qu'ayant connu par la voix de l'ange l'incarnation de votre Fils Jésus-Christ, nous puissions parvenir par sa passion et par sa croix à la gloire de sa résurrection, par le même Jésus-Christ, votre Fils, notre Seigneur. Amen.
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1: Marthe Robin, jeune Française stigmatisée et mystique, aimait beaucoup la Sainte Vierge et, comme elle, adhéra radicalement à la volonté divine. Elle priait Marie ainsi. Mère, qui a été témoin des derniers outrages infligés à ton aimable fils, exauce nos ardentes supplications. Mère qui a été témoin des derniers outrages infligés à ton aimable fils quand ils lui ont transpercé le cœur, préserve-nous des péchés et des offenses causées à cet adorable cœur. Mère, dont le cœur a été transpercé par une épée, transperce nos cœurs de douleur et d'amour. Océan d'amertume, prie pour nous. Mère, qui t'es montrée si sublime au pied de la croix, apprends-nous à ne pas ployer sous les souffrances et les épreuves. Mère admirable, parfait modèle de force, aide-nous et sois notre soutien. Mère incomparable, protège-nous. Mère qui a couvert de caresses maternelles et de doux baisers ton tendre fils quand son corps inanimé fut déposé entre tes bras, couvre-nous de ton secours maternel et de ton assistance, maintenant et à l'heure de notre mort. Nous aussi, dans nos épreuves quotidiennes, quand la tristesse et le découragement nous accablent, comptons sur Marie.
0: À présent, nous nous unissons en prière avec le monde entier en renouvelant notre consécration à Marie.
2: Vierge Immaculée, Mère de Dieu et de l'humanité, je t'accueille comme don de Jésus sous la croix et je me confie entièrement à toi. Je t'offre toute ma vie, ce que je suis, ce que j'aime et ce que j'ai, afin que resplendisse en moi la beauté du Christ. Aide-moi à être docile à l'Esprit et à vivre avec joie ma vocation dans l'Église, afin de collaborer à ta mission maternelle et d'orienter vers Dieu le cœur de tout homme. Toi qui as guidé Saint Maximilien Kolb pour aimer sans mesure, enseigne-moi à être témoin de l'Évangile et à faire de ma vie un don. Je te confie les personnes que je rencontrerai et je t'offre le travail, les joies et les souffrances de cette journée. Ô Marie, conçue sans péché, prie pour nous qui avons recours à toi et pour ceux qui n'ont pas recours à toi.
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2: Le Seigneur soit avec vous.
3: Et avec votre esprit.
2: Évangile de Jésus-Christ selon Saint Matthieu.
3: Gloire à toi, Seigneur.
2: En ce temps-là, les disciples s'approchèrent de Jésus et lui dirent : Pourquoi leur parles-tu en parabole ? Il leur répondit : À vous, il est donné de connaître les mystères du royaume des cieux, mais ce n'est pas donné à ceux-là. À celui qui a, on donnera, et il sera dans l'abondance. À celui qui n'a pas, on enlèvera même ce qu'il a. Si je leur parle en parabole, c'est parce qu'ils regardent sans regarder et qu'ils écoutent sans écouter ni comprendre. Ainsi s'accomplit pour eux la prophétie d'Isaïe. Vous aurez beau écouter, vous ne comprendrez pas. Vous aurez beau regarder, vous ne verrez pas. Le cœur de ce peuple s'est alourdi. Ils sont devenus durs d'oreilles. Ils se sont bouchés les yeux, de peur que leurs yeux ne voient, que leurs oreilles n'entendent, que leur cœur ne comprenne, qu'ils ne se convertissent, et moi, je les guérirai. Mais vous, heureux vos yeux, puisqu'ils voient, et vos oreilles, puisqu'elles entendent. Amen, je vous le dis. Beaucoup des prophètes et des justes ont désiré voir ce que vous voyez et ne l'ont pas vu, entendre ce que vous entendez et ne l'ont pas entendu. »

Frères et sœurs, la parole de l'Évangile de ce jour nous invite à arrêter d'être des feignants et des feignantes s'agissant de la parole de Dieu. Parfois, nous perdons notre temps avec beaucoup de choses et nous oublions de consacrer notre temps à ce qui est essentiel, connaître, aimer et comprendre la parole de Dieu. Les disciples viennent voir Jésus pour lui poser une question. Pourquoi leur parles-tu en parabole? C'est-à-dire, pourquoi tu ne leur expliques pas clairement les mystères du royaume des cieux? Et Jésus est très honnête. Il dit, c'est à vous, mes disciples, qui est donné de connaître les mystères du royaume des cieux. Mais ce n'est pas donné à cela. Cela veut dire quoi, frères et sœurs? Mais le peuple voyait Jésus faire des miracles. Le peuple entendait Jésus prêcher la bonne nouvelle. Le peuple voyait Jésus en action, en train de faire le bien. Et au lieu d'accueillir Jésus, au lieu d'accueillir ses miracles, au lieu de se convertir, qu'est-ce qu'ils font? Ils le crucifient. Donc, Jésus n'est pas accueilli, il le sait très bien. Voilà pourquoi il dit à ses disciples, c'est à vous que je vous donne de connaître les mystères, parce que eux, ils ne m'écoutent pas. Après ma mort et ma résurrection, mais c'est à vous que je donne mission de faire connaître le mystère du royaume des cieux pour qu'ils se convertissent et pour qu'ils puissent accéder au royaume des cieux. Et grâce à cela, aujourd'hui, nous sommes dans le mystère du royaume de Dieu. Nous sommes ensuite avec le Seigneur, parce que les apôtres, depuis la mort et la résurrection du Christ, n'ont arrêté d'annoncer l'évangile du Seigneur. Alors notre devoir, frères et sœurs, je répète, c'est d'arrêter d'être des feignants et des feignantes s'agissant de la parole de Dieu. Il faut vraiment prendre la parole de Dieu comme nous prenons notre portable, et je donne cet exemple qui est banal, parce que la parole de Dieu ne se compare jamais à un portable, mais nous devons prendre la parole de Dieu tous les jours avec nous. Le livre, on ne lit pas la parole de Dieu dans un portable, je signale ceci, le livre, parce que c'est en lisant la parole de Dieu, en la mangeant, que nous découvrons les mystères du royaume des cieux. Alors Jésus est triste et il le dit dans l'évangile que nous venons d'entendre. Ils auront beau regarder, écouter, ils ne comprennent pas. Ils auraient beau regarder, ils ne regardent pas. Le cœur de ce peuple s'est enlourdi, ils ont fermé les oreilles, ils se sont bouchés la bouche. Et finalement, c'est ce qui s'est passé à l'époque. Leur cœur était dur et au lieu d'accueillir la miséricorde, ils ont tué l'innocent, le Christ, notre Sauveur. Alors, frères et sœurs, Jésus veut nous guérir de cela, et c'est ce qu'il dit à la fin. Et moi, je veux les guérir. Alors, pour que notre vie soit guérie, il faut être capable d'entendre la parole de Dieu, de lui donner notre oreille, pour que notre oreille soit l'instrument de Dieu pour recevoir sa parole. Pour être guéri, il faut que nos yeux se purifient, pour que nos yeux arrêtent de regarder mal ou de regarder des choses qui ne nous aident pas, pour que nos yeux regardent Dieu et les autres avec les yeux de Dieu. Pour être guéri, il faut tout simplement laisser la parole de Dieu venir dans notre cœur, pour que notre cœur soit façonné à l'image du cœur sacré de Jésus. Alors, frères et sœurs, nous sommes aujourd'hui les apôtres du Seigneur. À nous, aujourd'hui, demain et pour toujours, le Seigneur nous donne de connaître les mystères du royaume des cieux et nous recevons les mystères du royaume des cieux pour le donner aux autres, à ceux qui ne viennent pas à l'Église, ceux qui ne sont pas encore convertis, ceux qui sont loin de l'Église, chez nous, au travail, là où nous sommes. Dieu nous invite à aider les autres à connaître les mystères du royaume des cieux
Et ce mystère est d'abord l'amour, et quand il n'y a pas d'amour, le mystère du royaume des cieux n'est pas connu. Alors, frères et sœurs, que le Seigneur nous donne d'avoir vraiment le désir de connaître la parole de Dieu pour être dans l'abondance de l'Esprit Saint, et que nos yeux, nos bouches et notre cœur soient disponibles pour le Christ, et que notre cœur soit façonné pour ressembler à son cœur sacré. Au nom du Père et du Fils et du Saint-Esprit, ainsi soit-il.

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2: Aujourd'hui, 23 juillet, nous fêtons Sainte Brigitte. Elle appartenait, ainsi que son mari, Urf Gudmarsson, prince de Nérissi, à la première noblesse de Suède. Elle lui donna 8 enfants. À sa mort, en 1349, elle alla se fixer à Rome où sa fille, Catherine, la rejoignit l'année suivante. Elles vécurent dès lors toujours ensemble. Sans cesse favorisée de grâces extraordinaires et de communications célestes, Brigitte suivait à la lettre le Saint-Évangile. Elle pratiquait une stricte pauvreté. Il lui arrivait de mendier sous le porche des églises afin de récolter des mépris. À une princesse romaine qui lui reprochait de ne point garder son rang, elle répondit « Puisque Jésus s'est abaissé sans avoir eu votre autorisation, pourquoi ne pourrais-je m'en passer moi aussi lorsque je m'efforce à l'imiter ?» Comme elle avait un renom de prophétesse, les chefs d'État et les papes la consultaient. Elle écrivait aux premiers de travailler au bien de leurs sujets plutôt que de les faire tuer. Quant aux papes réfugiés depuis 1309 en Avignon, elle les harcelait pour les décider à réintégrer la ville éternelle. Au début de 1372, elle partit pour la Terre Sainte. Dans ce voyage périlleux, sa fille Catherine, ses fils, les chevaliers Charles et Birger, ainsi qu'une escorte bien armée, l'accompagnaient. Ce furent, disait-elle, les 15 plus beaux mois de ma vie. Elle rentra à Rome juste pour y mourir. Une dizaine d'années auparavant, elle avait fondé l'ordre du Saint-Sauveur, les Brigittines, qui fut un moment très répandu. Les révélations de Sainte Brigitte sont célèbres. Elles contiennent des choses bizarres qu'on attribue à son secrétaire et à son éditeur, et des choses effrayantes auxquelles il est heureusement permis de ne point ajouter foi. Quant au prénom de Brigitte, il est formé à partir du gaulois Brigo, qui veut dire digne, élevé. C'est le nom de la grande déesse celtique Brigitte, à la fois guerrière et protectrice des arts que les Romains assimilèrent à leur Minerve. Ce prénom a eu un succès considérable dans tout le monde occidental, en particulier en Scandinavie, en Irlande, aux États-Unis et en France. Bien sûr, la popularité de Brigitte Bardot ne peut être écartée pour expliquer cette flambée de Brigitte qui, de 1955 à 64, figura au palmarès des 10 prénoms féminins les plus attribués. Mais la diffusion de Brigitte s'observe dès le 15e siècle en Europe du Nord, atteint ensuite l'Italie, puis l'Angleterre et s'étend à la France au 18e siècle. Quant à l'Irlande, ce prénom était si répandu qu'aux États-Unis au 19e siècle, dans les feuilletons de la presse quotidienne ou les pièces de théâtre, on appelait Brigitte toutes les Irlandaises. Aujourd'hui en France, la fréquence de Brigitte s'est amoindrie, mais on peut s'attendre à un brusque réveil. Demain, nous fêterons Sainte Christine. Bonne journée, à demain.

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2: Bonjour, ici l'abbé Thierry Laurent, curé de Saint-Roch à Paris. Est-ce que les pèlerins d'Emmaüs, est-ce que c'est une première messe célébrée par le Seigneur? Essayons de regarder ça. Vous pourrez nous suivre en regardant dans Saint-Luc, le chapitre 24, les versets 13 à 35, où est raconté cet épisode. Il est évoqué aussi chez Saint-Marc, mais rapidement. C'est chez Saint-Luc, au chapitre 24, qu'il est question d'Emmaüs. Emmaüs, c'est une ville à 15 ou 30 kilomètres de Jérusalem, c'est ce que nous dit Saint-Luc. Deux pèlerins, c'est deux apôtres du Christ, deux disciples qui suivaient le Seigneur. L'un s'appelle Cléophas, il est connu, c'est l'époux de la cousine de Marie, qui s'appelle Marie aussi. Et puis l'autre, on ne sait pas qui c'est fait un petit peu exprès, c'est pour qu'on ait, nous, notre place dans ce récit, et c'est peut-être chacun de vous, chers auditeurs, qui êtes en chemin avec Cléophas. Et puis, il va y avoir une apparition du Seigneur. Une apparition, c'est le dimanche de la résurrection, c'est la quatrième de la journée, il y en aura cinq dans la journée. Hein. La première apparition, c'est pour Marie-Madeleine, la deuxième, c'est pour les trois saintes femmes qui sont au tombeau, la troisième, c'est pour Saint-Pierre, la quatrième, c'est celle d'Emmaüs, et puis la cinquième, c'est celle aux apôtres rassemblés chez eux dans le Cénacle le soir. Et c'est une apparition un petit peu spéciale parce que c'est une apparition que je qualifierais d'apparition-disparition. Les deux disciples partent de Jérusalem, ils vont faire le chemin, le Christ va les rejoindre, ils ne le reconnaîtront pas, et ils ne le reconnaîtront que quand il disparaîtra. Alors, ils vont le reconnaître au moment où, justement, il va rompre le pain, la fraction du pain, qui est un des noms qui est donné dans toute l'Antiquité chrétienne pour désigner la Sainte Messe, c'est-à-dire le moment où, après la consécration, on rompt le pain et qu'on le partage. Et c'est donc, il semble bien que ce soit une messe. Le Seigneur a institué l'Eucharistie, la Sainte Messe, il l'a instituée par un signe tangible, le Jeudi Saint, en rompant le pain, en prononçant la bénédiction, en partageant avec ses disciples, en faisant de même avec le vin. C'est un signe qu'il établit pour nous. Et la réalité de ce signe, eh bien, c'est le Vendredi Saint, c'est quand il meurt sur la croix. Mon sang versé pour vous, mon corps livré pour vous, ce qu'il a dit le jeudi, il le fait le vendredi. Et donc la messe, c'est à la fois le signe du jeudi et la réalité du vendredi. Et si nous pouvons la célébrer, c'est parce que le Christ est ressuscité. Donc, d'où la question de sa résurrection et de cette apparition aux pèlerins d'Emmaüs. Est-ce que c'est la première messe? Alors je me suis demandé, en lisant ce texte, si on ne pourrait pas le lire en y retrouvant tout simplement le déroulé de la messe. C'est pas complètement impossible. Bien sûr, je vais faire une lecture un peu spirituelle et qui pourrait être contestable, mais relisez ce texte et regardez donc comment se déroule une messe. Les pèlerins se mettent en route. Ils vont quelque part. Ils ne savent encore pas très bien où, puisqu'ils s'en vont. Toujours est-il qu'ils vont quelque part. Et quand on va à la messe, eh bien, ça commence comme ça. C'est qu'il faut décider de se lever, qu'il faut décider d'y aller, qu'il faut trouver l'horaire, il faut y aller. Et ils sont deux. C'est-à-dire qu'ils discutent entre eux. La messe, c'est une convocation de l'Église, c'est-à-dire c'est un rassemblement. On peut y aller chacun de son côté, mais on n'y va pas seul, c'est-à-dire qu'on y va pour se retrouver. D'où l'importance d'assister à la messe d'une manière réelle, présentielle, comme on dit aujourd'hui, d'y être ensemble. C'est ça, la convocation de l'Église. Alors, Jésus s'approche d'eux, et ils ne le reconnaissent pas. En fait, nous non plus. Nous, on croit toujours qu'on va trouver Jésus d'une manière ou d'une autre, et c'est lui qui s'approche de nous. Il faut être attentif, Dieu nous rejoint d'une manière ou d'une autre, sur notre chemin, et particulièrement quand on cherche à aller vers lui de manière bien difficile parfois, mais c'est lui qui s'approche. Et qu'est-ce qu'ils font ces deux disciples? Eh bien, ils discutent et puis ils s'en ouvrent au Seigneur qui est avec eux, sans savoir que c'est lui. Et puis, ils vont se lamenter, c'est-à-dire qu'ils vont pleurer, sur leur petitesse. Bref, c'est le confiteor. C'est le confiteor du début de la messe. On reconnaît que toute notre vie, c'est pas exactement comme ça aurait pu être. C'est pas parfait, c'est pas comme on aurait pu l'espérer. C'est peut-être le confiteur du début de la messe. Ils en arrivent à dire leur profond désespoir. Ils disent, nous qui pensions qu'il allait rétablir la royauté en Israël. Voilà. Nous n'avons rien compris. Dieu, prends-nous en pitié. Prends-nous en pitié parce que on comprend rien. C'est le Kyrie, Kyrie eleison, Christe eleison du début de cette première partie de la messe. Et puis, les disciples, tout malheureux qu'ils sont, tout affolés peut-être dans leur espérance qu'ils sont, ils vont émettre un credo. Alors là, il faut être honnête, j'ai l'impression qu'il y a un petit désordre par rapport à la messe qu'on vit d'habitude, c'est d'abord le credo. Ils disent, un prophète, il est mort, les femmes ont dit qu'il était ressuscité, le tombeau était vide, c'est le kérigme, C'est le kérigme du début de l'Église. Le Christ est venu, il a vécu parmi nous, il est mort, il est ressuscité. Sans le savoir, même s'ils ont l'impression de ne pas y croire complètement, c'est le credo qu'ils sont en train de dire hein, à ce moment-là. Vous voyez, c'est important pour nous, parce que nous, parfois, on dit le credo, puis j'ai déjà eu des gens qui me disent « Ah, oh, vous savez, mon père, je suis pas sûr de tout comprendre ou d'arriver à croire exactement tous les mots. » Bah, c'est pas très grave, parce que eux non plus. Vous voyez, cette première proclamation du credo, si je tire un peu, mais c'est un peu ça quand même, ils avaient pas l'impression d'y croire complètement à fond. Mais ils sont allés quand même. Et puis, c'est là où c'est pas tout à fait dans l'ordre de la messe, mais on va retrouver, le Seigneur va leur expliquer les Écritures. C'est-à-dire, il va leur rappeler. Il va leur rappeler l'Écriture et puis il va leur expliquer pourquoi ça le concerne. Et puis, c'est osé hein, ce que dit saint Luc dans son évangile. Il dit, il leur expliqua toute l'Écriture et en quoi ça s'appliquait. Eh ben c'est ce que l'on fait quand nous, on entend la parole de l'Ancien Testament, puis les psaumes, puis une lecture du Nouveau Testament, puis l'évangile et l'homélie, voilà, qui est une explication de ce qui se passe. Enfin, ils vont reconnaître que c'est ça... la gloire du Seigneur. Le Seigneur entre, reste avec nous. Seigneur, ils ont peur qu'il s'en aille. C'est la porte de la foi. Nous aussi, hein, dans le temps, nous, on renvoyait les catéchumènes après le credo, après cette partie-là, après avoir expliqué l'Écriture, proclamé l'Écriture expliquée, dit le credo, bah, on renvoyait les catéchumènes, c'est-à-dire ceux qui n'étaient pas encore baptisés. Au sein, les choses saintes, les orthodoxes ferment les portes, à ce moment-là, du sanctuaire. Eh bien... c'est l'acte de foi qu'il faut faire pour entrer maintenant dans la messe. Jusque-là, vous pouvez inviter n'importe qui, tout le monde peut comprendre ce qui se passe. Reconnaître qu'on est pécheur, demander à Dieu son aide, écouter l'Écriture, écouter son explication. Maintenant, il faut vraiment la foi pour entrer dans ce qui suit. Reste avec nous, Seigneur. Dites-le peut-être la prochaine fois, quand vous direz votre credo à la fin, avant d'entrer dans l'offertoire, reste avec nous. Et puis le Seigneur rompt le pain, il prononce la bénédiction, et c'est à ce moment-là où il disparaît. Voilà que nous aussi, quand on est à la messe, hein, c'est le moment où il ne nous reste plus grand-chose que la vision qui n'est que celle de la foi, où nous voyons l'Eucharistie et que nous croyons que vraiment le Seigneur est là. C'est pour ça hein, que les chrétiens, dès le début, il paraît d'ailleurs que c'est même à Paris, on s'enorgueillit peut-être un peu rapidement, mais c'est peut-être vrai, hein, ont voulu voir l'hostie, qu'il soit élevé. C'est pour ça que les prêtres élèvent haut hein, l'Eucharistie pour qu'on la voit à ce moment-là. Et voilà. Ils sont tout joyeux, ils ont communié, pourtant le Seigneur n'est plus là, ils pourraient se désoler, mais c'est tout l'inverse. Ils rentrent à Jérusalem, ils vont proclamer la foi, ite missa est, allez dans la paix du Christ, la messe est dite, la mission commence, ils vont l'annoncer. Voilà comment on pourrait regarder ce texte de Saint-Luc et de cette première apparition comme peut-être la première messe célébrée par le Seigneur lui-même. La première messe, non pas celle qu'il a instituée, mais celle qui peut de nouveau se rendre présente jusqu'à la fin du monde, celle que nous célébrons tous les jours.
0: Merci à l'abbé Thierry Laurent, curé de Saint-Roch à Paris.
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6: Donald Trump menace de s'en prendre aux infrastructures civiles iraniennes. Cette nuit encore, les États-Unis ont bombardé des cibles militaires en Iran. Et enlisée, Washington cherche le soutien de ses alliés dans la région et annonce un partenariat sur le nucléaire civil avec l'Arabie Saoudite. L'Ukraine tente de redynamiser un processus diplomatique à l'arrêt. Volodymyr Zelensky a rencontré hier les émissaires américains. Le président ukrainien tente aussi de calmer la colère de la rue et nomme pour la deuxième fois en deux jours un nouveau ministre de la Défense. 17 Mexicains morts dans des circonstances opaques dans les centres de détention de l'ICE, la police de l'immigration américaine. La présidente mexicaine, Claudia Sheinbaum, porte plainte aux États-Unis. En Inde, les étudiants font bouger le gouvernement de Narendra Modi, qualifié de cafard. Les étudiants qui dénonçaient au départ des fraudes aux examens d'entrée en études de médecine s'érigent en mouvement politique. Le parti des cafards analyse dans le dossier de la rédaction.
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6: Bonjour. 12e nuit consécutive de bombardements américains contre des cibles militaires en Iran et cela continuera tant que Téhéran prendra pour cible des navires dans le détroit d'Ormuz. Pire, Donald Trump menace de s'en prendre aussi à des infrastructures civiles. Pour appuyer l'Iran, les Houthis sont également entrés en action depuis le Yémen. Ils ont ciblé 2 pétroliers saoudiens. Et c'est dans ce contexte d'enlisement du conflit que Washington annonce un renforcement de ses alliances avec ses partenaires dans la région. C'est le cas avec l'Arabie Saoudite, pays rival de l'Iran. Les États-Unis vont aider Riyad à développer son programme nucléaire civil dans le cadre d'un partenariat qui va s'étaler sur plusieurs décennies. Un accord qui fait craindre à certains que Washington essaye de recruter le royaume saoudien pour sa guerre contre l'Iran. Le point avec Sarah Laurent à New York.
5: Hier soir, les États-Unis ont officiellement annoncé que son nouvel accord nucléaire avec l'Arabie Saoudite donnera à terme le droit au royaume d'enrichir lui-même son uranium. Une des étapes essentielles dans la construction d'une arme nucléaire. Si le gouvernement américain a assuré que l'accord n'était destiné qu'à un usage civil, beaucoup y voient la dernière preuve en date de la volonté des États-Unis de faire en sorte que l'Arabie Saoudite, un de leurs plus proches alliés dans la région, s'implique plus directement dans le conflit avec l'Iran. La semaine dernière, le département d'État américain a aussi approuvé une vente d'armes à l'Arabie Saoudite d'un montant de près de 2 milliards de dollars. Mercredi matin, avant même l'officialisation de l'accord sur le nucléaire, le ministère des Affaires étrangères du Pakistan, un des pays médiateurs clés dans le conflit entre les États-Unis et l'Iran et un allié historique de l'Arabie Saoudite, a publié un communiqué dans lequel il a exprimé être profondément inquiet des tentatives visant à entraîner le royaume d'Arabie Saoudite dans le conflit au Moyen-Orient. Sarah Laurent, à New York, pour Radio Vatican.
6: Et à noter qu'après d'âpres discussions, la Chambre américaine des représentants a voté une rallonge budgétaire de 95 milliards de dollars pour financer la guerre en Iran. Le texte, approuvé de justesse avec à peine 2 voix d'écart, se dirige maintenant au Sénat où son sort est incertain. Concernant l'Iran, le cardinal Pietro Parolin s'est exprimé hier soir en marge de la présentation d'un livre à Rome. Le secrétaire d'État du Saint-Siège a exprimé son inquiétude face à l'évolution de la situation. Le souhait, a-t-il dit, est de revenir à la table des négociations pour parvenir à un accord stable pour le bien du mais aussi pour le bien du monde, car la paix est en danger. Concernant l'Ukraine, c'est le secrétaire pour les relations avec les États qui s'est exprimé. Monseigneur Paul-Richard Gallagher, de retour de Kiev, après 6 jours passés dans le pays, s'est dit encouragé par la grande détermination des Ukrainiens à travailler pour la fin des hostilités. « Nous devons agir dans cette direction », a-t-il affirmé, « poursuivre le dialogue avec la communauté internationale et avec les autorités russes, ainsi que les missions humanitaires en faveur du retour des enfants, des prisonniers et des civils ». L'Ukraine tente de remettre un processus diplomatique sur les rails. Le président Volodymyr Zelensky s'est entretenu avec les émissaires américains Steve Witkoff et Jared Kushner afin de redynamiser la diplomatie et trouver une issue à la guerre avec la Russie alors que les négociations sont au point mort. Et de l'autre côté du front, le russe Vladimir Poutine avait lui aussi affirmé à la fin du mois de juin attendre la venue des négociateurs américains pour relancer les pourparlers plus de 4 ans après le début de la guerre. Mais l'attention des Ukrainiens depuis 2 jours est ailleurs, notamment après le limogeage du populaire ministre de la Défense, Mikhailo Fedorov, remplacé par le commandant de l'armée ukrainienne, Oleksandr Sirski. Des manifestations géantes ont contesté cette décision et finalement Volodymyr Zelensky a partiellement cédé en remerciant Oleksandr Sirski et en nommant Mikhailo Drapaty au ministère de la Défense. À Kiev, Emmanuel Chaz.
7: Mikhailo Drapaty est l'homme de guerre que les manifestants souhaitaient voir au poste à la place d'Oleksandr Sirski, dont ils réclamaient le départ, car selon eux, sa stratégie était dépassée et il ne respectait pas la vie de ses hommes. Et les premiers mots du nouveau commandant en chef ont été adressés au peuple. « Je travaillerai de façon responsable, avec concentration et respect pour ceux qui défendent le pays. » Mikhailo Drapaty, lui, est un héros de l'Ukraine, très respecté pour ses faits d'armes. Il s'est notamment illustré en 2014 pendant la bataille de Mariupol en libérant des otages dans une opération spectaculaire. Et depuis 2022, il a occupé plusieurs postes de haut commandement. Il est vu comme un réformateur ayant à cœur d'éliminer la corruption au sein de l'armée. Et il était sorti de la réserve d'usage ces derniers jours pour soutenir Mikhailo Fedorov en disant que si le ministre devait travailler en dépit du système et non pas grâce à lui, cela signifiait que le système devait changer. En nommant Mikhailo Drapaty, Volodymyr Zelensky a accéder à l'une des requêtes du peuple. Le président a précisé avoir offert un poste d'importance à Mikhailo Fedorov, mais ce dernier n'a pas encore commenté à ce sujet. Les manifestants, eux, réclament toujours son retour à la défense. Emmanuel Chaz, Kiev, RFI pour Radio Vatican.
6: Claudia Sheinbaum, la présidente du Mexique, a annoncé le dépôt de plusieurs plaintes aux États-Unis après la mort de ressortissants mexicains dans des centres de détention de l'ICE, la police de l'immigration américaine. Depuis le retour de Donald Trump à la présidence en janvier 2025, 17 Mexicains sont morts dans des circonstances non élucidées. Les détails de notre correspondant à Mexico, Diego Calmar.
8: Le Mexique porte plainte contre ICE aux États-Unis. Hier, la présidente Claudia Sheinbaum a annoncé déposer plusieurs plaintes pénales pour la mort de 17 migrants mexicains aux mains du service de l'immigration et de douane américain. Claudia Sheinbaum avait annoncé ces plaintes le 9 juillet. La diplomatie mexicaine a détaillé en avoir déposé 20 là où les décès sont survenus, principalement dans les États de l'Arizona, la Californie et la Floride. Le ministre des Affaires étrangères, Roberto Velasco, a également demandé au Haut Commissariat des Nations Unies aux droits de l'homme, Volker Türk, de solliciter des informations aux États-Unis sur ce sujet et de formuler des recommandations techniques pour prévenir des faits de cette nature. Le gouvernement Sheinbaum a écarté l'idée que ces plaintes puissent affecter la relation vitale du Mexique avec les États-Unis au moment où se déroulent les négociations pour la révision du traité de libre-échange nord-américain auquel participe également le Canada. À Mexico, Diego Calmar, pour Radio Vatican.
6: Le Mexique, par ailleurs, traversé par une violence récurrente en 24 heures. Le maire de Témoac, dans l'état de Morelos, a été assassiné par balle dans l'enceinte de sa mairie. Et dans le sud du pays, un journaliste a été abattu alors qu'il était attablé dans un restaurant. Francisco Alejandro Leiva Aguilar, ancien directeur d'une chaîne de télévision locale et auteur d'une chronique politique, est le 7e journaliste assassiné au Mexique en 2026. Au Kenya, plusieurs avocats ont boycotté les tribunaux hier. L'appel avait été lancé par la Law Society of Kenya, l'association représentant la profession dans le pays, pour dénoncer la corruption et les dysfonctionnements qui, selon elle, minent le pouvoir judiciaire. Les avocats pointent du doigt des retards et des lenteurs dans le système judiciaire. Plusieurs tribunaux à travers le pays ont été affectés. Les avocats ont lancé un appel ferme, notamment à l'encontre de certains juges et magistrats. Précision de notre correspondante à Nairobi, Alban Tiroir.
7: Engorgement des tribunaux, retard dans les affaires, manquement à l'éthique, plusieurs avocats renommés se sont rassemblés ce mercredi devant la Cour suprême kényane pour exprimer leur ras-le-bol. Parmi eux, Ahmed Nasir Abdoulaye.
9: En tant qu'avocat, en tant que Kenya, nous en avons assez d'une justice corrompue qui refuse de se réformer.
7: Les avocats pointent aussi du doigt des entraves aux procédures disciplinaires et enquêtes anticorruption de la part de certains juges et magistrats. Charles Kanjama cite un exemple, il est président de la Law Society of Kenya. Not so long
6: ago. Il n'y a pas si longtemps, une enquête pointait à des transferts d'argent. Une juge figurait parmi les personnes faisant l'objet de cette enquête. Et cette juge a saisi la justice pour empêcher l'autorité de lutte contre la corruption de poursuivre ces enquêtes.
7: Les avocats demandent à ce que la justice, lorsqu'elle est accusée, rende elle aussi des comptes, explique Faith Odhiambo, ancienne présidente de la Law Society of Kenya.
10: L'indépendance du pouvoir judiciaire ne signifie pas une immunité à tout examen. La justice est toujours appuyé sur la confiance du public et nous l'appelons à regagner cette confiance.
7: Mercredi également, un magistrat a été arrêté, soupçonné d'avoir demandé puis reçu un pot de vin pour influencer l'issue d'une affaire. Le pouvoir judiciaire a une tolérance zéro vis-à-vis de la corruption, a réagi la présidente de la Cour suprême. Nairobi, Alban Tiroa pour Radio Vatican.
6: Allez, avant de passer à notre dossier, qu'en dites-vous d'un petit message à la rédaction, une invitation à mieux vous connaître? Vous écoutez Radio Vatican, qui êtes-vous? D'où êtes-vous? D'où nous écoutez-vous? 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N'hésitez pas à nous écrire donc par mail à cette adresse français@vaticannews.va. Le Premier ministre indien est sorti de son silence après des jours de contestation étudiante. Narendra Modi a promis de punir sévèrement les responsables des fraudes aux examens à l'origine de la colère des étudiants. Rien n'est plus important que le bien-être et l'avenir de notre jeunesse, a-t-il écrit sur X. Poussé dans ses retranchements, deux jours après une manifestation sévèrement réprimée dans les rues de New Delhi, des milliers de jeunes occupent toujours le centre de la capitale avec la ferme intention d'y rester autant que nécessaire. Ce mouvement autoproclamé « Parti du peuple des cafards » est né sur les réseaux sociaux le 16 mai dernier. dernier, en réponse à une déclaration du président de la Cour suprême indienne qui avait qualifié la jeunesse au chômage de cafard. Mais le phénomène virtuel s'est depuis transformé en mobilisation politique grandissante qui porte la voix d'une jeunesse scandalisée par les récentes fraudes liées aux examens d'entrée en faculté de médecine. Les cafards exigent une réforme du système universitaire et la démission du ministre de l'Éducation. Retour sur les raisons de la colère avec Jean-Luc Racine, directeur de recherche émérite au Centre d'études asiatiques et himalayennes du CNRS.
11: Pour quelques dizaines de milliers de postes, il y a quasiment des millions de candidats et il y a même un certain nombre d'étudiants qui se sont suicidés en voyant que tout ce système capotait. Et donc le mouvement des cafards s'est fondé essentiellement là-dessus, en demandant la démission du ministre de l'Éducation. L'Inde est agitée par un paradoxe, on met toujours en avant sa croissance, etc. Mais en réalité, il y a un problème majeur qui est qu'un nombre considérable de jeunes gens instruits et ayant fait des études universitaires ne trouvent pas d'emploi. Et donc ce chômage non négligeable de la part d'une jeunesse diplômée qui se croise donc avec ces fraudes des examens, alors que pour suivre justement ces cours privés, des familles se serrent la ceinture, si l'on peut dire, pour pouvoir payer les cours. Et ce qui ne fait qu'aggraver les choses, c'est qu'il a fallu attendre les violences policières pour que le Premier ministre Narendra Modi sorte de son silence. Tout ça pour dire que les gens qui ont triché en faisant fuiter les examens seront sévèrement punis, mais on a refait une séance d'examen, donc tout va bien.
12: Vous avez parlé de la répression des manifestants, mais par ailleurs, deux représentants du mouvement ont été reçus en début de semaine. Ça montre qu'il y a une certaine crainte, selon vous, de la part du gouvernement, de ce mouvement qui prend de l'ampleur.
11: Finalement, c'est le ministre de la Santé qui a vu un petit quart d'heure, deux ou trois délégués du parti des cafards, mais le gouvernement qui se refuse à ce que le ministre de l'Éducation démissionne, il est un peu embêté parce que on sait que dans des pays voisins, le Sri Lanka d'abord, puis le Bangladesh l'année dernière, puis le Népal. Trois gouvernements sont tombés à la suite de manifestations étudiantes, donc ce qu'on appelle la fameuse génération Z. Mais en tout cas, il est clair qu'il y a un malaise qui a trouvé une voie d'expression publique. La question est de savoir s'il va y avoir une amplification dans la sphère politique traditionnelle.
12: Est-ce qu'on peut parler d'un mouvement organisé, structuré avec un leader qui se détache?
11: Oui, il s'est organisé dans la mesure où, tout le monde connaît le nom d'Abhijit Dibke, qui est donc ce jeune trentenaire qui était encore aux États-Unis quand il a lancé son mouvement satirique, mais qui a décidé de revenir en Inde. Il est vraiment, lui, à la fois le créateur et l'incarnation du mouvement. Et puis, donc, il y a la figure de Vanchuk, ce militant donc venu du Ladakh, qui lui est un homme dans la cinquantaine, très affaibli par sa grève de la faim, il a dépassé les 20 jours, mais qui représente en quelque sorte une autre génération. La question est de savoir si Dibke, le leader, souhaitera rester en accord avec et ses jeunes confrères, sans transformer son mouvement en vrai parti politique.
12: A-t-il pour le moment manifesté des ambitions politiques?
11: Pour le moment, ce n'est pas son objectif, même si dans le programme du parti des cafards, il y a des revendications qui dépassent la question étudiante. Par exemple, faire en sorte qu'il y ait 50% de sièges réservés dans les élections pour les femmes. Pour le moment, c'est 30%. On sent que l'horizon s'élargit au-delà de la seule question étudiante.
6: Interrogé par Alexandra Sirgan, Jean-Luc Racine, directeur de recherche émérite au Centre d'études sud-asiatiques et himalayennes, était l'invité de Radio Vatican. Et c'est la fin de ce journal. Merci de votre fidélité. Au revoir et excellente journée.
13: Oui, Adrian Pabst est un politologue d'origine allemande, mais qui travaille en Angleterre et qui est donc un regard aussi circulaire sur l'actualité politique européenne. Il parle brillamment plusieurs langues. Et donc, il va analyser aujourd'hui la situation en Grande-Bretagne. Qui est Andy Burnham, nouveau Premier ministre britannique travailliste, issu d'une famille catholique, officiellement investi lundi après la démission de Keir Starmer, qui sera resté seulement 2 ans au pouvoir après la victoire écrasante du Labour lors des législatives de juillet 2024. Maire de l'agglomération de Manchester, Andy Burnham se caractérise par son style décontracté, accessible, qui contraste avec celui de son prédécesseur, Keir Starmer, travailliste comme lui. Alors les Britanniques auraient des raisons d'exprimer leur lassitude après l'installation de ce 7e Premier ministre en 10 ans depuis le Brexit. Bonjour Adrian Pabst.
14: Bonjour Louis.
13: Alors je ne sais pas si je vais reprendre le sous-titre de votre livre, « Penser l'ère post-libérale, une troisième voie pour sortir de la crise démocratique ». Est-ce que vous estimez que la Grande-Bretagne, le Royaume-Uni, l'Angleterre, appelons-le de diverses façons, même si c'est justement un territoire assez complexe d'un point de vue institutionnel, estimez-vous qu'il y a une crise démocratique au Royaume-Uni ?
14: Manifestement, avec, comme vous venez de l'évoquer, la succession de 7 premiers ministres en 10 ans et autant de ministres des Finances. Autrement dit, la stabilité qu'on associait longtemps avec le système politique britannique est aujourd'hui plus du tout de mise. Au contraire, Monsieur Burnham a la lourde tâche de gouverner un pays qui est devenu ingouvernable.
13: Pourquoi l'est-il ?
14: Tout simplement parce que aucun parti politique, ni les conservateurs au pouvoir pendant 14 ans, entre 2010 et 2024, et le parti travailliste de gauche depuis juillet 24, a un programme politique capable ou susceptible de rassembler une majorité populaire, de vraiment faire ce qu'il faut faire pour le pays, les réformes essentielles qu'il faut engager pour les services publics, l'investissement public, la réindustrialisation et tant d'autres tâches. Aucun parti et aucun Premier ministre n'a le courage d'entamer ces réformes, de présenter une vision, et une vision peut-être aussi qui n'est pas très populaire avec les membres du parti, mais qui correspond à l'intérêt national.
13: Alors Adrian Pabst, il a remporté une législative importante devant le parti anti-immigration, qui lui a valu aussi une certaine notoriété, qui l'a placé dans l'orbite justement de Downing Street. Est-ce que vous estimez que c'est quelqu'un qui peut changer, faire bouger les lignes? Son style aussi peut-être, il aime le foot, le rock, il a un style direct avec les gens qui fonde beaucoup d'espoir, ou peut-être désespoir, soyons modestes, sur sa volonté par exemple de combattre l'inflation qui a baissé un petit peu au Royaume-Uni ce mois-ci.
14: Oui, donc c'est vrai que son style est très très différent du style de Keir Starmer qui lui était plutôt rigide, c'est un juriste, il n'a jamais eu un charisme politique ou autre, alors que Andy Burnham se présente comme un type normal. C'était un peu le slogan de François Hollande il y a 10 ans, hein.
13: Oui.
14: C'est Monsieur Normal. Bon, ça s'est pas très très bien terminé dans le cas de François Hollande, mais Andy Burnham n'arrête pas de dire qu'il y a 3 choses qui l'ont vraiment formé et dans l'ordre suivant: 100 clubs de foot, le Parti travailliste et l'Église catholique. Et ce qui est marrant, c'est que, on dirait que c'est peut-être le contraire, qu'on commence par évidemment la famille,

0: transformer le modèle économique aussi. Il en parle depuis qu'il est devenu maire de Manchester il y a à peu près 10 ans. Maintenant, faut voir si c'est possible au plan national d'entamer ces réformes et vraiment s'attaquer pas juste aux symptômes, mais aux problèmes de fond.
1: Alors, Adrian Pabst, justement, ce rapport à l'Église catholique, explorons-le juste un instant, si vous le voulez bien, parce que il est considéré, à ma connaissance, comme le premier ministre catholique du Royaume-Uni, parce que Tony Blair s'est converti officiellement, mais au catholicisme, après avoir quitté le poste de premier ministre en 2007. Et Boris Johnson, lui, avait été baptisé catholique, mais il a ensuite été confirmé dans l'Église d'Angleterre, donc il était considéré comme anglican. Donc c'est quand même une première au Royaume-Uni, ce n'est pas rien. Il y a quand même aussi un clivage social quand vous êtes considéré comme catholique, vous n'avez pas le même, est-ce qu'on peut dire ça comme ça, vous n'avez pas la même considération sociale que lorsque vous êtes issu de l'anglicanisme.
0: Alors, c'était sans doute vrai depuis Henri VIII et jusqu'au XXe siècle. Ça, il faut le dire très clairement. Il y a eu même des restrictions dans le monde politique, même dans le monde public pour les catholiques. Il y a un certain nombre de postes auxquels ils ne pouvaient pas aspirer jusqu'au XXe siècle. Donc, effectivement, c'est un développement important, de grande signification, qu'aujourd'hui un catholique, qui a toujours été catholique, baptisé catholique, élevé catholique, quelqu'un qui a la foi catholique, même s'il n'a pas forcément la pratique. Aujourd'hui, au poste de Premier ministre, c'est très important parce qu'on a toujours, bien sûr, l'Église anglicane qui est l'Église établie du pays. Donc, on n'a pas du tout la même laïcité, comme en France ou aux États-Unis. Donc, oui, c'est très important d'un point de vue à la fois symbolique, mais aussi concrètement, un catholique à la tête du pays, enfin, à la tête, en tout cas, du gouvernement, national. C'est très important, notamment dans un monde où les idées catholiques, par exemple, défendues par le pape Léon XIV sur la guerre, sur l'injustice, aussi sur la question migratoire, ces idées-là sont de plus en plus au centre du débat politique, y compris au Royaume-Uni.
1: Et dans quel sens cela peut-il infléchir la politique qu'il mènera, estimez-vous?
0: Alors, je pense que sur au moins trois sujets, sa foi catholique peut avoir vraiment un effet important. Premièrement, sur la question de la justice, c'est pas quelqu'un qui va mener le même combat de justice sociale comme tous les partis progressistes le font. Lui, c'est surtout la justice économique, c'est-à-dire un modèle économique plus juste où, par exemple, les salaires vraiment payent. Le travail paye et on ne va pas toujours dire que c'est les allocations sociales qui vont compenser les salaires, premièrement. Deuxièmement, sur la cohésion sociale, c'est quelqu'un qui croit à la fois à la solidarité et à la subsidiarité. C'est quelqu'un qui veut décentraliser le pays pour donner plus de pouvoir aux maires, plus de pouvoir aux communautés locales. Et ceci, pas juste pour des questions politiques, mais pour des questions de cohésion sociale, parce qu'il comprend. Donc les gens aujourd'hui se sentent impuissants et donc ils ont envie de participer à la vie publique et à la vie politique aussi. Et troisièmement, sur des questions de société comme par exemple l'euthanasie. Alors ce n'est pas quelqu'un qui s'est beaucoup prononcé sur la question parce qu'il était maire de Manchester quand la loi a été proposée en 2024. Donc ce n'est pas quelqu'un qui a voté pour ou contre parce qu'il n'était pas au Parlement national. Mais c'est quelqu'un qui a déjà émis des doutes en disant il n'est pas sûr que c'est la bonne réponse et qu'il préfère vraiment, il souhaite que l'État garantisse l'accès égal de tous aux soins palliatifs. Donc là aussi, il peut y avoir des infléchissements sur des questions de société comme l'euthanasie.
1: Je voulais avoir votre point de vue, Adrian Pabst. Alors, c'est un point qui peut paraître un petit peu ténu, mais puisque vous parlez de questions de société, on sait qu'il existe en Angleterre, au Pays de Galles également, en Irlande du Nord et en Écosse, vous savez ce qu'on appelle les Safe Access Zones, ces zones de protection qui sont censées refouler les personnes qui prieraient, par exemple, à côté de cliniques où l'on pratique l'avortement. Et il y a même alors il y a eu toute une polémique au Royaume-Uni sur la question des prières silencieuses, c'est-à-dire quelqu'un qui prie chez lui, dans son domicile, donc à titre privé, peut même se voir poursuivre au titre de cette loi, ce qui a quand même un caractère liberticide manifeste. Qu'en pensez-vous et a-t-il une position sur ce sujet?
0: Alors, premièrement, c'est tout à fait vrai de dire qu'il y a eu des excès incroyables, des gens qui ont prié silencieusement devant des cliniques d'avortement qui ont été arrêtés. Alors après, ils n'ont pas été poursuivis en justice de façon très très ferme, et même le fait d'être arrêté

0: Évidemment, c'est contre toutes les libertés fondamentales qu'on peut imaginer. Donc, effectivement, il y a eu des excès, tout comme il y a eu des excès, par exemple aussi pour tout ce qui est réseaux sociaux et des prises de position où la police est venue avertir ou même arrêter des gens chez eux. Donc, effectivement, des excès. Alors, je ne suis pas du tout au courant de sa prise de position sur ces sujets. Je pense qu'il ne s'est pas prononcé en tant que maire là-dessus. Mais effectivement, ça serait intéressant de voir comment il aborde les sujets des libertés fondamentales, notamment liberté de conscience, mais aussi la liberté de religion, parce que c'est quand même, comme nous le rappelle le pape Léon XIV, la première des libertés. Une fois que la liberté de religion est contrainte, à ce moment-là, toutes les libertés sont remises en cause. Donc effectivement, il va falloir se prononcer là-dessus. Et on attend de lui une prise de position beaucoup plus fidèle à la tradition catholique que ce qu'a été le cas de Keir Starmer ou d'autres premiers ministres.
1: Alors rapidement, Adrian Paps, je voulais justement aborder le sujet parce que vous prophétisez en quelque sorte l'après-libéralisme, la société post-libérale, mais on peut aussi se dire que ça va aboutir peut-être à un retour d'une forme d'autoritarisme. On ne sait pas comment les choses peuvent évoluer. C'est une crainte qu'il y a. Est-ce qu'on ira toujours dans la démocratie libérale telle qu'on la connaît ou est-ce qu'on aura un autre système? Qu'est-ce que vous pouvez dire de ce point de vue-là?
0: Alors effectivement, le post-libéralisme, tout simplement dans son sens descriptif, indique qu'il y a un monde après le libéralisme qui est absolument peut-être plus autoritaire encore que le libéralisme. Et on le voit dans bien des pays, notamment aux États-Unis, mais aussi bien sûr ailleurs dans le monde. Par contre, il y a aussi le potentiel de bâtir un modèle qui n'est pas libéral, qui n'est pas progressiste comme il a été depuis 30 ans, mais qui justement est plus ancré dans la dignité de la personne, le bien commun, la subsidiarité, la solidarité, donc autrement dit les principes de la doctrine sociale de l'Église. Tout ça est possible. Andy Burnham peut y contribuer, par exemple, sur la question de la subsidiarité, la décentralisation du pays, parce que le Royaume-Uni est le pays le plus centralisé d'Europe, beaucoup plus centralisé que la France. Il n'y a pas de maire élu, à part quelques maires dans le pays, il n'y a pas de région, etc. Donc, sur cette question-là et sur d'autres questions, il a le potentiel d'avancer, mais il faut beaucoup de courage, et c'est ça la question. Aura-t-il le courage d'affronter le progressisme dans son parti et de mener une politique de conviction?
1: Merci beaucoup, Adrian Pabst. Pensez l'ère post-libérale, une troisième voie pour sortir de la crise démocratique aux éditions DDB. Vous êtes politologue. À bientôt.

Au nom du Père et du Fils et du Saint-Esprit. Amen. Seigneur Jésus, tu es avec nous en ce moment et comme toujours. Et aujourd'hui, nous allons demander encore à l'Esprit Saint de nous accompagner. Envoie, Seigneur, ton Esprit, envoie, Seigneur, ton Esprit. Et nous sommes en permanence en présence de cet Esprit que Jésus lui-même nous a envoyé quand il repartait vers son Père à l'Ascension. Alors, on va juste prendre ce petit refrain.

Oui, Seigneur, on a besoin de cette lumière, de ta lumière chaque jour. Et nous allons nous arrêter un petit peu ce matin, enfin aujourd'hui, à ce verset 11 du chapitre du psaume 9a, je dis bien 9a, parce qu'il y a A et B. Donc c'est 9a, verset 11 du psaume 9. Ils s'appuieront sur toi, ceux qui connaissent ton nom. Jamais tu n'abandonnes, Seigneur, ceux qui te cherchent. Je reprends pour que nous puissions laisser ce verset vraiment nous prendre toute la place dans notre cœur. Ils s'appuieront sur toi, ceux qui connaissent ton nom. Jamais tu n'abandonnes, Seigneur, ceux qui te cherchent. Frères et sœurs, ce verset 11 du psaume 9a nous met dans une attitude d'abandon total au Seigneur. En s'appuyant sur lui, nous qui le connaissons à travers son évangile, à travers la parole de Dieu tout entière, à travers la Bible. Et aujourd'hui, il nous dit, ceux qui s'appuient sur toi, sur lui, ceux qui connaissent son nom, ceux qui le cherchent. Et nous sommes invités à entrer dans cette dynamique de recherche du Seigneur. Et tout en le cherchant, nous nous appuyons sur lui. S'appuyer sur le Seigneur. Il est écrit ceux qui, peut-être qu'il y a des personnes qui ne connaissent pas encore le Seigneur. Pour faire sa connaissance, pour s'approcher de lui par la suite et s'appuyer sur lui, et pas un appui comme nous nous connaissons, hein, nous sommes en Guadeloupe, nous nous connaissons, nous pouvons appuyer sur un pied bois. Hein. Nous avons parfois un grand jardin ou un petit jardin, il y a un arbre. Et des fois, on a besoin de s'asseoir par terre et de s'appuyer sur ce tronc d'arbre. Et des fois, d'eau, nous qu'à gratter d'eau. Et je vois les sourires, hein, je vois vos sourires hein, derrière le micro. Et nous qu'à gratter d'eau, nous, à les pieds bois là. Ça aussi, c'est un pied fouillé à pain, un pied citerne, un pied... Vous savez, hein? Quel type d'arbre? Mais le Seigneur, c'est lui qui nous demande de nous appuyer sur lui. Pas pour seulement pour gratter d'eau, nous, mais pour dire, Seigneur, mes petits arbres, bon, en bisou. Fais-moi la grâce, Seigneur, de m'appuyer sur toi. Et tu dis, toi, tu n'abandonnes, Seigneur, ceux qui te cherche jamais. Vous entendez, frères et sœurs? Jamais. On dit, il faut jamais dire jamais, mais on le dit jamais, le Seigneur. Et il le dit dans ce verset 11 du psaume 9a, jamais tu n'abandonnes, Seigneur, ceux qui te cherchent. Alors, frères et sœurs, je sais qu'il y en a beaucoup qui cherchent le Seigneur et qui n'osent pas il dit, mais Seigneur, me voici, ou bien, Seigneur, mais que dois-je faire pour m'appuyer sur toi? Que dois-je faire? Mais tu es là. Nous connaissons notre petit côté, là, de chercher à nous appuyer sur un tel, mais un tel ne peut pas être toujours notre appui. On peut avoir cet appui physique, mais le Seigneur, c'est un appui spirituel.
Et c'est par la foi que nous ressentons sa présence. Puisqu'il connaît, il connaît notre nom, puisque je vous ai toujours dit, nous étions auprès de Dieu avant que nous ne soyons. Donc, il nous connaît, il connaît tous les mouvements que nous pouvons faire. Et nous aussi, par la foi, et aussi par des témoignages de tous ceux qui l'ont connu, eh bien, il dit, le Seigneur, eh bien, ceux qui me connaissent, ceux qui connaissent mon nom. Et plus loin, dans ce verset, il dit « Jamais le Seigneur n'abandonne ceux qui le cherchent ». Frères et sœurs, avons-nous pris connaissance de cela, de cette bonne nouvelle, de cette belle invitation aujourd'hui? Oui, si nous nous appuyons sur des humains, c'est vrai qu'on risque de tomber. Et oui, et l'humain peut te dire en lasse, j'ai la cipoté ou en lasse, j'ai de l'enlasse, toute zone qui a fait moins mal. Pas vrai ça? Toute zone qui a fait moins mal en lasse, désappuyé aussi moins. Mais Jésus, et au contraire, il te dit, appuie-toi sur moi. Oh oui, c'est lui le roc éternel. Jésus, c'est notre sécurité spirituelle. Et c'est une sécurité qu'il nous offre aujourd'hui. Et oui, David, qui a écrit ce psaume, a été en difficulté quand le peuple cherchait à le lapider. Et ça, on le trouve dans Samuel, le premier livre de Samuel, chapitre 30, verset 6. Mais il a repris courage, David, en s'appuyant sur l'Éternel, son Dieu. Oui, dans les moments difficiles de notre vie, accrochons-nous au Seigneur. Pas seulement s'appuyer parce qu'on est en quête de quelque chose, mais attachons-nous à lui seul, dans l'amour, puisque c'est lui notre rocher, nous dit le psaume 18 au verset 2, notre forteresse, notre libérateur, où nous nous trouvons un abri sûr, notre bouclier, la force qui nous sauve, c'est le Seigneur. Oui, chers frères et sœurs, au milieu des difficultés, appuie-toi sur le Seigneur. C'est le psaume 25 aussi, au premier verset, qui le dit, « Prenons le temps de regarder le Seigneur, de fixer le Christ. Regardons le Christ fixé sur la croix. Regardons l'hostie au moment de la consécration eucharistique. Appuyons-nous spirituellement au Christ en lui demandant pardon de nos fautes, en lui renouvelant notre confiance, notre amour, notre « oui, Seigneur, me voici pour faire ta volonté ». S'appuyer sur le Seigneur en lui demandant aussi de nous faire connaître ses voies. « Seigneur, que veux-tu que je fasse ? Comment puis-je m'appuyer sur toi ? Tu m'y invites encore aujourd'hui. » Oui, Seigneur, fais-moi miséricorde, car c'est toi notre Dieu, notre Créateur, notre Père. Faire confiance à Dieu dans la foi. Le Seigneur, frères et sœurs, nous tend la main. Pas laisser mais abondier pon. Frères et sœurs, pas laisser mais abondier pon. Et qu'à attendre nous. Oui, nous nous appuyons sur lui seul, chaque jour. S'appuyer sur Jésus, notre Sauveur. S'appuyer aussi avec la grâce du Saint-Esprit, la Sainte Trinité. Marcher avec Jésus. Marcher avec Jésus sur le chemin de la volonté du Père. Ce Père qui veut le meilleur pour nous, il sait de quoi avons-nous besoin.
et il attend que nous puissions l'exprimer dans le cœur à cœur avec lui, dans cette communion avec le regard bienveillant du Fils et du Saint-Esprit. Alors, frères et sœurs, pas perdre de temps, le temps est court. N'hésitons pas, Dieu est là, Jésus est là, le Saint-Esprit est là. Et les saints, tous les saints sont là pour nous conduire à Jésus par Marie. Prions Jésus de venir faire en nous sa demeure. Prions le Père pour lui demander de faire en nous sa demeure. Prions le Saint-Esprit pour nous redonner son souffle de vie. Et c'est vrai, quand nous chantons « Tu fais ta demeure en nous, Seigneur ». Alors, si le Seigneur fait sa demeure en nous, ça veut dire qu'il est totalement, totalement en nous et nous en lui. Donc, ça veut dire que déjà, à la base, nous appuyons sur lui. Nous qui cherchons sa face, nous qui le connaissons, nous qui voulons aujourd'hui encore nous abandonner à lui. Et il dit bien ceux qui le cherchent. Peut-être qu'il y a des frères et sœurs qui veulent faire partie de ceux-là. Mais il y a de la place pour tout le monde. Les chrétiens n'échappent pas aux difficultés, certes, de la vie, mais c'est vrai, parfois l'attente du Seigneur se fait attendre, mais le Seigneur nous attend toujours. Le Christ nous attend, c'est lui notre Sauveur, vivant et aimant. Oui, par la foi, la recherche du Seigneur est inévitable. La foi saisit, car le Créateur lui-même l'affirme que lui, il a parlé et la chose a été. Il a commandé et elle s'est tenue là, et on le retrouve dans le psaume 33. Oui, le Seigneur est là, il nous parle. Il nous dit, viens, suis-moi. Toute l'Église attend ceux qui sont en quête de suivre le Seigneur. Alors, frères et sœurs, où que tu sois, n'attends pas. Toi qui m'écoutes en ce moment, ouvre ton cœur à Jésus. Invite-le à entrer chez toi et lui demander, on va dire jusqu'à la permission que tu puisses t'appuyer sur lui avec délicatesse, avec confiance. Et maintenant et toujours, et on va prendre ce chant, je cherche le visage du Seigneur. Oui, cherchons ce visage.

Oui, le Seigneur qui lit le fond de notre cœur, il sait que nous l'aimons. Et aujourd'hui, nous allons décider de faire ce pas déjà pour nous appuyer sur lui et accueillir sa bonté en plénitude et avec gratitude. Amen.

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2: Bonjour à tous. J'aimerais vous parler de la solennité du Saint-Sacrement. Donc j'aimerais vous parler aujourd'hui de l'Eucharistie. C'est le curé d'Ars disait, je le cite, Saint Bernard nous dit qu'il y a trois mystères auxquels il ne peut penser sans sentir son cœur mourir d'amour et de douleur. Le premier est celui de l'incarnation. Le deuxième est celui de la mort et passion de Jésus-Christ. Et le troisième est celui du sacrement adorable de l'Eucharistie. Dans cette affirmation tirée des homélies célèbres du curé d'Ars, il se réfère à Saint Bernard pour montrer à son auditoire, donc nous montrer par extension, eh bien, quels sont les trois grands aspects, les trois grandes dimensions de la manifestation de Dieu pour nous. Et la manifestation du Christ, l'incarnation bien sûr par lequel il s'est rendu visible, la mort et la passion par lesquelles il nous a montré vraiment tout son amour, et enfin le troisième, c'est celui de sa permanence tout au long des histoires. Et outre la présence de l'Esprit-Saint, bien sûr, c'est celle du Saint-Sacrement de l'Eucharistie qui rend continuellement présent le Christ au milieu de nous. C'est là un miracle inimaginable. Et vraiment, nous en prenons toute la mesure, et le curé d'Ars essayait de mobiliser l'attention du cœur de son auditoire à ce grand mystère, à cette permanence. Je le cite encore. « Savez-vous encore, mes frères, ce qui porta Jésus-Christ à consentir à rester nuit et jour dans nos églises ? Hélas, mes frères, c'est pour que chaque fois que nous voudrions le voir, nous puissions le trouver. Ah, tendresse de Père, que tu es grande ! Quoi, mes frères, de plus consolant pour un chrétien qui sent qu'il adore un Dieu présent en corps et en âme ? » Voilà, je ferme la parenthèse. Il y a beaucoup d'autres choses, parce que le curé d'Ars était intarissable à propos de l'Eucharistie dans ses homélies. Mais là, être toujours présent, c'était bel et bien le but du Seigneur. J'entends souvent des chrétiens qui me disent « Ah bah, on sait pas bien prier, je doute de la présence de Dieu, que Dieu m'entende, par quelle porte entrer dans la prière ?» L'adoration eucharistique, prier en présence de l'Eucharistie, c'est un moyen sûr de rencontrer Dieu, un moyen tangible, mesurable. C'est pourquoi le sacrement de l'Eucharistie est extrêmement concret, du pain, du vin. Et là, alors il y a la communion eucharistique, mais il y a sa digestion qui est l'adoration, qui est la prière devant le Jésus présent dans le tabernacle de l'Église. L'Église est un lieu spécial. On sent tout de suite qu'il y a une atmosphère différente des autres bâtiments. Et c'est pas simplement par la prière de ceux qui s'y rendent. C'est essentiellement à cause de la présence eucharistique. De même, dans un sanctuaire marial, par exemple, eh bien, il s'y ajoute une autre présence surnaturelle qui est celle de la Vierge Marie. Ça peut être dans d'autres sanctuaires des saints, mais ça se surajoute et c'est toujours vraiment surnaturel. Donc ça nous dit, la présence par exemple de Marie, tangible dans certains sanctuaires, nous dit que ce qui fait le caractère spécifique de ce lieu, de ce sanctuaire, est vraiment d'origine surnaturelle. La Vierge Marie est au ciel, donc et les saints aussi. Et c'est leur présence qui rend un lieu rempli de paix, accueillant, consolateur. Et ça nous dit l'influence de la présence eucharistique dans le tabernacle pour les églises. Donc c'est pas seulement une question de décor, c'est pas seulement une question de pierre. On le voit bien, dans des églises désaffectées, il n'y a plus cette atmosphère qui n'est pas de ce monde. Or, cette atmosphère qui n'est pas de ce monde, c'est l'Eucharistie qui l'engendre. L'Eucharistie, elle est liée au cœur de Jésus, bien sûr, c'est la passion, hein, c'est ce cœur de Jésus qui est transpercé sur la croix, il en sort de l'eau et du sang, et c'est le vin nouveau. Et puis, il y a cette dernière scène. Alors, il faut ce que Jésus nous demande pour rentrer, pour accueillir sa présence eucharistique, c'est d'avoir un cœur rempli de foi. Il faut croire en ce mystère. On est à une époque où on croit à tous les mystères, sauf le mystère chrétien et le mystère catholique ou orthodoxe particulièrement, c'est-à-dire l'Eucharistie. Ah, on est prêt à croire dans les fées, dans les extraterrestres, dans la vie qui serait dans toutes sortes de planètes, dans le cosmos, et pas seulement sur la Terre, dans des machines qui pourraient penser aussi bien que nous, c'est juste une mise au point à faire, etc., etc. On croit des tas de choses. Mais l'Eucharistie, Dieu réellement présent, alors ça, on a du mal. On a du mal parce que, évidemment, le diable est dans le coup et que lui, ça ne dérange pas du tout qu'on puisse croire aux extraterrestres ou à d'autres binevesés de ce genre, mais qu'on puisse croire à ce qui est essentiel, à Dieu, Dieu qui dépasse toute représentation, toute forme de vie, toute forme de pensée, toutes les croyances du polythéisme contemporain, eh bien ça dérange vraiment le diable et son royaume de ténèbres. C'est pourquoi, eh bien, il s'acharne sur l'Eucharistie. Mais voyez les contradictions du monde, les contradictions même des ténèbres. Finalement, par ces contradictions, on comprend qu'il y a un enjeu derrière le scandale intellectuel que représente la présence réelle de Jésus-Christ, réellement présent sous la forme, bien, je dis bien sous la forme, du pain et du vin pendant la messe, du pain en dehors de la messe, dans le tabernacle. Ça, c'est, ça nous le dit par contraste. Si on est incapable de scandale devant les baguettes magiques, les sorciers, je sais pas moi, enfin tout ce qu'on peut imaginer, que des super-héros, et toutes sortes de choses comme ça. Les dieux anciens, d'ailleurs, ressuscités sous une forme un peu rafraîchie. Si ça ne nous cause pas de scandale, alors que l'Eucharistie nous cause un profond scandale intellectuel, c'est forcément qu'il y a quelque part une manipulation, qu'il y a quelque part une contradiction. Alors il faut l'attention. Il faut être attentif à la présence de Jésus dans l'Eucharistie. Enfin, le curé d'Ars précise, pour un pécheur qui ne veut pas sortir du péché, la présence de Dieu devient son supplice. Alors, le meilleur moyen, quand on ne veut pas sortir du péché, comme dit le curé d'Ars, quand on ne veut pas accéder à la foi, eh bien, pour ne pas être au supplice en la présence de Dieu, ben, le mieux, c'est de lui tourner le dos et de s'en aller, de fuir les endroits où il se trouve. Et dans les endroits où il se trouve, ce sont des églises. L'Eucharistie. Alors revenons au moment pour pénétrer ce beau mystère, au moment de son invention. L'Eucharistie a été inventée par Jésus-Christ. Et pas à n'importe quel moment. Elle a été inventée lors de la dernière scène. Et c'est dans le sillage de cette institution, de la première messe célébrée par Jésus lui-même, eh bien, que le Seigneur fait ses confidences. Et dans Saint Jean, hein, les chapitres 13 à 17, ce sont des confidences merveilleuses, le testament de Jésus qui dit toute sa tendresse à ses disciples, qui leur annonce ce qui va arriver, mais qui leur donne aussi confiance pour être consolés après la tempête de la passion qui va arriver. Jésus annonce vraiment et veut instituer l'Eucharistie avant la passion, pas après. Donc c'est un sacrement qui est lié à l'écrasement du péché, à la destruction du péché. L'Eucharistie est un remède. Voilà une première qualité de l'Eucharistie. Ensuite, elle est aussi une mise en lumière, parce que le remède met en lumière les résistances à la grâce, et c'est le cas de Judas. C'est à ce moment-là que Judas prend sa décision de livrer le Seigneur. Voilà ce que nous dit Saint Jean à son propos. Jean demande au Seigneur qui va le livrer, car le Seigneur a annoncé que l'un d'entre eux allait les livrer. Jésus répond, nous dit Saint Jean, c'est celui à qui je donnerai la bouchée que je vais tremper. Trempant alors la bouchée, il la prend et la donne à Judas, fils de Simon Iscariote. Après la bouchée, alors Satan entra en lui. Et puis, une sortie. Aussitôt la bouchée prise, une sortie, il faisait nuit. Il s'en va, Judas, pour livrer Jésus. Donc, l'Eucharistie met en lumière les résistances. Je dirais l'opposition radicale à la foi, à Dieu. Et on ne peut pas communier au corps du Christ sans prendre position pour lui ou contre lui. C'est le paradoxe, hein, cette bouchée trempée, ça représente un peu vraiment l'Eucharistie que nous connaissons quand nous communions par intinction. C'est trempé dans le pain, trempé dans le vin. C'est cette image-là qui une communion totale, mais qui est totalement blasphématoire elle aussi. C'est dans ce contexte-là, dans le contexte du refus de l'homme, que Jésus propose l'Eucharistie comme un remède, et un remède merveilleux. Alors dans les discours d'adieu qui suivent, Jésus ne parle pas explicitement de l'Eucharistie, mais en même temps, en réalité, tous ces textes nous disent, eh bien, ce qu'est l'Eucharistie, quels sont les effets de l'Eucharistie. Comprenez, les textes, les confidences de Jésus arrivent juste après la communion des apôtres. Et c'est comme si Jésus, leur expliquait ce qu'ils sont en train de vivre par cette communion. C'est ce que nous devrions vivre nous-mêmes, c'est-à-dire quand nous communions, pendant la messe. Nous devrions en quelque sorte ressentir dans notre cœur ces discours, entendre le Jésus nous tenir non seulement des discours extérieurs, mais nous communiquer sa tendresse, son amour, enfin la paix, tous les thèmes qui appartiennent au discours d'adieu du Seigneur. Petits enfants, alors je vais piocher là des citations. Pour expliciter ce que je veux dire. Petits enfants, c'est pour peu de temps que je suis encore avec vous. Vous me chercherez, comme je l'ai dit aux Juifs, où je vais, vous ne pouvez venir. À vous aussi, je le dis à présent. Donc là, c'est petits enfants. Petits enfants, c'est beau, ça nous montre toute la tendresse, ça nous montre notre immaturité, ça nous communique la filiation divine, en quelque sorte. Petits enfants, on est vraiment dans l'ordre de la filiation. Après, un peu plus loin, Jésus dira aux disciples, je ne vous appelle plus serviteurs, je vous appelle mes amis. Parce que le serviteur ne connaît pas la volonté de son maître, mais à vous, je vous ai fait connaître la volonté du Père intégralement. Donc, on est plongé dans l'intimité divine, petits enfants, amis, voyez, bon, l'ami, c'est un petit enfant qui a grandi et qui est dans la maturité. Et ça, c'est très beau. Ça veut dire que l'Eucharistie nous transforme, elle nous fait devenir, elle nous introduit dans la vie divine. Nous devenons des enfants du Père. Et ça, c'est quelque chose vraiment de merveilleux. Vous me chercherez. Ça, c'est encore autre chose. L'Eucharistie donne un désir de rencontrer Dieu, de partir à sa recherche, comme l'épouse du Cantique des Cantiques, hein, qui sort de chez elle, qui traverse la ville, qui va dans la campagne en pleine nuit, c'est-à-dire dans l'obscurité, à tâtons, sans savoir où elle va. parce que son désir est vraiment véhément. Et vous me chercherez encore un fruit de l'Eucharistie. Plus loin, il dit, je suis le chemin, la vérité et la vie, nul ne vient au Père que par moi. Eh bien, ça s'applique directement, là encore, à l'Eucharistie. L'Eucharistie est chemin, vérité, vie, parce qu'elle est Jésus-Christ lui-même. La communion eucharistique nous permet de paraître en présence du Père, de paraître, et non seulement une présence lointaine, extérieure, de paraître dans les pensées, dans le cœur du Père lui-même. Vous me connaissez, si vous me connaissez, vous connaîtrez aussi mon Père. Dès à présent, vous le connaissez et vous l'avez vu. Lorsque Jésus, par l'Eucharistie, est en moi, lorsque je suis en sa présence, eh bien, je connais le Père. Cette connaissance m'introduit dans la vie de la Sainte Trinité. C'est inimaginable. Et c'est pourquoi, dans ses discours, eh bien, Jésus développe beaucoup la venue de l'Esprit-Saint. Parce que l'Esprit-Saint, c'est aussi un don de l'Eucharistie. Lorsque je serai retourné au Père, je vous enverrai le défenseur, celui qui intercède, et le paraclet, l'Esprit-Saint, que le Père enverra en mon nom. Lui, il vous enseignera tout, et il vous rappellera tout ce que je vous ai dit. Eh bien, l'Eucharistie, parce qu'elle fait venir l'Esprit-Saint, eh bien, elle nous fait ressouvenir de tout ce que Jésus nous a dit. Je vous laisse la paix, c'est ma paix que je vous donne. Alors la paix, c'est vraiment le climat du royaume des cieux. Et quand on communie, en étant attentif à celui que nous recevons et en le laissant faire, en le laissant se manifester, mais en ayant cette attente brûlante, ardente, un désir vraiment de qu'il soit pleinement chez lui dans notre âme, alors nous goûtons cette paix. Et d'ailleurs, souvent, le Seigneur se fait goûter la paix, même lorsque nous ne sommes pas très attentifs en réalité. La paix, c'est le climat du royaume des cieux, c'est pas le climat de la terre. C'est pas notre climat psychologique. Psychologiquement, nous ne sommes jamais dans la paix. Nous sommes peut-être entre deux mouvements, entre deux sentiments, ça peut arriver, ça. Mais dans la paix, jamais. La paix, c'est quelque chose de céleste, c'est quelque chose qui n'appartient pas à notre monde. C'est être capable de s'extraire, de prendre ses distances vis-à-vis de toutes les forces du monde et qui nous travaillent, soit par le désir, soit par l'angoisse, la peur, les convoitises, toute forme d'attrait. Nous sommes prisonniers, de même que nos corps sont prisonniers de l'attraction terrestre. Eh bien, c'est pareil pour spirituellement parlant, pour toutes les formes de désir. La paix, c'est être marcher sur les eaux du monde, mais être au-dessus, ne pas être englouti, mais attiré, aspiré par les profondeurs. La paix, c'est vraiment

Et notre cœur à nous n'est pas aussi immaculé que le sien. Mais peu importe, il le sait bien. Ce qu'il veut, c'est que nous demeurions en son amour. Et il dit plus loin, afin que je demeure en vous et que vous vous demeuriez en moi comme je demeure dans le Père. Il y a tout un jeu de miroirs, une sorte de mise en abîme, vous voyez. Des deux miroirs l'un en face de l'autre envoient indéfiniment le même reflet, et si on est au milieu, ben on se voit démultiplié. Eh bien, c'est ce que Jésus fait. Entre l'amour que Jésus a pour le Père et l'amour que Jésus a pour nous, vous voyez, il fait le pont, ça nous met en relation avec le Père, avec l'Esprit Saint, et sans cesse, il y a ça renvoie sans cesse à l'amour de Dieu, l'amour de Jésus pour nous, l'amour de Jésus pour le Père, l'amour des uns et des autres pour être dans l'unité. Et à travers cet amour fraternel, c'est à nouveau l'amour de Jésus et l'amour du Père qui s'y communique. La mise en abîme, quoi. C'est très beau de lire, de goûter vraiment comme un plat succulent ces chapitres qui nous parlent, qui sont post- et qui nous parle de l'Eucharistie et de son développement. En fait, c'est une véritable méditation, prière après la communion. Vous voyez, c'est le discours. Alors vraiment, pour ce beau Saint-Sacrement que nous célébrons en ce mois de juin, ayons un cœur disposé à recevoir la présence de Jésus au milieu de nous et laissons-nous transformer par lui.

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1: Mon âme voyage sur le parfum comme l'âme des autres hommes sur la musique. C'est ce qu'écrivait en son temps Charles Baudelaire dans son spleen de Paris. Ah, les parfums, douces effluves ou empreintes olfactives imposantes, ce parfum qui nous caractérise, été comme hiver, que l'on porte un parfum pour soi ou pour les autres, le parfum reste à jamais une signature, restera même à jamais une signature, un souvenir. Les parfums de luxe l'ont d'ailleurs bien compris, en pleine perte de repères et en pleine quête d'identité, entre ces notes boisées, florales, ambrées ou vanillées par exemple. Et si le parfum était une arme de séduction massive? Réponse avec mes deux invités du jour. J'ai la grande joie de recevoir dans ce studio Berit Labelle. Bonjour Berit.
2: Bonjour.
1: Ravie de vous recevoir. Vous êtes tellement grande que le micro est très loin de vous. Donc voilà, si vous pouvez atteindre ce micro, ce serait super pour qu'on vous entende bien. Alors, vous êtes multitalentueuse. Vous venez de Genève d'abord, vous êtes suissesse, c'est bien ça. Vous êtes mannequin, vous êtes créatrice de parfums, c'est pour ça que vous êtes là aujourd'hui. Vous avez créé cette marque dont on va parler aujourd'hui, qui s'appelle, donc c'est Berit Labelle, mais c'est Blown. C'est ça s'appelle la Blown Haute Parfumerie, c'est ça?
2: Oui, c'est bien ça.
1: Blown, qui est née quand, cette marque?
2: Il y a 3 ans. Blown Haute Parfumerie, ouais. La maison, il y a 3 ans, a été créée.
1: Est-ce qu'on peut dire que c'est une maison de niche? Aujourd'hui, on en parle beaucoup de ces maisons de niche.
2: Oui,
1: un parfum de niche.
2: Oui, nous sommes en train de développer Blown avec des bougies, aussi des crèmes, des brumes non alcoolisées aussi.
1: D'accord.
2: On a beaucoup, beaucoup de projets pour Blown. Ouais. On aimerait être une maison de haute parfumerie.
1: Et s'il fallait la qualifier en 3 mots, cette marque et la vôtre, ce serait quoi finalement? Puisqu'on n'a pas malheureusement encore vos parfums dans ce studio, mais oui. Ce serait quoi? Des parfums comment? Comme vous?
2: On dit ça souvent. Oui, ils seraient spirituels.
1: Ouais.
2: Ils auraient un côté glamour aussi. Et aussi avec beaucoup de healthy side.
1: Donc archi en fait, trendy. Archi dans
2: ouais,
1: la tendance.
2: Ouais, vraiment.
1: Spirituel, c'est pas parce que vous êtes bon élève et que vous êtes en quête de sens sur SF Notre-Dame.
2: Non, parce que je suis moi-même Berit Labelle très spirituelle et c'est pour ça que j'ai voulu créer une marque de parfum parce que ouais. c'est quelque chose d'invisible mais en même temps très palpable et en fait tous les mots clés qui se lient à tout ce qui est mystique, voilà. Enfin, ouais. Pour moi, la parfumerie, c'est pour ça que j'ai aimé créer des parfums avec bien sûr le parfumeur, le nez de la marque. Moi, je crée que les briefs, mais c'est vraiment, en fait, en créant des histoires, que ça soit en tant que mannequin ou actrice, il y a toujours un caractère. Comme derrière un parfum, il y a aussi un caractère. Et on va créer une histoire et c'est du storytelling. Et du coup, j'ai vraiment trouvé un lien entre le modeling, l'acting et le parfum.
1: Alors, vous avez beaucoup de mots en ing pour nos auditeurs, mais sachant que je vous ai pas présenté correctement puisque vous êtes aussi influenceuse.
2: Malgré moi, vraiment. Parce que c'était pas du tout le but.
1: Il faut bien vendre le produit.
2: Oui, alors maintenant, ça devient bénéfique, mais, ouais. Mais c'était pas du tout, après, j'adore.
1: Vous êtes très suivie, en tout cas. Hein.
2: Oui.
1: Plus d'un million de followers, quand
2: oui.
1: même.
2: Oui.
1: Ce qui prouve que je vais poser la question à Elisabeth de Fedeau. Bonjour Elisabeth, je vous ai même bonjour, pas présenté encore, mais c'était pour
3: oui,
1: faire connaissance
3: oui.
1: avec notre amie Berit.
3: Et sa marque.
1: Et sa marque, évidemment.
2: Oui. Merci.
1: Et merci d'être là, chère Elisabeth, toujours un oui. bonheur de recevoir. Vous qui faites vibrer les parfums à travers l'écriture, notamment, oui. pas que, parce que vous animez aussi des ateliers. Vous êtes écrivain, historienne, vous êtes spécialiste des parfums. On vous doit notamment la biographie du parfumeur de Marie-Antoinette, de Jean-Louis Farjon. Vous étiez venu nous parler ici, me semble-t-il, de l'histoire parfumée des femmes de légende qui était sortie chez Flammarion l'année dernière, toujours
3: les
1: disponible
3: voluptueuses.
1: Dans les voluptueuses qui mm-hmm. était sortie
3: Dictionnaire amoureux du parfum.
1: Dictionnaire amoureux du parfum. Combien de livres avez-vous écrit?
3: Je crois une quinzaine.
1: Elisabeth. Oui, c'est ça. Vous êtes toujours une passionnée, vous avez ce point commun toutes les deux. À quand votre création d'ailleurs? Vous avez déjà pensé à
3: Alors,
1: créer un parfum,
3: oui, j'ai monté une marque qui aujourd'hui ne m'appartient plus. Elle a été reprise par des investisseurs, mais qui s'appelle Artifragrance et qui était justement en 2010, je l'ai créé en 2010, de raconter l'histoire de Versailles au travers de ses parfums.
1: Magnifique.
3: Donc c'était comme un livre olfactif, chaque parfum racontait une histoire, ce qui était assez nouveau en 2010, parce que
1: ouais.
3: c'était pas tellement... Non seulement Versailles n'était pas tellement un sujet pour parler des parfums, mais aussi, enfin à l'époque, hein, en tous les cas en 2010, mais on n'était pas autant, je dirais, dans la quête de sens, pour reprendre le titre de l'émission, derrière une odeur.
1: Mais voilà, c'est fou, elle a commencé par dire Berit Label, c'est pas un hasard. À moins que vous ayez bien préparé l'émission, ce qui est fort appréciable, cher ami.
3: Mais le parfum, il est spirituel, Marie-Ange. Le parfum, sa première vocation, c'est tout de même d'être sacré.
1: En Égypte, c'était le cas, vous nous l'avez déjà raconté.
3: Mais même avant, puisqu'on a des traces de rituels dès le néolithique, pratiquement dès l'enfant. En fait, dès l'invention du feu, si vous voulez. Puisque les hommes pensaient que quand il y avait un malheur sur la terre, c'est que les dieux étaient en colère. Et que donc, s'ils étaient en colère, c'est qu'ils avaient faim. Et ils les rassasiaient par des fumées odorantes, puisqu'on ne les voyait pas. Donc, il fallait les nourrir de manière immatérielle.
1: Ouais.
3: Et c'est ainsi que le parfum, sa première vocation, c'était de relier la terre des hommes au ciel des dieux.
1: Ouais, on est bien dans notre émission en quête de sens.
3: Donc, on retrouve, et après, toutes les religions monolithiques vont reprendre la tradition du parfum, puisque on appelle l'encens, chez les chrétiens, on appelle ça l'escalier du ciel.
1: Oui, c'est vrai que vous l'aviez dit la dernière fois, l'escalier du ciel, c'est merveilleux. Mais là, aujourd'hui, boum, le pavé dans la mare, on va parler de séduction. Oh là là, péché, tu Radio Notre-Dame.
3: C'est déjà une séduction, finalement, de brûler des bonnes odeurs pour les dieux, pour s'attirer leurs bonnes
1: pensées.
3: C'est une forme de séduction.
1: Leur bonne grâce, ouais. Et d'ailleurs, on pense aussi à Marie-Madeleine.
3: Bien sûr, qui est la patronne des parfumeurs.
1: Oui,
3: et elle est toujours représentée avec son vase à parfum.
1: Ouais, n'est-ce pas? Et ça veut dire aussi quelque chose dans la Bible. Le parfum, il est là, il est présent au-delà du Cantique des Cantiques. Il est beaucoup question d'odeur.
3: Le nom de Christ, c'est loin du Seigneur. Loin, l'onction, c'est toujours une onction parfumée. Ouais. Donc on est dans cette ligne messianiste, en fait. Et le Christ le dit, mon nom est un parfum qui se répand.
1: Mais est-ce que le parfum, vous savez, Berit Label, parce que Elisabeth de Feydeau est déjà venue plusieurs fois dans cette émission en quête de sens, et nous avions parlé, si je ne me trompe pas la dernière fois, de quête de repères, de quête d'identité. Aujourd'hui, les parfumeurs se concentrent beaucoup sur cette attente de la part des clients et des clientes, à savoir de se retrouver soi-même et de se parfumer pour soi-même. Ça, c'est nouveau. Et c'est pour ça qu'on se disait, le pendant, il faudra qu'on l'aborde quand même une fois. Le côté arme de séduction, effectivement, ça leur reste quand même. Il ne faut quand même pas se mentir, mesdames, on porte quand même un parfum pour plaire.
3: Rappelez-vous les voluptueuses, c'est cette histoire de séduction.
1: Absolument. Et on est d'accord, Berit, rassurez-nous, Berit Label, on porte encore un parfum pour séduire quand même.
2: Oui, mais c'était vraiment pas du tout l'idée. Quand j'ai voulu créer Blown, j'avais commencé avec notre première collection, qui est une collection avec des fréquences. Et c'est pour ça que chaque parfum a un numéro. Et en fait, ces fréquences vont représenter un état de bien-être de l'être humain. Alors oui, quelqu'un qui va se sentir bien dans sa peau, c'est très séducteur. Séduisant. Donc, dans ce cas-là, oui, ça pourrait être une arme de séduction. Mais vraiment, la création de chacun de nos parfums, c'est vraiment pour le bien-être. Le côté healthy, comme je disais.
1: Ouais.
2: Alors, c'est fait pour que ça sente bon. Mais vraiment, je me suis inspirée de fréquences hertziennes qui vont représenter l'ancrage. Aussi la sensualité, parce que ça fait partie de l'être humain. Mais aussi l'énergie vitale, l'expression, la visualisation, la réalisation. Tout ce qui va vraiment faire qu'un être humain sera heureux. Et ben là, on a mis des ingrédients qui sont en lien avec ces états que je me suis inspirée de l'aromathérapie quand j'étais en étude de naturopathie.
1: Mais oui, parce que vous êtes passionnée de parfum depuis toujours ou pas? Depuis très longtemps.
2: Oui, mais je savais pas en fait que j'allais faire ça avant il y a 4 ans. Ça m'est tombé dessus quand j'étais enceinte. J'étais enceinte
1: c'est
2: d'une semaine.
1: Ouais. Ah bon? Comment ça?
2: J'étais enceinte et d'une semaine, je ne savais pas. Mais j'étais en pleine création moi-même, en fait. Et ça faisait quelques mois que je voulais être entrepreneur pour pouvoir notamment réinvestir aussi dans l'industrie du film. Donc, je voulais un business et je savais pas quoi faire. Mais en fait, le parfum m'est venu un petit peu comme si c'était un ange qui m'avait soufflé l'idée. C'est peut-être ma fille qui me dit aujourd'hui souvent, sans ça, pourtant elle a que 2 ans, où elle m'apporte des petits flacons dans les pharmacies, parfums pour les cheveux ou... Alors, je sais pas. C'est une surprise.
1: C'est étonnant. C'est vrai, je rajoute des odeurs à toutes les choses utilitaires. On avait déjà parlé de ça la dernière fois, pardonnez-moi. D'ailleurs, je renvoie les auditeurs à cette émission En quête de sens avec Elisabeth de Feydeau. Et c'est vrai que c'est assez amusant à quel point aujourd'hui, c'est comme si on se rassurait, on l'avait déjà dit aussi, mais sur tout ce qui sent bon, quoi. Mmh. Aujourd'hui, plus jamais. J'ai l'impression qu'il y a vraiment une histoire de... une relation à l'odeur, quoi, très spéciale. Ben,
3: vous savez, on l'avait évoqué, l'odorat, c'est le sens de la survie chez l'être humain. Et donc, les premiers hommes, parce qu'on s'est éduqué depuis, mais les premiers hommes, c'était le sens de la survie au sens où on sentait le danger Et aujourd'hui, les expressions, on peut pas le sentir, je peux pas le sentir ou je le sens pas. Ça vient de là. C'est-à-dire qu'on sentait, bah, comme les mammifères, on est des mammifères très éduqués, mais on reste malgré tout dans cet ancrage-là. Et c'était aussi la survie parce que c'était la reproduction. D'où la fameuse histoire des phéromones, qui aujourd'hui est évidemment une sorte de tarte à la crème, ouais. Parce que heureusement que notre nerf boméronasal est à l'état de vestige, sinon vous imaginez les bacchanales qu'il y aurait dans la rue et partout dans les lieux communs, quoi. Et le public, voilà. Donc, mais néanmoins, cette idée de survie de l'espèce, si vous voulez, passe par le sens de l'odorat, qui est donc un sens très archaïque,
1: oui.
3: Et très relié bien sûr aux émotions. Et donc la réassurance. Et on l'a vu au moment du Covid, quand on a cette épidémie a touché le sens de l'odorat, qui était quand même un petit peu le moins aimé des cinq sens hein, par l'humanité, parce que c'est le moins noble. Ah ben ça, toute la philosophie. Alors là, vous pouvez relire les philosophes depuis l'Antiquité.
1: Oui.
3: Le sens de l'odorat, c'est le sens qui nous relie le plus à la bestialité, à l'animalité. Et donc, c'était pas du tout considéré par la philosophie jusqu'au sensorialiste. Où on a un Jean-Jacques Rousseau qui va dire l'olfaction, le sens de l'imagination, le nez, la porte de l'âme. Et là, à ce moment-là, l'odorat reprend un petit peu des lettres de noblesse. Mais malgré tout, il y a cette défiance, si vous voulez. C'est pas assez noble. On disait, par exemple, que l'odorat ne conduisait pas à un art majeur. À la différence du toucher, qui est lié à la sculpture, la vue avec la peinture, l'ouïe avec la musique. Vous voyez, oui. On disait, mais l'odorat, finalement... Il y a une telle relativité que ça ne conduit pas à un art majeur. Et il y a eu vraiment toute cette discussion. Et c'est donc très tardif dans l'histoire... 20e qu'on commence à parler de l'art du parfum, vous voyez.
1: Enfin, avec Guerlain,
3: oui, avec Runiska, surtout Edmond Runiska, qui est un immense parfumeur, qui a créé pour Dior, qui a créé pour Rochas, qui a créé de Hermès aussi, qui a créé de très très beaux parfums, et qui a écrit aussi beaucoup... On a Jean-Claude Elena aussi qui a beaucoup écrit sur les parfums, bien sûr les Guerlain. Mais vous voyez, il y a toute cette un peu méfiance et, vis-à-vis de l'odorat.
1: Une attirance et une méfiance.
3: Une attirance et une méfiance. Et vraiment, le Covid a fait beaucoup pour l'odorat et pour le parfum. Moi, j'avais des journalistes à l'époque qui me disaient, mais en fait, c'est la mort du parfum. Mais pas du tout. Au contraire,
1: c'est
3: le
1: vrai,
3: parfum
1: on a tous
3: nous.
1: Cru ça.
3: Mais oui, mais non, le parfum nous relie. Nous relie. Regardez, quand on était séparés des êtres qu'on aimait. Si on avait le parfum qu'ils portaient sous la main, on avait l'impression d'être avec eux.
1: Je n'avais jamais acheté autant de parfums que pendant le Covid.
3: Mais bien sûr,
1: si j'y pense, là,
3: on était regardez tous ces parfums, toutes les notes un peu florales, vertes, etc., qui ont été commandées sur Internet parce que les gens avaient envie de nature, ils avaient envie de fraîcheur. Ouais. Et donc, au contraire, moi, j'étais très optimiste. Hein. Je pensais que ça allait être...
1: La visionnaire.
3: Et puis on a pris conscience de l'importance du sens de l'odorat dans nos vies. C'est surtout ça. Et il y a eu cette parfumeur Mathilde Laurent... parfumeur de quartier, absolument génial, qui a créé du coup ces podcasts Inspire, en disant, voilà, quand je respire, je vis parce que je respire.
1: Ouais.
3: Et respire, inspire, et sentir, ressentir, enfin bref, on jouait là-dessus.
1: Tout ça est lié, quoi.
3: Mais voilà, et d'où aujourd'hui l'explosion du marché du parfum.
1: Sur votre site, chère Berit Labelle, vous dites, je ne crée pas des parfums pour suivre des tendances, je crée des fragrances, qui réveille quelque chose chez les gens, un souvenir, une sensation, une version d'eux-mêmes qu'ils n'osent pas toujours montrer. Ça montre quelque... Ça peut aider à s'affirmer, de porter un parfum. J'avais jamais pensé à ça.
2: Oui, ça serait pour moi comme si on mettait, par exemple, une veste Balmain ou une veste Chanel. Enfin, on porterait quelque chose pour avoir un peu plus confiance en nous.
1: Ouais.
2: On a notamment des parfums qui vont pousser la confiance en soi, avec des ingrédients plus forts, plus boisés, poivrés. Après, on aura des ingrédients qui vont plus réveiller une sensualité. Si on a envie d'être sensuel, ça pourrait nous aider à l'être plus. Ou alors être tout simplement ancré pour un événement spécifique dans notre vie.
1: Ça nous influence, vous pensez ?
2: Ouais, je pense vraiment. Et je pense aussi que ça nous influence par rapport à l'importance que le parfum a dans notre vie, en étant le premier sens de l'homme. On a parlé de...
1: archaïque.
2: Voilà, animal. Et en fait, en ce moment, en étant très présente sur les réseaux sociaux, je suis en train de préparer 12 épisodes qui vont parler de l'histoire du parfum à travers 12 époques. Et on va ajouter donc un côté filmographique, un côté historique.
1: Parce que vous êtes réalisatrice aussi.
2: Oui, oui. Et on va aussi ajouter l'IA, donc avec des effets spéciaux, et tout ça avec des petits épisodes de 1 minute sur Instagram, pour éduquer aussi finalement, et ça c'est ce que j'adore faire dans tout ce que je fais, même dans mes films, sur l'histoire, sur vraiment les sociétés, sur la sociologie, ce qui est aussi la base du parfum.
1: C'est des parfums qui sont quand même mauvais, hein.
2: Oui.
1: Objectivement, ça c'est encore un sujet qu'on a évidemment abordé des nombreuses fois, mais dans cette
2: et qui vont nous permettre de se protéger finalement de ce qui ne nous conviendrait pas à un moment de notre vie.
1: Ah ouais. Ah, vous allez loin, dis donc. Parce que c'est vrai que parfois, il y a des parfums qui sont répulsifs, Elisabeth de Feydeau.
3: Alors,
1: c'est
3: oui,
1: vrai, parler de séduction, c'est quand même le sujet qu'on a choisi aujourd'hui.
3: Oui,
1: mais...
3: oui c'est vrai, mais...
1: enfin, parfois, ça m'est arrivé, hein,
3: ouais, pardon,
1: mais de m'éloigner de personnes qui sont vraiment...
2: Mais qui super... était
3: alors, c'était quoi, le parfum ou c'était leur odeur?
2: Ouais, c'est ça.
3: Mélange, Non, mais on dit toujours qu'il n'y a pas de vérité en parfumerie. C'est-à-dire qu'en fait, vous aimez par rapport à tout ce que vous avez enregistré.
1: D'accord.
3: Et comme l'odorat est relié au cerveau limbique, donc qui est le siège des émotions, qui est vraiment, voilà, donc toute cette mémoire émotionnelle. Et quand vous enregistrez une odeur, vous l'enregistrez toujours avec la sensation physique. Donc si au moment où vous avez enregistré une odeur et que ça ne s'est pas bien passé pour vous, vous allez l'enregistrer de façon négative. Vous voyez ? Et c'est ça qui remonte au moment où vous sentez une odeur. Alors après, c'est vrai qu'il y a des vraies mauvaises odeurs.
1: Franchement.
3: Et assez universelles. Parce que moi, j'ai animé beaucoup, beaucoup de training dans le monde entier.
1: Ouais.
3: Et je suis assez frappée quand même, parce qu'on dit qu'il y a une relativité qui est liée, bien sûr, aux cultures. Mais malgré tout, il y a quand même des odeurs qui font l'unanimité. Mais il ne faut pas oublier qu'on a ce qu'on appelle le fétichisme. Il y a aussi des gens qui vous aiment pour vos mauvaises odeurs. Voilà. Et avec le phénomène aussi de l'amour, du sentiment amoureux, la mauvaise odeur de l'autre, quelquefois, peut prendre une forme de... Alors, on va peut-être pas aller jusqu'au plaisir, mais de douceur, de spécificité.
1: Oui.
3: Donc, vous voyez, c'est très particulier. On ne peut pas juger... C'est pour ça que moi, toujours, ce qu'on appelle les critiques de parfum, je dis toujours, il faut prendre avec des pincettes, parce qu'il y a une critique objective, c'est vrai, on va dire technique, qualité des matières
1: comme
3: premières...
1: Comme le vin, quoi.
3: Exactement.
1: Finalement.
3: Après, le j'aime pas, c'est vraiment très lié à la personne.
1: Oui.
2: Et puis, c'est... parfois, on n'aime pas une odeur qu'on a aimée. Parfois, ça change.
1: Ça, c'est vrai.
3: Il faut s'éduquer aussi.
1: Ça, c'est vrai. Mmh. Oui. Ouais. On s'affine, on change. On a envie de changer aussi de... Enfin, j'allais dire d'armure.
3: Non, non, votre métabolisme.
2: Oui, mais voilà. Oui, vraiment. Alors.
1: Oui, c'est ça. Le métabolisme change.
3: Le métabolisme,
1: nos odeurs changent.
3: Regardez, pendant qu'on est enceinte,
2: en fait, vous disiez une arme de séduction. Et j'ai réfléchi à cette phrase en attendant le jour où je vous rencontrerai, et je me suis dit, mais une arme de séduction, mais moi, je vois plutôt ça comme une armure qu'une arme, en fait, le parfum.
1: Ça nous protège, en même temps, ça attire. C'est très curieux, hein.
3: Bah, on dit que c'est le premier vêtement de peau.
1: Bah, c'est ça.
3: Et ça, toujours, ça conforte. Regardez dans l'histoire de Cléopâtre, quand elle va à la rencontre de Marc-Antoine, qui est celui, général romain, qui va venir conquérir son petit royaume d'Égypte, elle va... prendre son plus beau navire, le parfumer.
1: Se parfumer les cheveux.
3: Évidemment, c'est un vecteur des cheveux.
1: Ouais.
3: Mais pas uniquement, elle parfume aussi tout son environnement pour l'impressionner. Les aromates, ça valait le prix de l'or. Donc, c'était puissant, c'est quand même lié au pouvoir.
1: Il y avait une charge aussi. Et là aussi, aujourd'hui aussi, les parfums de luxe, tout le monde ne peut pas s'offrir les parfums de niche. Donc, voilà,
2: oui, mais c'est le premier cadeau qu'on pourrait s'offrir de luxe. C'est moins cher qu'un sac, finalement. Donc, ça reste accessible. Et les jeunes ont encore plus envie maintenant. Donc, il y a des brumes qui sont très
1: plus
2: à la mode. Et on a envie de faire ça chez Blown aussi. Oui.
1: Ouais. Oui, on parfume son art. On en a déjà parlé. Mais c'est vrai que moi, je le vois. Moi qui lis pas mal la presse féminine, c'est incroyable. Le développement des brumes d'intérieur.
2: Ouais.
1: Des brumes d'oreiller, des brumes de chambre, des brumes des chambres d'enfants, des brumes de salle de bain, des brumes de salon, des brumes d'entrée.
3: En même temps, c'est pas nouveau. Hein. Vous savez, on désodorisait, comme on disait à l'époque... Ben oui, parce que comme on n'ouvrait pas les fenêtres, on avait...
1: Avec d'affreux sprays, on avait 90. Voilà.
3: Non, mais même beaucoup plus anciennement, vous savez, quand il y avait des épidémies, on n'ouvrait pas les fenêtres comme on le fait aujourd'hui, puisque ça serait faire rentrer l'épidémie chez soi. Donc, on désodorisait, on brûlait des parfums, on mettait des ozonisateurs au 19e, etc. Et là, ce que je trouve un peu dommage aujourd'hui, c'est que finalement, à désodoriser, on déshumanise aussi. Parce que on enlève toutes ces odeurs de vie. On va les remplacer. On va.
1: Alors, on pense
3: moi, je trouve qu'il y a une limite.
1: On pense à quoi, par exemple
3: Je pense à toute cette parfumerie d'ambiance systématique. Alors, c'est vrai que c'est
1: important. Dans les boutiques.
3: Moi, c'est pas moi qui veux dire l'inverse, mais systématiquement désodoriser et remplacer les odeurs de vie par des odeurs artificielles, malgré tout. Ça enlève du charme.
4: Ouais, c'est vrai.
3: Aussi. Ça enlève.
4: Un hôtel aujourd'hui, plus jamais. En fait, il n'y a plus que les églises quasiment qui sont. C'est vrai que les églises.
3: Et
4: c'est
3: encore,
4: très agréable.
3: Il y a des notes d'encens quelquefois.
4: Oui, mais bon, oui. C'est, ça fait partie de, ouais. du lieu, quoi.
3: Oui, oui,
4: c'est
3: bien
4: pas
3: sûr.
4: Exprès pour plaire aux gens. C'est...
3: Non, non.
2: Enfin, je pense ça, pas... parfois, c'est assez fort même comme odeur.
4: Oui, ouais, on n'aime pas.
3: ouais.
4: Mais bon, c'est... ou alors, voilà, les parcs, ou les bois, enfin la nature
3: oui,
4: en
3: la
4: général.
3: Nature.
4: Là, il y a cet exemple d'odeur artificielle. Mais c'est, je reconnais que dans la rue, partout maintenant, il y a des odeurs absolument qui viennent de partout. Des personnes qui voilà. passent, et puis des boutiques qui mettent même des, je crois, des
3: odeurs. Ah bah oui, ouais, oui, oui, les odeurs de croissance. Et dans le métro, vous savez, les croissanteries industrielles.
4: Exact.
3: Et qui vous envoient une odeur délicieuse de croissant, alors que leurs produits sont souvent assez mauvais. Mais bon.
4: Absolument. Eh bien écoutez, nous nous séparons quelques instants, mesdames, pour mieux nous retrouver dans quelques instants après la pub. À tout de suite.
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4: Et nous voilà de retour dans cette émission En quête de sens et on parle de parfum, d'effluves. Et si le parfum était une arme de séduction massive? Réponse oui et non. Avec nos deux invités du jour, Berit Labelle, genevoise qui a créé sa propre ligne de parfum, Blown Haute Parfumerie, une maison de parfum de niche. Voilà, on peut mentionner parmi vos parfums, je crois, que vous proposez, en tout cas qui bientôt arriveront à Paris, je crois au Ritz, c'est ça? Il y aura une vitrine en tout cas au Ritz.
2: Oui,
4: c'est ça,
2: oui, Place Vendôme, oui. On sera dans les galeries et aussi dans leur boutique. Et ouais. juste avant, on aura un lancement le 10 juin au Legacy 19 avenue Georges V.
4: Voilà, et ça, c'est tout le monde peut y aller, c'est-à-dire qu'il n'y a
2: oui,
4: pas besoin de...
2: Oui, vous êtes la bienvenue.
4: Comme un musée,
2: venez,
4: quoi.
2: Venez.
4: Enfin, comme,
2: ouais.
4: musée, comme une exposition, pardon. Excusez-moi. Le cocktail fougueux des épices et du bois, l'énergie primaire de la vie, l'élan vital des fleurs et des fruits, un équilibre entre force et délicatesse, ou encore une explosion de fleurs, de fruits, la résonance olfactive de l'amour... Enfin, un souffle intense entre terre et mer, l'affirmation de votre essence. C'est fou parce que quand on raconte les parfums, alors ils sont toujours très, vous êtes toujours très forts, vous les storytellers, je sais pas ce qu'on les créateurs
2: ouais,
4: de parfums
2: merci.
4: Pour raconter. C'est au moins aussi important. J'ai presque envie de faire parler Elisabeth de Fedeau là-dessus. C'est presque aussi important que le parfum lui-même, on dirait aujourd'hui. Moi, parfois, je suis très naïve quand je lis effectivement dans la presse féminine des récits de nouveaux parfums qui apparaissent. J'ai presque tout de suite envie d'aller l'acheter, quoi. C'est complètement fou, Elisabeth de Fedeau.
3: Mais oui, parce que le parfum est invisible. Donc, il lui faut les mots.
4: C'est
3: vous
4: vrai.
3: Voyez? Et c'est aussi pour ça qu'il y a eu un tel succès pendant, enfin, tout au long du XXe siècle. Aujourd'hui, c'est un petit peu, ça l'est toujours, mais la niche a remis le parfum de parfumeur en avant.
4: Ouais.
3: Mais les parfums de couturier avaient beaucoup de succès parce qu'ils ont donné une silhouette au parfum. Et donc, à partir du moment où le parfum est visible, il se comprend. Et les mots sont très importants pour effectivement décrire un parfum, même si c'est toujours très difficile d'utiliser des mots qui vont être compréhensibles par tout le monde, parce qu'on va faire référence à des émotions,
4: Des choses subtiles.
3: Oui, à des choses subtiles. Donc c'est toute la difficulté et en même temps l'enjeu formidablement créatif oui. d'écrire sur le parfum.
4: Il ouais.
3: faut que les mots sentent, c'est ça, pour donner l'envie.
4: Ouais, c'est ça, Benit voilà. Labelle, en deux mots.
2: C'est ça.
4: Il faut donner des. C'est vous qui écrivez en vérité ou pas?
2: Je donne des mots clés.
4: Ouais.
2: Et non, j'ai pris.
4: C'est un métier.
2: J'ai pris,
4: ça,
2: oui, oui,
4: c'est
2: j'ai
4: un métier,
2: pris.
4: Hein.
2: C'est une dame qui normalement en fait écrit même. Bon, je sais pas si je devrais le dire, mais je vous le dis, elle écrit des textes politiques normalement. Mais je.
4: C'est quand même tout un art hein, de raconter.
2: Ouais. Et en fait, je lui donne des mots clés. En fait, chaque
4: ouais.
2: parfum va parler de d'émotions différentes. Et il y a
4: ouais.
2: vraiment des mots clés comme l'ancrage. Enfin, ce que j'avais dit tout à l'heure.
4: Mais c'est vrai qu'aujourd'hui, vous voyez, c'est quelque chose qui paraîtrait absurde. Il y a peut-être 20 ans, c'est vrai que qu'on veuille séduire ou pas avec son parfum, d'abord on parle
2: oui.
4: de soi. C'est-à-dire de quoi j'ai besoin moi maintenant. Comment je peux me rassurer? Comment je peux me conforter?
2: C'est faire l'amour à soi-même, finalement.
4: Ah bah bravo ouais. Ah bah bravo sur une radio catho, radio chrétienne.
3: mais Marie-Ange, pardon.
4: C'est bien, on peut tout dire, justement.
3: Séduire,
4: ça veut dire quelque chose, c'est intéressant.
3: Quand vous revenez à l'étymologie du mot séduire, c'est séduquerer, c'est-à-dire se conduire ailleurs.
4: Conduire ailleurs.
3: Donc la séduction commence toujours par soi.
4: C'est vrai.
3: Le naturel ne séduit pas. C'est quand vous êtes conduit ailleurs, vous allez attirer l'autre.
4: Oui, elle vous a sauvé la vie.
3: Oui. oui. Alors, on attire l'autre pour le bien et pour le pire. Hein.
4: Oui,
3: c'est pour le meilleur comme pour le pire. C'est les deux.
4: Oui, comme le bien.
3: Mais la séduction commence toujours par soi.
4: Oui, qu'on le veuille ou non, c'est comme
3: oui.
4: ça que ça fonctionne.
3: Ouais.
4: Quelles sont les notes qui, Quels sont les on a l'idée des parfums qui attirent voilà pour les femmes par exemple qui attirent le sexe opposé.
2: Alors,
4: on a une idée de ça.
2: Beaucoup de notre gente féminine, oui, c'est beaucoup les gourmands qui sont à la mode en ce moment. D'accord. Mais après, une femme de caractère va mettre quelque chose de très de épicé, boisé. Alors, nous, on n'utilise pas d'oud chez Blonde pour le moment. On va plutôt utiliser du poivre ou de l'encens, beaucoup.
4: C'est du poivre et de l'encens, c'est un parti pris.
2: Ouais, vraiment, vous êtes la bienvenue le 10 juin au Legacy pour sentir ces parfums. Ouais. Qui sont vraiment spéciaux. Ils sont différents, j'en suis très fière. Ils sont vraiment... Ça se voit pas sur le marché.
4: La gourmandise attire vraiment ou ça nous fait plaisir à nous?
2: Alors, c'est pas mon genre, mais je sais que sur le marché, en ce moment, c'est ce qui
4: ça
2: plaît beaucoup.
4: Ça marche très, très bien. Ouais. Qu'est-ce que vous en pensez, Elisabeth de Védoff, s'il fallait répondre à cette question un peu bizarre?
3: Oui, c'est vrai que la gourmandise est de plus en plus présente en...
4: Le sucre.
3: Le sucre. Alors, on parle maintenant de néo-gourmand, parce que la gourmandise véritablement en parfumerie a été introduite par Angèle de Mugler en 1992. Et avec cet équilibre très subtil entre la note d'éthylmaltol, donc qui est une note de sucre roux, de sucre brûlé, si vous voulez, et le patchouli.
4: Et aujourd'hui. Et la vanille aussi, non?
3: Et la vanille, oui, tout à fait. Et aujourd'hui, patchouli, donc, toutes ces notes gourmandes, puis il y en a des nouvelles qui sont arrivées sur le marché. Ont un grand, grand succès. Vous savez, on parlait tout à l'heure de ce rôle de réassurance qu'a le parfum. Là aussi, les notes gourmandes, elles n'y sont pas pour rien. Et c'est ce côté très régressif aussi, c'est vouloir porter ce que l'on mange, ce que l'on aime manger. C'est réconfortant. Regardez le rôle du chocolat.
4: En mangeant,
3: quelquefois vous avez un coup de stress ou quoi, vous allez manger du chocolat, vous aimez un peu de sucré. C'est humain, ça. Et puis alors, c'est très féminin surtout.
4: Oui.
3: C'est très féminin. Mais c'est présent et le parfum va parler à la gourmandise. Et c'est vrai qu'aujourd'hui, les gourmands ont beaucoup, beaucoup, beaucoup de succès. Les boisés gourmands, en fait, avec quelquefois.
4: Les boisés gourmands.
3: Vous avez un peu de oud, un peu de gourmandise. Voilà. Moi, personnellement,
4: c'est
3: pas. C'est
4: ce que je porte aujourd'hui, je crois.
3: Ouais, moi, c'est pas trop ma tasse de thé, quand même, mais bon. Ouais. C'est la mode. En tous les cas, les jeunes aiment ça. Et dans cette génération Z, ce qui est aussi très intéressant à noter, c'est qu'elle collectionne les parfums. Vous voyez, la génération précédente collectionnait plutôt les baskets ou je ne sais quoi encore. Mais la génération Z, elle collectionne les parfums. Elle va dans la niche principalement parce qu'elle a compris que finalement le parfum est un élément distinctif de la personnalité. C'est l'anti-Calvin Klein, vous savez, CK1. Dans les années 90, il fallait être dans la tribu, il fallait être
4: dans la norme absolue.
3: Dans la norme, il fallait appartenir à une communauté et porter le même parfum. Là, c'est l'inverse. C'est au contraire cette quête identitaire, cette volonté de s'affirmer par son parfum qui ne soit pas le même. Que son voisin. Et du coup, c'est dans la niche qu'ils trouvent ce qu'il recherche.
4: On est fiers d'avoir.
3: Et ils se créent ce qu'ils appellent un vestiaire olfactif. Voyez.
4: Mais non.
3: Mais oui, et donc il y a vraiment des collections de parfums. C'est impressionnant. Et d'ailleurs, on le voit très bien sur les réseaux. Pareil, là, moi, je vais faire mon ancêtre. Hein, mais il y a quelques années, on nous disait, mais le parfum, c'est impossible de communiquer sur le parfum à la télévision. C'est impossible d'en parler à la radio. C'est impossible d'en parler sur les réseaux parce qu'il faut sentir. Mais non.
4: Regardez
3: si vous savez en parler, tous les podcasts et tout, ça marche très bien. Et c'est un grand, grand succès sur la génération.
4: Des vestiaires olfactifs.
3: Oui, des vestiaires olfactifs.
2: Moi, j'appelle ça aussi une garde-robe olfactive.
4: Mm-hmm. C'est-à-dire qu'en fait, est-ce qu'elle les porte? Parce qu'elle les collectionne, mais elle les porte, les parfums.
2: Oui, mais il y aurait aussi un parfum du jour, du soir, pour des événements. Donc, vraiment une collection.
3: Oui, il y a une versatilité incroyable. Ouais. Alors qu'il y a quelques générations, on avait le même parfum toute sa vie. Regardez nos mères, nos grands-mères. Oh. Elle ne porte
4: un seul parfum, voire un parfum pour l'hiver, un pour l'été, quoi.
3: Voilà, et encore. Oui. C'était très identitaire. C'était, je veux être connue pour mon parfum, etc. Ouais. Aujourd'hui, c'est le cas. C'est pas exactement ça. Je veux être connue pour mon parfum, c'est que je veux être différent par mon parfum. Ouais. Et donc, comme aujourd'hui, on peut avoir plusieurs vies dans une vie, même dans une journée, on va avoir différents. Différents parfums qui vont mettre en exergue plus un pan de ma personnalité ou autre. C'est très narcissique. Hein.
4: C'est fou.
3: Mais c'est intéressant. Socialement,
4: en fait, les auditeurs vont encore m'envoyer des mails, mais ça veut dire accumuler plusieurs jobs en une journée, c'est la génération Z.
3: Oui.
4: Et on fait pareil avec les parfums finalement.
3: Mais bien sûr.
4: Un
3: parfum par tranche de vie.
4: Ouais.
3: Voyez et aussi par facette de personnalité. Ils sont très dans. ils ont quand même cette quête égotique hein, qui a été renforcée par ben, tous les réseaux, etc.
4: On ne peut pas le nier.
3: Voilà, on ne peut pas le nier. Et donc, le parfum est un renforçateur, est un sublimateur de tout ça. Donc, mais c'est intéressant. Sur un plan sociologique, c'est très intéressant. Après, je ne sais pas où ça va nous mener, mais en tous les cas, ça fait les choux gras des parfumeurs.
4: Ça, on est d'accord.
3: Voilà.
4: La parfumeuse se porte bien, mesdames.
3: Ah bah très bien. Vous êtes allée à la Perfume Week ou pas?
4: À la
3: Perfume Week, qui s'est tenue en avril. Allée. Ça a été organisé par Né, la revue, vous savez. Et c'est extraordinaire. Hein. C'est vraiment une manifestation qui se tient une fois par an. Là, cette année, c'était au Palais Brongniart. Et il y avait plein de conférences, plein de... moi, j'y suis allée pour participer à une table ronde et signer mes livres. Mais aussi, vous aviez, pas toutes, mais un grand nombre de représentants de la niche qui étaient présents. Et c'est impressionnant, le nombre.
4: Et puis hier, mesdames, il y avait à Grasse un événement très particulier. Vous le savez peut-être, le salon maintenant, qui était à Paris avant, le salon international des matières premières.
3: Oui, tout à fait.
4: Pour la parfumerie, le Saint-Par.
3: Le Saint-Par, exactement. Hein, qui va se tenir une fois sur deux, une fois à Paris, une fois à Grasse.
4: Voilà, et qui attire de plus en plus.
3: Mais Grasse, pareil, Grasse, c'est extraordinaire, la métamorphose de cette ville, qui était quand même traditionnellement la ville des fleurs et des parfums.
4: Oui.
3: Et
4: Molina.
3: Pareil, moi je l'ai connu il y a 20 ans, c'était quand même assez ensommeillé. Et aujourd'hui, grâce à son maire, Jérôme Viaud, qui a une équipe extraordinaire, il fait un travail fabuleux. En 2018, le savoir-faire du pays grassois a été reconnu par le patrimoine, a été classé dans le patrimoine immatériel de l'UNESCO.
4: Oui.
3: Et depuis, il y a énormément de manifestations. Et pareil, la Perfume Week se tiendra une année sur deux à Grasse.
4: Donc, comment vous avez fait vos choix vous-même en justement plutôt en vous promenant? Comment est-ce que vous faites vos choix? Pardon, parce que c'est pas. Il y en aura d'autres. Je vous le souhaite, chère Berit. Comment est-ce que vous faites? Est-ce que c'est en vous promenant dans les villes, dans la nature, en sentant d'autres parfums? Je ne sais pas. Comment vous choisissez vos fragrances? J'aurais pu vous commencer par vous poser la question au début de l'émission.
2: Alors pour cette première collection, qui est une collection de 7 parfums.
4: Oui.
2: J'ai donné 7 mots-clés. Là, on en a 5. On a les 7 qui vont arriver bientôt sur le marché. Mais du coup, là, pour les 5, par exemple, le tout premier, le 396, le mot-clé, c'était l'ancrage.
4: Ouais.
2: Et j'ai donné 10 ingrédients à mon parfumeur qui représentaient l'ancrage, notamment le vétiver, qui est une plante qui va jusqu'à 3 mètres sous terre et qui va de toute façon nous donner une sensation d'ancrage quand on va la sentir. Et parfois, il y en a qui le font aussi en thé.
4: L'ancrage, le vétiver.
2: Oui.
4: D'accord.
2: C'est une des plantes les plus puissantes qui va très profondément sous terre, qui protège aussi les autres plantes. Et on a aussi mis du cèdre. Et le cèdre, lui, va nous élever parce que c'est un arbre majestueux. Donc, on a vraiment une architecture naturelle qui va nous ancrer et nous élever. Et puis après, les branches du cèdre qui sont superposées horizontalement. Donc, on a vraiment en fait une force de la vie dans le flacon qui va nous donner une émotion d'ancrage. Et c'est comme ça que je choisis mes ingrédients. Donc, sur 10 ingrédients, le parfumeur va en choisir 2 ou 3. Et après, lui, il va créer parce que c'est quand même lui le créateur et le nez, le parfumeur. Je ne suis pas...
4: On ne le nomme pas.
2: Voilà.
4: Il est discret.
2: Non, il reste anonyme. D'accord. Il reste qu'à moi, voilà.
4: Ouais. Et tout, vous faites vos choix en fonction des plantes.
2: D'une émotion.
4: Vous partez d'une émotion liée à ce que signifie en fait pour vous la plante. C'est un peu ça aussi.
2: Oui.
4: Et tout ce qu'elle recèle de vertus, de bienfaits, etc.
2: Oui.
4: Elisabeth de Feydeau, c'est bluffant, hein, cette recherche. Ça a toujours été comme ça.
3: Ça a toujours été. Si, si, tout à fait.
4: Le vétiver qui ancre, la plante,
3: alors,
4: la rose qui embaume, qui.
3: C'est-à-dire qu'en fait, traditionnellement, si on revient tout simplement à l'histoire de l'Égypte ancienne, c'était déjà ça, dont je vous disais bien sûr le sacré, mais aussi chaque plante était choisie pour ses bienfaits. La pharmacopée égyptienne était extrêmement développée. Et donc, le parfum les premiers rôles du parfum, c'était le sacré, mais aussi tout ce qui était prophylactique et curatif.
4: Ouais.
2: Et après le Covid, donc, c'était très important aussi
3: d'être dans le bien-être.
2: Soi.
4: C'est vrai. Ouais. Et alors, pourquoi la rose cartonne?
3: Parce que la rose, aussi bien en Orient qu'en Occident, même si elle a des symboliques très différentes entre l'Orient et l'Occident, c'est quand même la reine des fleurs. Elle est majestueuse. Et en parfumerie, on appelle ça le sucre de la parfumerie, parce que c'est un vrai trésor olfactif. C'est une des fleurs, une des plantes les plus facettées, où vous avez le plus de molécules. C'est-à-dire qu'on peut presque tout faire avec une rose.
4: D'accord.
3: Voilà, elle a un nombre incroyable. La nature est très extrêmement riche, mais il y a des plantes qui le sont plus que d'autres.
5: Là, ça rejoint l'idée de notes de tête et notes de cœur ou pas du tout?
3: Non, non, c'est les molécules qui... Vous savez, la nature, c'est de la chimie, hein, oui. Finalement. Donc, une molécule chimique est une molécule, alors qu'une plante, c'est une association de molécules. Et la rose est une de celles qui est la plus riche en molécules olfactives. Oui. Donc, c'est pour ça que vous pouvez obtenir à la fois des notes de thé, de bois, des notes de citron. Enfin, vous pouvez la diriger un peu là où vous le souhaitez. Et c'est ainsi qu'elle est tellement aimée par les parfumeurs. C'est une vraie muse pour le parfumeur.
5: Parce que les parfums de chocolat, on n'utilise pas du chocolat.
3: Non,
5: on fait un parfum, c'est de la synthèse. De la fraise.
3: Bien sûr, c'est une reconstitution.
5: C'est une reconstitution.
3: Oui, ce qu'on appelle les notes de fantaisie.
5: Et ça nous rend pas pareil. C'est pas l'effet, pour le coup, sur nous-mêmes, sur la personne qui porte ce parfum. N'a pas le même effet, ce parfum chimique, complètement à 100% synthétique, et le parfum plus naturel, parce que je pense que ça peut pas être complètement naturel non plus, bien que certaines aient essayé, mais Berit, ça n'a pas le même impact. Hein.
2: Je pense que ça a le même effet.
5: C'est vrai. C'est l'odeur, en fait. Mmh. C'est ça?
2: Oui.
5: Vous êtes d'accord, Elisabeth, ou pas?
3: Oui, oui, tout à fait.
5: Qu'on se raconte pas d'histoire.
3: Non, non. Vous savez, à l'époque de Angel, on disait que Angel était le seul parfum qui n'avait pas de naturel du tout dans sa composition, ce qui n'était pas tout à fait vrai, parce qu'il y avait des dérivés du naturel.
5: D'accord.
3: Et c'était un immense succès. C'était un immense succès, pas immédiat, hein, parce qu'à l'époque, on laissait du temps aux créations. Mais après, ça a été un raz-de-marée.
5: C'est vrai que ça me fait penser à... Vous rappelez peut-être ce dossier, enfin, je ne sais plus si c'était paru dans le Figaro Madame il y a quelques semaines. Je crois que Guerlain a été plus ou moins le premier à lancer un parfum pour rendre plus accessible le luxe à tout le monde, quoi, à populariser le monde du luxe, la haute couture inaccessible. Et c'est drôle parce qu'on revient à ça aujourd'hui, Berit. Vous l'aviez dit tout à l'heure, mais j'y repense à l'instant. Et c'est vrai que c'est drôle, on revient à l'origine. En tout cas, ce que souhaitait Guerlain, puis après, ça a été évidemment reproduit. C'est sous le contrôle d'Elisabeth de Fedeau que je dis ça.
3: Le parfum, ça a été à l'époque contemporaine, hein, parce que sous l'Ancien Régime, c'est comme sous l'Antiquité, c'est vraiment l'attribut et l'apanage du pouvoir, hein, des dieux et du pouvoir. Mais par contre, à l'époque contemporaine, surtout à partir du moment où il y a l'industrialisation, ça devient le premier pas vers le luxe. Et c'est ça a été le parti pris, notamment des couturiers parfumeurs. C'est alors pas la première génération, c'est-à-dire pas dans l'entre-deux-guerres, parce que vraiment la clientèle initiale des parfums de haute couture, comme le numéro 5 de Chanel ou l'Arpège de Lanvin, c'était les clientes de la haute couture. C'était une sorte de cadeau que la couturière ou le couturier faisait à ses clientes. D'accord. Après la guerre, après 45, au contraire, ça a été beaucoup plus dans la notion d'empreinte, et c'était une femme qui pouvait pas s'offrir la robe du New Look de Dior, s'acheter Miss Dior. Vous voyez, on était plus dans l'idée, je rends accessible mon univers. Ce qui a été le cas aussi avec l'arrivée des joailliers parfumeurs, avec le premier First de Van Cleef & Arpels en 76. C'était ça. Et le flacon reprenait le dessin d'une boucle d'oreille. Vous voyez, il y a toujours cette idée, on fait entrer dans son univers par le biais du parfum. Mais ça reste quand même un luxe. Ça reste,
5: attention, par contre, ça reste quand même un luxe.
3: Un luxe accessible, mais c'est quand même pas, c'est pas de l'eau de Cologne bien-être, hein.
5: Les parfums de sa vie. Les parfums de sa vie par Armango. Je l'ai tant aimé. Les parfums de sa vie. À tout de suite, les amis. 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

0: les parfums de sa vie. Et là, c'est les parfums de la journée, de sa journée. Combien? 10, 15 peut-être? Berit Labelle et Elisabeth de Fedeau sont avec nous. Et si le parfum était une arme de séduction massive? On en parle avec deux passionnés. Berit Labelle, qui est genevoise, qui vient de Suisse et qui, en plus d'être mannequin et influenceuse, réalisatrice, qui a fait un peu de naturopathie. Et elle a mis tout ça dans la création de ces 7 parfums. C'est la maison de Niche, hein, je le précise, Blaune Haute Parfumerie, voilà, qui s'invite à Paris, qui s'installe à Paris du côté du Ritz et du côté du Legacy Store pour nos amis parisiens qui on peut vraiment juste passer aussi pour. Alors, je sais pas si on peut sentir on peut demander éventuellement de sentir des choses ou pas, parce que si c'est dans la vitrine, parfois on n'ose pas.
1: Alors, oui, il y a aussi la boutique dans le Ritz.
0: Humer, même à l'entrée, on peut humer. Elisabeth de Fedeau, qui est écrivaine, historienne, spécialiste donc des parfums, qui a écrit une quinzaine de livres. On peut mentionner Les Voluptueuses, on peut mentionner Un dictionnaire amoureux des parfums, on peut mentionner également une histoire, moi, que j'ai beaucoup aimée, hein, une histoire parfumée des femmes de légende, qui était sortie l'an dernier. Et puis, vous vous apprêtez à sortir un nouveau bébé parfumé, si je puis dire, Elisabeth de Fedeau, à la rentrée, l'abécédaire des maisons de parfums internationales, enfin, du monde entier, qui achètent. C'est un ouvrage. Pourquoi cet ouvrage, Elisabeth? Pourquoi avoir fait ça? Pourquoi cet abécédaire?
2: Mais c'était une demande de...
0: Micro, ça serait peut-être bien. Allez-y.
2: C'était une demande de la maison d'édition qui avait publié il y a 2 ans un livre qui s'appelait Sac au pluriel, écrit par Sophie Gachet. Et dans cette collection, il voulait écrire donc un ouvrage parfum. Au pluriel.
0: D'accord.
2: Et donc qui, comme pour l'ouvrage Sac, est sous la forme d'un abécédaire qui recense, alors pas toutes, parce
0: l'histoire des sacs.
2: Il en faudrait des tomes et des tomes, mais qui recense les grandes maisons et pas que, des maisons aussi beaucoup plus inconnues. Et moi, j'ai voulu donner une orientation internationale, c'est-à-dire que aux côtés des grandes maisons françaises, parce que c'est vrai que le parfum a quand même eu en France la France a eu vraiment une suprématie pour le parfum. Mais ce qui m'intéressait aussi, c'était d'aller voir un peu dans toutes les parties du monde et également aussi bien en Chine qu'en Argentine, etc. Ce que faisaient nos voisins plus ou moins proches en matière de
0: en Argentine, on imagine des parfums qui sentent le polo, vous savez,
2: mais c'est vrai que c'est quand même très lié à l'univers. C'est vrai qu'il y a une forme, et il y a des traditions dans tous les pays, toutes les zones du monde.
0: Un peu épicé,
2: des traditions qui se réveillent, comme on voit en Chine en ce moment, même en Corée.
0: C'est très intéressant. En Corée, c'est quoi les odeurs qui marchent?
2: Alors toujours c'est des odeurs qui sont quand même assez proches aussi de leur environnement, donc c'est notes de thé vert, c'est notes de bambou, mais pas que. C'est ça aussi qui est très intéressant.
0: Ça change.
2: Mais bon, je vous en dis pas trop. Voilà.
0: Oui, on faudrait pas dire. Et de votre côté, Berit Labelle, est-ce que justement c'est vrai qu'on a beaucoup parlé des parfums qui nous font du bien, etc. La naturopathie est très présente dans la création, dans vos créations au pluriel. C'est vrai qu'on a envie de se laisser séduire finalement par des choses. Alors il faut se cultiver, mais c'est-à-dire qu'il faut connaître aussi, parce que vous parlez de pharmacopée, vous disiez que la Suisse était très calée dans tout ce qui est pharmacopée en général. Mais est-ce qu'il ne faut pas d'abord se renseigner un peu sur les vertus avant, parce que parfois on peut être un peu perdu. Est-ce que ça me ferait du bien plutôt que ça? Est-ce que, ou alors c'est pas grave, on lâche tout, on laisse tout tomber et on se laisse séduire juste par l'odeur, et
1: naturellement, se laisser séduire pourrait nous sauver, oui.
0: Oui, ça suffit pour choisir...
1: Oui, après, on offre des petits livrets, nous, pour accompagner, mais...
0: Il faut s'instruire en même temps, tant qu'à faire. C'est bien de savoir un peu ce qu'on porte, mesdames. Oui.
2: Vrai. Ah, mais c'est très important.
0: La composition, moi, je ne m'intéressais pas du tout jusqu'à très récemment.
2: La transmission, c'est hyper important, et d'ailleurs, on voit ce qu'on appelle l'expérience client... Aujourd'hui, le marché est très demandeur d'avoir cette expérience client qui passe par la connaissance.
0: Mmh.
2: Voilà, la transmission, en fait, c'est fascinant.
0: C'est-à-dire que c'est les vendeuses et les vendeurs qui vous expliquent un peu, c'est ça?
2: Exactement. Puis il y a de plus en plus de demandes d'avoir des expériences, des ateliers. Et ce qui est toujours fascinant, c'est de voir que finalement, quand on parle parfum, on a toujours le sourire. C'est-à-dire que c'est vraiment un sujet qui rend heureux.
0: C'est vrai, Berit, vous êtes d'accord?
1: Oui, ça me rend très heureuse en tout cas, le parfum.
0: Et
1: j'en apprends beaucoup et j'adore partager ce que j'apprends.
0: Est-ce que vous allez faire sur Instagram, vous disiez, les petites pastilles?
1: Oui.
0: Finalement, c'est un petit peu de l'expérience client, c'est ça que vous, non, ce que vous avez dit, l'expérience client, c'est ça que vous avez dit, le fait de transmettre, oui. Même si c'est de l'histoire, vous transmettez quelque chose de séduisant.
1: Oui.
0: On a envie de...
1: Plein d'émotions, par les images, par même les sons. En fait, on est dans les sens. Et en fait, même un film va... Ou toutes les pubs de parfum, on va faire attention aussi au son qu'il y a. Oui. Donc, c'est vraiment pas que l'odorat, c'est vraiment tous les sens qui vont être réveillés pour créer des expériences immersives, ce que les marques utilisent beaucoup en ce moment.
0: Oui.
1: Mais on le fait aussi sur Internet. Et bientôt, Blone va faire de très belles petites vidéos qui vont éduquer, mais qui vont aussi nous faire ressentir des choses. Et on pourrait sentir des couleurs.
0: C'est fou parce que c'est vrai que toutes les publicités, alors là on mentionne plein de marques, je ne sais pas si on a raison, mais bon, des marques d'haute couture effectivement qui jouent énormément sur effectivement les sons, les visuels. J'ai l'impression plus qu'avant, avant c'était juste vous voulez représenter, vous voulez incarner un peu la richesse, le luxe, porter ce parfum. Là c'est complètement une expérience. Hein. C'est vrai que là je pense tout haut. Elisabeth de Feydeau, mais c'est vrai que ça a changé, ça.
2: On est beaucoup plus dans la correspondance des sens.
0: Voilà.
2: Et on va être beaucoup moins dans un luxe, social.
0: Un vernis social.
2: Voilà, on est beaucoup plus dans un luxe identitaire.
0: Ouais.
2: Et donc, c'est ce qu'on disait, on évoquait avec la génération Z, c'est-à-dire qu'on est vraiment revenu à la première fonction du parfum, qui était cette élévation de soi-même aux yeux des autres, mais aussi ce côté... bien-être, c'est comme si le bien-être sentait beau, quoi. On se conforte, on parfait sa personnalité avec son sillage. C'est très important.
0: C'est très important.
2: L'odeur de l'autre, c'est très important.
0: Comme il ne reste pas beaucoup de temps, qu'est-ce qu'on peut donner comme conseil à nos amis qui nous écoutent aujourd'hui et qui ne savent pas trop comment séduire, avec quel parfum séduire ? Voilà, ils ont un date demain, ils ont un rendez-vous amoureux, ils ne savent pas comment... comment est-ce qu'on sait quand on... Parce qu'on parfois, on ne sait pas quoi choisir comme parfum. Alors, ce n'est pas mon cas, hein, mais... Qu'est-ce qu'on fait quand on ne sait pas, Périte Labelle ?
1: Alors, je conseillerais de sentir au moins 3 parfums différents. Un gourmand, gourmand fruité,
0: ouais,
1: par exemple,
0: d'accord.
1: Un floral, un boisé, et voir ce qu'on préfère. Et tant qu'on se sent bien avec ce qu'on porte, je pense que ça sera très séducteur.
0: Très séduisant, oui.
1: Très séduisant. Se faire confiance.
0: Okay. Hein,
1: simplement se faire confiance, mais aller à la découverte aussi.
0: Et votre chouchou, c'est lequel dans les vôtres ?
1: Je vous conseille de, en tout cas, sentir le 639 qui a de la rose, qui est très classique,
0: d'accord.
1: Mais qui a aussi une forme d'art parce qu'en fait il a du gardenia. Et le gardenia, c'est une fleur qui ne se distille pas en parfumerie et c'est vraiment l'art de mon maître parfumeur qui a réinterprété le gardenia avec un bouquet de fleurs blanches et puis qui a rendu ce parfum très sensuel avec un sillage très fort. Enfin, il est merveilleux ce parfum, le 639, qui est la fréquence de l'amour.
0: Ouais, le parfum de l'amour, ce serait lequel selon Elisabeth de Feydeau ?
2: Oh, c'est compliqué.
0: Hein.
2: Le parfum de l'amour, c'est celui qui... Pour séduire,
0: oui.
2: Je suis assez d'accord avec cette idée qu'en fait, quand on porte bien son parfum, c'est celui qui nous aide à séduire. En tous les cas, il ne faut pas importuner l'autre avec trop de parfum. Je pense que c'est très important.
0: C'est important comme conseil, les amis.
2: Et alors, attention, ce n'est pas parce qu'on ne le sent plus, son parfum, que les autres ne le sentent pas. Parce que là, on en revient encore au sens de l'odorat, le sens du danger. Vous sentez une odeur quand elle est différente. Mais une fois que votre cerveau l'a adoptée comme une odeur familière, on ne vous envoie plus le

0: colonnes
1: Oui, c'est
0: que.
1: ça, ça a été amélioré.
0: Maintenant, on appelle ça des colonnes.
1: Oui.
0: C'est pas la même concentration, c'est des accords beaucoup plus sophistiqués. Mais c'est vrai qu'il faut porter un parfum qui nous va bien. Je crois que c'est surtout ça.
1: Ouais, tout
0: Vous
1: simplement.
0: voyez, voilà, faut pas chercher à ressembler à quelqu'un d'autre. Hein, voilà. Et puis, pas aller trop dans. Voilà, faut bien doser.
1: Ce serait le mot de la fin ou vous souhaitez ajouter une petite touche olfactive de plus, Berry de la Belle, à ces conseils? Ça vous va?
2: Ça me va
1: Eh
2: très
1: bien,
2: bien.
1: écoutez, rendez-vous le
2: Merci
1: 10 juin,
2: beaucoup.
1: c'est ça,
2: Oui,
1: au Lega
2: avec plaisir.
1: Sister, pour vous entourer et entourer la sortie de votre maison Blown Haute Parfumerie à Paris. Pour nos amis qui seraient de passage aussi, puisque cette émission est diffusée dans toute la France. Eh bien, je vous remercie infiniment, mesdames. Merci,
2: merci,
1: Isabelle.
0: Merci, Marie-Ange.
1: Quel voyage olfactif. Hein. Ou presque, on s'y croyait, en tout cas. Berry de la Belle, merci beaucoup, ainsi qu'Elisabeth de Feydeau et vos 500 parfums, je le précise, qui sortiront chez Hachette à la rentrée. En tout cas, en attendant une histoire parfumée des femmes de légende chez Flammarion. Et puis, Les Voluptueuses et le dictionnaire amoureux des parfums. Merci beaucoup et très bonne journée à tous.
2: Merci, Marie-Ange.

0: maintenant et à l'heure de notre mort. Amen.
1: Au nom du Père et du Fils et du Saint-Esprit, je crois en Dieu le Père Tout-Puissant, Créateur du ciel et de la terre, et en Jésus-Christ, son Fils unique, notre Seigneur, qui a été conçu du Saint-Esprit, est né de la Vierge Marie, a souffert sous Ponce Pilate, a été crucifié, est mort et a été enseveli, est descendu aux enfers, le troisième jour est ressuscité des morts, est monté aux cieux, est assis à la droite de Dieu, le Père Tout-Puissant, d'où il viendra juger les vivants et les morts. Je crois en l'Esprit Saint, à la Sainte Église catholique, à la communion des saints, à la rémission des péchés, à la résurrection de la chair, à la vie éternelle. Amen. Prions aux intentions de notre Saint-Père, le Pape Léon. Notre Père qui es aux cieux, que ton nom soit sanctifié, que ton règne vienne, que ta volonté soit faite sur la terre comme au ciel.
2: Donne-nous aujourd'hui notre pain de ce jour. Pardonne-nous nos offenses, comme nous pardonnons aussi à ceux qui nous ont offensés. Et ne nous laisse pas entrer en tentation, mais délivre-nous du mal.
1: Je vous salue Marie, pleine de grâce, le Seigneur est avec vous. Vous êtes bénie entre toutes les femmes, et Jésus, le fruit de vos entrailles, est béni.
2: Sainte Marie, Mère de Dieu, priez pour nous pauvres pécheurs, maintenant et à l'heure de notre mort. Amen.
1: Je vous salue Marie, pleine de grâce, le Seigneur est avec vous. Vous êtes bénie entre toutes les femmes, et Jésus, le fruit de vos entrailles, est béni.
2: Sainte Marie, Mère de Dieu, priez pour nous pauvres pécheurs, maintenant et à l'heure de notre mort. Amen.
1: Je vous salue Marie, pleine de grâce, le Seigneur est avec vous. Vous êtes bénie entre toutes les femmes, et Jésus, le fruit de vos entrailles, est béni.
2: Sainte Marie, Mère de Dieu, priez pour nous pauvres pécheurs, maintenant et à l'heure de notre mort.

0: Marie conçue sans péché. Premier mystère illuminé, le baptême du Seigneur. De l'Évangile selon saint Marc. Jésus vint de Nazareth de Galilée et se fit baptiser par Jean dans le Jourdain. Avec Marie, mère de l'Église, prions pour l'unité des chrétiens qui ont reçu un même baptême et prions pour tous les baptisés de Pâques. Notre Père qui es aux cieux, que ton nom soit sanctifié, que ton règne vienne, que ta volonté soit faite sur la terre comme au ciel.
1: Donne-nous aujourd'hui notre pain de ce jour. Pardonne-nous nos offenses, comme nous pardonnons aussi à ceux qui nous ont offensés. Et ne nous laisse pas entrer en tentation, mais délivre-nous du mal.
0: Je vous salue Marie, pleine de grâce, le Seigneur est avec vous. Vous êtes bénie entre toutes les femmes, et Jésus, le fruit de vos entrailles, est béni.
1: Sainte Marie, Mère de Dieu, priez pour nous pauvres pécheurs, maintenant et à l'heure de notre mort. Amen.
0: Je vous salue Marie, pleine de grâce, le Seigneur est avec vous. Vous êtes bénie entre toutes les femmes, et Jésus, le fruit de vos entrailles, est béni.
1: Sainte Marie, Mère de Dieu, priez pour nous pauvres pécheurs, maintenant et à l'heure de notre mort. Amen.
0: Je vous salue Marie, pleine de grâce, le Seigneur est avec vous. Vous êtes bénie entre toutes les femmes, et Jésus, le fruit de vos entrailles, est béni.
1: Sainte Marie, Mère de Dieu, priez pour nous pauvres pécheurs.
0: Je vous salue Marie, pleine de grâce. Le Seigneur est avec vous. Vous êtes bénie entre toutes les femmes et Jésus, le fruit de vos entrailles, est béni.
1: Sainte Marie, Mère de Dieu, priez pour nous pécheurs, maintenant et à l'heure de notre mort. Amen.
0: Je vous salue Marie, pleine de grâce. Le Seigneur est avec vous. Vous êtes bénie entre toutes les femmes, et Jésus, le fruit de vos entrailles, est béni.
1: Sainte Marie, Mère de Dieu, priez pour nous pauvres pécheurs, maintenant et à l'heure de notre mort. Amen.
0: Je vous salue Marie, pleine de grâce, le Seigneur est avec vous. Vous êtes bénie entre toutes les femmes, et Jésus, le fruit de vos entrailles, est béni.
1: Sainte Marie, Mère de Dieu, priez pour nous pauvres pécheurs, maintenant et à l'heure de notre mort. Amen.
0: Je vous salue Marie, pleine de grâce. Le Seigneur est avec vous. Vous êtes bénie entre toutes les femmes, et Jésus, le fruit de vos entrailles, est béni.
1: Sainte Marie, Mère de Dieu, priez pour nous pauvres pécheurs,
0: je vous salue Marie, pleine de grâce, le Seigneur est avec vous. Vous êtes bénie entre toutes les femmes, et Jésus, le fruit de vos entrailles, est béni.
1: Sainte Marie, Mère de Dieu, priez pour nous pauvres pécheurs, maintenant et à l'heure de notre mort. Amen.
0: Je vous salue Marie, pleine de grâce, le Seigneur est avec vous. Vous êtes bénie entre toutes les femmes, et Jésus, le fruit de vos entrailles, est béni.
1: Sainte Marie, Mère de Dieu, priez pour nous pauvres pécheurs, maintenant et à l'heure de notre mort. Amen.
0: Je vous salue, Marie, pleine de grâce. Le Seigneur est avec vous. Vous êtes bénie entre toutes les femmes, et Jésus, le fruit de vos entrailles, est béni.
1: Sainte Marie, Mère de Dieu, priez pour nous.

0: ô Marie conçue sans péché.
1: Priez pour nous qui avons recours à vous.
0: Deuxième mystère lumineux, les noces de Cana. De l'évangile selon saint Jean. On manqua de vin, et la mère de Jésus lui dit, ils n'ont pas de vin. Et au serviteur, Marie répond, faites tout ce qu'il vous dira. Marie n'est pas seulement la mère de Jésus, mais elle représente l'Église qui implore les grâces du Seigneur. Avec Marie, mère de l'espérance, prions pour la paix au sein des familles humaines et prions aussi pour tous les couples en difficulté. Notre Père qui es aux cieux, que ton nom soit sanctifié, que ton règne vienne, que ta volonté soit faite sur la terre comme au ciel.
1: Donne-nous aujourd'hui notre pain de ce jour. Pardonne-nous nos offenses, comme nous pardonnons aussi à ceux qui nous ont offensés. Et ne nous laisse pas entrer en tentation, mais délivre-nous du mal.
0: Je vous salue Marie, pleine de grâce, le Seigneur est avec vous. Vous êtes bénie entre toutes les femmes, et Jésus, fruit de vos entrailles, est béni.
1: Sainte Marie, Mère de Dieu, priez pour nous pauvres pécheurs, maintenant et à l'heure de notre mort. Amen.
0: Je vous salue Marie, pleine de grâce, le Seigneur est avec vous. Vous êtes bénie entre toutes les femmes, et Jésus, le fruit de vos entrailles, est béni.
1: Sainte Marie, Mère de Dieu, priez pour nous pauvres pécheurs, maintenant et à l'heure de notre mort. Amen.
0: Je vous salue Marie, pleine de grâce, le Seigneur est avec vous. Vous êtes bénie entre toutes les femmes, et Jésus, le fruit de vos entrailles, est béni.
1: Sainte Marie, Mère de Dieu, priez pour nous pauvres pécheurs,
0: je vous salue Marie, pleine de grâce, le Seigneur est avec vous. Vous êtes bénie entre toutes les femmes, et Jésus, le fruit de vos entrailles, est béni.
1: Sainte Marie, Mère de Dieu, priez pour nous pauvres pécheurs, maintenant et à l'heure de notre mort. Amen.
0: Je vous salue Marie, pleine de grâce, le Seigneur est avec vous. Vous êtes bénie entre toutes les femmes, et Jésus, le fruit de vos entrailles, est béni.
1: Sainte Marie, Mère de Dieu, priez pour nous pauvres pécheurs, maintenant et à l'heure de notre mort. Amen.
0: Je vous salue, Marie, pleine de grâce, le Seigneur est avec vous. Vous êtes bénie entre toutes les femmes, et Jésus, le fruit de vos entrailles, est béni.
1: Sainte Marie, Mère de Dieu, priez pour nous pauvres pécheurs, maintenant et à l'heure de notre mort. Amen.
0: Je vous salue Marie, pleine de grâce, le Seigneur est avec vous. Vous êtes bénie entre toutes les femmes, et Jésus, le fruit de vos entrailles, est béni.
1: Sainte Marie, Mère de Dieu, priez pour nous pauvres pécheurs, maintenant et à l'heure de notre mort. Amen.
0: Je vous salue Marie, pleine de grâce, le Seigneur est avec vous. Vous êtes bénie entre toutes les femmes, et Jésus, le fruit de vos entrailles, est béni.
1: Sainte Marie, Mère de Dieu, priez pour nous pauvres pécheurs, maintenant et à l'heure de notre mort. Amen.
0: Je vous salue, Marie, pleine de grâce, le Seigneur est avec vous. Vous êtes bénie entre toutes les femmes, et Jésus, le fruit de vos entrailles, est béni.
1: Sainte Marie, Mère de Dieu, priez pour nous pauvres pécheurs,
0: je vous salue Marie, pleine de grâce, le Seigneur est avec vous. Vous êtes bénie entre toutes les femmes, et Jésus, le fruit de vos entrailles, est béni.
1: Sainte Marie, Mère de Dieu, priez pour nous pauvres pécheurs,

0: Ô Marie conçue sans péché,
1: priez pour nous qui avons recours à vous.
0: Troisième mystère lumineux, l'annonce du royaume de l'évangile selon saint Marc. Convertissez-vous, croyez à l'évangile, dit Jésus. Cette invitation de Jésus, Marie nous le rappelle ici dans cette grotte massabielle. Elle nous dit, priez Dieu pour la conversion des pécheurs. Dans cette dizaine, prions pour notre propre conversion, prions pour ceux qui annoncent l'évangile et pour ceux qui sont persécutés à cause de leur foi. Notre Père qui es aux cieux, que ton nom soit sanctifié, que ton règne vienne, que ta volonté soit faite sur la terre comme au ciel.
1: Donnez-nous aujourd'hui notre pain de ce jour. Pardonnez-nous nos offenses, comme nous pardonnons aussi à ceux qui nous ont offensés. Et ne nous laisse pas tomber en tentation, mais délivre-nous du mal.
0: Je vous salue Marie, pleine de grâce, le Seigneur est avec vous. Vous êtes bénie entre toutes les femmes, et Jésus, le fruit de vos entrailles, est béni.
1: Sainte Marie, Mère de Dieu, priez pour nous pauvres pécheurs, maintenant et à l'heure de notre mort. Amen.
0: Je vous salue Marie, pleine de grâce, le Seigneur est avec vous. Vous êtes bénie entre toutes les femmes, et Jésus, le fruit de vos entrailles, est béni.
1: Sainte Marie, Mère de Dieu, priez pour nous pauvres pécheurs, maintenant et à l'heure de notre mort. Amen.
0: Je vous salue, Marie, pleine de grâce, le Seigneur est avec vous. Vous êtes bénie entre toutes les femmes, et Jésus, le fruit de vos entrailles, est béni.
1: Sainte Marie, Mère de Dieu, priez pour nous pauvres pécheurs,
0: Je vous salue Marie, pleine de grâce, le Seigneur est avec vous. Vous êtes bénie entre toutes les femmes, et Jésus, le fruit de vos entrailles, est béni.
1: Sainte Marie, Mère de Dieu, priez pour nous pauvres pécheurs, maintenant et à l'heure de notre mort. Amen.
0: Je vous salue Marie, pleine de grâce, le Seigneur est avec vous. Vous êtes bénie entre toutes les femmes, et Jésus, le fruit de vos entrailles, est béni.
1: Sainte Marie, Mère de Dieu, priez pour nous pauvres pécheurs, maintenant et à l'heure de notre mort. Amen.
0: Je vous salue Marie, pleine de grâce, le Seigneur est avec vous. Vous êtes bénie entre toutes les femmes, et Jésus, le fruit de vos entrailles, est béni.
1: Sainte Marie, Mère de Dieu, priez pour nous pauvres pécheurs, maintenant et à l'heure de notre mort.
0: Je vous salue Marie, pleine de grâce, le Seigneur est avec vous. Vous êtes bénie entre toutes les femmes, et Jésus, le fruit de vos entrailles, est béni.
1: Sainte Marie, Mère de Dieu, priez pour nous pécheurs, maintenant et à l'heure de notre mort. Amen.
0: Je vous salue Marie, pleine de grâce, le Seigneur est avec vous. Vous êtes bénie entre toutes les femmes, et Jésus, le fruit de vos entrailles, est béni.
1: Sainte Marie, Mère de Dieu, priez pour nous pauvres pécheurs, maintenant et à l'heure de notre mort. Amen.
0: Je vous salue, Marie, pleine de grâce, le Seigneur est avec vous. Vous êtes bénie entre toutes les femmes, et Jésus, le fruit de vos entrailles, est béni.
1: Sainte Marie, Mère de Dieu, priez pour nous pauvres pécheurs,
0: Je vous salue Marie, pleine de grâce, le Seigneur est avec vous. Vous êtes bénie entre toutes les femmes, et Jésus, le fruit de vos entrailles, est béni.
1: Sainte Marie, Mère de Dieu, priez pour nous pauvres pécheurs, maintenant et à l'heure de notre mort. Amen.

0: Ô Marie conçue sans péché, quatrième mystère lumineux, la transfiguration. Nous tous qui, le visage dévoilé, reflétons la gloire du Seigneur, nous sommes transfigurés en cette même joie par le Christ le Seigneur qui est esprit. Dans cette dizaine, demandons au Seigneur d'augmenter en nous la foi, la charité et l'espérance. Notre Père qui es aux cieux, que ton nom soit sanctifié, que ton règne vienne, que ta volonté soit faite sur la terre comme au ciel. Je vous salue Marie, pleine de grâce, le Seigneur est avec vous. Vous êtes bénie entre toutes les femmes et Jésus, le fruit de vos entrailles, est béni.
1: Sainte Marie, Mère de Dieu, priez pour nous pauvres pécheurs, maintenant et à l'heure de notre mort. Amen.
0: Je vous salue Marie, pleine de grâce, le Seigneur est avec vous. Vous êtes bénie entre toutes les femmes, et Jésus, le fruit de vos entrailles, est béni.
1: Sainte Marie, Mère de Dieu, priez pour nous pauvres pécheurs, maintenant et à l'heure de notre mort. Amen.
0: Je vous salue, Marie, pleine de grâce, le Seigneur est avec vous. Vous êtes bénie entre toutes les femmes, et Jésus, le fruit de vos entrailles, est béni.
1: Sainte Marie, Mère de Dieu, priez pour nous pauvres pécheurs,
0: je vous salue Marie, pleine de grâce, le Seigneur est avec vous. Vous êtes bénie entre toutes les femmes et Jésus, le fruit de vos entrailles, est béni.
1: Sainte Marie, Mère de Dieu, priez pour nous pauvres pécheurs, maintenant et à l'heure de notre mort. Amen.
0: Je vous salue Marie, pleine de grâce, le Seigneur est avec vous. Vous êtes bénie entre toutes les femmes, et Jésus, le fruit de vos entrailles, est béni.
1: Sainte Marie, Mère de Dieu, priez pour nous pauvres pécheurs, maintenant et à l'heure de notre mort. Amen.
0: Je vous salue, Marie, pleine de grâce, le Seigneur est avec vous. Vous êtes bénie entre toutes les femmes, et Jésus, le fruit de vos entrailles, est béni.
1: Sainte Marie, Mère de Dieu, priez pour nous pauvres pécheurs.
0: Je vous salue Marie, pleine de grâce, le Seigneur est avec vous. Vous êtes bénie entre toutes les femmes, et Jésus, le fruit de vos entrailles, est béni.
1: Sainte Marie, Mère de Dieu, priez pour nous pauvres pécheurs, maintenant et à l'heure de notre mort. Amen.
0: Je vous salue Marie, pleine de grâce, le Seigneur est avec vous. Vous êtes bénie entre toutes les femmes, et Jésus, le fruit de vos entrailles, est béni.
1: Sainte Marie, Mère de Dieu, priez pour nous pauvres pécheurs, maintenant et à l'heure de notre mort. Amen.
0: Je vous salue, Marie, pleine de grâce, le Seigneur est avec vous. Vous êtes bénie entre toutes les femmes, et Jésus, le fruit de vos entrailles, est béni.
1: Sainte Marie, Mère de Dieu, priez pour nous pauvres pécheurs, maintenant et à l'heure de notre mort. Amen.
0: Je vous salue Marie, pleine de grâce. Le Seigneur est avec vous. Vous êtes bénie entre toutes les femmes, et Jésus, le fruit de vos entrailles, est béni.
1: Sainte Marie, Mère de Dieu, priez pour nous pauvres pécheurs, maintenant et à l'heure de notre mort. Amen.
0: Je vous salue Marie, pleine de grâce. Le Seigneur est avec vous. Vous êtes bénie entre toutes les femmes, et Jésus, le fruit de vos entrailles, est béni.
1: Sainte Marie, Mère de Dieu, priez pour nous

0: Ô Marie conçue sans péché, cinquième mystère lumineux, l'institution de l'Eucharistie, de l'Évangile selon saint Jean. Jésus dit, je suis le pain de vie, ceci est mon corps livré pour vous, ceci est mon sang versé pour vous. Dans cette dizaine, prions pour que nos cœurs s'ouvrent toujours au don de l'Eucharistie et que nous puissions témoigner du Christ toute notre vie. Notre Père qui es aux cieux, que ton nom soit sanctifié, que ton règne vienne, que ta volonté soit faite sur la terre comme au ciel. Je vous salue Marie, pleine de grâce, le Seigneur est avec vous. Vous êtes bénie entre toutes les femmes et Jésus, le fruit de vos entrailles, est béni.
1: Sainte Marie, Mère de Dieu, priez pour nous pauvres pécheurs, maintenant et à l'heure de notre mort. Amen.
0: Je vous salue Marie, pleine de grâce, le Seigneur est avec vous. Vous êtes bénie entre toutes les femmes et Jésus, le fruit de vos entrailles, est béni.
1: Sainte Marie, Mère de Dieu, priez pour nous pauvres pécheurs, maintenant et à l'heure de notre mort. Amen.
0: Je vous salue Marie, pleine de grâce, le Seigneur est avec vous. Vous êtes bénie entre toutes les femmes et Jésus, le fruit de vos entrailles, est béni.
1: Sainte Marie, Mère de Dieu, priez pour nous pauvres pécheurs.
0: Je vous salue Marie, pleine de grâce, le Seigneur est avec vous. Vous êtes bénie entre toutes les femmes et Jésus, le fruit de vos entrailles, est béni.
1: Sainte Marie, Mère de Dieu, priez pour nous pauvres pécheurs, maintenant et à l'heure de notre mort. Amen.
0: Je vous salue Marie, pleine de grâce, le Seigneur est avec vous. Vous êtes bénie entre toutes les femmes, et Jésus, le fruit de vos entrailles, est béni.
1: Sainte Marie, Mère de Dieu, priez pour nous pauvres pécheurs, maintenant et à l'heure de notre mort. Amen.
0: Je vous salue, Marie, pleine de grâce, le Seigneur est avec vous. Vous êtes bénie entre toutes les femmes, et Jésus, le fruit de vos entrailles, est béni.
1: Sainte Marie, Mère de Dieu,
0: je vous salue Marie, pleine de grâce, le Seigneur est avec vous. Vous êtes bénie entre toutes les femmes, et Jésus, le fruit de vos entrailles, est béni.
1: Sainte Marie, Mère de Dieu, priez pour nous pauvres pécheurs, maintenant et à l'heure de notre mort. Amen.
0: Je vous salue Marie, pleine de grâce, le Seigneur est avec vous. Vous êtes bénie entre toutes les femmes, et Jésus, le fruit de vos entrailles, est béni.
1: Sainte Marie, Mère de Dieu, priez pour nous pauvres pécheurs, maintenant et à l'heure de notre mort. Amen.
0: Je vous salue, Marie, pleine de grâce. Le Seigneur est avec vous. Vous êtes bénie entre toutes les femmes, et Jésus, le fruit de vos entrailles, est béni.
1: Sainte Marie, Mère de Dieu, priez pour nous pauvres pécheurs, maintenant et à l'heure de notre mort. Amen.
0: Je vous salue Marie, pleine de grâce, le Seigneur est avec vous. Vous êtes bénie entre toutes les femmes, et Jésus, le fruit de vos entrailles, est béni.
1: Sainte Marie, Mère de Dieu, priez pour nous pauvres pécheurs,

0: semper, et in saecula saeculorum. Amen. Ô Marie conçue sans péché, prions le Seigneur. Dieu qui nous donne de vénérer en la Vierge Marie, la Mère de l'Espérance, accorde-nous par sa prière et son aide de mettre toujours notre espérance dans le bien du ciel, tandis que nous accomplissons nos tâches temporaires, et d'obtenir un jour ce que nous attendons avec foi. Par Jésus-Christ, ton Fils, notre Seigneur, qui vit et règne avec toi dans l'unité du Saint-Esprit, Dieu pour les siècles des siècles.
1: Amen.
0: Le Seigneur soit avec vous.
1: Et avec votre esprit.
0: Que Dieu Tout-Puissant vous bénisse, le Père, le Fils et le Saint-Esprit.
1: Amen.
0: Notre-Dame de Lourdes,
1: priez pour nous.
0: Notre-Dame de Lourdes,
1: priez pour nous.
0: Notre-Dame de Lourdes,
1: priez pour nous.
0: Saint-Joseph,
1: priez pour nous.
0: Sainte Bernadette,
1: priez pour nous.

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2: Bonjour et bienvenue dans 1000 questions à la fois. Aujourd'hui, je vous livre la question très directe posée par un auditeur de la radio. À quoi sert un prêtre ? Et cette question, eh bien, je la pose aujourd'hui à un prêtre que vous connaissez bien à Radio Notre-Dame et que vous aimez beaucoup, c'est le père Guy Gilbert. Père, bonsoir.
3: Bonsoir Sophie.
2: Merci beaucoup d'être ici, merci de venir répondre à cet auditeur. Je crois quand même que la question du sens du sacerdoce ne doit pas beaucoup vous poser de problème, père. Et dans le livre qui vient de paraître aux éditions Philippe Ré et qui s'intitule « Vie de combat et vie d'amour », on a peut-être un début de réponse. Être prêtre, c'est donner de l'amour ?
3: C'est donner beaucoup de choses. Être prêtre, c'est d'abord souffrir. La mère de Don Bosco est interrogée par son fils. Il dit « Qu'est-ce que c'est qu'être prêtre ?» Et j'ai lu ça il y a longtemps, j'étais séminariste. Elle lui a dit « C'est souffrir, c'est souffrir, c'est souffrir. » Je n'ai pas oublié, séminariste, il y a 67 ans, j'avais lu ça très vite, et j'ai dit, mais c'est pas possible, ça. Je voyais les prêtres prêchant, enfin, c'était en 1948, je suis entré au séminaire en 48, prêchant, qui était en général assez gros, qui ramassait des sous, qui faisait la quête, comme disait mon curé, pendant la quête, pas de bruit, que des billets. Alors, je voyais ça.
2: Mais alors, c'est souffrir de quoi ?
3: Attends, je termine.
2: Oui, après vous répondrez.
3: Donc, oui. Je me disais, souffrir de quoi ? Souffrir de quoi ? Qu'est-ce que ça veut dire ? Et le prêtre était entouré d'amitié, de vénéré, honoré, etc. J'étais en soutane. Moi, quand j'étais séminariste en soutane, je me tenais plus. On me voyait, on m'appelait Monsieur l'abbé, etc. Bon, alors, je ne comprenais pas ce que ça voulait dire souffrir. Je l'ai compris après. Après, je l'ai compris. Quand j'étais prêtre, j'ai demandé, quand j'étais militaire en Algérie, en 57, j'ai demandé après avoir vécu des choses extrêmement dures, j'ai demandé de rentrer au séminaire d'Alger et d'être prêtre en Algérie. Dur. Il y avait 20 000 chrétiens. Ils s'étaient tous barrés en 62. Il y avait plus de 40 anciennes chrétiennes. Et il y avait d'immenses, des centaines de milliers de musulmans. Je me suis occupé de musulmans, avec quelques chrétiens de mariage mixte. J'ai vu la souffrance de jeunes qui n'avaient plus une communauté chrétienne pour les porter, qui étaient imbibés dans un monde musulman et qui étaient obligés de vivre quasiment comme des musulmans.
2: Est-ce que ça veut dire que quand vous nous dites que prêtre, c'est souffrir, est-ce que cela veut dire surtout c'est souffrir avec ceux qui souffrent ?
3: Souffrir avec ceux qui souffrent. C'est souffrir avec ceux qui souffrent. Parce que je voyais des jeunes marginalisés parce qu'ils étaient de mariage mixte, qui étaient très maltraités. L'un que j'ai trouvé le premier dans la rue, qui mangeait après les chiens dans l'assiette aux chiens, je l'avais trouvé dans la nuit, et que j'ai gardé au presbytère pendant 5 ans. Et j'ai vu la souffrance qu'il avait, terrible. Et puis d'autres aussi. Alors, c'est découvrir la souffrance des autres. Et c'est surtout, ma mère me disait quand j'étais petit, Guy, tu ne peux pas supporter que quelqu'un souffre. Il y avait le don de Dieu qui m'était donné, et c'était le don que j'ai cru donner en 50 ans de sacerdoce, après Alain, et ensuite Paris, en 70. J'ai toujours vécu avec des jeunes qui ont souffert horriblement, affectivement, pas d'affection des parents, pas d'école, pas d'ordre donné, ou alors ils se foutent des ordres comme de leur première chemise, et donc essayer de vivre avec eux pour comprendre leur mentalité. C'est beaucoup de souffrance.
2: Alors, justement, cette souffrance que vous avez partagée, et puis finalement que vous avez aussi subi avec eux presque, hein, supporté avec eux en tout cas.
3: Ah ben, subi avec eux, ça je...
2: Voilà, subi avec eux, supporté avec eux. Que vous essayez aussi de consoler, hein.
3: de consoler et de poser des actes précis pour essayer de les sortir de la mer d'où ils sont. Ça, c'est ça
2: le sens du sacerdoce, Père.
3: Non, le sacerdoce, oui, c'est ça. C'est ça. Mais c'est d'abord être l'homme de l'Eucharistie et l'homme du sacrement de réconciliation. C'est d'abord ça. Soulager les gens qui ont des souffrances terribles et qui savent, en leur demandant pardon, qu'ils peuvent être complètement comme des anges de lumière après une confession. L'Eucharistie, qui est le Seigneur qui vient parmi nous, nous en sommes dans mes pauvres mains, qui vient parmi nous et que je dois amener sur la terre tous les jours pour toutes les souffrances du monde, pour toutes les... Et Dieu sait si actuellement nous sommes dans les souffrances qui sont très très grandes. C'est ça. C'est l'Eucharistie et le sacrement de réconciliation. L'Eucharistie, je la pratique tous les jours, puisque je fais l'Eucharistie seul. Je viens d'un monastère là, et j'ai fait l'Eucharistie hier avec les moniales, et aujourd'hui je l'ai fait seul comme d'habitude. Sauf le samedi dimanche, où je peux faire l'Eucharistie dans les paroisses qui me demandent, des conférences, ou un monde laïque qui me demande, je vais avec le monde laïque, et je demande une paroisse où je peux célébrer.
2: Donc finalement, être prêtre, si je comprends bien pour vous, le sens du sacerdoce, c'est à la fois souffrir avec les autres, c'est finalement, célébrer l'Eucharistie, célébrer les sacrements, tous les sacrements.
3: Oui, non, les sacrements, les autres sacrements, je les donne peu. Si le baptême, comme je suis avec dans un lieu de vie en Provence, avec des jeunes délinquants depuis 40 ans, il y a beaucoup d'animaux, on pratique la zoothérapie. L'évêque m'avait donné une paroisse en me disant, il y a 7 vieilles à moitié sourdes et aveugles, vas-y. J'y suis allé et il n'y avait plus de baptême, il n'y avait plus de curé depuis 30 ans. Donc j'ai fait curé de paroisse, que je désirais petit. Je fais 7, 8, 10 cérémonies par an. J'ai fait 120 baptêmes, j'ai fait des mariages, et je donne l'extrême-onction, enfin le sacrement des malades, peu, mais je l'ai donné là 5-6 fois en très peu de temps, chose que je donne très peu, quand on me le demande.
2: Donc finalement, après toutes ces années, Père, est-ce que vous pouvez dire que votre vie de prêtre, que le sacerdoce que vous aviez choisi quand vous étiez jeune, vous a rendu heureux?
3: Oui, incontestablement. Parce que, premièrement heureux, parce que j'ai dû vivre séminariste avec un monde musulman entièrement. J'ai connu une autre religion. Ça m'a rendu heureux, parce que de ne pas être schématisé par la religion catholique entièrement. Et tout prêtre, d'ailleurs, qui s'en va en Afrique ou ailleurs, est certainement très heureux d'avoir rencontré un autre peuple d'une autre religion. Ça, c'est très important. Ça m'a rendu heureux. Et le fait de vivre, quand je vais en Provence, j'y vais vendredi, je dis la messe tous les jours, avec une liturgie extrêmement simple, avec des jeunes qui sont en général baptisés, mais qui ne pratiquent plus, qui ne croient plus à rien. Ma vie a été faite, et même des musulmans viennent, des petits musulmans viennent, s'ils veulent, ils viennent pour la prière. Je célèbre l'Eucharistie, évidemment, je demande des intentions de prière, intentions des vivants et des morts, et les jeunes ont tous quelqu'un à dire, et ils aiment. On explique l'Évangile, on lit une des passages de l'Évangile extrêmement simple, qu'un jeune toujours, et c'est souvent un musulman qui demande de lire le texte, et nous dialoguons l'Évangile. Je me dis, est-ce que les chrétiens font ça? Voilà. Alors, comparé à d'autres prêtres, je suis à genoux devant les autres prêtres. Parce que ils ont 10, 15, 20 paroisses. Ils ont un travail. Ils sautent d'une Eucharistie à une autre. Ils voient beaucoup de gens, mais les mêmes gens. C'est rare qu'ils puissent aller dans un bar ou aller voir les marginaux, par exemple. Ils ne peuvent pas.
2: C'est une grâce pour vous. Ça a été un bonheur pour vous.
3: Pour moi, c'était une grâce de vivre avec des non-chrétiens.
2: Finalement, Père, en vous écoutant, et peut-être aussi pour terminer cette émission, je me disais, peut-être qu'être prêtre, c'est être un homme vraiment pour les hommes.
3: Totalement pour l'humain, l'homme qui dit Dieu aux humains et qui dit des humains à Dieu.
2: Mais c'est aussi une vie donnée, vraiment, comme on dit.
3: Totalement. Le célibat est une grâce. L'Église, je dis qu'elle m'a baissé la gueule en m'obligeant au célibat. J'espère que François, le pape François, demandera le choix pour des hommes mariés. Mais j'ai découvert le célibat. J'ai pas vu venir le célibat. Au séminaire, depuis 13 ans, on m'avait appris le célibat, ce qui est débile quand même, quelque part. Mais maintenant, non, parce que ce sont des jeunes qui ont 20 ans, 25 ans. Mais c'est le sens qu'on choisit soi-même du célibat. La beauté du célibat est très belle. Et j'espère que le pape François laissera le célibat. C'est un trésor pour l'Église, mais choisi.
2: C'est-à-dire que chacun peut choisir, effectivement, s'il veut être prêtre, être marié et être prêtre, ou bien alors rester célibataire. C'est ça que vous voulez
3: c'est
2: dire
3: ça, c'est ça, c'est voilà. ça. Le célibat restera un trésor, voilà. Mais choisi, non pas imposé par
2: non
3: l'Église.
2: Pas imposé.
3: Comme, au premier, comme les premiers mille ans, où les prêtres pouvaient se marier.
2: Père, vous êtes toujours un prêtre heureux.
3: Oui, très heureux, oui. Très heureux, jour après jour. Très heureux parce que la prière compte d'abord pour moi, c'est l'essentiel de ma vie. Et ensuite de faire l'Eucharistie tous les jours. Et ensuite de vivre, on va se battre pour savoir comment évangéliser. Évangéliser, c'est vivre sa vie de chrétien, simplement, simplement. Regarde, et mon saint préféré, c'est le curé, c'est pas le curé d'Ars, mais si j'aime beaucoup le curé d'Ars, c'est Saint-Charles de Foucault, qui, lui, n'a converti personne, est un grand saint pour l'Église.
2: Merci beaucoup, Père Guy Gilbert. Dans ce livre, Vie de combat, vie d'amour, on sent bien tout le bonheur que vous avez eu à être prêtre. Merci en tout cas d'être venu ici nous dire ce que c'était pour vous, que le sens du sacerdoce. Votre livre est paru aux éditions Philippe Ray. Merci à tous et bien sûr, je vous souhaite une bonne journée sur Radio Notre-Dame et je vous dis à demain. Au revoir.

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2: Le Seigneur soit avec vous.
3: Et avec votre
2: esprit. Évangile de Jésus-Christ selon Saint Matthieu.
3: Gloire à toi, Seigneur.
2: En ce temps-là, les disciples s'approchèrent de Jésus et lui dirent : Pourquoi leur parles-tu en parabole ? Il leur répondit : À vous, il est donné de connaître les mystères du royaume des cieux, mais ce n'est pas donné à ceux-là. À celui qui a, on donnera, et il sera dans l'abondance. À celui qui n'a pas, on enlèvera même ce qu'il a. Si je leur parle en parabole, c'est parce qu'ils regardent sans regarder et qu'ils écoutent sans écouter ni comprendre. Ainsi s'accomplit pour eux la prophétie d'Isaïe. Vous aurez beau écouter, vous ne comprendrez pas. Vous aurez beau regarder, vous ne verrez pas. Le cœur de ce peuple s'est alourdi. Ils sont devenus durs d'oreilles. Ils se sont bouchés les yeux, de peur que leurs yeux ne voient, que leurs oreilles n'entendent, que leur cœur ne comprenne, qu'ils ne se convertissent, et moi, je les guérirai. Mais vous, heureux vos yeux, puisqu'ils voient, et vos oreilles, puisqu'elles entendent. Amen, je vous le dis, beaucoup des prophètes et des justes ont désiré voir ce que vous voyez et ne l'ont pas vu, entendre ce que vous entendez et ne l'ont pas entendu. »

Frères et sœurs, la parole de l'évangile de ce jour nous invite à arrêter d'être des feignants et des feignantes s'agissant de la parole de Dieu. Parfois, nous perdons notre temps avec beaucoup de choses et nous oublions de consacrer notre temps à ce qui est essentiel, connaître, aimer et comprendre la parole de Dieu. Les disciples viennent voir Jésus pour lui poser une question. Pourquoi leur parles-tu en parabole? C'est-à-dire, pourquoi tu ne leur expliques pas clairement les mystères du royaume des cieux? Et Jésus est très honnête. Il dit, c'est à vous, mes disciples, qui est donné de connaître les mystères du royaume des cieux. Mais ce n'est pas donné à cela. Cela veut dire quoi, frères et sœurs? Mais le peuple voyait Jésus faire des miracles. Le peuple entendait Jésus prêcher la bonne nouvelle. Le peuple voyait Jésus en action, en train de faire le bien. Et au lieu d'accueillir Jésus, au lieu d'accueillir ses miracles, au lieu de se convertir, qu'est-ce qu'ils font? Ils le crucifient. Donc, Jésus n'est pas accueilli, il le sait très bien. Voilà pourquoi il

Parce que les apôtres, depuis la mort et la résurrection du Christ, n'ont arrêté d'annoncer l'évangile du Seigneur. Alors notre devoir, frères et sœurs, je répète, c'est d'arrêter d'être des feignants et des feignantes s'agissant de la parole de Dieu. Il faut vraiment prendre la parole de Dieu comme nous prenons notre portable. Et je donne cet exemple qui est banal, parce que la parole de Dieu ne se compare jamais à un portable. Mais nous devons prendre la parole de Dieu tous les jours avec nous, le livre. On ne lit pas la parole de Dieu dans un portable, je signale ceci, le livre, parce que c'est en lisant la parole de Dieu, en la mangeant, que nous découvrons les mystères du royaume des cieux. Alors Jésus est triste, et il le dit dans l'évangile que nous venons d'entendre, « Ils auront beau regarder, écouter, ils ne comprennent pas. Ils auraient beau regarder, ils ne regardent pas. » Le cœur de ce peuple s'est enlourdi, ils ont fermé les oreilles, ils se sont bouchés la bouche. Et finalement, c'est ce qui s'est passé à l'époque. Leur cœur était dur, et au lieu d'accueillir la miséricorde, ils ont tué l'innocent, le Christ notre Sauveur. Alors, frères et sœurs, Jésus veut nous guérir de cela, et c'est ce qu'il dit à la fin. « Et moi, je veux les guérir. » Alors pour que notre vie soit guérie, il faut être capable d'entendre la parole de Dieu, de lui donner notre oreille pour que notre oreille soit l'instrument de Dieu pour recevoir sa parole. Pour être guéri, il faut que nos yeux se purifient, pour que nos yeux arrêtent de regarder mal ou de regarder des choses qui ne nous aident pas, pour que nos yeux regardent Dieu et les autres avec les yeux de Dieu. Pour être guéri, il faut tout simplement laisser la parole de Dieu venir dans notre cœur pour que notre cœur soit façonné à l'image du cœur sacré de Jésus. Alors, frères et sœurs, nous sommes aujourd'hui les apôtres du Seigneur. À nous, aujourd'hui, demain et pour toujours, le Seigneur nous donne de connaître les mystères du royaume des cieux, et nous recevons les mystères du royaume des cieux pour le donner aux autres, à ceux qui ne viennent pas à l'Église, ceux qui ne sont pas encore convertis, ceux qui sont loin de l'Église, chez nous, au travail, là où nous sommes. Dieu nous invite à aider les autres à connaître les mystères du royaume des cieux, et ce mystère est d'abord l'amour, et quand il n'y a pas d'amour, le mystère du royaume des cieux n'est pas connu. Alors, frères et sœurs, que le Seigneur nous donne d'avoir vraiment le désir de connaître la parole de Dieu pour être dans l'abondance de l'Esprit Saint, et que nos yeux, nos bouches et notre cœur soient disponibles pour le Christ, et que notre cœur soit façonné pour ressembler à son cœur sacré. Au nom du Père et du Fils et du Saint-Esprit, ainsi soit-il.

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2: Aujourd'hui, 23 juillet, nous fêtons Sainte Brigitte. Elle appartenait, ainsi que son mari, Urf Gudmarsson, prince de Nérissy, à la première noblesse de Suède. Elle lui donna 8 enfants. À sa mort, en 1349, elle alla se fixer à Rome où sa fille, Catherine, la rejoignit l'année suivante. Elles vécurent dès lors toujours ensemble. Sans cesse favorisée de grâces extraordinaires et de communications célestes, Brigitte suivait à la lettre le Saint-Évangile. Elle pratiquait une stricte pauvreté. Il lui arrivait de mendier sous le porche des églises afin de récolter des mépris. À une princesse romaine qui lui reprochait de ne point garder son rang, elle répondit « Puisque Jésus s'est abaissé sans avoir eu votre autorisation, pourquoi ne pourrais-je m'en passer moi aussi lorsque je m'efforce à l'imiter ?» Comme elle avait un renom de prophétesse, les chefs d'État et les papes la consultaient. Elle écrivait aux premiers de travailler au bien de leurs sujets plutôt que de les faire tuer. Quant aux papes réfugiés depuis 1309 en Avignon, elle les harcelait pour les décider à réintégrer la ville éternelle. Au début de 1372, elle partit pour la Terre Sainte. Dans ce voyage périlleux, sa fille Catherine, ses fils, les chevaliers Charles et Birger, ainsi qu'une escorte bien armée, l'accompagnaient. Ce furent, disait-elle, les 15 plus beaux mois de ma vie. Elle rentra à Rome juste pour y mourir. Une dizaine d'années auparavant, elle avait fondé l'ordre du Saint-Sauveur, les Brigittines, qui fut un moment très répandu. Les révélations de Sainte Brigitte sont célèbres. Elles contiennent des choses bizarres qu'on attribue à son secrétaire et à son éditeur, et des choses effrayantes auxquelles il est heureusement permis de ne point ajouter foi. Quant au prénom de Brigitte, il est formé à partir du gaulois Brigo, qui veut dire digne, élevé. C'est le nom de la grande déesse celtique Brigitte, à la fois guerrière et protectrice des arts que les Romains assimilèrent à leur Minerve. Ce prénom a eu un succès considérable dans tout le monde occidental, en particulier en Scandinavie, en Irlande, aux États-Unis et en France. Bien sûr, la popularité de Brigitte Bardot ne peut être écartée pour expliquer cette flambée de Brigitte qui, de 1955 à 64, figura au palmarès des 10 prénoms féminins les plus attribués. Mais la diffusion de Brigitte s'observe dès le XVe siècle en Europe du Nord, atteint ensuite l'Italie, puis l'Angleterre et s'étend à la France au XVIIIe siècle. Quant à l'Irlande, ce prénom était si répandu qu'aux États-Unis au XIXe siècle, dans les feuilletons de la presse quotidienne ou les pièces de théâtre, on appelait Brigitte toutes les Irlandaises. Aujourd'hui en France, la fréquence de Brigitte s'est amoindrie, mais on peut s'attendre à un brusque réveil. Demain, nous fêterons Sainte Christine. Bonne journée, à demain.

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1: Bonjour et bienvenue à tous ceux qui aiment la musique. Aujourd'hui, nous allons prendre la route ensemble. Les compositeurs, au fil des siècles, ont souvent trouvé leur inspiration dans le mouvement, le voyage et les moyens de transport. Le fait que les hommes se déplacent, c'est vieux comme le monde. Les musiciens et les compositeurs ont toujours cherché à traduire en musique ces mouvements, ces rythmes, ces impressions de marche ou de chevauchée, parfois même de modernité mécanique. Alors à pied, à cheval ou en voiture, eh bien finalement, chaque époque a célébré à sa manière l'art de se déplacer. Qui n'a pas chanté 3 km à pied, ça use, voilà. Ça a commencé très tôt. Mais de la marche bucolique au galop impérieux jusqu'aux premières évocations motorisées, eh bien, lançons-nous aujourd'hui dans ces traversées musicales où chaque pas, chaque foulée ou chaque roue nous accompagneront dans des trajets réels ou parfois imaginaires.
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1: Bonjour Michel Hubert-Walsh.
2: Bonjour.
1: Alors à pied, à cheval ou en voiture, avant les vacances vous nous proposiez des voyages par train, bateau et avion. Aujourd'hui le voyage se fait-il plus modeste finalement ?
2: Bah écoutez, après les vacances, on dira qu'une certaine routine reprend. Bon, et puis je pense qu'il faut aussi montrer que les musiciens ont été sensibles aux moyens de déplacement d'hier et d'aujourd'hui les plus usuels. Et qui ne sont d'ailleurs pas les moins poétiques.
1: Alors comment est-ce qu'on va commencer justement ce voyage ?
2: Eh bien, on va le commencer à pied. La marche a été très inspirante pour les compositeurs, et je ne parle pas des marches militaires, bien sûr. Nous allons écouter en premier lieu un extrait de Harold en Italie d'Hector Berlioz, composé en 1834. Il s'agit du deuxième mouvement de cette magnifique symphonie avec alto. Ce morceau est intitulé « Marche de pèlerin chantant la prière du soir ». L'alto y dégage une poésie infinie que le commanditaire de l'œuvre, le violoniste Paganini, n'avait pas beaucoup apprécié, lui qui attendait une démonstration de virtuosité apte à le satisfaire. Écoutons ce morceau.

0: Ce magnifique son d'alto, c'est celui de Wolfram Christ. Il est accompagné par l'Orchestre Philharmonique de Berlin, sous la direction de Laurine Mazel, dans ce Harold en Italie, d'Hector Berlioz. Voilà, symphonie avec alto principal. C'est-à-dire, il y a vraiment cet alto qui émerge par moment, et puis qui s'arrête de jouer, et puis qui reprend. Voilà, un moment de rêverie. Alors, Michel Bervage, on parcourt, on voyage. C'était un moment de rêverie. Vous avez une autre marche, je crois, à nous proposer.
1: Oui, alors je vous propose de changer complètement d'ambiance et je vais vous parler de Rossini.
0: Il y a aussi des rêveries ou des marches dans Rossini alors?
1: Ben, écoutez, dans ses opéras, j'ai pas tellement l'impression, à part le passage de la mer Rouge dans Moïse en Égypte, n'est-ce pas? Mais c'est pas ça que nous écouterons. Parmi les œuvres figurant dans son recueil tardif Péché de vieillesse, qu'il a composé dans les années 1860, donc bien après ses opéras, eh bien là, on va trouver une très charmante promenade appelée la Passeggiata et qui est composée pour quatre voix mixtes et piano.
0: La Passeggiata, en fait, c'est la petite promenade du soir hein, après le dîner qu'on fait dans les villes italiennes, c'est ça hein?
1: Ben oui, c'est ça. Alors, c'est une tradition qui perdure probablement plus dans les villages et qui permet aux familles de se croiser et, bien entendu, aux jeunes gens de se rencontrer.
0: Ah, je sens la musique romantique, là.
1: Alors, je vais vous proposer d'écouter cette charmante promenade et qui est finalement assez proche de certains ensembles de ces opéras.

0: La Passagietta pour quatre voix mixtes et piano avec les chanteurs de l'ensemble vocal Michel Pigmal et Jean-Claude Pelletier au piano. C'est une œuvre de Rossini qui nous a amené plutôt en ville tout à l'heure. Michel Bervache, nous étions plutôt à la campagne avec Berlioz. Oui. Alors, où est-ce qu'on va se balader maintenant?
1: Eh bien maintenant, ça va être un peu particulier.
0: Où allons-nous marcher alors?
1: Nous allons marcher, mais d'une manière un petit peu exotique. Hein. Et en 1863... Liszt compose pour le piano deux légendes consacrées à des saints, Saint François d'Assise, la prédication aux oiseaux, et Saint François de Paule, marchant sur les flots.
0: Effectivement, ce sont des marches, on va dire, à caractère un petit peu exceptionnel.
1: Oui, en effet, Liszt fait ici référence au franchissement du détroit de Messine par Saint François de Paule, par la voie de son manteau étendu sur la mer. Alors, il faut noter que Saint François de Paule était le saint patron du compositeur et ajoutons qu'il est aussi le saint patron des marins italiens.
0: Alors, on a de la chance parce qu'on va pouvoir l'écouter. C'est pas une œuvre qui est très souvent entendue, hein, je crois quand même.
1: C'est vrai.
0: Ben, on va en écouter donc un extrait.

0: Le mugissement des flots, les grondements de tonnerre, le sifflement des vents, la tempête, le soleil, le calme sur la mer et enfin le repos de la nature. Il y avait tout ça dans ce Saint-François de Paul marchant sur les eaux de Franz Liszt avec Georges Siffra au piano.
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0: Alors Michel Hubert-Walsh, aujourd'hui nous intéressons aux moyens de transport, à pied, à cheval. Là nous étions dans une promenade, enfin je veux dire une marche à pied assez mouvementée hein, quand même, marcher sur les eaux. Est-ce que vous avez une dernière marche à nous proposer, peut-être un peu plus sereine?
2: Oui, alors pour finir ce parcours à pied, je voudrais terminer sur un clin d'œil. Il s'agit d'un court extrait de l'histoire du soldat de Stravinsky, composé en 1917 sur un texte de Ramuse.
0: Alors, un soldat qui rentre à pied chez lui, on se dit qu'il n'y a rien de bon là-dedans?
2: Mais non, mais tout juste, non. C'est un soldat qui rentre chez lui parce qu'il revient de la bataille, il est en vie. Alors, évidemment, il va y avoir un tas de problèmes parce qu'il va rencontrer le diable. Mais on va pas aller jusque-là. On va juste le voir marcher à pied.
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0: se réjouit d'être arrivé parce qu'il a beaucoup marché.
1: Il y a beaucoup d'humour dans cette musique. Cette voix qu'on a pu peut-être reconnaître, certains ont pu reconnaître qui était-ce, Michel Hubermage.
2: C'est Jean Cocteau.
1: Voilà,
2: oui.
1: Lui-même.
2: Enregistré pas longtemps avant sa mort, en 63.
1: En 63, voilà. Et puis avec les musiciens dirigés par Igor Markevitch. Enfin, un petit ensemble de chambres. Donc, dans cette histoire du soldat de Igor Stravinsky. Alors là, nous étions dans la marche à pied. Passons maintenant à un autre moyen de transport qui a quand même existé pendant de nombreuses années, voire de nombreux siècles. C'est le cheval. Oui. Les compositeurs ont-ils aimé le cheval?
2: Oui. Alors, dans le répertoire classique, le cheval a joui d'une cote d'amour permanente. Alors on le trouve en, on trouve l'homme en tête à tête, le cheval en tête à tête avec son cavalier. On le trouve dans l'attelage d'une diligence. On le trouve parfois dans une bataille qui fait rage.
1: Alors si on passe, on part sur quelque chose de plus serein, on va partir sur la promenade. Par quel morceau allons-nous commencer, la promenade à cheval?
2: Oui, alors en 1793, Haydn a composé un sigle de 3 quatuors qui deviendront son opus 74. Le 3e quatuor s'intitule « Le cavalier » et il illustre de manière expressive une chevauchée à travers la campagne, ce qui constitue chez lui un pas, voire un trot, vers le romantisme.
1: On écoute donc le dernier mouvement de ce quatuor.
2: Absolument.

0: Lu final du Quatuor aux cordes, opus 74, numéro 3 de Haydn, avec les musiciens du Quatuor à cordes Indelion, un Quatuor à cordes qui a arrêté son activité il y a très peu de temps. Alors Michel Hubert-Walsh, là on était dans un petit trot tranquille, on faisait un petit peu le tour des buissons à cheval.
1: Oui.
0: Après cette chevauchée joyeuse, est-ce qu'il n'y a pas dans le répertoire des chevauchées un peu plus fiévreuses, un peu plus endiablées?
1: Oui, bien sûr, le répertoire offre en effet des promenades à cheval qui sont plus des courses ou des cavalcades, par exemple la chevauchée des Valkyries de Wagner, pour mémoire, ou le chasseur maudit de César Franck, qui est une espèce de fuite en avant effrayante. Et dans ce sens, je vous proposerai plutôt une œuvre que l'on connaît moins. Il s'agit de « Chevauchée nocturne et levée de soleil » de Jean Sibelius, composé en 1908.
0: Alors, je ne connais pas du tout cette œuvre. Qu'est-ce que ça raconte, finalement?
1: En fait, Sibelius décrit dans son poème symphonique une chevauchée inquiète dans la nuit et qui s'apaise au lever du soleil. J'avoue qu'on n'en sait pas plus. Mais la musique est au diapason des états d'âme du cavalier. Je vous propose donc d'écouter la première partie la plus inquiète de cette œuvre.

0: Et voilà le soleil qui se lève après cette chevauchée nocturne de Jean Sibelius. C'était l'Orchestre symphonique de Berlin, dirigé par Kurt Sanderling. Une belle découverte musicale pour moi, je dois avouer, Michel Berbach.
1: Oui, c'est vrai qu'on
0: entend très souvent.
1: C'est moins habituel que le signe de Tionella. Oui, absolument.
0: Voilà. Alors, nous étions donc à cheval.
1: Oui.
0: Et je crois que nous poursuivons notre aventure musicale à cheval maintenant.
1: Voilà, alors on continue. Et cette fois, je vous emmène au Far West. Alors, il me semblait logique de vous y conduire, le cheval étant le meilleur ami du cow-boy.
0: On a du mal à imaginer que le répertoire classique peut aussi nous emmener au Far West.
1: Ben
0: où
1: oui.
0: Est-ce que ça nous emmène alors? Dites-nous.
1: Eh bien, effectivement, on y va par la voix d'un compositeur américain prolifique qui est Aaron Copland. En 1938, Copland a composé un ballet sur l'histoire du hors-la-loi populaire Billy the Kid. Et il y raconte quelques hauts faits du fameux bandit.
0: Qui est donc, bien sûr, sur son cheval, j'imagine.
1: Voilà.
0: Avec des poursuites et des fuites et des escapades, alors, c'est ça?
1: Absolument. Et là, nous allons écouter le début de la partition qui fait entendre Billy qui chevauche dans la prairie.

0: Un extrait de la suite de ballet Billy the Kid de Aaron Copland, c'était The Open Prairie avec l'Orchestre Symphonique de Londres sous la direction de Aaron Copland lui-même.
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0: Et toujours avec Michel Hubert-Walsh pour cette promenade à pied, à cheval et même en voiture, je crois, aujourd'hui.
2: Oui, alors effectivement, j'avais bien respecté la chanson de Bourvil, hein. Et puis, je me suis rendu compte, finalement, que c'était pas si facile de trouver une promenade en voiture dans la musique classique.
0: Alors, pourquoi si difficile? Parce que la voiture a pas inspiré les compositeurs ou parce que, finalement, c'est trop récent?
2: Peut-être, je sais pas. C'est un petit peu ce qu'on avait constaté avec l'avion dans l'émission que j'avais faite il y a quelques mois. À part Honegger, j'avais pas trouvé d'avion, de promenade en avion. Bah là, en voiture, j'en ai trouvé une. Je vais vous dire, j'en ai trouvé une.
0: Voilà. Alors justement, comment est-ce qu'on va faire notre promenade en voiture alors?
2: Eh bien écoutez, on va la faire avec un compositeur contemporain, John Adams, qui en 1986 a donc écrit un morceau symphonique après une course dans une voiture puissante qui lui a donné une peur bleue.
0: D'accord, donc c'est plutôt une, on va dire, une promenade fiévreuse plutôt que joyeuse, alors.
2: Oui, alors on peut dire ça. Et en plus, dans la mesure où John Adams est un compositeur de musique, entre guillemets, répétitive, il y a quelque chose d'obsessionnel, comme vous allez l'entendre.
0: Ça va bien avec l'idée du moteur, quand même.
2: Voilà, oui, tout à fait. Un moteur qui tourne très fort. Donc, je vais vous proposer d'écouter le Short Ride in a Fast Machine, c'est-à-dire courte balade dans une machine rapide, de John Adams.

0: Et voilà, ça finit comme ça, ce Short Ride in a Fast Machine de John Adams. C'était l'orchestre symphonique de la ville de Birmingham sous la direction de Simon Rattle. Très original, Michel Bervache, hein, cette balade en voiture.
1: Oui,
0: elle a
1: oui,
0: peu
1: oui.
0: chahuté quand même.
1: On est content d'en sortir, je crois, là.

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2: Bonjour à tous. Ce thème paraît paradoxal, étant donné que l'hostie, esthétiquement, ne présente aucune caractéristique qui puisse en faire un objet de beauté apparente. Mais bien sûr, nous sommes invités à travers ces quelques mots, la beauté de l'hostie, à entrer dans une dimension de la beauté que je voudrais souligner. Dans les quelques réflexions que je vais faire, je vais m'inspirer d'un certain nombre de poètes, d'écrivains, de peintres qui ont été des chercheurs de la beauté ou des témoins de la beauté. Dans la tradition philosophique, nous voyons combien la beauté est l'un des plus puissants moteurs de l'homme. L'homme est attiré vers la vérité, mais aussi il est attiré vers la beauté. Elle peut, cette beauté, lorsqu'elle est exaltée, conduire à ce que Baudelaire disait le gouffre noir, ou bien vers les hauteurs. Rappelons-nous par exemple que dans les couloirs de la mort, il y avait des musiciens qui interprétaient du Wagner. On peut se servir de l'art pour faire de l'horrible, pour provoquer du chaos. Donc la beauté est quelque chose qui touche l'homme et en même temps qui peut le conduire au meilleur ou au pire. En effet, quand on regarde la manière de saisir le mystère de Dieu à travers, je dirais, toutes les religions, on parle des transcendentaux. Dieu est accessible par le vrai, par le bon et par le beau. Dieu est vrai, Jésus l'a dit lui-même, je suis la vérité. Et nous sommes tous parfois des petits Ponce-Pilate en disant « mais qu'est-ce que c'est que la vérité ?» On a parfois une certaine peur aujourd'hui de dénoncer une vérité. On a peur du dogmatisme. On est dans un contexte très relativiste. Et donc le chemin de la vérité est absolument indispensable. Eh bien, on ne peut pas immédiatement toujours y accéder. Et puis quand on emprunte l'autre porte pour accéder au mystère de Dieu, le mystère de la compassion, d'abord on découvre que c'est une porte qui est parfois pour nous inaccessible. Comment rejoindre la bonté même de Dieu? C'est un chemin inatteignable. Et puis on peut se servir aussi de la compassion pour promouvoir le mensonge. Alors il reste la porte du beau. Un grand théologien qui s'appelle Urs von Balthasar a montré que la théologie, la science de Dieu, est aussi une esthétique, au sens fort du terme, être saisi par quelque chose. Et tout notre exercice, ce sera effectivement en empruntant cette voie de la beauté qui est plus sensible à nos contemporains. On est dans un contexte où on prévaut souvent l'émotion, la sensibilité. Tout notre exercice, ce sera de faire une œuvre de discernement. Passer d'une beauté superficielle qui fait plaisir, qui flatte le regard, mais qui peut aussi aliéner, vers une beauté qui est l'accomplissement du bien. Une beauté qui nous fait rentrer dans l'être même de Dieu, qui est beau. Alors je voudrais donc, par rapport à cette dimension prophétique de la beauté, je voudrais que nous puissions, en quelques instants, utiliser cette voix pour nous faire découvrir la beauté de l'Eucharistie. En sachant que cette distinction entre beau, bon, entre vérité, bonté et beauté, ce ne sont pas des voies parallèles. Je disais tout à l'heure, Jésus lui-même le dit, alors qu'il est le plus beau des enfants des hommes dans les Écritures, il est lui-même la vérité. Le vrai et la beauté en particulier sont toujours associés. C'est ce que disent les philosophes, je pense à Platon qui disait « le beau, c'est la splendeur du vrai ». Ou encore cette réflexion de Matisse, grand peintre, « toute ma vie, je n'ai eu qu'un souci, non pas faire beau, mais faire vrai ». Premier, avant de parler directement de l'hostie comme expression de la beauté, comme signe de la beauté, je voudrais m'attarder quelque peu sur ce qu'on peut dire de la beauté même de Dieu. On n'en parle pas, à mon avis, si souvent. Et pourtant, je le dis, comme je l'ai dit tout à l'heure, je le répète, aujourd'hui, il me semble, en particulier dans l'ordre de l'évangélisation, on doit pouvoir toucher des personnes à partir de l'expression d'une beauté, d'une quête artistique, qui permet à des personnes qui auront quelques réticences dans l'ordre conceptuel par rapport à Dieu, de pouvoir être rejoints par le Seigneur. Je suis frappé de voir, quand on fait une conférence, on a un nombre modéré de personnes. Quand on fait un concert, les églises sont pleines. Donc, comment utiliser ce vecteur de la beauté pour faire accéder au mystère de Dieu, provoquer une rencontre personnelle et décisive avec le Christ. Quand on relit saint Augustin dans les Confessions, nous connaissons, peut-être pour beaucoup d'entre vous, ce qu'il dit. « J'ai commencé tard à vous aimer, Seigneur, beauté si ancienne, beauté si nouvelle. J'ai commencé si tard. Cependant, vous étiez au-dedans de moi-même, et moi, je me tenais au dehors, et c'était là que je vous cherchais. Dépouillé de la beauté dont vous aviez embelli mon âme, je me prenais à celle que vous avez répondu sur ceux de vos ouvrages qui m'environnaient. » Et saint Augustin parle de la beauté même de Dieu. Alors, quelques caractéristiques de cette beauté. Lorsqu'on parle de la beauté du Seigneur, il y a un rapport profond avec sa sainteté. Dieu est beau, et sans doute cette beauté révélée par le Christ, pour nous croyants, attentifs à toutes les traces de la présence de Dieu, oui, cette beauté est le resplendissement de sa sainteté. Beauté de Dieu incréé, sans défaut, sans déclin. Et quand effectivement on tourne les pages de l'Écriture, quand on lit le livre de la Sagesse, du Siracide, des Psaumes, on évoque cette magnificence de Dieu, cette majesté de Dieu qui éclate dans ses œuvres, du rayonnement de son être. La beauté, c'est la signature de Dieu. On accède à Dieu par cette beauté. Et effectivement, lorsque le peuple d'Israël, pour circonscrire cette présence de Dieu, et comme pour la définir, va construire un temple, nous voyons combien dans la Bible cette construction doit être revêtue du caractère de la beauté pour signifier cette présence de Dieu. Le curé d'Ars aimait à dire « rien n'est trop beau pour Dieu ». Et cet homme, ce pauvre curé, achetait avec toutes ses maigres économies, achetait les meilleurs habits et vêtements liturgiques pour les revêtir et signifier à travers cette beauté combien Dieu était présent. Cette beauté de Dieu, dont nous sommes tous les mendiants, cette beauté de Dieu répond à quelques caractéristiques. Cette beauté, c'est d'abord le témoignage de la sagesse de Dieu. Dans la beauté, il y a un ordonnancement. En particulier, par exemple, lorsque on lit les premières pages de la Bible, le livre de la Genèse, nous voyons cette sagesse de Dieu appelée à l'existence et faire toute chose suivant un certain ordre. Premier jour, deuxième jour, troisième jour. Et à chaque fois, cette réflexion qualitative, Dieu vit que cela était bon. Mais la véritable traduction hébraïque, Dieu vit que cela était beau. La beauté de Dieu est le fruit de sa sagesse, qui est comme une manifestation de sa vérité. Boileau, dans une de ses épîtres, disait ceci, « Rien n'est plus beau que le vrai seul est aimable. C'est vrai que quelque chose qui relève de la vérité appelle, implique, requiert la beauté pour signifier cette vérité, l'exprimer. C'était le philosophe Kant qui disait « Le beau, c'est le symbole du bien ». Il y a donc en Dieu non pas une beauté qui serait exposée à contempler ou à voir, qui serait indépendante des autres qualités, des autres attributs de son être, mais la beauté est conjointe aux autres transcendantaux que j'évoquais tout à l'heure, la vérité et la bonté. Donc, quand on dit la beauté de Dieu, ça relève d'une sagesse. Quand on voit les grands artistes, imaginons pas que ce sont des gens qui vivent à l'impulsion, hein, ou l'impulsivité, souvent le rare, même s'il paraît décousu dans son expression, procède la plupart du temps, quand ce sont des grands artistes, d'un travail, d'une sagesse, d'une science. Et puis, la deuxième caractéristique de cette beauté de Dieu, c'est qu'elle relève de l'éclat. Dieu est éclatant en sa beauté. C'est le caractère magnificent, surabondant, irradiant, glorieux. Nous pensons à cette beauté qui éclate sur la montagne. Élie ne peut pas voir Dieu face à face et ne pourra le voir que de dos. Pensons encore à la transfiguration d'abord, un éclat, un resplendissement éblouissant qui subjugue les disciples autour du Christ en gloire et qui les fascine. Et la troisième caractéristique, j'ai parlé de la sagesse, j'ai parlé de l'éclat, c'est aussi cette beauté telle qu'elle est révélée en Dieu est toujours liée à l'amour, au dévoilement de l'amour, à la révélation de ce que Dieu est en son être le plus profond. Ce qui est beau relève de l'essence de l'amour. L'expérience de quelque chose qui n'est pas retenu, mais qui est offert. La beauté de Dieu a quelque chose à voir avec le don de Dieu. Dieu se donne parce qu'il est amour. Et l'amour-propre de l'amour, c'est de se donner. Ce que disait Léon Blois, en Dieu, tout est don parce qu'en Dieu, tout est amour. Dieu se donne à voir, Dieu se donne à goûter à travers sa beauté. Et la beauté est une expression de ce don. Face à cette beauté de Dieu, il y a quelques attitudes que je voudrais relever. D'abord, une séduction. On est tous en quête de beauté. On est attiré par la beauté. Quelque part, elle nous rejoint. Quelque part, elle nous rend meilleurs. Ce n'est pas une beauté qui nous laisse indifférents à l'écart, comme un spectateur, mais on s'approche d'elle. On est attiré par elle, comme Moïse devant le buisson ardent, qui est attiré et qui s'approche, qui découvre dans ce feu qui brûle sans consumer la présence du Seigneur. Séduction, mais aussi la beauté appelle une contemplation, un émerveillement. C'était Dostoïevski dans le livre de la Maison des Morts qui, parlant du péché et de l'enfer plus exactement, disait ceci: dans l'univers du bagne, puisqu'il était question du bagne dans cet ouvrage, dans l'univers du bagne, qui est un univers infernal, personne n'étonne plus personne. Dans le domaine, au contraire, de la beauté de Dieu, on est dans l'éblouissement perpétuel. On est dans la contemplation infinie, jamais rassasiée. On va, j'allais dire, de beauté en beauté. Et je pense à cette réflexion de Stendhal, la beauté est une promesse de bonheur infini. Séduction, contemplation, et enfin la beauté de Dieu nous invite tout simplement à la rejoindre, à l'expérimenter. La beauté appelle une imitation. Car cette beauté de Dieu va faire de Dieu aussi un artiste. C'est les premières pages de la Bible, dans le livre de la Genèse. Et nous aussi nous invite à entrer dans une dimension artistique faire de notre vie une œuvre d'art. Faire à cause de lui des artistes. Dieu est beau en son être, mais aussi en son œuvre. Et cette beauté de Dieu se reçoit, s'accueille, se découvre en sa création. Oui, j'évoquais il y a quelques instants la création de Dieu. Je dirais, Dieu aime les expositions comme les artistes. Et c'est le livre de la Genèse qui nous expose cette création de Dieu. Cette beauté de Dieu qui se reflète dans son œuvre. Il va donner à contempler cette œuvre dans ses premières pages de l'Écriture, où l'on voit au terme Dieu au chômage, le septième jour. Il se repose de toute l'œuvre qu'il a faite et il va nous inviter, nous aussi, à entrer dans ce jour sabbatique. Dieu se repose. Le mot Shabbat, ça a deux significations en hébreu comme en français, qui utilise le mot achevé. Quand une œuvre est achevée, ça veut dire qu'elle est terminée. Mais achevée, ça veut dire en même temps que l'œuvre, elle est accomplie. Elle atteint une perfection. Perfection qui est étonnant dans les limites de la création. Souvent, nous, on pense que la perfection, c'est quelque chose d'illimité. Non, Dieu vit que cela a été très bon en créant l'homme. Donc, il y a une exultation de Dieu devant une beauté qui est pourtant limitée. Saint Thomas d'Aquin se pose un jour cette question. Dieu a-t-il créé le monde le plus parfait qu'il soit? Et il répond non. Il aurait pu faire un monde plus parfait. Il aurait pu, après le sixième jour, ayant créé l'être humain, créer un être encore plus parfait, qui dispose non pas de deux mains, mais de quatre. Un être capable de se mouvoir avec une plus grande souplesse, que sais-je. Mais il s'est limité par amour. Pourquoi? Il a créé le monde, et je cite Hölderling, comme la mer crée les continents, en se retirant. Et ce retrait de Dieu qui s'efface fait advenir un être issu de son amour, créé à partir de rien, et ce retrait signifie son amour. L'amour se dit dans l'effacement, laisser place à l'autre, laisser l'autre passer devant soi. Cet amour lié à la limite de la création, qui exprime pourtant quelque chose qui exprime pourquoi que limiter la beauté de Dieu, cette limite est une limite par amour. Car Dieu veut que ses enfants puissent aller plus loin que lui. Je pense à cette réflexion de Jésus qui disait « Vous ferez des choses encore plus grandes que celles que j'ai faites. » Si tout était parfait, l'homme serait condamné à la cueillette ou à la prédation. Et dès qu'il agirait d'une certaine manière, il abîmerait l'œuvre initiale. L'inachèvement de l'œuvre de la création invite l'homme au travail pour achever, dans ce double sens du mot que j'ai dit tout à l'heure, accomplir et terminer. Dieu confie à l'homme le soin de sa beauté. C'est la vocation, j'allais dire, esthétique de l'homme. Je voudrais, à partant de cette considération très rapide que j'ai faite sur le mystère de la beauté de Dieu, en arriver à la question du voilement. Il y a quelques années, un peintre nommé Christo a eu l'idée originale saugrenue de recouvrir le Parlement de Berlin d'immenses toiles serrées par des câbles. Le Reichstag sera empaqueté par 120 000 mètres de toile argentée. 200 alpinistes seront réquisitionnés pour installer et dérouler les pans de toile sur l'imposant bâtiment. Cette spectaculaire exposition cherche bien sûr à rendre plus gracieux, à adoucir les formes immobiles et anguleuses de l'édifice berlinois, à la manière des grands couturiers, qui à chaque automne donne aux mannequins une nouvelle silhouette. Mais dans l'esprit de Christo, il ne s'agit pas de dissimuler la beauté architecturale pour la défigurer ou l'abolir, mais pour qu'ensuite elle nous soit restituée dans une nouvelle jeunesse. Quel sentiment parfois on peut éprouver de bouleversantes nouveautés quand, après un long voyage, nous rentrons dans notre village natal ou bien le quartier de notre enfance et que l'on retrouve le décor oublié, les objets familiers. Mon propos ici n'est pas d'interpréter cette exposition de cristaux. Certains ont parlé de profanation des gloires du passé, mais cette exposition recèle une signification profonde que son auteur n'a pas soupçonnée. La vie se donne à travers un mystère de voilement et de dévoilement successifs. Déjà dans l'ordre naturel, après l'obscurité de la nuit, chaque matin est l'aurore d'un monde nouveau. Ou encore le rythme des saisons transfigure chaque année nos paysages familiers. Contrairement aux dictons populaires, la vérité ne se livre pas toute nue. Il faut savoir habiller ce qu'on veut exposer. Et c'est bien là le sens du langage, qui veut exprimer une réalité en même temps en la drapant, en la recouvrant. Le voile importe à la communication, mais il importe aussi à la beauté. Et tel est bien, par exemple, dans l'Évangile, la fonction des paraboles. Et Dieu va emprunter ce chemin paradoxal dans l'histoire du salut. La pédagogie de Dieu dans son alliance avec les hommes est faite de théophanies successives, de manifestations qui sont autant de dévoilements entre lesquels il semble disparaître, se cacher. Par exemple, quand Dieu se rend visible en sa création, il va se retirer en même temps. C'est ce que je disais de Hölderlin, je répète cette très belle réflexion. Dieu a créé le monde comme la mer a créé les continents en se retirant. Ce retrait de Dieu pour laisser place à l'homme. L'histoire d'Israël en témoigne. La nuée dans le désert signale au peuple hébreu la gloire de Dieu en même temps qu'elle la couvre, qu'elle la masque. Dans le temple de Jérusalem, les tables de la loi précieusement conservées, vénérées dans le Saint des Saints, demeurent pourtant soustraites aux croyants. L'incarnation du Verbe ne fera que confirmer cette conviction. Dieu se revêt de la nuée de la chair comme pour adoucir sa présence, disait saint Augustin. Dans l'humble nourrisson de Bethléem, la toute-puissance de Dieu coïncide avec sa faiblesse. La paternité divine se dit dans l'humanité du Fils et s'enfuit en elle. Voilement, dévoilement, participent de la définition de Dieu dans leur succession répétitive qui manifeste, j'allais dire, le langage binaire de l'amour, à la fois exposition et effacement, manifestation et retrait. L'amour s'énonce comme une manifestation, une mise en présence, en évidence de l'être aimé, et corrélativement, il souligne un effacement. L'amour excède en effet l'évidence de la vision, et c'est cet effacement qui va nourrir le désir. Plus je prétends connaître un être, plus son mystère s'épaissit. Plus je le découvre, plus il m'échappe. C'est dans le Cantique des Cantiques. J'ai cherché celui que mon cœur aime et je ne l'ai point trouvé. Au Tabor, la vision épiphanique de la gloire du transfiguré s'éclipse sous la nuée et cette défection de la vision s'accompagne de la déclaration de l'amour du Père. « Celui-ci est mon Fils bien-aimé en qui j'ai mis tout mon amour, écoutez-le. » L'amour se déclare en creux, dans le repli de Dieu. Dieu se cache. Il sait que si l'on voyait sa beauté, on serait peut-être ensorcelé par elle. Dieu ne cache pas le ciel par désir de cachotterie, mais parce qu'il est vraiment indicible. Tout ce qui est réflexion sur l'effacement et la manifestation bien nous aide à mieux intégrer dans le mystère de la beauté la compréhension de l'Eucharistie. L'Eucharistie, on dit, c'est la présence de Dieu. mais en même temps, c'est son voilement. Je ne vois pas physiquement Dieu. Je les vois par les yeux de la foi. Et dans l'Eucharistie se trouvent conjointes ces deux perspectives, à la fois une présence qui s'expose, mais en même temps, quelque chose qui voile la présence de Jésus. À propos de la beauté, je voudrais souligner un point qui me semble fondamental. La beauté appelle une présence. C'est la raison pour laquelle, en présence du Saint-Sacrement, comme on dit, en présence du Saint-Sacrement, nous restons de longues minutes ou de longues heures. C'est que la beauté se dévoile à l'intérieur du mystère de la présence. La présence à travers trois perspectives que je soulignerai. La première perspective, être présent à quelqu'un. C'est le philosophe Lavel qui disait « L'amour, c'est l'attention pure à l'existence d'autrui. L'amour, c'est l'attention pure à l'existence d'autrui. » La première perspective de la présence, la première grâce de la présence, c'est nous unifier. Notre monde est blessé, on le dit souvent. Et la caractéristique de toute blessure, c'est la division, c'est la fracture, c'est la déchirure. La beauté, la vocation de l'art, c'est de nous recoudre. C'était Catherine de Médicis à son fils au lendemain de la Saint-Barthélemy qui disait « Maintenant, mon fils, il faut recoudre. » La beauté décloisonne la tête du cœur, la sensibilité de l'esprit, l'affectivité de la connaissance pour faire communier toutes les zones de l'être. Elle est une œuvre de réconciliation. Je me souviens, il y a quelques années, j'étais allé en Thaïlande, à la frontière du Cambodge. C'était à l'époque où il y avait eu le régime de Pol Pot, le régime sanguinaire de Pol Pot. Et j'avais visité un immense camp de réfugiés. Il y avait 100 000 personnes, ça s'appelait Site 2. C'était à la frontière donc du Cambodge, en territoire thaïlandais. Et dans ce camp où les camions de l'ONU ravitaillaient journellement les personnes en apportant de l'eau et des vivres, eh bien, c'était un univers concentrationnaire où certes des gens avaient quitté leur pays pour pouvoir éviter de disparaître, mais c'était un univers tragique. Ils étaient entassés dans des tentes et ils étaient dans l'incapacité de pouvoir sortir. Bon. Mais j'avais été très étonné de voir dans ce camp qu'il y avait un atelier d'art et des manifestations artistiques, en particulier de danse et de concerts. Et j'avais interrogé l'un des responsables du camp, il m'avait dit « On a ici, dans ce camp, où il y a tellement de divisions entre des personnes, des fractures, très, non seulement physiques, beaucoup de gens qui avaient sauté sur les mines antipersonnel et qui boitait ou qui était amputé de tel ou tel membre, mais il y avait aussi beaucoup de divisions liées au fait d'être tous réunis, coagulés les uns aux autres, puis il y avait des règlements de compte, etc. Il disait, mais à travers l'art, on s'aperçoit qu'il y a une unité qui est possible, il y a une communion qui est possible, on retrouve ses propres racines. Voilà. J'étais très frappé par la vocation de l'art qui nous permet de trouver une unité entre les personnes, mais aussi à l'intérieur de nous-mêmes. L'art unifie, la beauté nous unifie. Eh bien, je dirais, cette vocation de l'art, on la retrouve aussi dans la dimension eucharistique. L'exposition du Saint-Sacrement nous met en présence du Seigneur qui veut faire une œuvre de guérison. Je vais y revenir tout à l'heure là-dessus. Et une œuvre d'unification. La présence au Seigneur est une présence qui non seulement nous console, mais qui nous recoue, qui nous reconstitue. L'avenir de l'humanité, face à toutes ces blessures et fractures, passera par l'Eucharistie, dans la vocation de l'Eucharistie, à reconstruire l'humanité, à lui donner une nouvelle unité, en commençant cette unité par chacun d'entre nous. Il y a aussi une dimension qui me semble très importante dans la présence que l'on trouve de la beauté, son expression artistique, mais aussi dans l'Eucharistie, c'est la dimension du silence. Dans l'émission du silence, on est dans un monde, nous le savons, très, très bruyant. Le silence de l'adoration renvoie au silence de la croix, mais aussi au silence du mystère trinitaire. En Dieu, il y a joie et silence, exultation et mutisme. Ce silence, pourtant, n'est pas du mutisme, je pourrais dire. Le silence n'est pas un mutisme sourd. Dans le mutisme, on n'a rien à dire. Dans le silence, il y a une plénitude de présence. On a tout à dire et les mots sont débiles par rapport à ce qu'on veut exprimer. L'Eucharistie exposée est un signe éloquent qui nous exonère de tout discours justificateur qui serait de trop. Un amour qu'aucun langage ne peut contenir et qui ne s'exprime que dans l'excès de sa manifestation. Je pense à cet échange entre Thérèse de l'Enfant Jésus et l'une de ses consœurs carmélites qui lui demandait « Que dites-vous à Jésus ?» Et Thérèse de répondre « Je ne dis rien, je l'aime. » L'excès d'amour dont l'Eucharistie est chargé réclame une écoute, une disponibilité intérieure pour accueillir la parole faite chair et se suffire de la contempler dans son exposition. C'est ce que dit le proverbe Touareg. Si le mot que tu vas prononcer est moins important que le silence que tu vas quitter, alors tais-toi. J'ai parlé à propos de l'Eucharistie comme de la beauté du silence. Effectivement, devant une belle œuvre, on est ébahi, parfois étourdi, on n'a rien à dire. Nos yeux s'ouvrent ou nos oreilles s'ouvrent et on reste quoi ? Présence qui nous réunifie, présence qui nous fait vivre dans le silence. Mais aussi, il y a une dimension qui est celle de la gratuité de la beauté. C'est ce qui distingue la beauté d'une œuvre manufacturée, qui est toujours derrière une volonté consumériste qui est légitime. Mais la beauté, dans son éclat, est de l'ordre de la gratuité. Notre société, centrée sur l'utile, l'économique, le technique, la science, la communication, manque de gratuité, de générosité. Il y a comme une terreur de l'utile. L'œuvre d'art ne sert à rien. Elle affirme, elle rappelle le côté gratuit de la vie. Elle conteste la primauté de l'efficacité et du rendement. Elle brise le cercle de la satisfaction des besoins. Elle ouvre la voie vers la contemplation, c'est-à-dire accueil et désir de ce qui n'a pas de prix, qui ne résulte pas de notre maîtrise des choses. Elle rappelle la grâce. Elle renonce à la mainmise, à la prise. Le beau est de l'ordre du voir, de l'œil, pas de la manipulation, pas de la main. L'essence de la beauté, c'est simplement de se montrer, de se donner à voir ou à entendre. Une culture sans beauté est une culture sans contemplation, sans intériorité. Et comme le disait le poète dans un chant d'oiseau, il y a beaucoup plus que je pourrais en saisir. Eh bien, c'est cette dimension de la gratuité qui aussi apparaît dans le mystère eucharistique. Entre l'amour exposé et ce que nous pouvons capter, accueillir, il y a l'immensité de la distance entre Dieu et nous. Actualité de la présence. Quand nous contemplons l'hostie dans la discipline latine, nous voyons trois caractéristiques de cette hostie. D'abord, elle est une, non fracturée. Une chose aussi qui n'est pas sans rapport avec cette unité qu'il y a en Dieu. Elle est aussi simple de composition, la simplicité de Dieu, qui n'est qu'amour et rien d'autre. Et puis ronde, c'est-à-dire totale. Et ces quelques caractéristiques physiques, j'allais dire, de l'hostie, renvoient aussi à ce qu'on pourrait dire de la présence de Dieu. qu'elle porte, dont elle est l'instrument. J'ai parlé de la beauté comme un voilement et un dévoilement. J'ai parlé de la beauté comme une présence qui nous excède. La beauté est aussi un élan. C'est ce qui rapproche l'Eucharistie du mouvement vers la beauté. La beauté porte un dépassement. Aucun artiste au monde, fût-ce ni Michel-Ange qui, après avoir sculpté son Moïse, s'écriait « Pars donc, puisque tu vis !» Aucun artiste n'aura la prétention ou la suffisance de considérer son œuvre comme la perfection de la beauté. L'œuvre est achevée, donc je l'ai dit tout à l'heure, au sens elle est terminée, il se dégage d'elle une plénitude, mais elle demeure en fait toujours imparfaite, toujours inachevée, marquée d'incomplétude et caractérisée, particularisée par ce manque. L'artiste ne confondra jamais la plénitude de son œuvre avec sa perfection. C'est ce que j'évoquais tout à l'heure en parlant du sixième jour, hein, où Dieu dit que cela est beau, que cela est très beau en faisant l'homme, et en même temps on voit bien que l'homme est limité. L'art n'atteint jamais son objet. Pensons ici tout particulièrement dans cette basilique dédiée à Marie-Madeleine, à cette réflexion de Jésus, cette interpellation plus exactement, « Noli me tangere, ne me touche pas ». On pourrait appliquer cela à la beauté. On ne peut jamais atteindre la beauté, elle s'échappe, elle s'évapore. Elle est fugace en son éclat. La beauté est éveil du désir. La récompense de l'art qui quête la beauté, c'est un art encore plus exigeant. « De toute perfection, j'ai vu la limite », chante le psalmiste. On pourrait dire que la vocation spirituelle de l'artiste s'origine dans un constat d'échec. L'œuvre oriente, mais ne finalise pas. L'artiste s'approche de la beauté des mains nues, puisque celle-ci, à peine esquissée, renvoie à plus grand qu'elle. Et je crois que cette dimension de l'élan, eh bien, nous la retrouvons aussi dans l'adoration eucharistique. Nous pourrions chosifier, idolâtrer une présence. Mais si Dieu se voile tout en se manifestant de l'Eucharistie, c'est pour susciter un désir de le rejoindre. Noli me tangere. Pour nous entraîner plus loin, pour nous entraîner plus profond. L'art, comme la contemplation, est éveil. C'était Cocteau qui disait « La beauté boite ». La vraie beauté porte la marque de cette maladresse géniale, on pourrait dire, cette impuissance à atteindre la pureté de la forme. Camille Claudel, dans « Lettres à Rodin », qui disait « Il y a toujours quelque chose d'absent dans mon œuvre qui me tourmente ». Oui, la spécificité, le spécifique du christianisme s'inscrit au creux de cette blessure. Car la foi, dans sa dimension pascale, se situe au seuil critique où la beauté appelle un dépassement de l'œuvre. Le Très-Haut n'habite pas dans des demeures faites de main d'homme, dit le livre des Actes des Apôtres. L'adoration, oui, nous met en route. On ne peut rejoindre Dieu, le Christ, que dans le mouvement par lequel il se donne. Ne me retiens pas, noli me tangere. L'Eucharistie a un rapport à l'espérance. Le mémorial de la Pâque du Seigneur nous lance vers le futur, dans l'attente de sa venue glorieuse. La participation à la table du Seigneur est un symbole de cette fraternité et de communion qui anticipe les noces éternelles de l'agneau que nous célébrerons dans la Jérusalem céleste. C'est en cela que l'adoration est non seulement mémoriale, fait mémoire de la Pâque du Seigneur, l'institution de la très sainte Eucharistie, mais aussi elle est promesse. Promesse de l'accomplissement de l'histoire dans la rencontre avec le Seigneur. Si quelqu'un entend ma voix, ouvre la porte, j'entrerai chez lui et je prendrai la scène avec lui et lui avec moi. L'Eucharistie est sacrement de la foi, mais aussi sacrement de l'espérance. C'était Fénelon qui disait « Espérer, c'est attendre Dieu de Dieu ». C'est ce que réalise l'adoration eucharistique. Car l'homme qui n'appartient pas pleinement à Dieu, et c'est notre cas, reste inachevé. En contemplant dans l'adoration ce que le Christ a déjà fait pour nous, nous lui demandons que sa vie s'accomplisse en la nôtre. L'adoration provoque plus simplement qu'une espérance, mais aussi une urgence. Elle nous place devant un choix. Elle nous oblige à une prise de position en face de l'amour du Christ exposé à notre regard. Sainte Thérèse d'Avila, le monde est en feu. Ce n'est plus le temps de s'occuper des choses de peu d'importance. L'Eucharistie nourrit, stimule l'ardeur du baptisé, puisqu'elle l'ordonne au Christ, à l'Église et à sa mission dans le monde. L'amour du Christ nous me presse, disait l'apôtre Paul. L'amour du Christ nous situe face à la brûlure du choix de Dieu. Adorer, c'est faire fruit le choix du dépassement, de l'élan, du passage, de la Pâque. Une dimension que je souligne aussi dans ce rapport entre la beauté et l'Eucharistie, la beauté de l'Eucharistie, c'est la dimension thérapeutique. Il y a eu un film qui s'appelait il y a quelques années « Les évadés », il est paru il y a quelques années, tiré d'un roman de Stephen King. Le héros, joué par Tim Robbins, est un juriste accusé injustement de se retrouver et qui se retrouve en prison. À un moment, il lui passe par l'esprit une idée très originale. Il s'occupait des ouvrages de la prison. Il recevait aussi des disques, notamment Don Giovanni de Mozart. Alors lui vient l'idée complètement folle de placer Don Giovanni sur le ton de disque, de brancher le micro du camp, qui ne sert qu'à vomir des ordres, sur cet opéra magnifique. Soudain, voilà le camp tout rempli de la présence du divin Mozart. On voit alors des hommes de toutes origines, des hommes durcis par la vie carcérale qui s'arrêtent, le visage tourné vers le ciel, et qui pour un moment sont tous réunis, tous ouverts, tous libérés. Et voici que ces hommes font l'expérience que la beauté d'un opéra de Mozart, beauté universelle par excellence, va donner à leur être ce qui leur manque. Le brave homme finira au mitard, et à son retour, on lui dit « C'est terrible d'aller au mitard et de se retrouver seul. » Et lui de répondre « Je n'étais pas seul, j'étais avec Mozart. » Il a fait l'expérience que la beauté, pour reprendre le mot de Dostoïevski, sauve le monde. Dans le salut, la religion chrétienne a toujours vu deux faces, la divinisation, le don de la vie divine, mais aussi la reconstruction. Quand la grâce de Dieu vient en moi, elle me donne Dieu, mais aussi elle me donne à moi-même. La grâce présente deux fonctions, elle est sanctifiante et en même temps curative. Quand on dit que la beauté sauve le monde, on dit à la fois qu'elle le divinise et en même temps qu'elle le guérit. Oui, on peut dire la beauté guérit le monde. Eh bien, cette fonction, j'allais dire, curative, thérapeutique de la beauté, elle s'accomplit aussi dans l'hostie que l'on contemple, dans la beauté du Christ qui se donne à nous. L'adoration fixe Jésus en situation de crise, en cet instant suprême où il paie de sa vie le salut du monde, où il répond par l'amour offert à la violence qui le frappe. N'oublions pas que lorsque Jésus institue l'Eucharistie, le groupe des disciples se trouve dans le désarroi. C'est la trahison de Judas, c'est le reniement de Pierre qui n'est pas loin, c'est l'abandon des autres apôtres. Non seulement l'Eucharistie est instituée au sein d'un groupe en plein trouble et qui commence à s'éparpiller, mais c'est surtout au cœur de la crise fondamentale, celle de l'heure du Fils de sa Pâque, son propre désarroi. L'adoration eucharistique porte en son essence la trace d'une crise, d'une violence, en lesquelles se récapitulent toutes les tragédies de l'histoire humaine. Tant et tant de personnes, seules, abandonnées, otages d'un drame intérieur, angoissées, rattrapées par leur passé, sans espérance, ont trouvé dans l'adoration un suprême réconfort, une paix, une réponse qu'aucun psychologue, qu'aucune oreille bienveillante n'aurait pu leur offrir. Face à ces êtres plongés dans le Vendredi Saint, seul peut parler de la mort celui qui en est revenu, le Christ présent dans le Saint-Sacrement de l'autel. Pour les pères de l'Église, l'Eucharistie a toujours été présenté, considéré comme le médicament de l'éternité. Elle est un remède. Et Jésus continue de toucher les malades avec son corps eucharistique qui a traversé la souffrance et la mort et en est revenu. Saint Thomas d'Aquin parlait de l'Eucharistie comme le pain de l'âme. Comme le pain soutient le corps, je le cite, l'Eucharistie soutient l'âme. Comme le pain répare le corps, l'Eucharistie répare l'âme. Comme le pain accroît la vie du corps, l'Eucharistie accroît la vie de l'âme. Comme le pain réjouit le corps, l'Eucharistie réjouit la vie de l'âme, parfois même aussi la vie du corps. L'Eucharistie dans sa dimension thérapeutique. Mais aussi un point qui me semble important de rappeler, j'ai évoqué tout à l'heure la dimension thérapeutique de la beauté, l'élan qu'elle porte, la dimension de la conversion. La beauté convertie. Représenter la beauté, être en quête de beauté, c'est participer de la transfiguration du monde, dont chaque œuvre porte la promesse. Et c'est précisément le rôle de la liturgie, d'opérer une conversion. C'est pour ça que l'Église insiste tant dans sa tradition pour la participation active des fidèles au sacrement de la liturgie, à la liturgie et au sacrement de l'Eucharistie. Et c'est pour ça que la liturgie elle-même doit participer de cette beauté qui convertit. Quand on voit une œuvre d'art, si elle est vraiment profonde, inspirée, on ressort pas indemne de sa contemplation. L'Eucharistie convertit, nous le savons. Une des données originelles de la foi eucharistique est de manifester une transformation. Le pain et le vin changent leur réalité dans leur être propre et l'Esprit Saint les élève à une réalité supérieure pour en faire le corps et le sang du Seigneur. C'est ce qu'on appelle la transsubstantiation. Le Seigneur s'empare du pain et du vin pour les faire sortir, pour ainsi dire, du cadre de leur être propre, les placer dans un nouvel ordre. Même s'ils restent inchangés, sur le plan physique, ils sont devenus profondément autres. Là où le Christ est rendu présent, il n'est pas possible que rien n'ait changé. Là où il a posé la main, quelque chose de nouveau est advenu. Adorer, c'est consentir à se laisser nous aussi transformer, convertir, afin d'accéder à notre vraie humanité. L'adoration n'est donc pas un gadget spirituel, mais un chemin de renouvellement, de conversion intérieure, personnelle. Elle est, pour reprendre la belle expression de Jean-Paul II, dans l'Église vide de l'Eucharistie, une force transformante. Parce que le Christ a changé le pain en son corps, le vin en son sang, l'Eucharistie est le signe, le gage de notre espérance. Un monde nouveau peut advenir à partir du Christ, lui qui vient faire toute chose nouvelle. L'Eucharistie est un anti-fatalisme. Puisque le pain devient le corps du Christ, puisque le vin devient le sang du Christ, notre monde défiguré est appelé à changer de substance, de visage. Je vis un ciel nouveau et une terre nouvelle, car le premier ciel et la première terre ont disparu, c'est le chant de l'Apocalypse. En même temps qu'est célébré le festin des noces de l'agneau. Chaque messe porte le gage, l'espérance de cette transfiguration. Et donc l'Eucharistie est un processus de transformation dans lequel chacun de nous est mobilisé pour être acteur de la transformation du monde. Face à tous les scepticismes, les résignations qui doutent que le monde puisse changer, face à tous ceux qui réduisent la foi à une morale d'amélioration, d'efforts volontaristes, de bonne volonté, le prêtre proclame au nom de l'Eucharistie que notre vie, que notre monde est appelé à une conversion. L'adoration est donc un lieu d'espérance. Le monde est transformable. Il sera dans la totalité, dans sa totalité, la Jérusalem céleste, le nouveau temple de Dieu. C'est Benoît XVI qui parlait de l'Eucharistie comme source de toute espérance. Eh bien, ce que l'œuvre d'art, dans la quête de beauté, conçoit, prépare, prédispose, l'Eucharistie l'accomplit. Je termine en parlant de la création artistique dans sa quête de beauté, en soulignant que cette beauté, elle nous, de l'hostie, elle nous offre un

fruit de la beauté de la nature, la fécondité, qui est une expression de la beauté, hein, la fécondité de la nature, pour participer de cette transfiguration que j'évoquais il y a quelques instants. La beauté a le rapport aussi, non seulement à la nature, mais à la facture. Je ne parle pas de la dette contractée, mais de la facture du travail de l'homme. C'est là le rôle de l'art. Et la liturgie est le lieu, je dirais, la messe est un atelier d'art. Chaque célébration les représente, à travers les représentations du Christ, rendent le Christ présent. Les moindres objets, les plus modestes chants, les œuvres antiques ou contemporaines, la gestuelle aussi bien que l'art floral, la déclamation de la parole comme l'art iconique, l'ameublement autant que l'encensement sont mobilisés pour la louange de Dieu et le service des hommes. Mais leur objet propre s'efface devant le sujet qui est le Christ. Ce dont elle parle, parle lui-même. Qu'elle s'exprime dans l'éloquence ou la sobriété, celui qu'elle glorifie prend alors la première place et les justifie toutes. D'une certaine manière, les œuvres d'art, toutes les représentations du Christ font cercle autour de lui comme le firent les mages et les bergers adorant l'enfant Dieu à la crèche. La quête de beauté s'agenouille devant la beauté en personne, devant sa gloire. Et à son tour, la liturgie transfigure les personnes, les objets qui la servent. La matière du royaume de Dieu sera ainsi faite de nos louanges, du travail souvent laborieux de l'artiste dont l'œuvre porte les traces de ses propres doutes, mais aussi des désirs qui l'ont traversé du dedans. Chacun présentera aussi sa propre vie qui est une œuvre d'art inaccomplie. Tout cela, toute la création humaine, tout ce vaste effort, toute cette longue peine sont à chaque Eucharistie ressaisis par le Christ, dans le Christ. Et chaque célébration eucharistique constitue ainsi sacramentellement les prémices de la liturgie céleste. Elle précède et prophétise, prépare, annonce la parousie, la récapitulation de toutes choses dans le Christ Seigneur. Travail dans la liturgie. Et donc l'Eucharistie est le fruit, hein, puisque la consécration intervient au terme de ce travail, au terme ou à la fin de la messe. Donc j'ai reparlé de l'hostie à partir de la nature, de la facture du travail, mais aussi avant la communion, il y a la fracture. Le grain, pour produire l'Eucharistie, il faut moudre le grain, il faut aussi presser la grappe. Et avant de consommer l'hostie, on va le fracturer pour nous rappeler que c'est un corps brisé, crucifié, qui nous apporte notre unité. Ce que disait Cézanne, pour peindre une rose, il faut avoir beaucoup souffert, disait-il, en parlant à propos d'une œuvre du Tintoret qu'il commentait. Pour peindre une rose, il faut avoir beaucoup souffert. Je rencontrais l'autre jour une personne qui est un homme qui a 85 ans, mais toujours au service des autres. Et un de ses amis, très chrétien, me disait, plus il décline, plus il monte. Plus il décline, plus il monte. Mon travail, j'y risque ma vie, disait Van Gogh. Quand on voit toutes ces personnes qui étaient en quête de beauté, on voit bien que l'assomption de la beauté passe par la souffrance, par le mystère de la croix, par la fracture. C'est ce que nous rappelle l'hostie. Et puis, quatrième élément, le dernier, la beauté nous nourrit. Comment pourrions-nous concevoir un monde sans beauté, qui nous tire vers le haut et vers le dedans, qui nous excède et qui nous rejoint plus intime? Eh bien, de la même manière, la force et la beauté de l'Eucharistie, c'est de nous permettre d'avancer. Chaque fois qu'est célébrée l'Eucharistie, c'est pour nous mettre en route. Si le Christ s'est fait du pain, c'est pour nous nourrir, pas simplement pour que nous survivions, mais que nous marchions à sa suite. L'Eucharistie est un viatique. Et chaque fois que nous allons adorer le Saint-Sacrement,

0: pas simplement pour nous contenter de cette présence, mais pour continuer en nous nourrissant de cette Eucharistie par le regard, de poursuivre notre chemin sur la suite du Christ. Être avec Dieu, c'est le recevoir en lui, en nous, et marcher vers lui. C'est cela le lien profond entre la communion eucharistique, on reçoit le Christ en soi, il est en nous, et l'adoration, continuer de marcher vers lui, avec lui, pour nous avancer vers le royaume de justice, de paix et d'amour qu'il inaugure en se donnant à nous à chaque messe. Je vous propose, au terme de ces quelques réflexions, nous aussi, demander au Seigneur la grâce de le découvrir dans sa beauté discrète, secrète de l'hostie exposée, qui est une lumière tamisée, un signe qui nous est donné sur la route de notre vie pour continuer à marcher vers le Seigneur, avec le Seigneur. Amen.
1: L'ange du Seigneur apporta l'annonce à Marie.
2: Et elle conçut du Saint-Esprit. Je vous salue Marie, pleine de grâce. Le Seigneur est avec vous. Vous êtes bénie entre toutes les femmes, et Jésus, le fruit de vos entrailles, est béni. Sainte Marie, Mère de Dieu, priez pour nous pauvres pécheurs, maintenant et à l'heure de notre mort.
1: Voici la servante du Seigneur.
2: Qu'il me soit fait selon votre parole. Je vous salue Marie, pleine de grâce. Le Seigneur est avec vous. Vous êtes bénie entre toutes les femmes, et Jésus, le fruit de vos entrailles, est béni. Sainte Marie, Mère de Dieu, priez pour nous pauvres pécheurs, maintenant et à l'heure de notre mort.
1: Et le Verbe s'est fait chair.
2: Et il a habité parmi nous. Je vous salue Marie, pleine de grâce. Le Seigneur est avec vous. Vous êtes bénie entre toutes les femmes, et Jésus, le fruit de vos entrailles, est béni. Sainte Marie, Mère de Dieu, priez pour nous pauvres pécheurs, maintenant et à l'heure de notre mort.
1: Priez pour nous, Sainte Marie, Mère de Dieu,
2: afin que nous soyons rendus dignes des promesses du Christ.
1: Daignez, Seigneur, répandre votre grâce dans nos âmes, afin qu'ayant connu par la voix de l'ange l'incarnation de votre Fils Jésus-Christ, nous puissions parvenir par sa passion et par sa croix à la gloire de sa résurrection, par le même Jésus-Christ, votre Fils, notre Seigneur. Amen.
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1: Marthe Robin, jeune Française stigmatisée et mystique, aimait beaucoup la Sainte Vierge et, comme elle, adhéra radicalement à la volonté divine. Elle priait Marie ainsi. Mère, qui a été témoin des derniers outrages infligés à ton aimable fils, exauce nos ardentes supplications. Mère qui a été témoin des derniers outrages infligés à ton aimable fils quand ils lui ont transpercé le cœur, préserve-nous des péchés et des offenses causées à cet adorable cœur. Mère, dont le cœur a été transpercé par une épée, transperce nos cœurs de douleur et d'amour. Océan d'amertume, prie pour nous. Mère, qui t'es montrée si sublime au pied de la croix, apprends-nous à ne pas ployer sous les souffrances et les épreuves. Mère admirable, parfait modèle de force, aide-nous et sois notre soutien. Mère incomparable, protège-nous. Mère qui a couvert de caresses maternelles et de doux baisers ton tendre fils quand son corps inanimé fut déposé entre tes bras, couvre-nous de ton secours maternel et de ton assistance, maintenant et à l'heure de notre mort. Nous aussi, dans nos épreuves quotidiennes, quand la tristesse et le découragement nous accablent, comptons sur Marie.
0: À présent, nous nous unissons en prière avec le monde entier en renouvelant notre consécration à Marie.
2: Vierge Immaculée, Mère de Dieu et de l'humanité, je t'accueille comme don de Jésus sous la croix et je me confie entièrement à toi. Je t'offre toute ma vie, ce que je suis, ce que j'aime et ce que j'ai, afin que resplendisse en moi la beauté du Christ. Aide-moi à être docile à l'Esprit et à vivre avec joie ma vocation dans l'Église, afin de collaborer à ta mission maternelle et d'orienter vers Dieu le cœur de tout homme. Toi qui as guidé Saint Maximilien Kolb pour aimer sans mesure, enseigne-moi à être témoin de l'Évangile et à faire de ma vie un don. Je te confie les personnes que je rencontrerai et je t'offre le travail, les joies et les souffrances de cette journée. Ô Marie, conçue sans péché, prie pour nous qui avons recours à toi et pour ceux qui n'ont pas recours à toi.
3: Ave Maria, Ave, Ave Maria.
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1: Mon âme voyage sur le parfum comme l'âme des autres hommes sur la musique. C'est ce qu'écrivait en son temps Charles Baudelaire dans son spleen de Paris. Ah, les parfums, douces effluves ou empreintes olfactives imposantes. Ce parfum qui nous caractérise, été comme hiver, que l'on porte un parfum pour soi ou pour les autres, le parfum reste à jamais une signature, restera même à jamais une signature, un souvenir. Les parfums de luxe sont d'ailleurs bien compris en pleine perte de repères et en pleine quête d'identité, entre ces notes boisées, florales, ambrées ou vanillées par exemple. Et si le parfum était une arme de séduction massive? Réponse avec mes deux invités du jour. J'ai la grande joie de recevoir dans ce studio Berit Labelle. Bonjour Berit.
2: Bonjour.
1: Ravie de vous recevoir. Vous êtes tellement grande que le micro est très loin de vous. Donc voilà, si vous pouvez atteindre ce micro, ce serait super pour qu'on vous entende bien. Alors, vous êtes multitalentueuse. Vous venez de Genève d'abord, vous êtes Suissesse, c'est bien ça. Vous êtes mannequin, vous êtes créatrice de parfums, c'est pour ça que vous êtes là aujourd'hui.
2: Oui.
1: Vous avez créé cette marque dont on va parler aujourd'hui, qui s'appelle, donc c'est Berit Labelle, mais c'est Blone. Ça s'appelle la Blone Haute Parfumerie, c'est ça?
2: Oui, c'est bien ça.
1: Blone, qui est née quand, cette
2: alors,
1: marque?
2: Il y a 3 ans. Blone Haute Parfumerie, ouais. La maison, il y a 3 ans, a été créée.
1: Est-ce qu'on peut dire que c'est une maison de niche? Aujourd'hui, on en parle beaucoup de ces maisons de niche.
2: Oui,
1: parfum de niche.
2: Oui, nous sommes en train de développer Blone avec des bougies, aussi des crèmes, des brumes non alcoolisées aussi.
1: D'accord.
2: On a beaucoup, beaucoup de projets pour Blone.
1: Ouais.
2: On aimerait être une maison de haute parfumerie.
1: Et s'il fallait la qualifier en 3 mots, cette marque est la vôtre, ce serait quoi finalement? Puisqu'on n'a pas malheureusement encore vos parfums dans ce studio, mais
2: oui.
1: Ce serait quoi?
2: Alors,
1: des parfums comment? Comme vous?
2: On dit alors, ça souvent. Oui, ils seraient spirituels.
1: Ouais.
2: Ils auraient un côté glamour aussi. Et aussi avec beaucoup de healthy side.
1: Donc, archi trendy. Archi dans
2: ouais,
1: la tendance.
2: Ouais, vraiment.
1: Spirituel, c'est pas parce que vous êtes bon élève et que vous êtes en quête de sens sur SF Notre-Dame.
2: Non, parce que je suis moi-même Berit Labelle très spirituelle et c'est pour ça que j'ai voulu créer une marque de parfum parce que
1: ouais.
2: c'est quelque chose d'invisible mais en même temps très palpable et en fait tous les mots clés qui se lient à tout ce qui est mystique, voilà. Enfin,
1: ouais.
2: Pour moi, la parfumerie, c'est pour ça que j'ai aimé créer des parfums avec bien sûr le parfumeur, le nez de la marque. Moi, je crée que les briefs, mais c'est vraiment, en fait, en créant des histoires, que ça soit en tant que mannequin ou actrice, il y a toujours un caractère. Comme derrière un parfum, il y a aussi un caractère. Et on va créer une histoire et c'est du storytelling. Et du coup, j'ai vraiment trouvé un lien entre le modeling, l'acting et le parfum.
1: Alors, vous avez beaucoup de mots en ing pour nos auditeurs, mais sachant que je vous ai pas présenté correctement puisque vous êtes avant tout influenceuse. Enfin, vous êtes aussi influenceuse.
2: Malgré moi, vraiment, parce que c'était pas du tout le but.
1: Il faut bien vendre le produit.
2: Oui, alors maintenant, ça devient bénéfique, mais
1: ouais.
2: Mais c'était pas du tout. Après, j'adore.
1: Vous êtes très suivie en tout cas. Hein.
2: Oui.
1: Plus d'un million de followers quand
2: oui.
1: même.
2: Oui.
1: Ce qui prouve que je vais poser la question à Elisabeth de Fedeau. Bonjour Elisabeth, je ne vous ai même pas présenté encore, mais c'était pour
3: oui,
1: faire connaissance
3: oui.
1: avec notre amie Berit.
3: Et sa marque.
1: Et sa marque, évidemment.
2: Oui. Merci.
1: Et merci d'être là, chère Elisabeth, toujours un oui. bonheur de vous recevoir. Vous qui faites vibrer les parfums à travers l'écriture, notamment, oui. pas que, parce que vous animez aussi des ateliers. Vous êtes écrivain, historienne, vous êtes spécialiste des parfums. On vous doit notamment la biographie du parfumeur de Marie-Antoinette, de Jean-Louis Fargeon. Vous étiez venu nous parler ici, me semble-t-il, de l'histoire parfumée des femmes de légende qui était sortie chez Flammarion l'année dernière, toujours
3: les
1: disponible
3: voluptueuses.
1: Dans les voluptueuses qui étaient sorties.
3: Dictionnaire amoureux du parfum.
1: Dictionnaire amoureux du parfum. Combien de livres avez-vous écrit?
3: Je crois une quinzaine.
1: Elisabeth. Oui, c'est ça. En tout cas, vous êtes toujours une passionnée, vous avez ce point commun toutes les deux.
2: C'est magnifique.
1: À quand votre création d'ailleurs? Vous avez déjà pensé à
3: alors,
1: créer un parfum,
3: oui,
1: Elisabeth?
3: J'ai monté une marque qui aujourd'hui ne m'appartient plus. Elle a été reprise par des investisseurs, mais qui s'appelle Artifragrance et qui était justement en 2010, je l'ai créée en 2010, de raconter l'histoire de Versailles au travers de ses parfums.
1: Magnifique.
3: Donc c'était comme un livre olfactif. Chaque parfum racontait une histoire, ce qui était assez nouveau en 2010, parce que
1: ouais.
3: c'était pas tellement... Non seulement Versailles n'était pas tellement un sujet pour parler des parfums, mais aussi, enfin à l'époque, hein, en tous les cas en 2010, mais on n'était pas autant, je dirais, dans la quête de sens, pour reprendre le titre de l'émission, derrière une odeur.
1: Mais voilà, c'est fou, elle a commencé par dire Beric Label, c'est pas un hasard. À moins que vous ayez bien préparé l'émission, ce qui est fort appréciable, cher ami.
3: Mais le parfum, il est spirituel, Marie-Ange. Le parfum, sa première vocation, c'est tout de même d'être sacré.
1: En Égypte, c'était le cas, vous nous l'avez déjà raconté.
3: Mais même avant, puisqu'on a des traces de rituels dès le néolithique, pratiquement dès l'enfant. En fait, dès l'invention du feu, si vous voulez. Puisque les hommes pensaient que quand il y avait un malheur sur la terre, c'est que les dieux étaient en colère. Et que donc, s'ils étaient en colère, c'est qu'ils avaient faim. Et ils les rassasiaient par des fumées odorantes, puisqu'on ne les voyait pas. Donc, il fallait les nourrir de manière immatérielle.
1: Ouais.
3: Et c'est ainsi que le parfum, sa première vocation, c'était de relier la terre des hommes au ciel des dieux.
1: Ah, on est bien dans notre mission en quête de sens.
3: Donc, on retrouve, et après, évidemment, toutes les religions monolithiques vont reprendre la tradition du parfum, puisque on appelle l'encens, chez les chrétiens, on appelle ça l'escalier du ciel.
1: Oui, c'est vrai que vous l'aviez dit la dernière fois, l'escalier du ciel, c'est merveilleux. Mais là, aujourd'hui, boum, le pavé dans la mare, on va parler de séduction. Oh là là, péché, tu radio.
3: Bon, c'est déjà une séduction, finalement, de brûler des bonnes odeurs pour les dieux, pour s'attirer leurs bonnes
1: pensées.
3: C'est une forme
1: leur
3: de séduction.
1: Grâce, ouais. Et d'ailleurs, on pense aussi à Marie-Madeleine.
3: Bien sûr, qui est la patronne des parfumeurs.
1: Oui.
3: Et elle est toujours représentée avec son vase à parfum.
1: Ouais, n'est-ce pas? Et ça veut dire aussi quelque chose dans la Bible. Le parfum, il est là, il est présent au-delà du Cantique des Cantiques. Il est beaucoup question d'odeur.
3: Le nom de Christ, c'est loin du Seigneur. Loin, l'onction, c'est toujours une onction parfumée. Donc on est dans cette ligne messianiste, en fait. Et le Christ le dit, mon nom est un parfum qui se répand.
1: Mais est-ce que le parfum, vous savez, Beric Label, parce que Elisabeth de Fedot est déjà venue plusieurs fois dans cette émission en quête de sens, et nous avions parlé, si je ne me trompe pas la dernière fois, de quête de repères, de quête d'identité. Aujourd'hui, les parfumeurs se concentrent beaucoup sur cette attente de la part des clients et des clientes, à savoir de se retrouver soi-même et de se parfumer pour soi-même. Ça, c'est nouveau. Et c'est pour ça qu'on se disait, le pendant, il faudrait qu'on l'aborde quand même une fois. Le côté arme de séduction, effectivement, ça leur reste quand même. Il ne faut quand même pas se mentir, mesdames, on porte quand même un parfum pour plaire.
3: Rappelez-vous les voluptueuses, c'est cette histoire de séduction.
1: Absolument. En fait. Et on est d'accord, Béride, rassurez-nous, Béride Labelle, on porte encore un parfum pour séduire quand même.
2: Oui, mais c'était vraiment pas du tout l'idée. Quand j'ai voulu créer Blown, j'avais commencé avec notre première collection, qui est une collection avec des fréquences. Et c'est pour ça que chaque parfum a un numéro. Et en fait, ces fréquences vont représenter un état de bien-être de l'être humain. Alors oui, quelqu'un qui va se sentir bien dans sa peau, c'est très séducteur. Et séduisant. Donc là, séduisant. Donc dans ce cas-là, oui, ça pourrait être une arme de séduction. Mais vraiment, la création de chacun de nos parfums, c'est vraiment pour le bien-être, le côté healthy, comme je disais.
1: Ouais.
2: Alors, c'est fait pour que ça sente bon, mais vraiment, je me suis inspirée de fréquences hertziennes qui vont représenter l'ancrage, aussi la sensualité, parce que ça fait partie de l'être humain, mais aussi l'énergie vitale, l'expression, la visualisation, la réalisation, tout ce qui va vraiment faire qu'un être humain sera heureux. Et ben là, on a mis des ingrédients qui sont en lien avec ces états que je me suis inspirée de l'aromathérapie quand j'étais en étude de naturopathie.
1: Mais oui, parce que vous êtes passionnée de parfums depuis toujours ou pas? Depuis très longtemps.
2: Oui, mais je savais pas en fait que j'allais faire ça avant il y a 4 ans. Ça m'est tombé dessus quand j'étais enceinte. J'étais enceinte d'une semaine.
1: Ouais. Ah bon? Comment ça?
2: J'étais enceinte et d'une semaine, je ne savais pas. Mais j'étais en pleine création moi-même, en fait. Et ça faisait quelques mois que je voulais être entrepreneur pour pouvoir notamment réinvestir aussi dans l'industrie du film. Donc, je voulais un business et je savais pas quoi faire. Mais en fait, le parfum m'est venu un petit peu comme si c'était un ange qui m'avait soufflé l'idée. C'est peut-être ma fille qui me dit aujourd'hui souvent, bah, sans ça, pourtant elle a que 2 ans, où elle m'apporte des petits flacons dans les pharmacies, parfums pour les cheveux ou... Enfin, je ne sais pas. C'est une surprise.
1: C'est étonnant. Je rajoute des odeurs à toutes les choses utilitaires. On avait déjà parlé de ça la dernière fois, pardonnez-moi. D'ailleurs, je renvoie les auditeurs à cette émission En quête de sens avec Elisabeth de Fedot. Et c'est vrai que c'est assez amusant à quel point aujourd'hui, c'est comme si on se rassurait, on l'avait déjà dit aussi, mais sur tout ce qui sent bon. Quoi. Aujourd'hui, plus que jamais. J'ai l'impression qu'il y a vraiment une histoire de... une relation à l'odeur, quoi, très spéciale.
3: Vous savez, on l'avait évoqué, l'odorat, c'est le sens de la survie chez l'être humain. Et donc, les premiers hommes, parce qu'on s'est éduqué depuis, mais les premiers hommes, c'était le sens de la survie au sens où on sentait le danger Et aujourd'hui, les expressions,
4: ça, sentir le danger.
3: On ne peut pas le sentir, je ne peux pas le sentir ou je ne le sens pas. Ça vient de là. C'est-à-dire qu'on sentait, bah, comme les mammifères, on est des mammifères très éduqués, mais on reste malgré tout dans cet ancrage-là. Et c'était aussi la survie parce que c'était la reproduction. D'où la fameuse histoire des phéromones, qui aujourd'hui est évidemment une sorte de tarte à la crème, ouais. Parce que heureusement que notre nerf boméronasal est à l'état de vestige, sinon vous imaginez les bacchanales qu'il y aurait dans la rue et partout dans les lieux communs, quoi. Et le public, voilà. Donc, mais néanmoins, cette idée de survie de l'espèce, si vous voulez, passe par le sens de l'odorat, qui est donc un sens très archaïque,
1: oui.
3: Et très relié bien sûr aux émotions. Et donc, la réassurance. Et on l'a vu au moment du Covid, quand on a, cette épidémie a touché le sens de l'odorat, qui était quand même un petit peu le moins aimé des cinq sens, hein, par l'humanité. Parce que c'est des moins nobles. Ah ben, ça, toute la philosophie. Alors là, vous pouvez relire les philosophes depuis l'Antiquité.
1: Oui.
3: Le sens de l'odorat, c'est le sens qui nous relie le plus à la bestialité, à l'animalité. Et donc, c'était pas du tout considéré par la philosophie jusqu'au sensorialiste. Où on a un Jean-Jacques Rousseau qui va dire l'olfaction, le sens de l'imagination, le nez, la porte de l'âme. Et là, à ce moment-là, l'odorat reprend un petit peu des lettres de noblesse. Mais malgré tout, il y a cette défiance, si vous voulez. C'est pas assez noble. On disait, par exemple, que l'odorat ne conduisait pas à un art majeur. À la différence du toucher, qui est lié à la sculpture, la vue avec la peinture, l'ouïe avec la musique. Vous voyez, oui. On disait, mais l'odorat, finalement... Il y a une telle relativité que ça ne conduit pas à un art majeur. Et il y a eu vraiment toute cette discussion. Et c'est donc très tardif dans l'histoire... 20e, qu'on commence à parler de l'art du parfum, vous voyez.
1: Avec Guerlain,
3: oui,
1: avec les grands premiers
3: maisons. Runiska, surtout Edmond Runiska, qui est un immense parfumeur, qui a créé pour Dior, qui a créé pour Rochas, qui a créé de Hermès aussi, qui a créé de très très beaux parfums, et qui a écrit aussi beaucoup. On a Jean-Claude Elena aussi, qui a beaucoup écrit sur les parfums, bien sûr les Guerlain. Mais vous voyez, il y a toute cette un peu méfiance et, vis-à-vis de l'odorat.
1: Une attirance et une méfiance.
3: Une attirance et une méfiance. Et vraiment, le Covid a fait beaucoup pour l'odorat et pour le parfum. Moi, j'avais des journalistes à l'époque qui me disaient, mais en fait, c'est la mort du parfum. Mais pas du tout. Au contraire,
1: c'est
3: le
1: vrai,
3: parfum
1: on a tous
3: nous...
1: cru ça.
3: Mais oui, mais non, le parfum nous relie. Nous relie. Regardez, quand on était séparés des êtres qu'on aimait, on avait le parfum qu'ils portaient sous la main, on avait l'impression d'être avec eux.
1: Je crois que j'avais jamais acheté autant de parfums pendant le Covid.
3: Mais bien sûr,
1: si j'y pense, là,
3: on était, regardez tous ces parfums, toutes les notes un peu florales, vertes, etc., qui ont été commandées sur Internet parce que les gens avaient envie de nature, ils avaient envie de fraîcheur. Ouais. Et donc, au contraire, moi j'étais très optimiste, hein. Je pensais que ça allait être...
1: La visionnaire.
3: Et puis on a pris conscience de l'importance du sens de l'odorat dans nos vies. C'est surtout ça. Et il y a eu cette parfumeur Mathilde Laurent, parfumeur de quartier, absolument génial, qui a créé du coup ces podcasts Inspire, en disant voilà, quand je respire, je vis parce que je respire.
1: Ouais.
3: Et respire, inspire, et sentir, ressentir, enfin bref, on jouait là-dessus.
1: Tout ça est lié, quoi.
3: Mais voilà, et d'où aujourd'hui l'explosion du marché du parfum.
1: Sur votre site, chère Berit Label, vous dites « Je ne crée pas des parfums pour suivre des tendances, je crée des fragrances » qui réveille quelque chose chez les gens, un souvenir, une sensation, une version d'eux-mêmes qu'ils n'osent pas toujours montrer. Ça montre quelque... Ça peut aider à s'affirmer, de porter un parfum, j'avais jamais pensé à ça.
2: Oui, ça serait pour moi comme si on mettait, par exemple, une veste Balmain ou une veste Chanel. Enfin, on porterait quelque chose pour avoir un peu plus confiance en nous.
1: Ouais.
2: On a notamment des parfums qui vont pousser la confiance en soi, avec des ingrédients plus forts, plus boisés, poivrés. Après, on aura des ingrédients qui vont plus réveiller une sensualité. Si on a envie d'être sensuel, ça pourrait nous aider à l'être plus. Ou alors être tout simplement ancré pour un événement spécifique dans notre vie.
1: Ça nous influence, vous pensez ?
2: Ouais, je pense vraiment. Et je pense aussi que ça nous influence par rapport à l'importance que le parfum a dans notre vie, en étant le premier sens de l'homme. On a parlé de...
1: Archaïque.
2: Voilà, animal. Et en fait, en ce moment, en étant très présente sur les réseaux sociaux, je suis en train de préparer 12 épisodes qui vont parler de l'histoire du parfum à travers 12 époques. Et on va ajouter donc un côté filmographique, un côté historique.
1: Parce que vous êtes réalisatrice aussi.
2: Oui, oui. Et on va aussi ajouter l'IA, donc avec des effets spéciaux, et tout ça avec des petits épisodes de 1 minute sur Instagram pour éduquer aussi finalement. Et ça, c'est ce que j'adore faire dans tout ce que je fais, même dans mes films, sur l'histoire, sur vraiment les sociétés, sur la sociologie, ce qui est aussi la base du parfum.
1: C'est des parfums qui sont quand même mauvais, hein.
2: Oui.
1: Objectivement, ça oui, c'est encore un sujet qu'on a évidemment abordé des nombreuses fois, mais dans cette
2: et
1: édition,
2: qui vont nous permettre de se protéger finalement de ce qui ne conviendrait pas à un moment de notre vie.
1: Ah ouais. Mmh. Ah, vous allez loin, dis donc. Parce que c'est vrai que parfois il y a des parfums qui sont répulsifs, Elisabeth de Fedeau.
3: Alors
1: c'est
3: oui,
1: vrai. Non, mais oui. Parler de séduction, c'est quand même le sujet qu'on a choisi aujourd'hui.
3: Oui.
1: Mais
3: oui, c'est vrai. Mais
1: parfois, ça m'est arrivé. Hein, ouais, pardon, ouais. Mais de m'éloigner d'une personne qui sentait vraiment.
2: Mais qui était.
3: Alors pas c'était quoi le parfum ou c'était l'odeur? Non mais on dit toujours qu'il n'y a pas de vérité en parfumerie. C'est-à-dire qu'en fait, vous aimez par rapport à tout ce que vous avez enregistré.
1: D'accord.
3: Et comme l'odorat est relié au cerveau limbique, donc qui est le siège des émotions, qui est vraiment voilà donc toute cette mémoire émotionnelle. Et quand vous enregistrez une odeur, vous l'enregistrez toujours avec la sensation physique. Donc si au moment où vous avez enregistré une odeur et que ça s'est pas bien passé pour vous, vous allez l'enregistrer de façon négative. Vous voyez? Et c'est ça qui remonte au moment où vous sentez une odeur. Alors après, c'est vrai qu'il y a des vraies mauvaises odeurs.
1: Franchement.
3: Et assez universelles. Parce que moi, j'ai animé beaucoup, beaucoup de training dans le monde entier.
1: Ouais.
3: Et je suis assez frappée quand même, parce qu'on dit qu'il y a une relativité qui est liée, bien sûr, aux cultures. Mais malgré tout, il y a quand même des odeurs qui font l'unanimité. Mais il ne faut pas oublier qu'on a ce qu'on appelle le fétichisme. Il y a aussi des gens qui vous aiment pour vos mauvaises odeurs. Voilà. Et avec le phénomène aussi de l'amour, du sentiment amoureux, la mauvaise odeur de l'autre, quelquefois, peut prendre une forme de... Alors, on ne va peut-être pas aller jusqu'au plaisir, mais de douceur, de spécificité.
1: Oui.
3: Donc, vous voyez, c'est très particulier. On ne peut pas juger. C'est pour ça que moi, toujours, ce qu'on appelle les critiques de parfum, je dis toujours, il faut prendre avec des pincettes, parce qu'il y a une critique objective, c'est vrai, on va dire technique, qualité des matières
1: comme
3: premières.
1: Comme le vent, quoi.
3: Exactement.
1: Finalement.
3: Après, le j'aime pas, c'est vraiment très lié à la personne.
1: Oui.
2: Et puis, parfois, on n'aime pas une odeur qu'on a aimée. Parfois, ça change.
1: Ça, c'est vrai. Il
3: faut s'éduquer aussi.
1: Ça, c'est vrai. Mmh. Oui. Ouais. On s'affine, on change. On a envie de changer aussi de... Enfin, j'allais dire d'armure.
3: Non, non, votre métabolisme.
2: Oui, mais voilà. Oui, vraiment. Alors.
1: Oui, c'est ça. Le métabolisme change.
3: Le métabolisme,
1: nos odeurs changent.
3: Regardez, pendant qu'on est enceinte,
2: en fait, vous disiez une arme de séduction. Et j'ai réfléchi à cette phrase en attendant le jour où je vous rencontrerai. Et je me suis dit, mais une arme de séduction, mais moi, je vois plutôt ça comme une armure qu'une arme, en fait, le parfum.
1: Ça nous protège, en même temps, ça attire. C'est très curieux. Hein.
3: Bah, on dit que c'est le premier vêtement de peau.
1: Bah, c'est ça.
3: Et ça, toujours, ça conforte. Regardez dans l'histoire de Cléopâtre, quand elle va à la rencontre de Marc-Antoine, qui est celui, général romain, qui va venir conquérir son petit royaume d'Égypte. Elle va... prendre son plus beau navire, le parfumer.
1: Se parfumer les cheveux.
3: Évidemment, c'est un vecteur, les cheveux.
1: Ouais.
3: Mais pas uniquement, elle parfume aussi tout son environnement pour l'impressionner. Les aromates, ça valait le prix de l'or. Donc, c'était puissant, c'est quand même lié au pouvoir.
1: Il y avait une charge aussi. Et là aussi, aujourd'hui aussi, les parfums de luxe, tout le monde ne peut pas s'offrir les parfums de niche. Donc, voilà,
2: oui, mais c'est le premier cadeau qu'on pourrait s'offrir de luxe. C'est moins cher qu'un sac, finalement. Donc, ça reste accessible et les jeunes ont encore plus envie maintenant. Donc, il y a des brumes qui sont très à la mode. Et on a envie de faire ça chez Blown aussi. Oui.
1: Ouais. Oui, on parfume son art. On en a déjà parlé, mais c'est vrai que moi, je le vois, moi qui lis pas mal la presse féminine. C'est incroyable, hein, le développement des brumes d'intérieur.
2: Ouais.
1: Des brumes d'oreiller, des brumes de chambre, des brumes des chambres d'enfants, des brumes de salle de bain, des brumes de salon, des brumes d'entrée.
3: En même temps, c'est pas nouveau. Hein. C'est bien, on désodorisait, comme on disait à l'époque. Ben oui, parce que comme on n'ouvrait pas les fenêtres, on avait...
1: Avec d'affreux sprays, on avait 90. Voilà.
3: Non, mais même beaucoup plus anciennement, vous savez, quand il y avait des épidémies, on n'ouvrait pas les fenêtres comme on le fait aujourd'hui, puisque ça serait faire rentrer l'épidémie chez soi. Donc, on désodorisait, on brûlait des parfums, on mettait des ozonisateurs au 19e, etc. Et là, ce que je trouve un peu dommage aujourd'hui, c'est que finalement, à désodoriser, on déshumanise aussi. Parce que on enlève toutes ces odeurs de vie. On va les remplacer. On va.
1: Je
3: trouve qu'il y a une limite.
1: On pense à quoi, par exemple
3: Je pense à toute cette parfumerie d'ambiance systématique. Alors, c'est vrai que c'est important.
1: Dans les boutiques.
3: Moi, c'est pas moi qui veux dire l'inverse, mais systématiquement désodoriser et remplacer les odeurs de vie par des odeurs artificielles, malgré tout. Ça enlève du charme.
1: Ouais, c'est vrai.
3: Aussi. Ça enlève.
1: Un hôtel aujourd'hui, plus jamais. En fait, il y a plus que les églises quasiment qui sont. C'est vrai que les églises.
3: Et
1: c'est
3: encore,
1: très agréable.
3: Il y a des notes dansant quelquefois.
1: Oui, mais bon, oui. C'est, ça fait partie de oui. du lieu, quoi.
3: Oui, oui,
1: c'est
3: bien
1: pas
3: sûr.
1: Exprès pour plaire aux gens. C'est.
3: Ah non.
2: Enfin,
3: ah,
2: ça, parfois, c'est assez fort même comme odeur.
1: Ouais, ouais, on aime, on n'aime pas.
3: Ouais.
1: Mais bon, c'est ou alors voilà, les parcs ou les bois, enfin la nature.
3: Oui,
1: en
3: la
1: général,
3: nature.
1: Là, il y a cette exonde d'odeur artificielle. Mais c'est, je reconnais que dans la rue, partout maintenant, il y a des odeurs absolument qui viennent de partout. Des personnes qui passent, et puis des boutiques qui mettent même des, je crois, des
3: odeurs. Ah bah oui, oui, les odeurs de croissants. En métro, vous savez, les croissants très industriels.
1: Exact.
3: Et qui vous envoient une odeur délicieuse de croissants, alors que leurs produits sont souvent assez mauvais. Mais bon.
1: Absolument. Eh bien écoutez, nous nous séparons quelques instants, mesdames, pour mieux nous retrouver dans quelques instants après la pub. À tout de suite.
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1: Et nous voilà de retour dans cette émission En quête de sens et on parle de parfum, d'effluves. Et si le parfum était une arme de séduction massive? Réponse oui et non. Avec nos deux invités du jour, Bérite Labelle, genevoise qui a créé sa propre ligne parfum, Blaune Haute Parfumerie, une maison de parfum de niche. Voilà, on peut mentionner parmi vos parfums, je crois, que vous proposez, en tout cas qui bientôt arriveront à Paris, je crois au Ritz, c'est ça? Il y aura une vitrine en tout cas au Ritz.
2: Oui,
1: c'est ça,
2: oui, Place Vendôme, on sera dans les galeries et aussi dans leur boutique. Et ouais. Juste avant, on aura un lancement le 10 juin au Legacy 19 avenue Georges V.
1: Voilà, et ça, c'est tout le monde peut y aller, c'est-à-dire qu'il n'y a
2: oui,
1: pas besoin de...
2: Vous êtes la bienvenue.
1: Comme un musée, quoi.
2: Venez.
1: Enfin, comme, musée, comme une exposition, pardon. Excusez-moi. Le cocktail fougueux des épices et du bois, l'énergie primaire de la vie, l'élan vital des fleurs et des fruits, un équilibre entre force et délicatesse, ou encore une explosion de fleurs, de fruits, la résonance olfactive de l'amour... Enfin, un souffle intense entre terre et mer, l'affirmation de votre essence. C'est fou parce que quand on raconte les parfums, alors ils sont toujours très, vous êtes toujours très forts, vous les storytellers, je ne sais pas ce qu'on dit, les créateurs de parfums,
2: merci.
1: Pour raconter. C'est au moins aussi important, j'ai presque envie de faire parler Elisabeth de Fedeau là-dessus. C'est presque aussi important que le parfum lui-même, on dirait aujourd'hui. Moi, parfois, je suis très naïve quand je lis effectivement dans la presse féminine des récits de nouveaux parfums qui apparaissent. J'ai presque tout de suite envie d'aller l'acheter, quoi. C'est complètement fou, Elisabeth de Fedeau.
3: Mais oui, parce que le parfum est invisible. Donc il lui faut les mots.
1: C'est
3: voyez
1: vrai.
3: Et c'est aussi pour ça qu'il y a eu un tel succès pendant, enfin, tout au long du XXe siècle. Aujourd'hui, c'est un petit peu. Ça l'est toujours, mais la niche a remis le parfum de parfumeur en avant.
1: Ouais.
3: Mais les parfums de couturier avaient beaucoup de succès parce qu'ils ont donné une silhouette au parfum. Et donc, à partir du moment où le parfum est visible, il se comprend. Et les mots sont très importants pour effectivement décrire un parfum, même si c'est toujours très difficile d'utiliser des mots qui vont être compréhensibles par tout le monde, parce qu'on va faire référence à des émotions,
1: des choses subtiles.
3: Oui, à des choses subtiles. Donc c'est toute la difficulté et en même temps l'enjeu formidablement créatif d'écrire sur le parfum.
1: Il ouais.
3: faut que les mots sentent, c'est ça, pour donner l'envie.
1: Ouais, c'est ça, Bérite voilà. Labelle, en deux mots.
2: C'est ça.
1: Il faut donner c'est vous qui écrivez en vérité ou pas?
2: Je donne des mots clés.
1: Ouais.
2: Et non, j'ai pris.
1: C'est un métier.
2: C'est une dame qui normalement en fait écrit même. Bon, je sais pas si je devrais le dire, mais je vous le dis, elle écrit des textes politiques normalement. Mais je.
1: C'est quand même tout un art hein, de raconter.
2: Ouais. Et en fait, je lui donne des mots clés. En fait, chaque parfum va parler d'émotions différentes, et il y a vraiment des mots clés comme l'ancrage. Enfin, ce que j'avais dit tout à l'heure.
1: Mais c'est vrai qu'aujourd'hui, vous voyez, c'est quelque chose qui paraîtrait absurde. Il y a peut-être 20 ans, c'est vrai que qu'on veuille séduire ou pas avec son parfum, d'abord on parle de soi. C'est-à-dire de quoi j'ai besoin moi maintenant. Comment je peux me rassurer? Comment je peux me conforter?
2: C'est faire l'amour à soi-même, finalement.
1: Bravo sur une radio catho, Irène Chrétienne.
3: Mais Marie-Ange, pardon.
1: C'est bien, on peut tout dire, justement.
3: Séduire,
1: ça veut dire quelque chose, c'est intéressant.
3: Quand vous revenez à l'étymologie du mot séduire, séduquerer, c'est-à-dire se conduire ailleurs. Donc la séduction commence toujours par soi.
1: C'est vrai.
3: Le naturel ne séduit pas. C'est quand vous êtes conduit ailleurs, vous allez attirer l'autre.
1: Oui, elle vous a sauvé la vie.
2: Oui.
3: Alors, on attire l'autre pour le bien et pour le pire. Hein.
2: Oui,
3: c'est pour le meilleur comme pour le pire. C'est les deux.
1: Oui, comme le bien.
3: Mais la séduction commence toujours par soi.
1: Oui, qu'on le veuille ou non, c'est comme ça que ça fonctionne.
3: Ouais.
1: Quelles sont les notes qui Quelles sont les on a des idées de on a l'idée des parfums qui attirent voilà pour, alors pour les femmes par exemple qui attirent le sexe opposé. Alors, est-ce qu'on a une idée de ça?
2: Beaucoup de notre gente féminine, oui, c'est beaucoup les gourmands qui sont à la mode en ce moment. D'accord. Mais après, une femme de caractère va mettre quelque chose de très de épicé, doud, boisé. Et... Alors, nous, on n'utilise pas d'oud chez Blonde pour le moment. On va plutôt utiliser du poivre ou de l'encens, beaucoup.
1: C'est du poivre et de l'encens, c'est un parti pris.
2: Ouais, vraiment, vous êtes la bienvenue le 10 juin au Legacy pour sentir ces parfums. Ouais. Qui sont vraiment spéciaux. Ils sont différents, j'en suis très fière. Ils sont vraiment... ça se voit pas sur le marché.
1: Et la gourmandise attire vraiment ou ça nous fait plaisir à nous?
2: Alors, c'est pas mon genre, mais je sais que sur le marché, en ce moment, c'est ce qui plaît beaucoup.
1: Ça marche très, très bien. Qu'est-ce que vous en pensez, Elisabeth de Védoffel, s'il fallait répondre à cette question un peu bizarre?
3: Oui, c'est vrai que la gourmandise est de plus en plus présente en...
1: Le sucre.
3: Le sucre. Alors, on parle maintenant de néo-gourmand, parce que la gourmandise véritablement en parfumerie a été introduite par Angel de Mugler en 1992. Et avec cet équilibre très subtil entre la note d'éthylmaltol, donc qui est une note de sucre roux, de sucre brûlé, si vous voulez, et le patchouli.
1: Et aujourd'hui. Et la vanille aussi,
3: Et la vanille, oui, tout à fait. Et aujourd'hui, patchouli, donc, toutes ces notes gourmandes, puis il y en a des nouvelles qui sont arrivées sur le marché. Ont un grand, grand succès. Vous savez, on parlait tout à l'heure de ce rôle de réassurance qu'a le parfum. Là aussi, les notes gourmandes, elles n'y sont pas pour rien. Et c'est ce côté très régressif aussi, c'est vouloir porter ce que l'on mange, ce que l'on aime manger. C'est réconfortant. Regardez le rôle du chocolat.
1: C'est ce que j'allais dire, sentir le chocolat.
3: Non, mais, mais en mangeant, on a quelquefois, vous avez un coup de stress ou quoi, vous allez manger du chocolat, vous aimez un peu de sucré. C'est humain, ça. Puis, alors, c'est très féminin, surtout.
1: Oui.
3: C'est très féminin. Mais c'est présent. Et le parfum va parler... à la gourmandise. Et c'est vrai qu'aujourd'hui, les gourmands ont beaucoup, beaucoup, beaucoup de succès. Les boisés gourmands, en fait. Avec
1: les boisés gourmands.
3: Vous avez un peu de oud, un peu de gourmandise. Enfin, voilà.
1: Moi, personnellement, c'est pas... Je porte aujourd'hui, je crois.
3: Ouais, moi, c'est pas trop ma tasse de thé, quand même. Mais bon, c'est la mode. En tous les cas, les jeunes aiment ça. Et dans cette génération Z, ce qui est aussi très intéressant à noter, c'est qu'elle collectionne les parfums. Vous voyez, la génération précédente collectionnait plutôt les baskets ou je ne sais quoi encore. Mais la génération Z, elle collectionne les parfums. Elle va dans la niche principalement parce qu'elle a compris que finalement, le parfum est un élément distinctif de la personnalité. C'est l'anti-Calvin Klein, vous savez, CK1. Dans les années 90, il fallait être dans la tribu, il fallait
1: être dans la norme absolue.
3: Dans la norme, il fallait appartenir à une communauté et porter le même parfum. Là, c'est l'inverse. C'est au contraire cette quête identitaire, cette volonté de s'affirmer par son parfum qui ne soit pas le même que son voisin. Et du coup, c'est dans la niche qu'il trouve ce qu'il recherche.
1: On est fiers d'avoir.
3: Et il se crée ce qu'ils appellent un vestiaire olfactif. Voyez.
1: Mais non.
3: Mais oui. Et donc, il y a vraiment des collections de parfums. C'est impressionnant. Et d'ailleurs, on le voit très bien sur les réseaux. Pareil, là, moi, j'ai fait mon ancêtre. Mais il y a quelques années, on nous disait, mais le parfum. C'est impossible de communiquer sur le parfum à la télévision, c'est impossible d'en parler à la radio, c'est impossible d'en parler sur les réseaux parce que faut sentir. Mais non.
1: Regardez
3: si vous savez en parler, ben voilà, tous les podcasts et tout, ça marche très bien. Et c'est un grand, grand succès sur la génération.
1: Des vestiaires olfactifs.
3: Oui, des vestiaires olfactifs.
2: Moi, j'appelle ça aussi une garde-robe olfactive.
1: Mm-hmm. C'est-à-dire que, en fait, est-ce qu'elle les porte? Parce qu'elle les collectionne, mais elle les porte, les parfums.
2: Oui, mais il y aurait aussi un parfum du jour, du soir, pour des événements. Donc, vraiment une pour collection.
3: Pour la nuit. Oui, il y a une versatilité incroyable. Ouais. Alors qu'il y a quelques générations, on avait le même parfum toute sa vie. Regardez nos mères, nos grand-mères. Oh, elles ne portent
1: pas.
3: Un seul
1: parfum, voire un.
3: Absolument.
1: Voire pour l'hiver, un pour l'été, quoi.
3: Voilà, et encore.
1: Et encore.
3: Oui, oui. C'était très identitaire. C'était, je veux être connue pour mon parfum, etc. Ouais. Aujourd'hui, c'est le cas, c'est pas exactement ça. Je veux être reconnue pour mon parfum, c'est que je veux être différent par mon parfum. Ouais. Et donc, comme aujourd'hui, on peut avoir plusieurs vies dans une vie, eh bien, même dans une journée, eh bien, du coup, voilà, on va avoir différents parfums qui vont mettre en exergue plus un pan de ma personnalité ou autre. Bah, c'est très narcissique. Hein.
1: C'est fou.
3: Bah, mais c'est intéressant. Socialement,
1: en fait, le slashing. Les auditeurs vont encore m'envoyer des mails, mais ça veut dire accumuler plusieurs jobs en une journée. C'est la génération Z.
3: Oui.
1: Et on fait pareil avec les parfums finalement.
3: Et bien sûr.
1: Un
3: parfum par tranche de vie.
1: Oui.
3: Voyez. Et aussi par facette de personnalité. Ils sont très dans. qui sont quand même cette quête égotique, hein, qui a été renforcée par ben, tous les réseaux, etc.
1: On ne peut pas le nier.
3: Voilà, on ne peut pas le nier. Et donc, le parfum est un renforçateur, est un sublimateur de tout ça. Donc, mais c'est intéressant. Sur un plan sociologique, c'est très intéressant. Après, je ne sais pas où ça va nous mener, mais en tous les cas, ça fait les choux gras des parfumeurs.
1: Ça, on est d'accord.
3: Voilà.
1: La parfumeuse se porte bien, mesdames.
3: Ah bah très bien. Vous êtes allée à la Perfume Week ou pas?
1: Ah là
3: Perfume Week, qui s'est tenue en avril. Allée. Ça a été organisé par Né, la revue, vous savez. Et c'est extraordinaire. Hein. C'est vraiment une manifestation qui se tient une fois par an. Là, cette année, c'était au Palais Brongniart. Et il y avait plein de conférences, plein de... moi, j'y suis allée pour participer à une table ronde et signer mes livres. Mais aussi, vous aviez, pas toutes, mais un grand nombre de représentants de la niche qui étaient présents. Et c'est impressionnant, le nombre.
1: Et puis hier, mesdames, il y avait à Grasse un événement très particulier. Vous le savez peut-être, le salon maintenant, qui était à Paris avant, le Salon international des matières premières.
3: Oui, tout à fait.
1: Pour la parfumerie, le Saint-Par.
3: Le Saint-Par, exactement. Hein, qui va se tenir une fois sur deux, une fois à Paris, une fois à Grasse.
1: Voilà, et qui attire de plus en plus.
3: Mais Grasse, pareil. Grasse, c'est extraordinaire, la métamorphose de cette ville, qui était quand même traditionnellement la ville des fleurs et des parfums.
1: Oui.
3: Et
1: pareil,
3: moi je l'ai connu il y a 20 ans, c'était quand même assez ensommeillé. Et aujourd'hui, grâce à son maire, Jérôme Viau, qui a une équipe extraordinaire, il fait un travail fabuleux. En 2018, le savoir-faire du pays grassois a été reconnu par le patrimoine, enfin, a été classé dans le patrimoine immatériel de l'UNESCO.
1: Oui.
3: Et depuis, il y a énormément de manifestations. Et pareil, la Perfume Week se tiendra une année sur deux à Grasse.
1: Donc, comment vous avez fait vos choix vous-même en justement plutôt en vous promenant? Comment est-ce que vous faites vos choix? Pardon, parce que c'est pas il y en aura d'autres. Je vous le souhaite, chère Bérite. Comment est-ce que vous faites? Est-ce que c'est en vous promenant dans les villes, dans la nature, en sentant d'autres parfums? Je ne sais pas. Comment vous choisissez vos fragrances? J'aurais pu vous commencer par vous poser la question au début de l'émission.
2: Alors pour cette première collection qui est une collection de 7 parfums.
1: Oui.
2: J'ai donné 7 mots-clés. Là, on en a 5. On a les 7 qui vont arriver bientôt sur le marché. Mais du coup, là, pour les 5, par exemple, le tout premier, le 396, le mot-clé, c'était l'ancrage.
1: Ouais.
2: Et j'ai donné 10 ingrédients à mon parfumeur qui représentaient l'ancrage, notamment le vétiver, qui est une plante qui va jusqu'à 3 mètres sous terre et qui va de toute façon nous donner une sensation d'ancrage quand on va la sentir. Et parfois, il y en a qui le font aussi en thé.
1: L'ancrage, le vétiver.
2: Oui.
1: D'accord.
2: C'est une des plantes les plus puissantes qui va très profondément sous terre, qui protège aussi les autres plantes. Et on a aussi mis du cèdre. Et le cèdre, lui, va nous élever parce que c'est un arbre majestueux. Donc, on a vraiment une architecture naturelle qui va nous ancrer et nous élever. Et puis après, les branches du cèdre qui sont superposées horizontalement. Donc, on a vraiment en fait une force de la vie dans le flacon qui va nous donner une émotion d'ancrage. Et c'est comme ça que je choisis mes ingrédients. Donc, sur 10 ingrédients, le parfumeur va en choisir 2 ou 3. Et après, lui, il va créer parce que c'est quand même lui le créateur et le nez, le parfumeur. Je ne suis pas...
1: On ne le nomme pas.
2: Voilà.
1: Il est discret.
2: Non, il est, il reste anonyme. D'accord. Il reste qu'à moi. Voilà.
1: Ouais. Et tout, vous faites vos choix en fonction des plantes.
2: D'une émotion.
1: Vous partez d'une émotion liée à ce que signifie, en fait, pour vous la plante. C'est un peu ça aussi.
2: Oui.
1: Et tout ce qu'elle recèle de vertus, de bienfaits, etc.
2: Oui.
1: Elisabeth de Fedot, c'est bluffant, hein, cette recherche. Ça a toujours été comme ça.
3: Ça a toujours été. Si, tout à fait.
1: Le vétiver qui ancre, la plante, la rose qui embaume, qui...
3: C'est-à-dire qu'en fait, traditionnellement, si on revient tout simplement à l'histoire de l'Égypte ancienne, c'était déjà ça, dont je vous disais bien sûr le sacré, mais aussi, chaque plante était choisie pour ses bienfaits. La pharmacopée égyptienne était extrêmement développée. Et donc, le parfum a... Enfin, les premiers rôles du parfum, c'était le sacré, mais aussi tout ce qui était prophylactique et curatif.
1: Ouais.
2: Et après le Covid, donc, c'était très important aussi
3: d'être en bien-être.
2: De soi.
1: C'est vrai. Ouais. Et alors, pourquoi la rose cartonne?
3: Parce que la rose, aussi bien en Orient qu'en Occident, même si elle a des symboliques très différentes entre l'Orient et l'Occident, c'est quand même la reine des fleurs. Elle est majestueuse. Et en parfumerie, on appelle ça le sucre de la parfumerie parce que c'est un vrai trésor olfactif. C'est une des fleurs, une des plantes les plus facettées, où vous avez le plus de molécules. C'est-à-dire qu'on peut presque tout faire avec une rose.
1: D'accord.
3: Voilà, elle a un nombre incroyable. La nature est très, extrêmement riche, mais il y a des plantes qui le sont plus que d'autres.
4: Là, ça rejoint l'idée de notes de tête et notes de cœur ou pas du tout?
3: Non, c'est les molécules qui... Vous savez, la nature, c'est de la chimie, hein, oui. Finalement. Donc, une molécule chimique est une molécule, alors qu'une plante, c'est une association de molécules. Et la rose est une de celles qui est la plus riche en molécules olfactives. Oui. Donc, c'est pour ça que vous pouvez obtenir à la fois des notes de thé, de bois, des notes de citron. Enfin, vous pouvez la diriger un peu là où vous le souhaitez. Et c'est ainsi qu'elle est tellement aimée par les parfumeurs. C'est une vraie muse pour le parfumeur.
4: Parce que les parfums de chocolat, on n'utilise pas du chocolat.
3: Non,
4: c'est de la synthèse. De la fraise.
3: Bien sûr, c'est une reconstitution.
4: C'est la reconstitution.
3: Oui, ce qu'on appelle les notes de fonte.
4: Et ça ne nous rend pas pareil. C'est pas l'effet, pour le coup, sur nous-mêmes, sur la personne qui porte ce parfum. N'a pas le même effet, ce parfum chimique, complètement à 100% synthétique, et le parfum plus naturel, parce que je pense que ça peut pas être complètement naturel non plus, bien que certains aient essayé, mais Berit, ça n'a pas le même impact. Hein.
2: Je pense que ça a le même effet.
4: C'est vrai. C'est contre l'odeur, en fait. Mmh. C'est ça?
2: Oui.
4: Vous êtes d'accord, Elisabeth?
3: Oui, oui, tout à fait.
4: Qu'on ne se raconte pas d'histoire.
3: Non. Vous savez, à l'époque de Angel, on disait qu'Angel était le seul parfum qui n'avait pas de naturel du tout dans sa composition, ce qui n'était pas tout à fait vrai, parce qu'il y avait des dérivés du naturel.
4: D'accord.
3: Et c'était un immense succès. C'était un immense succès, pas immédiat, hein, parce qu'à l'époque, on laissait du temps aux créations. Mais après, ça a été un raz-de-marée.
4: C'est vrai que ça me fait penser à... Vous vous rappelez peut-être ce dossier, enfin, je ne sais plus si c'était paru dans le Figaro Madame il y a quelques semaines. Je crois que Guerlain a été plus ou moins le premier à lancer un parfum pour rendre plus accessible le luxe à tout le monde, quoi, à populariser le monde du luxe, la haute couture inaccessible. Et c'est drôle parce qu'on revient à ça aujourd'hui, Berit. Vous l'aviez dit tout à l'heure, mais ça, j'y repense à l'instant. Et c'est vrai que c'est drôle, on revient à l'origine, en tout cas ce que souhaitait Guerlain. Puis après, ça a été évidemment... reproduit. J'espère que c'est sous le contrôle d'Elisabeth de Fedeau que je dis ça.
3: Le parfum, ça a été à l'époque contemporaine, hein, parce que sous l'Ancien Régime, c'est comme sous l'Antiquité, c'est vraiment l'attribut et l'apanage du pouvoir, hein, des dieux et du pouvoir. Mais par contre, à l'époque contemporaine, surtout à partir du moment où il y a l'industrialisation, ça devient le premier pas vers le luxe. Et c'est ça a été le parti pris, notamment des couturiers parfumeurs. C'est... pas la première génération, c'est-à-dire pas dans l'entre-deux-guerres, parce que vraiment la clientèle initiale des parfums de haute couture, comme le numéro 5 de Chanel ou Arpège de Lanvin, c'était les clientes de la haute couture. C'était une sorte de cadeau que la couturière ou le couturier faisait à ses clientes. D'accord. Après la guerre, après 45, au contraire, c'était beaucoup plus dans la notion d'empreinte, et c'était une femme qui pouvait pas s'offrir la robe du New Look de Dior, s'acheter Miss Dior. Vous voyez, on était plus dans l'idée, je rends accessible mon univers. Ce qui a été le cas aussi avec l'arrivée des joailliers parfumeurs, avec le premier First de Van Cleef & Arpels en 76. C'était ça. Et le flacon reprenait le dessin d'une boucle d'oreille. Vous voyez, il y a toujours cette idée, on fait entrer dans son univers par le biais du parfum. Mais ça reste quand même un luxe. Ça reste...
4: Attention, par contre, ça reste quand même un luxe.
3: Un luxe accessible, mais c'est quand même pas... C'est pas de l'eau de Cologne bien-être. Hein.
4: Les parfums de sa vie. Les parfums de sa vie, par Armango. Je l'ai tant aimé, les parfums de sa vie. À tout de suite, les amis.

0: les parfums de sa vie. Et là, c'est les parfums de la journée, de sa journée. Combien? 10, 15 peut-être? Berit Labelle et Elisabeth de Fedeau sont avec nous. Et si le parfum était une arme de séduction massive? On en parle avec deux passionnés. Berit Labelle, qui est genevoise, qui vient de Suisse et qui, en plus d'être mannequin et influenceuse, réalisatrice, qui a fait un peu de naturopathie. Et elle a mis tout ça dans la création de ces 7 parfums. C'est la maison de Niche, hein, je le précise, Blaune Haute Parfumerie, voilà, qui s'invite à Paris, qui s'installe à Paris du côté du Ritz et du côté du Legacy Store pour nos amis parisiens qui on peut vraiment juste passer aussi pour. Alors, je sais pas si on peut sentir on peut demander éventuellement de sentir des choses ou pas, parce que si c'est dans la vitrine, parfois on n'ose pas.
1: Alors, oui, il y a aussi la boutique dans le Ritz.
0: Oui, donc là, on peut carrément. Humer, même à l'entrée, on peut humer. Elisabeth de Fedeau, qui est écrivaine, historienne, spécialiste donc des parfums, qui a écrit une quinzaine de livres. On peut mentionner Les Voluptueuses, on peut mentionner Un dictionnaire amoureux des parfums, on peut mentionner également une histoire, moi, que j'ai beaucoup aimée, hein, une histoire parfumée des femmes de légende, qui était sortie l'an dernier. Et puis, vous vous apprêtez à sortir un nouveau bébé parfumé, si je puis dire, Elisabeth de Fedeau, à la rentrée, l'abécédaire des maisons de parfums internationales, enfin, du monde entier, qui achète. Un ouvrage. Pourquoi cet ouvrage, Elisabeth? Pourquoi avoir fait ça? Pourquoi cet abécédaire?
2: Mais c'était une demande de
0: bah, allumez votre micro, ça serait peut-être bien. Allez-y.
2: C'était une demande de la maison d'édition qui avait publié il y a 2 ans un livre qui s'appelait Sac au pluriel, écrit par Sophie Gachet. Et dans cette collection, il voulait écrire donc un ouvrage parfum. Au pluriel.
0: D'accord.
2: Et donc qui, comme pour l'ouvrage Sac, est sous la forme d'un abécédaire qui recense, alors pas toutes, parce
0: l'histoire que des sacs.
2: Il en faudrait des tomes et des tomes, mais qui recense les grandes maisons et pas que, des maisons aussi beaucoup plus inconnues. Et moi, j'ai voulu donner une orientation internationale, c'est-à-dire que aux côtés des grandes maisons françaises, parce que c'est vrai que le parfum a quand même eu en France France a eu vraiment une suprématie pour le parfum. Mais ce qui m'intéressait aussi, c'était d'aller voir un peu dans toutes les parties du monde et également aussi bien en Chine qu'en Argentine, etc. Ce que faisaient nos voisins plus ou moins proches en matière de
0: parfum. On imagine des parfums qui sentent le polo, vous savez,
2: alors c'est vrai.
0: L'image complètement.
2: Ouais, mais c'est vrai que c'est quand même très lié à l'univers. C'est vrai qu'il y a une forme,
0: Et cuir.
2: Il y a des traditions dans tous les pays, toutes les zones du monde.
0: Un peu épicé.
2: Des traditions qui se réveillent, comme on voit en Chine en ce moment, même en Corée.
0: C'est très intéressant. En Corée, c'est quoi les odeurs qui
2: Alors c'est toujours c'est des odeurs qui sont quand même assez proches aussi de leur environnement. Donc c'est notes de thé vert, notes de bambou, mais pas que. C'est ça aussi qui est très intéressant.
0: Ça change.
2: Mais bon, je vous en dis pas trop.
0: Oui, on en faudra bien. Et de votre côté, Berit Labelle, est-ce que justement c'est vrai qu'on a beaucoup parlé des parfums qui nous font du bien, etc. La naturopathie est très présente dans la création, dans vos créations au pluriel. C'est vrai qu'on a on a envie de se laisser séduire finalement par des choses. Alors il faut se cultiver, mais c'est-à-dire qu'il faut connaître aussi, parce que vous parlez de pharmacopée, vous dites que la Suisse, vous disiez à l'instant que la Suisse était très calée dans tout ce qui est pharmacopée en général. Mais est-ce qu'il faut pas d'abord se renseigner un peu sur les vertus avant, parce que parfois on peut être un peu perdu. Est-ce que ça me ferait du bien plutôt que ça? Est-ce que, ou alors c'est pas grave, on lâche tout, on laisse tout tomber et on se laisse séduire juste par l'odeur, et ça nous, comme par hasard, ça nous fera du bien.
1: Oui, je pense que naturellement, se laisser séduire pourrait nous sauver, oui.
0: Oui, ça suffit pour faire...
1: Oui, après, on offre des petits livrets, nous, pour accompagner, mais...
0: Il faut s'instruire en même temps, tant qu'à faire.
1: Ça, oui.

0: C'est
1: C'est
0: vraiment
1: vrai.
0: un sujet
1: Qu'on plane un peu là.
0: qui rend heureux.
1: C'est vrai, Marita, vous êtes d'accord?
2: Oui, ça me rend très heureuse en tout cas, le parfum. Et j'en apprends beaucoup et j'adore partager ce que j'apprends.
1: Et est-ce que vous allez faire là, sur Instagram, vous disiez les petites
2: Oui.
1: pastilles,
2: Oui.
1: finalement, c'est un petit peu de l'expérience client, c'est ça que vous, non, ce que vous avez dit? L'expérience client, c'est ça? Vous avez dit le
2: Oui.
1: fait de
2: Oui.
1: transmettre, même si c'est de l'histoire, vous transmettez quelque chose de séduisant.
2: Oui,
1: On a envie
2: plein d'émotions par
1: de
2: les
1: c'est ça.
2: images, par même les sons. En fait, on est dans les sens et en fait, même un film va, ou toutes les pubs de parfum, on va faire attention aussi au son qu'il y a. Donc,
1: Ouais.
2: c'est vraiment pas que l'odorat, c'est vraiment tous les sens qui vont être réveillés pour créer des expériences immersives, ce que les marques utilisent beaucoup en ce moment.
1: Ouais.
2: Mais on le fait aussi sur Internet et bientôt. Blown va faire de très belles petites vidéos qui vont éduquer, mais qui vont aussi nous faire ressentir des choses. Et on pourrait sentir des couleurs.
1: C'est fou parce que c'est vrai que toutes les publicités, alors là on mentionne plein de marques, je ne sais pas si on a raison, mais bon, des marques d'haute couture effectivement qui jouent énormément sur effectivement les sons, les visuels. J'ai l'impression que plus qu'avant, avant c'était juste vous voulez représenter, vous voulez incarner un peu la richesse, le luxe, porter ce parfum. Là c'est complètement une expérience. Hein. C'est vrai que là je pense tout haut, Elisabeth de Feydeau, mais c'est vrai que ça a
0: Oui,
1: changé
0: on
1: ça.
0: est beaucoup plus
1: C'est
0: dans
1: incroyable.
0: la correspondance des sens
1: Voilà.
0: et on va être beaucoup moins dans un luxe, social.
1: Un vernis social,
0: Voilà,
1: quoi.
0: on est beaucoup plus dans un luxe identitaire.
1: Ouais.
0: Et donc, c'est ce qu'on disait, on évoquait avec la génération Z, c'est-à-dire qu'on est vraiment revenu à la première fonction, du parfum qui était cette élévation de soi-même aux yeux des autres, mais aussi ce côté. Bien-être, c'est comme si le bien-être sentait beau, quoi.
1: Ouais.
0: On se conforte, on parfait sa personnalité avec son sillage. C'est très important.
1: C'est très important.
0: L'odeur de l'autre, c'est très
1: Comme il
0: important.
1: reste pas beaucoup de temps, qu'est-ce qu'on peut donner comme conseil à nos amis qui nous écoutent aujourd'hui et qui ne savent pas trop comment séduire, avec quel parfum séduire? Voilà, ils ont un date demain, ils ont un rendez-vous amoureux, ils savent pas comment. Comment est-ce qu'on sait quand on. Parce qu'on, parfois, on sait pas quoi choisir comme parfum. Alors, c'est pas mon cas, hein, mais qu'est-ce qu'on fait quand on sait pas? Périte Labelle.
2: Alors, je conseillerais de sentir au moins trois parfums différents, un gourmand, gourmand fruité par
1: Ouais,
2: exemple, un
1: d'accord.
2: floral, un
1: Ouais.
2: boisé, et voir ce qu'on préfère. Et tant qu'on se sent bien avec ce qu'on porte, je pense que ça sera très séducteur,
1: Très séduisant,
2: très
1: ouais.
2: séduisant. Se faire confiance,
1: Ok.
2: voilà, simplement se faire confiance, mais aller à la découverte aussi.
1: Votre chouchou, c'est lequel dans les vôtres?
2: Ah là là, je vous conseille de, en tout cas, sentir le 639 qui a de la rose, qui est très classique, mais
1: D'accord.
2: qui a aussi une forme d'art parce qu'en fait, il a du gardénia. Et le gardénia, c'est une fleur qui ne se distille pas en parfumerie et c'est vraiment l'art de mon maître parfumeur qui a réinterprété le gardénia avec un bouquet de fleurs blanches et puis qui a rendu ce parfum très sensuel avec un sillage très fort. Enfin, il est merveilleux ce parfum, le 639 qui est la fréquence de l'amour.
1: Le parfum de l'amour, ce serait lequel selon Elisabeth de Feydeau? Ça
0: Oh,
1: doit
0: c'est
1: être compliqué,
0: compliqué.
1: hein?
0: Parfum de l'amour, c'est celui qui,
1: Pour
0: déjà,
1: séduire.
0: qui. Pour séduire,
1: Oui.
0: oh, je suis assez d'accord avec cette idée qu'en fait, quand on porte bien son parfum, c'est celui qui nous aide à séduire.
1: C'est une
0: En
1: bonne
0: tous les cas, il
1: réponse.
0: ne faut pas importuner l'autre avec trop de parfum. Ça, je
1: Ah
0: pense que
1: ouais.
0: ça, c'est
1: Ah,
0: très
1: c'est important
0: important.
1: comme conseil, hein, les
0: Et
1: amis.
0: alors, attention, c'est pas parce qu'on ne le sent plus son parfum que les autres ne le sentent pas.
2: Ah
0: Parce
2: oui.
0: que là, on en revient encore au sens de l'odorat, le sens du danger. Vous sentez une odeur quand elle est différente. Mais une fois que votre cerveau l'a adoptée comme une odeur familière, on ne vous envoie plus le signal. Mais les autres sentent, continuent à sentir. Et alors,
1: En
0: ceux qui.
1: rajouter, c'est
0: Voilà,
1: ça?
0: donc la douche, si vous voulez, olfactive, permanente, là,
1: No
0: c'est
1: way.
0: no way, parce que là, vous allez avoir vraiment
2: C'est agressif. Ouais.
0: l'effet contraire.
1: Ouais.
0: Mais en revanche, oui, un parfum qui va apporter un peu de piment, un peu une note un petit peu, sensuelle, je pense que ça, c'est bien. Mais après, encore une fois, il n'y a pas de vérité. Si vous avez eu votre plus belle rencontre amoureuse avec de l'eau de
1: Bah,
0: Cologne
1: continuez,
0: sera le
1: hein.
0: parfum de séduction. Alors que c'est
1: Il
0: pas
1: y a
0: vraiment
1: encore, non,
0: sexy. C'est pas
1: attendez, il y a
0: sexy, l'eau de
1: encore des
0: Cologne.
1: gens qui partent de l'eau de Cologne ou pas?
0: Bien sûr, c'est revenu très à la mode.
2: Oui.
0: Elle
1: Ah
0: fait du
1: bon?
0: bien-être, mais c'est pas les mêmes eaux de Cologne
1: Oui,
0: que.
1: c'est ça a été amélioré
0: Maintenant, on
1: alors.
0: appelle ça des colognes.
1: Oui.
0: C'est pas la même.

0: concentration, c'est des accords beaucoup plus sophistiqués. Mais c'est vrai qu'il faut porter un parfum qui nous va bien. Je crois que c'est surtout ça.
1: Ouais, tout simplement.
0: Vous voyez, voilà, faut pas chercher à ressembler à quelqu'un d'autre. Hein, voilà. Et puis pas aller trop dans. Voilà, faut bien doser.
1: Ce serait le mot de la fin. Ou vous souhaitez ajouter une petite touche olfactive de plus, Berry de la Belle, à ces conseils. Ça vous va?
2: Ça me va très bien.
1: Eh ben, écoutez, rendez-vous le 10 juin.
2: Oui.
1: Au Legacy Store pour vous entourer et entourer la sortie de votre maison Blown Haute Parfumerie à Paris. Pour nos amis qui seraient de passage aussi, puisque cette émission est diffusée dans toute la France. Eh bien, je vous remercie infiniment, mesdames. Merci,
2: merci Marie-Ange.
1: Quel voyage olfactif. Ou presque, on s'y croyait, en tout cas. Berry de la Belle, merci beaucoup, ainsi qu'Elisabeth de Feydeau et vos 500 parfums, je le précise, qui sortiront chez Hachette à la rentrée. En tout cas, en attendant, une histoire parfumée des femmes de légende chez Flammarion. Et puis, Les Voluptueuses et le dictionnaire amoureux des parfums. Merci beaucoup et très bonne journée à tous.
2: Merci, Marie-Ange.

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2: On aurait une petite question avant de commencer. Comment est-ce que vous avez rencontré le Seigneur ?
3: Petite question, évidemment. Je l'ai rencontré de bien des manières. Je pense que la première fois, ça devait être à peu près autour du mois d'avril 1956. Je suis né le 10 janvier 1957. Donc je pense que dès que mes parents m'ont conçu, j'ai été rencontré par le Christ, puisque le Fils de Dieu en devenant homme s'est en quelque sorte uni à toute personne humaine depuis qu'elle apparaît, depuis sa conception. Ça va ?
2: Très bien, merci. On va prier pour vous, Monseigneur. Voilà, Seigneur Jésus, tu as promis que tu étais avec nous tous les jours jusqu'à la fin du monde. Tu as promis d'envoyer ton esprit en abondance et tu as établi les apôtres et leurs successeurs pour annoncer ta parole, annoncer ta venue. Nous te confions, Monseigneur Lebrun, successeur des apôtres, pour qu'il nous enseigne selon ta volonté. Amen.
3: Merci pour votre prière, merci Cyril. Je pense qu'il attendait une autre réponse. Et de fait, j'aurais pu aussi dire, j'ai été baptisé le 13 janvier 1957. J'aurais pu dire aussi, j'ai été confirmé en mars 1963, la veille de faire ma première communion, à Rouen. Et je suis parti de Rouen quand j'avais 8 ans. Mes parents ont déménagé en Seine-Saint-Denis. Comme on apprend ici, j'ai discerné et puis j'ai suivi mes parents. À 8 ans, c'est pas très difficile. Et c'est en Seine-Saint-Denis que je suis devenu prêtre. Alors je salue tout particulièrement ceux qui viennent de Seine-Saint-Denis. Ils sont où ? Oui, lève-toi, lève-toi. Oui, lève-toi, lève-toi. Voilà, merci. Il y en a d'autres. Voilà, tu es d'où ? Bondy. Voilà. Moi, j'étais au Coctier, à Saint-Augustin-des-Coctiers, ma paroisse, voilà, à côté. Puis le Seigneur est venu me prendre, et je suis devenu évêque de Saint-Étienne. Où j'ai trouvé beaucoup de chaleur. Merci aux Ligériens qui sont ici. Que je retrouve avec plaisir. Et puis, je suis revenu il y a 2 ans à Rouen. Jamais j'avais pensé. Voilà. Je suis heureux de vous retrouver. Ceux de Rouen et de Normandie. Et ceux aussi de Normandie. En particulier, je dis bonjour à Soline. Il paraît que Soline se sent un petit peu seule. Alors je lui dis bonjour. Où es-tu, Soline ? J'espère qu'elle est là. Bonjour. Voilà. Alors, quand et comment j'ai rencontré Jésus ? En fait, c'est compliqué à dire. Peut-être parce que nous sommes des êtres, comme Martin Stephen vous l'a dit hier, remarquable, complexe, avec cette complexité de cet infini qui est déjà en nous et de notre finitude que l'on rencontre à tout bout de champ, peut-être plus particulièrement dans un quart d'heure quand vous direz « il n'a pas fini, là, un peu de nous parler ». Plus sûrement peut-être à midi et demi, quand vous direz « alors, on va faire la queue longtemps pour manger ». Notre finitude, voilà, et notre infini se conjuguent. Et c'est beau. Guillaume vous l'a dit hier soir, vous êtes beau. C'est beau et complexe, ou beau mais complexe. Dans cette belle histoire de l'humanité, de sa recherche, j'ai entendu parler des Grecs, des modernes, il y a des grains de sable. Depuis que je suis revenu à Rouen, je ne sais pas pourquoi, je repense à mes péchés d'enfant. C'est tenace, hein, vous savez, des fois, la mémoire de nos péchés. Et d'abord, elle disparaît, et puis on se rappelle quelque chose qu'on a fait, voilà, vis-à-vis de ses parents. Ça remonte. Vis-à-vis d'amis ou de profs qu'on n'a plus revus, peut-être à qui maintenant on aimerait bien demander pardon. L'un des premiers péchés dont je me rappelle, un péché de gourmandise. Malheureusement, je crois que je ne suis pas tout à fait guéri de la gourmandise. Maman faisait des très bons gâteaux au chocolat pour chacun de nos fêtes, chacune de nos fêtes, chacune de nos anniversaires. Ça sentait le chocolat. J'allais dans la cuisine, je soulevais le gâteau au chocolat et je creusais en dessous. Je vois que ça vous donne des idées. Je reposais le gâteau. Ni vu ni connu, je t'embrouille. J'avais beaucoup de chance. Nous étions 7 enfants. Rapprochés, l'aîné a 10 ans de plus que moi. Arrive le gâteau d'anniversaire avec ses bougies. Et le moment fatidique où on coupe le gâteau. Et là, maman commence son enquête judiciaire. Je pense que grâce à Dieu, j'avais une tête un peu bizarre que les mamans savent reconnaître. T'étais où, Dominique, cet après-midi ? Je suis resté dans ma chambre. À la gourmandise s'ajoute le mensonge. Et avec un petit peu d'astuce, j'en ai un peu, j'arrivais à détourner le regard de maman sur mon frère. Le péché entraîne le péché. C'est le cercle vicieux. Quelques-uns d'entre vous, enfin pas les Stéphanois, mais ça leur arrive peut-être d'être jaloux. Puis dessus se greffe un mensonge. Puis un deuxième d'ailleurs, parce qu'il faut justifier le premier. Et même qu'on finit par se justifier. Mais c'est pour son bien d'ailleurs que je le dis pas, mais je le dis qu'à toi. Puis on trahit une amitié. Et ainsi de suite. Le mal entraîne le mal. Comment sortir de cette affaire-là? C'est la question de Dieu. Et c'est sa question depuis Adam et Ève. Vous connaissez ce récit? La femme s'aperçut que le fruit de l'arbre devrait être savoureux, comme le gâteau au chocolat de ma maman. Qu'il était agréable à regarder et qu'il était désirable cet arbre, puisqu'il donnait l'intelligence. Elle prit de son fruit et en mangea. Elle en donna aussi à son mari et il en mangea. Alors leurs yeux à tous deux s'ouvrirent et ils se rendirent compte qu'ils étaient nus, Adam et Ève. Ils entendirent la voix du Seigneur Dieu qui se promenait dans le jardin à la brise du jour. L'homme et la femme allèrent se cacher au regard du Seigneur. Ils allèrent se cacher parmi les arbres du jardin. Le Seigneur Dieu appela l'homme et lui dit « Où es-tu donc ?» Où étais-tu cet après-midi, Dominique ? Dieu dit à Adam « Où étais-tu ? » Où es-tu ? Et Dieu attend la réponse. Adam a failli la donner. Il répondit, « J'ai entendu ta voix dans le jardin, j'ai pris peur parce que je suis nu et je me suis caché. » Adam hésite. Commence à se justifier. J'ai eu peur. Tu m'avais dit. Le Seigneur reprit. Qui donc t'a dit que tu étais nu? Aurais-tu mangé de l'arbre dont je t'avais interdit de manger? Aurais-tu mangé du gâteau avant l'heure? L'homme répondit, « La femme que tu m'as donnée, c'est elle qui m'a donné du fruit de l'arbre, et j'en ai mangé. » C'est le drame. C'est pas moi, c'est ma sœur. Ça vient de là. Ça vient de là. Et Ève dira, « C'est pas moi, c'est le serpent. » Et Dieu va passer son temps à dire « Où es-tu ?» pour avoir une vraie réponse nette. Pas « Excuse-moi, mais je... voilà, non, c'est elle. » Me voici. Adam ne pouvait plus dire ça. Alors Dieu s'est mis à appeler. Et vous l'aurez bien trouvé, quelqu'un qui dise « Me voici !» Noé, par exemple. Dieu l'appelle, viens, viens. Et Noé vient. Dieu lui met de bonnes conditions, on va construire un arche, on va mettre les gens, on va trier, on va prendre bien, tout ça, pour recommencer une belle histoire entre nous, où on se cache pas. Et à peine il est redescendu sur terre, qu'il se met à boire. C'est dans la Bible, hein? Noé ivre. Ça nous arrive aussi des fois de recommencer une belle histoire avec Dieu. Allez, ça y est, Seigneur. C'est sûr. Régulièrement, je me dis, bon, ma pauvre maman, alors qu'elle a 97 ans, faut que je l'appelle toutes les semaines quand même. Ces prêtres qui sont un peu âgés, là, comme le père Jacques Hamel, qui ont donné leur vie pour le Seigneur, il faut que tu ailles leur rendre visite quand même, t'es leur père, toi l'évêque. Puis j'arrive pas. Dieu a appelé Abraham. Alors là, je vais en prendre un, là-bas. Puis je lui ai donné la terre promise. Puis on va recommencer une belle histoire avec lui. Abraham, un jour, il a raconté des histoires et sa femme, il a dit que c'était sa sœur. Et Abimelech, il a pris la sœur d'Abraham pour en faire sa femme. Les embrouilles. Moïse. Allez, je reprends le petit là derrière le troupeau, je l'emmène, Et puis là, ça va être une nouvelle histoire. C'est quand même mieux. Parce que vraiment, nos péchés, enfin, je veux dire, c'est idiot, quoi. Je veux dire, à peine j'avais fini de manger le bout de gâteau au chocolat, en grattant en dessous, que la fête de mon anniversaire était gâchée. Que tout l'après-midi, je pensais à savoir ce que maman allait dire. Quand on est jaloux, qu'on manque, qu'on est égoïste, qu'on ceci, que cela, etc., que, ben, on gâche sa vie. On n'y arrive pas. Moïse, il a à peine descendu de la montagne avec les tables de la pierre, de pierre, avec les 10 grandes paroles qui vont vraiment redonner le sens à notre humanité, quoi, d'adorer Dieu seul. Vous les connaissez, les 10 commandements? Pour la session de l'année prochaine. Vous savez, tu adoreras Dieu seul, hein, respecteras le nom du Seigneur, le jour du Seigneur, hein, honoreras ton père et ta mère. Tu ne tueras pas, tu ne commettras pas l'adultère. Puis Jésus, elle a précisé pour l'adultère. Hein. Quand je regarde et que je la désire, c'est déjà l'adultère dans mon cœur. Tu ne voleras pas, mentiras pas. Hein. Tu ne feras pas de faux témoignage, tu ne désireras pas le bien d'autrui. Injustement. Alors, à peine, il descend avec ça que les autres, c'était pour eux. Et malheureux, pendant qu'ils attendaient, ils ont fait un veau d'or pour eux, parce qu'il leur manquait un dieu. Et le pauvre Moïse s'est mis en colère. Et il a cassé les tables de la loi. On pourrait les prendre les uns après les autres. Le pauvre David, roi, tout ça, à un moment, il n'a pas résisté. La femme de son général, pouf. Et là, il a mis le général devant pour qu'il se fasse tuer. Adultère et meurtre. Alors Dieu a eu finalement cette idée. Je ne vais pas en trouver. Là, je vais leur donner. Je vais venir. Adam, où es-tu? C'est Jésus qui va pouvoir un jour se tourner vers son Père. Et dire, me voici, Père. Non pas ma volonté, mais ta volonté.
0: pardonne-leur, ils ne savent pas ce qu'ils font. Le premier, le seul, l'unique, qui a répondu à l'appel de Dieu, c'est Jésus. Que Paul, d'ailleurs saint Paul, appellera le nouvel Adam. Qui, comme Adam, sera nu sur la croix. Jésus est celui qui sera le nouvel Adam défiguré, sauf dans son cœur. Nos croix, des fois, c'est des croix bijoux, des croix artistiques, des beaux objets, mais la croix de Jésus, c'est un instrument de mort, hein. Est-ce qu'il était beau, Jésus, sur la croix? Est-ce qu'il était beau? Condamné à mort par crucifixion. Mon papa était juge et il n'était pas du côté du droit pénal, il n'était pas du côté des juges, mais il a été chef de cour, comme on dit. Il était tenu d'assister aux exécutions avant que la peine de mort ne soit abolie dans notre pays en 1981. C'est une des choses les plus difficiles pour lui. Et récemment, j'ai reçu une lettre à la suite de l'assassinat du père Hamel, d'un diplomate français qui était en Arabie Saoudite, en poste, et qui a assisté à des condamnations à mort par pendaison. Cette image me hante et je commence à pouvoir pardonner. Jésus est mort comme ça, quoi. Et là, sur la croix, Père, pardonne-leur, ils ne savent pas ce qu'ils font. Au fond, Jésus est le premier à s'être confessé. Non pas de ses propres péchés, mais des péchés de l'humanité. Car aucun avant lui n'a été vraiment capable de dire « C'est moi, je te demande pardon. » Et nous le savons bien, nous le vivons un peu. Ben, je te demande pardon, mais excuse-moi, j'ai été un peu fatigué. Je te demande pardon, point. C'est ça ce que Jésus a fait. Je ne sais pas s'il y a des frères prêtres parmi nous. On voit un là-bas. Est-ce qu'il y a des frères prêtres parmi nous? Voilà, il y en a l'un ou l'autre. Voilà. Je pense que vous le savez. Vous le vivez. Quand nous voyons arriver un pénitent, nous voyons arriver le Christ. Nous ne voyons pas arriver le pécheur. Car quand vous arrivez devant le prêtre, vous avez déjà l'Esprit de Jésus en vous qui vous a poussé, inspiré de dire pardon. Alors il y a parfois encore, et pour moi aussi, cette tendance à dire je sais que je dois prier pour mon peuple matin, midi et soir, la prière des Laudes, fils du milieu du jour, le soir, mais le milieu du jour, c'est un peu difficile, alors des fois, j'ai pas tout à fait respecté. Non, Dominique, demande pardon, point barre. T'excuses pas. Les circonstances atténuantes, il nous les a données depuis longtemps. De la même manière, il ne vient pas pour nous condamner, il vient pour nous sauver. Je suis venu, non pas pour vous condamner, mais pour vous sauver. Alors si vous avez du mal, allez vous confesser. Dites-vous que vous êtes un membre du corps du Christ. Et vous sentez bien cette souffrance. Qu'est-ce qui fait que c'est difficile? Ben oui, parce que nous souffrons, comme Jésus sur la croix. Peut-être un peu moins. Il a pris déjà notre souffrance sur lui. Mais il est bon. Et ça, c'est un cadeau de Dieu, vous savez, cette mauvaise conscience. Qui est en fait la bonne conscience. On l'appelle la mauvaise, mais c'est la bonne. Le pire, c'est que des fois, on s'habitue. On se justifie. Puis tout le monde fait comme ça. Les APL, on en a entendu parler. Puis ça arrange des fois nos bourses, hein. Bon. Ah oui, moi j'ai un neveu, il me dit, écoute, si tu veux, moi je peux... J'ai un petit budget 300, mais tu sais, si tu mets le loyer à 450, j'ai calculé avec les APL, c'est encore mieux, hein, parce que toi t'auras un peu plus, moi je dépenserai pas plus. Et on s'arrange comme ça, avec des aides sociales. Alors que moi j'ai pas besoin. Je me dis, tiens, un petit peu plus. Tout le monde le fait. Réfléchissons un peu à nos accommodements avec les règlements, avec les lois, avec tout ça pour, au fond, avoir plus d'avantages. On sait bien qu'on ne peut plus avancer comme ça, quoi. Hein. Qu'il y a des gens dans notre pays de plus en plus pauvres. C'est pas la solution de dire on diminue de 50 euros pour tout le monde les APL. Mais à un moment, il faut arrêter. Et on est responsable si on a magouillé un peu. Enfin, si on a profité, tout simplement. Mais ça fait un moment qu'on sait que c'est pas le légal, la loi qui dit ce qui est moral. Enfin, j'espère que vous en avez pris conscience. C'est dans notre conscience. Et il y a une chose extraordinaire dans cette complexité de notre humanité, ce lieu très profond de notre conscience, parfois endormi, parfois recouvert. Mais il y a dedans, dit Catherine de Sienne, Sainte Catherine de Sienne, une petite demeure, une petite cellule, une petite place qui est toujours ouverte à la lumière, dans laquelle le démon n'a jamais pu entrer pour éteindre la lumière. Les théologiens appellent ça la Saint-Thérèse. Un mot un peu compliqué. Un petit espace, voilà, de notre volonté. Et c'est là, vous savez, c'est ce petit starter, c'est cette petite batterie qui se décharge jamais, c'est voilà ce lieu qui peut permettre de redémarrer. Car au fond, quand Dieu nous a appelés, Adam, où es-tu? C'est qu'il continuait à garder confiance. Je crois que jamais dans la tête de Dieu, il y a eu la possibilité d'effacer. Et je recommence. Allez. Y compris pour les pires. Y compris pour Judas, Hitler, ou les assassins du Père Hamel. Quand vous le savez, moi j'étais vraiment bouleversé quand lendemain ou surlendemain, je vais rendre visite à l'hôpital à Guy Coponnet qui avait été la gorge tranchée. un homme extraordinaire qui fêtait ce jour-là ses 87 ans, hein, qui est tombé sous le couteau d'Adèle ou d'Abdel, d'un des deux assassins, et qui d'ailleurs a fait semblant d'être mort, c'est comme ça, en appuyant avec son doigt pour pas que le sang coule trop. Et il a dit la prière de Charles de Foucault, « Mon Dieu, je m'abandonne à toi. » Voilà. Et puis il disait les jours au Salut-Marie, puis comme ça a duré plus d'une demi-heure, il a eu le temps de répéter la prière de Charles de Foucault. Sa femme qui était avec lui pensait qu'il était mort. Et non. Il dit aujourd'hui, je suis là pour témoigner. Car c'est le seul, semble-t-il, qui ait entendu le père Jacques Hamel. Une fois qu'il avait reçu les premiers coups de couteau, il est tombé par terre. Il se penche vers lui, enfin l'un des deux se penche vers lui pour l'atteindre à la gorge. Et avec ses jambes, il essaye de repousser l'assassin et en disant « Va-t'en, Satan ». Va-t'en, Satan. Et c'est Guy Coponnet qui l'a entendu, avant lui-même d'être égorgé. Parce qu'il lui avait mis un smartphone dans les mains pour enregistrer l'égorgement du père Jacques Hamel. Et donc il était tout prêt. Va-t'en, Satan. C'est-à-dire que le père Jacques Hamel, c'était sûr pour lui que c'était Satan qui agissait. Que même ses assassins, Dieu continuait à leur dire, où es-tu? Dieu continuait à espérer en eux. Aucun être humain n'est mauvais en soi. Le mal, c'est l'absence de bien, c'est c'est un bien qui ne va pas jusqu'à sa fin, jusqu'à ce qu'il doit faire, ce qu'il doit réaliser, mais pas le contraire. C'est pas symétrique. Le bien n'est pas l'absence de mal, parce que le mal en soi, c'est rien. Le mal absolu, c'est rien. Le bien absolu, c'est Dieu. Et nous ne sommes pas des manichéens, il n'y a pas le Dieu du bien et le Dieu du mal. Chacun d'entre nous est bon. Unis désormais à Jésus. Unis depuis sa conception, ça je le crois vraiment. Et Dieu nous appellera à lui, tôt ou tard. Alors vaut mieux tôt que tard. Et dès maintenant, et prendre peut-être cette habitude, cette bonne habitude, d'aller vivre ce beau sacrement du pardon. Père, pardonne-moi. Je ne sais pas à quel point je t'offense. Mais j'ai déjà compris ceci, ceci, ceci et cela. Père. Voilà. Père, je te demande pardon. Je ne m'excuse pas. Ce que je ne sais pas, c'est à quel point je t'offense. C'est vrai que ça a été compliqué, c'est toujours un peu compliqué après l'assassinat du père Jacques Hamel. Je dois vous dire que j'ai pas eu beaucoup de mal avec les assassins. Peut-être grâce à cette phrase du père Hamel. Et puis quand j'étais au GMJ, qu'il a fallu faire un communiqué, pour moi c'était évident qu'il y avait déjà 3 victimes. La préfète au téléphone, elle m'avait dit le prêtre a été égorgé. Alors je lui dis il est mort. Ah, ça pourrait être mort, il est mort, hein, qu'il m'a répondu. Hein. Et je lui dis les assassins, ils ont été neutralisés. Ils ont été neutralisés. Ils ont été tués. Il y avait 3 victimes. 2 assassins et le père Jacques Hamel. Heureusement, j'ai fait relire mon communiqué par le secrétaire général de l'épiscopat qui il m'a dit « Si tu écris 3 victimes, les 2 assassins, père Jacques Hamel, essaye de mettre l'inverse, 3 victimes, le père Jacques Hamel et les 2 assassins. » J'ai suivi son conseil. Je crois que j'ai eu raison, j'ai eu beaucoup de courriers me disant « Vous êtes fou de dire que ce sont des victimes, les assassins. C'est les auteurs, mais non. Dans l'Évangile, ça s'appelle des victimes de leur propre péché. » Mais ce qui a été beaucoup plus difficile pour moi, c'est que le soir, dans Saint-Étienne-du-Rouvray, et ça les journaux ne le disent pas, parce que moi je ne leur dis pas, donc vous n'êtes pas chargé de leur répéter, il y a eu quelques klaxons de joie dans Saint-Étienne-du-Rouvray. Comme lorsqu'à la fin d'un match de foot, on circule dans Saint-Étienne et qu'on klaxonne. Parce que Saint-Étienne gagne toujours. Mais là, il y a eu des gens qui se sont, dans Saint-Étienne-du-Rouvray, réjouis de l'assassinat du père Hamel. Et là, j'ai du mal et j'ai encore du mal. Alors j'ai entendu, hein, on vient bien les bombarder en Irak. Ben nous, il faut qu'on vienne se descendre. Ben oui, on va tuer des civils là-bas, hein. On lâche des bombes. Hein. Ben oui, on se défend, c'est la guerre. C'est le cercle vicieux. On s'en sortira pas que sans Jésus qui dit un moment stop, fini les justifications, fini dire c'est la faute à. Moi je vais droit à l'amour. Père pardonne-leur, ils ne savent pas ce qu'ils font. Alors nous avançons, la paroisse, la famille du père Hamel. Ceux qui ont assisté, les sœurs dont je vous ai parlé tout à l'heure, c'est pas si facile que ça. Hein. Il y a le temps médiatique. Alors voilà, on parle un peu de la saint Père Hamel de temps en temps. On dit ah c'est une grande grâce qui vous est donnée. Oui, enfin pour les sœurs, pour les neveux et nièces, c'était la figure paternelle. Les 2 sœurs, voilà, ils ont plus leur mari et toutes les vacances c'était avec le père Jacques Hamel, c'était lui le père de ses neveux et nièces et qui souffre. Mais je voudrais terminer sur une très belle une chose très bien vécue, beau vécu avec Roselyne. Mais là aussi je l'ai pas encore dit aux journalistes et je ne veux pas que vous leur répétiez, je vous fais confiance. J'ai reçu une petite carte de mon évêque de Saint-Denis, Olivier de Béranger, donc avant l'évêque actuel, Pascal de Lannoy, donc quand j'étais moi prêtre de Saint-Denis, et il est mort depuis, donc c'était voilà, il était très malade, et il m'envoie une petite carte fin août l'année dernière, et me dit « Dominique, je suis vraiment tout cœur avec toi, merci ». Pour ce que tu as pu dire après l'assassinat du père Jacques Hamel, je pense que tel que je te connais, tu as dans ton cœur d'aller rencontrer la famille les assassins. C'est bien d'avoir un évêque un petit peu exigeant. Puis très délicat. Je l'avais pas bien en tête encore. Mais depuis fin août, je l'avais en tête. Au mois de janvier, je suis allé voir Roselyne, une des sœurs du Père Hamel. Le chemin avait commencé à se faire dans mon cœur vraiment, je commençais à me sentir prêt. Mais qu'est-ce que ça signifiait d'aller, moi, voir cette famille sans le dire, ou alors que c'est les frères et sœurs, les sœurs et les neveux et nièces qui sont les plus touchés. Je dis, Roselyne, je voudrais vous dire que je voudrais aller voir la famille Kermiche qui habite à Saint-Étienne-du-Rouvray. Elle me dit, ah bon, enfin, vous me le dites. Ça fait longtemps que moi aussi j'ai envie d'y aller. Et je me disais, comment ça se fait que l'évêque, il a pas la même idée. Donc on a fait notre chemin. Elle a été très délicate. Par un intermédiaire, eu le numéro de téléphone de la famille Kermiche. Elle n'a pas voulu appeler. Pas créer la surprise, pour pas s'imposer, comme Dieu en quelque sorte, qui ne s'impose pas. Et l'intermédiaire a simplement demandé à la maman, Madame Kermiche, est-ce que vous accepteriez que la sœur du Père Hamel vous appelle au téléphone? C'était un oui immédiat. Et la sœur du Père Hamel, le dimanche avant le dimanche des rameaux, pendant le carême, elle m'a dit, je vous le dis à vous, mais vous ne le répéterez pas, je vous le répète. Je lui ai dit que j'allais vous le répéter. Vous allez me prendre pour une imbécile. J'ai mis une veste du Père Jacques sur moi pour téléphoner. Je ne connaissais pas l'histoire de Élie et Élisée, du manteau d'Élie qui va sur le manteau d'Élisée. Vous le ferez raconter. Et elle a appelé Madame Kermiche. Se sont parlé, je ne sais pas exactement tout ce qu'ils se sont dit, mais visiblement, ça s'est bien passé. Puis à la fin, elle a dit, est-ce que vous acceptez que l'archevêque vous appelle? Oui. Le mardi saint, j'ai appelé Madame Kermiche, qui, en appelant le dimanche, a dit à Madame Kermiche, vous savez, je vous appelle un dimanche parce que pour nous, le dimanche, c'est le jour de la résurrection et du pardon. Elle comprenait bien, Madame Kermiche, toute musulmane qu'elle est, qu'il y a des jours saints, des jours sacrés. Je me suis décidé le mardi saint à appeler Madame Kermiche, qui m'a accueilli très gentiment, qui m'a même dit j'avais besoin que vous m'appeliez, merci. Et je lui ai proposé qu'on se rencontre. C'est le lundi de Pâques que nous sommes allés avec Roselyne rencontrer Madame Kermiche dans sa maison. Quand la porte s'est ouverte, Roselyne est tombée dans les bras de Madame Kermiche. On a encore un peu l'émotion. Ça a duré un temps infini. Et puis Roselyne a pris la parole tout en la serrant Madame Kermiche dans ses bras en lui disant « J'ai perdu un frère dans des circonstances dramatiques. » Il était âgé. Vous avez perdu un fils. Et il était jeune. C'est bien plus dur. Cette rencontre de deux femmes, je crois que je l'oublierai jamais. C'est le pardon. c'est le pardon en acte. Et Dieu sait si Roselyne souffre. Mais Dieu sait si Madame Kermich souffre. Et combien de fois nous avons prié pour la famille du Père Hamel ou pour lui? Combien de fois nous avons prié pour Madame Kermich, pour son mari, pour les frères et sœurs d'Adèle? Imaginez ce que c'est pour eux de porter ça toute leur vie. Alors je vous propose simplement qu'on termine en priant. En priant avec le Père Hamel. En priant bien sûr pour nous, mais il y a une manière de prier pour nos pauvres péchés qui sont un peu égoïstes. En priant pour ce monde.

Je crois, autant que je puisse être juge de mon cœur, que grâce à Roselyne, j'ai pardonné aussi à ceux qui ont klaxonné à Saint-Étienne-du-Rouvray. Demandons au Seigneur de vivre cette miséricorde, pas seulement pour nous, mais pour ce monde, pour que vos facs, là où vous travaillez, vos familles, on se demande pardon, la manière que vous voudrez. Mais quand vous rentrerez chez vous, dans votre famille, ou auprès d'amis qui ne sont pas là, demandez-vous pardon. Demander pardon. Ça, c'est vraiment de l'or en barre, vous savez. Comme je l'ai demandé au prêtre, quand on demande pardon, ça change tout. Ça change la vie. On rejoint le Christ. On est vraiment les membres de son corps, tournés vers le Père. Et la réponse du Père à Jésus, c'est la résurrection. La résurrection de Jésus, c'est le pardon donné. Le nouvel Adam, la nouvelle humanité qui surgit le troisième jour. Je vous invite à vous lever pour dire la prière avec le Père Jacques Hamel qui est au dos de cette petite image qu'un jour vous trouverez peut-être. Mais j'en ai déjà donné aux prêtres, il n'y en a plus beaucoup. Il y aura un petit temps pour que chacun présente une intention particulière. Père Jacques Hamel, veuillez présenter notre prière à Dieu, Père, Fils et Esprit Saint. Vous lui avez consacré votre vie. Que Dieu nous aide à accomplir sa volonté simplement, fidèlement, chaque jour. Vous lui avez offert le pain et le vin. Que Dieu nous aide à offrir nos vies pour sa gloire et le salut du monde. Vous avez démasqué Satan, le diviseur. Que Dieu nous aide à repousser ses tentations en accueillant l'esprit d'amour et de pardon. Vous êtes mort en habit de prêtre. Que Dieu nous aide à témoigner de Jésus et de son évangile jusqu'au bout. Pouvez-vous aussi présenter à Dieu, Père Jacques Hamel, nos intentions particulières que nous exprimons dans le silence de nos cœurs ?

Enfin, présentez à Dieu l'insistante demande du diocèse de Rouen et des autres diocèses pour que des jeunes lui consacrent leur vie. Père Jacques Hamel, priez pour nous. Père Jacques Hamel, au nom du Père et du Fils et du Saint-Esprit.

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3: Bonjour à tous. Alors on m'a demandé de vous parler sur le thème suivant, une phrase de Thérèse. Comme moi, vous pouvez chanter les miséricordes du Seigneur. Alors cette phrase, elle se trouve dans une lettre que Thérèse a adressée à un séminariste, l'abbé Bellière. Mais je crois que c'est aussi une invitation que Thérèse nous adresse à tous aujourd'hui. Elle nous invite avec elle, et peut-être que c'est bien parce qu'on a besoin d'elle, que tout seul ça suffirait pas, mais avec Thérèse, avec le soutien, l'aide de tous les saints, à nous aussi de chanter les miséricordes du Seigneur. Les miséricordes, parce qu'il y en a beaucoup, beaucoup. Alors, cette expression « chanter les miséricordes du Seigneur », on la trouve en fait au moins une dizaine de fois dans les écrits de Thérèse, à de nombreuses reprises. Par exemple, vous voyez, quand Thérèse commence à écrire l'histoire d'une âme, son autobiographie, c'est pas elle qui